Le repos musical de ce jour est en compagnie de Debussy, l'œuvre La mer. Nous venons d'écouter De l'aube à midi sur la mer. Nous poursuivons avec le deuxième mouvement, Jeu des vagues.

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Nous écoutons l'œuvre de la mère de Debussy, interprétée au piano par Charles Munch et le Boston Symphony Orchestra. Nous écoutons maintenant le troisième volet, Dialogue du vent et de la mer.

Vous êtes à l'écoute de votre radio chrétienne. Nous découvrons les œuvres de Debussy. Nous allons maintenant découvrir une seconde œuvre après avoir découvert La mer, prélude à l'après-midi d'un faune. En fait, le chef-d'œuvre de Mallarmé, l'après-midi d'un faune, donna très tôt l'idée à Debussy de le mettre en musique et il en fit son poème orchestral le plus parfait et le plus achevé. Il s'agit d'une idylle sensuelle, du rêve éveillé d'un faune allongé à l'ombre d'un bois par une très chaude journée d'été. Le faune se souvient avec délices, à moins qu'il ne les imagine, d'une suite de nymphes, demi-déesses taquines, voient les vestiges de leurs habits diaphanes dans l'herbe qui ondule sous la brise et entend leur rire dans le ruissellement d'une rivière lointaine. Les mots de Mallarmé s'agglutinent comme des papillons et la musique de Debussy va jusqu'à les dépasser en couleur et en imagination. Bien qu'âgé de 30 ans à peine lorsqu'il entreprit cette œuvre, en 1892, Debussy avait déjà acquis la maîtrise de la nuance orchestrale et il choisit de traiter avec une attention particulière les sons que Mallarmé mentionne à plusieurs reprises, la flûte, instrument de pan et de syrinx, et la harpe. On va écouter d'abord la première partie, prélude à l'après-midi d'un faune, qui est peut-être le premier vrai chef-d'œuvre de la musique moderne et qui a eu lieu le 23 décembre 1894.

Nous venons d'écouter Prélude à l'après-midi d'un faune dans l'album que je vous propose de découvrir aujourd'hui dans Repos musical. Nous allons maintenant écouter Nuages. Ça représente un rideau nébuleux dans un ciel crépusculaire, les nuages se déplaçant, glissant, modifiant leur identité si légère et reflétant le dernier rougeoiement d'un soleil sombre et voilé. Une œuvre de Debussy interprétée par le Boston Symphony Orchestra.

Nous poursuivons la découverte de cet album Debussy, La mer, prélude à l'après-midi d'un faux nuage, fête printemps de Charles Munch avec le Boston Symphony Orchestra. Après avoir écouté Nuage, maintenant c'est fête. C'est une scène plongée dans la semi-obscurité où défilent des personnages fantasques et costumés, procession de silhouettes brillantes et affectées qui s'accompagnent de cymbales et de pipeaux en interprétant leur mascarade et en se frayant un chemin à travers les arbres.

Vous êtes à l'écoute de votre radio chrétienne, c'est le repos musical en compagnie d'œuvres de Debussy. Et nous allons terminer notre heure ensemble avec Printemps. On va écouter le premier mouvement seulement, qui est le mouvement nommé Très modéré. C'est une œuvre, c'est la première œuvre orchestrale de Debussy que l'on connaisse bien, que l'orchestration que nous entendons aujourd'hui ne soit pas due au compositeur. Cette œuvre ardente et fébrile date de l'hiver glacial de 1886-87 que Debussy passa en Italie puisqu'il venait de remporter le prix de Rome. Cette œuvre, qui est son dernier envoi à Paris avant son retour dans la capitale, trouva peut-être son germe dans La Primavera de Botticelli.

0: Ainsi se termine ce repos musical en compagnie d'œuvres de Debussy. J'espère que vous avez eu plaisir à les découvrir. Vous étiez en compagnie d'Hélène Sauvignon. À bientôt.
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0: Il est 3 heures.
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2: Il lui sembla qu'elle se reprenait. Je sais bien que tu lui aideras. Il avait sa main tout près de la sienne à elle. Il la sentait se poser sur son bras, comme pour plus d'intimité dans le conseil. Quand tu te marieras, prends une jeune fille bien simple, bien pieuse. Une informe houle gonfla en lui, mais déjà sa mère parlait d'autre chose. Quand je serai morte, vous ne me mettrez rien de beau. À quoi bon pour pourrir? En haut de l'armoire, le paquet. Christine sait, il est tout prêt. Christine sait le nombre de messes qu'il faudra commander. Il lui porta aux lèvres son mouchoir parce qu'elle toussait et s'embarrassait la gorge, mais elle n'avait pas tout dit. Elle attendit quelque temps comme pour prendre son élan, puis sans préparation. « Tu communieras avec ta sœur pour ta pauvre mère, n'est-ce pas ?» Augustin sentit un coup au cœur, aussi fort que le premier, quand elle avait parlé de la jeune fille simple et pieuse, et de plus, un mélange de dégoût de lui-même et de froid désespoir.

tout de suite, si tu veux, continua-t-elle. Mais plus tard, quand tu te sentiras préparée, lorsque je serai morte, je prierai bien mieux pour toi. Vois-tu, maintenant, parce que ce que je ne comprends pas maintenant, je comprendrai. Il lui fallut souffler encore. Elle ne pouvait pas dire beaucoup de mots à la fois. Dans l'intervalle, ils restaient là, tous les deux, en un effrayant silence où l'on n'entendait que ses souffles. « Qu'est-ce que quelques années ?» fit-elle. « Rien ne dure longtemps. Nous serons tous réunis un jour, dans la vue de Dieu, avec ton pauvre père. Tu verras. » Ce fut ce « tu verras » à la fin qui lui creva le cœur. Elle se servait habituellement de ces mots pour lui promettre les petites récompenses enfantines, les petites surprises qu'elle lui ménageait. Il les avait entendues sur la place de l'abbatiale le premier jour de son retour. Il fit semblant de chercher brusquement quelque objet sur le parquet et put sangloter hors de sa vue, en une désolation courte et emportée. Il croyait devoir pleurer vite. Cependant, les pauvres yeux de sa mère ne voyaient plus grand-chose. Se redresser n'était pas dangereux. Sa parole s'embarrassa bientôt. Augustin comprit encore. « Tu tousses toujours beaucoup. » Puis il fut question d'un sirop que le médecin aurait ordonné à Augustin de prendre. Elle devait confondre date et circonstance. Le médecin n'avait jamais conseillé de sirop à Augustin. « Tu n'as pas pensé à t'en acheter, » dit-elle. Mais d'un ton plus doux que celui dont elle laissait entendre que les choses n'allaient pas bien quand elle ne se trouvait pas là pour s'en occuper. Elle était visiblement à la limite de ses forces. Sa tête s'affaissa de côté dans les oreillers. Ce furent les dernières paroles intelligibles prononcées par Madame Méridier. Elle but avec docilité et fatigue. Après la théobromine, le bol de lait que Christine lui maintint contre la bouche. Mais elle ne l'acheva pas. Christine lui essuya les lèvres. Elle avait rejoint sa mère peu de temps après Augustin et désormais n'en partit plus. Assise tout contre le lit, un petit livre noir sur ses genoux, elle gardait entre ses mains l'une des mains aux ongles bleuis. Par cette caresse du contact, pendant que sa mère la sentait encore, passaient des communications moins fatigantes que la parole. Un moment vint où Christine se retourna vers Augustin pour lui demander à voix sourde « Fais un peu de feu. » Augustin rechargea le poêle. Il ne faisait cependant pas froid. Ce n'était pas le froid de la chambre que Christine commençait de sentir sur la main qu'étreignaient les siennes. Quand il revint de renouveler la provision des bûches, sa sœur débitait d'une voix volontairement monotone. « Nous méditerons pendant cette dizaine l'agonie de notre Seigneur au jardin des Oliviers. » Elle eut à réciter les deux parties des Ave, sa mère ne pouvant naturellement plus répondre. Elle trouva dans le petit livre noir, pour la méditation annoncée, une formule qui devait remonter au temps de Monsieur Ollier. Résigné à subir cette loi de votre justice, j'accepte la mort en expiation à tant de forfaits que j'ai commis et en union avec mon Sauveur. Que je meure donc, ô mon Dieu, dans le temps, le lieu et la manière qu'il vous plaira de m'ordonner. Augustin était assez familier avec la phraséologie des livres de dévotion pour ne pas trouver comique ce terme de forfait appliqué aux minuscules fautes de sa pauvre mère. Mais il estima brutale et cruelle cette évocation directe de la mort. Quand sa mère avait-elle demandé la terrible prière, que sans doute Christine n'avait jamais d'elle-même osé prononcer tout haut ? Peut-être dans les longues veillées, lorsqu'elle s'entretenait de sujets pieux, en chrétiennes qui savent où elles vont ? Quand elle parlait de la mort comme d'une chose qui vient tout naturellement, ainsi que la nuit à la fin du jour ? La prière continuait, d'une voix aussi égale qu'un murmure,
comme un très doux tapis de son sur lequel eût cheminé le sommeil. On entendit craquer le bois dans le poêle. Augustin occupait le fauteuil, le menton dans ses mains, profondément immobile. « Ma communion quand je serai préparée, » pensait-il. « Pauvre femme, jamais elle n'avait osé entrer si clairement dans ma vie intérieure. Fameuse vie intérieure, fameux jardin clos, mérite vraiment qu'on se gêne pour y entrer. Ma communion quand je serai prêt, une jeune fille pieuse et douce. » Sa vie avec Anne, ce qu'il appelait son déchirant bonheur, lui apparut colorée d'une autre teinte, d'une teinte de soir. Il pensa qu'ils aimeraient tous deux, quand ils seraient deux, et que viendrait leur tour d'accepter ensemble la douce mort, comme on prend un morceau de pain. Un petit filet de feu jaune-blanc, subtil et rectiligne, traversa la chambre en biais, fixa une tache lumineuse droit sur l'armoire. Le soleil avait enfin percé les nuages. La rêverie d'Augustin lui figura des ruisseaux élémentaires à la surface molie des neiges. Il s'affligea de cette distraction, puis la comprit inévitable. De longues minutes d'une patience terrible commenceraient bientôt d'abonder autour de cette agonie. Des distractions toutes pareilles les entraient. Cela aussi faisait partie de l'ensemble des choses qu'il fallait accepter doucement. Il n'était pas libre de ne pas apercevoir ce soleil jaune qui jouait l'arrière-automne, ni tous les autres détails de cette grande paix. Un peu après 5 heures, au bord de nuit, la malade eut une syncope. La tête se jeta brusquement en arrière, écrasa les oreillers. Christine la redressa et tendit en même temps l'autre bras à Augustin en demandant « de l'éther ». Puis les souffles retrouvèrent leur régulière faiblesse. Augustin n'alla pas tout de suite se rasseoir. Il s'enfuit à la fenêtre, les mains derrière le dos, contemplait un paysage inattendu, triste et splendide. De grandes buées traînantes, à la fois nacrées, mauves et roses, gonflaient et moutonnaient à la surface fumante de la neige, sous un ciel bas d'un gris éblouissant. Entre leurs haillons effilochés, des déchirures à ras du sol le découpaient en morceaux fixes d'une porcelaine éclatante. Cette riche buée, rose en surface, opaline en profondeur, quel feu obscur la colorait ! Quel jeu secret de la lumière ! Augustin, s'étonnant de cette vaporisation directe des neiges, cherchait d'où venait ce rose, puisque tout le ciel était gris. Mais il cessa bientôt de se demander quoi que ce fût. Christine maintint un bol de lait aux lèvres de sa mère, mais la malade ne parut pas s'en apercevoir. La religieuse vint manger. Madame Boudet la remplaça auprès du cercueil. Augustin et Christine avalèrent un œuf sur le plat, avec autant d'appétit que du chanvre.

0: Madame Boudet partit. La mère Rambaud prit sa place. Ces minces événements étaient tout ce qui se passait dans la maison. À 9h, Christine appela, d'une douceur brusque et rapide. La petite casserole, la seringue, l'alcool et l'ouate. Il cherchait, affolé. Mais la même voix lui fixa une direction raide, un axe fixe dans les formes mouvantes. Sur la commode, devant les livres à droite. Christine fit la piqûre. Puis on vit se réinstaller cette respiration misérable qui ne devait guère conduire l'air plus bas que la gorge et faisait penser à un poisson juste retiré de l'eau et encore vivant. Augustin recueillit des indications à voix basse. Faire rebouillir la seringue, la nettoyer d'abord, faire aller et venir le piston comme ceci. Et soudain, « Non, écoute, prie la sœur de venir, la mère Rambaud la remplacera. » Il dut traverser la salle à manger. Toutes les portes étaient ouvertes. Madame Boudet avait pu partir, la mère Rambaud arrivait, sans qu'on ait rien entendu. Madame Boudet avait négligé de fermer derrière elle, ce qui augmentait encore l'aspect de désordre donné à l'appartement par les incessants changements de lit et le provisoire des solutions domestiques. Très sûre d'elle, maintenant, dans la maison, Madame Boudet devait sans doute moins se gêner. Peut-être avait-elle voulu simplement rester à portée d'appel. Il revint auprès de Christine et vit la sœur faire les mouvements qu'il n'avait pas su. Disgrâce des mains maladroites, d'autres mains jadis souffrir de cette même gaucherie. C'était une pièce voisine et très petite, au cœur de son adolescence, au moment de l'ancien appel. Des mains humiliées, pleines de bonne volonté, sachant mal porter les remèdes, les mains de son père malheureux. Ne se souvient-il pas ? Et au contraire, celle qui, toute besogne faite, s'en va maintenant par les étroits passages, veillait alors autour de son lit de convalescent. Les larmes dont il est secoué, dans ce fauteuil où il a pris refuge, sont autres que celles qu'il a jusqu'alors versées. Elles n'ont plus ce goût de désolation et de déchirement. Elles ressemblent, comment dire, à une collaboration. C'est bien cela ? Elles acceptent et collaborent. Jamais, plus qu'en ce moment, il ne s'est rapproché de son ancienne âme, celle qu'il a laissée dans cette pièce voisine et très petite, pour qu'après de longs circuits de vie, il vienne la reprendre un jour. D'où être fort et fraternel. Ô Jésus, qui que vous soyez, maître de la souffrance, vous qui avez bu jusqu'à la lie, le tragique des minutes dernières, vous qui l'aviez appelé autrefois, à quelles conditions maintenant consentiriez-vous à le consoler ? Dans la salle à manger, sonne une pendule traînante qui n'en finit plus. 5h ? Cette pendule se trompe. On a oublié de la monter. Elle jette une heure quelconque avec les restes de ses forces. Augustin ! Augustin reconnaît la voix saccadée et brève. Il l'a entendue lors de l'autre mort. L'alcool ! La seringue. La figure qui souffre n'est plus celle de sa mère, mais une autre, étrange et inconnue. De transformante tuméfaction violette, une bouche de folle, grande ouverte, des yeux effrayants et nouveaux, pleins d'une angoisse qu'il n'a jamais vue. Augustin est incapable d'aider. Il vacille. Il sanglote à petit bruit, comme de l'eau boue. Mais la sœur, impérieuse, le devance, l'écarte. Il entend « Tenez la lampe !» Il reçoit, repose. Il ne sait où l'assiette, où sont la seringue et les morceaux cassés de l'ampoule. Il a dû poser la lampe quelque part. Il se rappelle avoir cherché un endroit d'où elle ne pourrait blesser ses yeux de terreur, qu'il ne connaît pas. Les deux femmes qui entourent la malade la lui cachent tant l'une que l'autre. Augustin devine au lieu de voir. Il devine que les bras de Christine, soutenant sa mère, passent en ceinture lâche par-dessus son cou, ses épaules et ses derniers souffles. Elle presse à la fois contre son corps le corps de sa mère et l'oreiller, d'une mollesse qui craint de toucher. De quelque côté qu'on tente de tourner ce lit, un obstacle vous rejette, ou Christine, ou la bonne sœur, ou l'empilement des oreillers ou le barrage des rideaux. On ne sort pas d'un mélange d'ombre et de jaune vague. Un respect terrifié arrête cette circumnavigation tremblante. Il y a longtemps que l'injection est faite. Pourquoi les deux femmes s'éternisent-elles là ? Christine se redressa enfin, très lentement. Glaciale et hiératique, elle commença d'enlever les oreillers, celui d'en haut d'abord, et puis les autres. La sœur agenouillée ou vautrée soutenait quelque chose. Augustin vit sortir une vieille couverture rayée qui servait de coussin. Les deux femmes purent faire glisser doucement en avant le corps de Madame Méridier pour l'étendre à la fin dans une attitude horizontale et poser sa tête sur le dernier oreiller gardé pour la recevoir. La sœur aidait avec une précieuse et inémotive efficacité. Alors, Augustin comprit. Il fut s'agenouiller à un angle de lit où il ne gênerait pas tous ses mouvements. Il mordit le drap du traversin et se le logea dans la bouche. À ce moment, une voix glapissante le fit sauter. « Je vous recommande à Dieu Tout-Puissant, mon très cher frère, » se reprenant soudain, « ma très chère sœur, et je vous remets entre les mains de celui dont vous êtes la créature. Que la troupe glorieuse des anges » La voix changea son timbre sur ces derniers mots. La bonne sœur s'efforçait d'atteindre par des secousses, dans le fond d'une interminable poche, son mouchoir, qui voisinait avec un trousseau de clés et de petits objets en métal. « Vienne au-devant de votre âme. Que le Sénat des apôtres, qui doit juger avec Dieu tout l'univers, vous fasse un accueil favorable. » Elle devait glapir de la sorte les prières du matin et du soir, dans les orphelinats de petits garçons. Augustin s'était levé, puis penché sur ce lit changé de forme. Il semblait qu'il eût encore un peu de sueur au front où il posa ses lèvres. Une odeur de lit, de chemise de nuit, de vieillesse sortait du corps de sa mère. Le visage était tiède. Une fente fixe luisait entre les paupières fermées. La religieuse avait déplacé la lampe et enlevé l'abat-jour. Il chercha machinalement quelque abri contre cette grosse lumière crue. Le dossier du fauteuil qui faisait ombre l'attira dans cette ombre. Il connut qu'on lui touchait l'épaule. « Augustin, dit Christine, laisse-nous un instant. » Les lèvres de sa sœur rentraient. Une dureté supplémentaire et momentanée s'exprimait sur son visage. Il ne sut pas que c'était par pitié de voir sa figure à lui, blanchâtre et ravagée, et ses cheveux où logeaient des barbes de duvet venues du traversin. « Il nous faut faire la toilette mortuaire. Va-t'en. Demande à la mère Rambaud de venir et prends sa place. » La bonne sœur avait déjà retroussé ses manches sur des avant-bras très blancs et pleins de tendons. Augustin voulut sortir, se retourna, hésitant, n'eut pas le courage de regarder dans son ensemble la forme horizontale. Vit ce qui était le plus visible et le plus près de lui, une vieille main restée à demi ouverte, à peu près comme lorsqu'elle travaillait. Il vint mettre ses lèvres sur un velouté déjà un peu refroidi, se releva avec une certaine violence et s'enfuit vers la porte. Il fut tenté de remettre à la place où elle les cherchait d'habitude, les lunettes de sa mère oubliées sur la commode. La porte de la cuisine entrebâillée battait, et celle du palier, peut-être même celle du jardin. De grands vents doux commençaient de se lever. On entendait dans la distance le sifflet de ces vents et le battement des portes. Comme il traversait le vestibule, guidé par une vague lumière de bougie sortant de la chambre cercueil, un corps mou heurta sa jambe, suivi d'un sourd petit galop vite arrêté. Il eut une peur brutale, immaîtrisable, puis les choses reprirent lentement leur cours et leur place. C'était sans doute un chat, venu d'en bas par toutes ces portes ouvertes. Il renvoya la mère Rambaud de l'autre côté de l'appartement. Les deux bougies tremblotaient d'une manière fatigante, produisant des sautes continues d'ombre et de lumière. Le petit cercueil au drap blanc devant la cheminée, sur des tréteaux très bas, semblait négligé comme un mort secondaire, seul en face d'une chaise vide. L'alcôve était tout à fait sombre. On sentait vaguement, dans la partie enfoncée, un épaississement de l'obscurité qui s'éclaircissait au contraire sur le devant, laissant deviner un lit. Augustin ne put s'empêcher d'imaginer là quelque autre forme horizontale. Les vents violents et doux qui montaient d'en bas soufflaient jusque dans la chambre. Une sensation de mort, de fin de tout, presque aussi matérielle qu'une saveur, occupait sa bouche, comme elle avait fait en pleine rue dans la stupeur du premier diagnostic médical. Ainsi qu'alors, il lui semblait la mâcher. Ce n'était pourtant que l'odeur des bougies mêlée à celle des houx et des autres branches vertes qu'il avait lui-même portées. Un grossier dessin de larmes noires sur le drap mortuaire signifiait le chagrin, en style de sacristain. Une des bougies cessa de vaciller, mais il ne s'en rendit compte que lorsque l'autre s'arrêta à son tour, peu d'instants après. Il perçut en même temps l'immobilité de la lumière et l'aspect qu'elle donnait à la chambre, tranquillité de quelques minutes imitant le calme éternel. Un vieil automatisme tenta de le jeter par des issues qu'un long usage avait polies, vers le scandale de la douleur, l'hostilité d'un univers où l'âme humaine est un raccroc, une réussite de hasard. Mais rien de tout cela, trop petit, ne s'égalait à l'immense énigme. Et d'ailleurs, y avait-il une heure qu'il avait prié le Christ ? Une heure et demie, peut-être ? Tout son cœur était chaos. La même fatigue extrême qu'il traînait depuis quelques jours le ressaisissait sur sa chaise, incommode, faute de dossier convenable et faute d'accoudoir. Il eut envie de la porter dans le coin de l'armoire pour s'adosser à l'angle, mais il eut peur, nettement, positivement peur de la forme qui pouvait se trouver sur le lit de l'alcôve, immobile, ne respirant pas. La secousse de tout à l'heure, le heurt du chat contre ses jambes, avait peut-être soulevé ce brouillard émotif pas encore affaissé. Il retrouvait très bien, dans la vaste pièce déserte, précisément au coin de la grande armoire, les endroits que jadis fuyaient ses peurs d'enfant. Il n'y avait là cependant qu'un pauvre bébé mort dans un cercueil trop grand, couvert de larmes ridicules et de petites boules rouges et blanches parsemant un feuillage amer. Il alla, d'un pas délibéré, adosser sa chaise à l'armoire et abandonner sa tête à une tournoyante et nauséeuse immobilité. Sa détresse trouvait dans son immensité même et dans sa plénitude une sorte d'affaissement et de dégoût de tout qui simulait le repos. Depuis combien d'années n'avait-il plus couché là, en cette chambre inhabitée ? Dans une couchette qu'il se rappelait très bien, auprès de cette alcôve, certainement depuis le temps des premiers catéchismes. Peut-être à cause de la chambre ou d'une vague similitude sentimentale, il se rappelait les grands débondements de pleurs qui suivaient les gronderies et les réconciliations au temps de la jeunesse de sa mère, les lits défaits, les blottissements dans ses bras. Un couplet de chansons naïves lui revint, à cause de son timbre de départ et d'adieu. Il répéta en une fatigue immense, mêlée de fièvre, de souvenirs et de désespoir. Nous nous en irons tous, la désirée, la rose au bois. Nous nous en irons tous. Ce fut là que le surprit la sœur. Monsieur, vous pouvez venir maintenant. Moi, je vais continuer de veiller ici. Seulement, faudra faire venir l'Agathe Rambaud pour qu'on soit ensemble, parce que notre règle nous défend d'être une seule religieuse à veiller les morts. Quoique pour un petit enfant, n'est-ce pas, il n'est pas venu de diable dans la pièce, puisqu'il n'y a pas eu de jugement particulier. Augustin s'en alla, fort étonné que la mère Rambaud s'appelât Agathe. Il regagna l'autre chambre, où vacillaient aussi des bougies. Malgré le tremblement de ses jambes et la fuite verticale de ses genoux, il lui fallait bien avancer vers ce décor classique des avant-funérailles. Elle était là, bleuâtre, plombée, déjà lisse et très immobile. Pour la première fois depuis 50 ans, elle ne pensait pas à ses enfants, ni à son mari, ni à aucun des siens. Elle était libérée d'eux, rendue à elle-même, plongée dans un impénétrable repos, proie du terrible demi-sourire funèbre. Il fallait que ce qui l'occupait en ce moment fût bien essentiel pour rejeter à l'accessoire et au dédaigné les plus absorbants amours de sa vie. Affaissé au pied de ce lit, presque sous le surplomb du corps, il sentait qu'il ne s'écraserait jamais assez bas. Ce n'était plus seulement la collaboration dans les larmes, mais dans le détachement de tout, dans une terrifiante concentration de son cœur. La mort supprimait tous les secondaires, autant dire tout ce qui peuple et meuble la vie, ce sans quoi elle nous serait aussi invisible que l'air pur. Elle supprimait tout ce qui occupe le cœur terrestre des pauvres hommes, même l'amour des mères et des enfants, tout ce qui n'est pas le rapport suprême, lequel ne se manifeste pas moins dans les anéantissements que dans les créations. Une chose simple, la mort ? Oh non, nullement simple. Une vague gratitude se mêlait à la conscience qu'il avait de ne point se trouver totalement immergé comme il eût pu l'être, dans l'océan des épouvantes, pas entièrement abandonné, mais au contraire, obscurément soutenu, maintenu à flot. Il ne savait par quoi, au juste, sur les profondeurs de la mort. Des mains l'effleurèrent en avertissement, arrêtèrent le frissonnement de ses épaules. Ce n'était pas Christine, mais la mère Rambaud. Elle lui montrait Christine. Celle-ci paraissait chercher quelque chose autour d'elle, à droite, à gauche, avec une curieuse apathie. Augustin la vit juste cesser cette recherche et se laisser aller dans le fauteuil. Sa tête s'inclina, d'abord sur le côté, puis sur la poitrine. Elle finit par rester immobile en une position très inconfortable qui stupéfia Augustin, jusqu'à ce qu'il eût compris qu'elle s'évanouissait, comme devant le berceau de son enfant.
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1: Écoutons le Seigneur nous dire, venez à moi, vous tous qui peinez, qui souffrez, et moi, je referai vos forces. Unissons-nous avec confiance à la Vierge Marie pour prier le chapelet.

0: Au nom du Père, du Fils et du Saint-Esprit. Amen. Je crois en Dieu, le Père Tout-Puissant, Créateur du ciel et de la terre. Et en Jésus-Christ, son Fils unique, notre Seigneur, qui a été conçu du Saint-Esprit, est né de la Vierge Marie, a souffert sous Ponce Pilate, a été crucifié, est mort et a été enseveli, est descendu aux enfers, le troisième jour est ressuscité des morts, est monté aux cieux, est assis à la droite de Dieu, le Père Tout-Puissant, d'où il viendra juger les vivants et les morts. Je crois en l'Esprit Saint, à la Sainte Église catholique, à la communion des saints, à la rémission des péchés, à la résurrection de la chair, à la vie éternelle. Amen.
1: Notre Père, qui es aux cieux, que ton nom soit sanctifié, que ton règne vienne, que ta volonté soit faite sur la terre comme au ciel. Donne-nous aujourd'hui notre pain de ce jour. Pardonne-nous nos offenses, comme nous pardonnons aussi à ceux qui nous ont offensés. Et ne nous laisse pas entrer en tentation, mais délivre-nous du mal. Amen.
0: Je vous salue Marie, pleine de grâce, le Seigneur est avec vous. Vous êtes bénie entre toutes les femmes, et Jésus, le fruit de vos entrailles, est béni. Sainte Marie, Mère de Dieu, priez pour nous pauvres pécheurs, maintenant et à l'heure de notre mort. Amen. Je vous salue Marie, pleine de grâce, le Seigneur est avec vous. Vous êtes bénie entre toutes les femmes, et Jésus, le fruit de vos entrailles, est béni. Sainte Marie, Mère de Dieu, priez pour nous pauvres pécheurs, maintenant et à l'heure de notre mort. Amen. Je vous salue Marie, pleine de grâce, le Seigneur est avec vous. Vous êtes bénie entre toutes les femmes, et Jésus, le fruit de vos entrailles, est béni. Sainte Marie, Mère de Dieu, priez pour nous pauvres pécheurs, maintenant et à l'heure de notre mort. Amen. Gloire au Père, au Fils et au Saint-Esprit, comme il était au commencement, maintenant et toujours, et dans les siècles des siècles. Amen.
2: Premier mystère joyeux, l'Annonciation. Voici la servante du Seigneur, que tout m'advienne selon ta parole.
3: Notre Père qui es aux cieux, que ton nom soit sanctifié, que ton règne vienne, que ta volonté soit faite sur la terre comme au ciel. Donne-nous aujourd'hui notre pain de ce jour. Pardonne-nous nos offenses, comme nous pardonnons aussi à ceux qui nous ont offensés. Et ne nous laisse pas entrer en tentation, mais délivre-nous du mal. Amen.
4: Je vous salue Marie, pleine de grâce. Le Seigneur est avec vous. Vous êtes bénie entre toutes les femmes, et Jésus, le fruit de vos entrailles, est béni. Sainte Marie, Mère de Dieu, priez pour nous pauvres pécheurs, maintenant et à l'heure de notre mort. Amen. Je vous salue, Marie, pleine de grâce. Le Seigneur est avec vous. Vous êtes bénie entre toutes les femmes, et Jésus, le fruit de vos entrailles, est béni. Sainte Marie, Mère de Dieu, priez pour nous, pauvres pécheurs, maintenant et à l'heure de notre mort. Amen. Je vous salue, Marie, pleine de grâce. Le Seigneur est avec vous. Vous êtes bénie entre toutes les femmes, et Jésus, le fruit de vos entrailles, est béni. Sainte Marie, Mère de Dieu, priez pour nous pauvres pécheurs, maintenant et à l'heure de notre mort. Amen. Je vous salue, Marie, pleine de grâce. Le Seigneur est avec vous. Vous êtes bénie entre toutes les femmes, et Jésus, le fruit de vos entrailles, est béni. Sainte Marie, Mère de Dieu, priez pour nous pauvres pécheurs, maintenant et à l'heure de notre mort. Amen. Je vous salue Marie, pleine de grâce. Le Seigneur est avec vous. Vous êtes bénie entre toutes les femmes, et Jésus, le fruit de vos entrailles, est béni. Sainte Marie, Mère de Dieu, priez pour nous pauvres pécheurs, maintenant et à l'heure de notre mort. Amen. Je vous salue Marie, pleine de grâce. Le Seigneur est avec vous. Vous êtes bénie entre toutes les femmes, et Jésus, le fruit de vos entrailles, est béni. Sainte Marie, Mère de Dieu, priez pour nous pauvres pécheurs, maintenant et à l'heure de notre mort. Amen. Je vous salue, Marie, pleine de grâce. Le Seigneur est avec vous. Vous êtes bénie entre toutes les femmes, et Jésus, le fruit de vos entrailles, est béni. Sainte Marie, Mère de Dieu, priez pour nous, pauvres pécheurs, maintenant et à l'heure de notre mort. Amen. Je vous salue, Marie, pleine de grâce. Le Seigneur est avec vous. Vous êtes bénie entre toutes les femmes, et Jésus, le fruit de vos entrailles, est béni. Sainte Marie, Mère de Dieu, priez pour nous, pauvres pécheurs, maintenant et à l'heure de notre mort. Amen. Je vous salue, Marie, pleine de grâce. Le Seigneur est avec vous. Vous êtes bénie entre toutes les femmes, et Jésus, le fruit de vos entrailles, est béni. Sainte Marie, Mère de Dieu, priez pour nous, pauvres pécheurs, maintenant et à l'heure de notre mort. Amen. Je vous salue, Marie, pleine de grâce. Le Seigneur est avec vous. Vous êtes bénie entre toutes les femmes, et Jésus, le fruit de vos entrailles, est béni. Sainte Marie, Mère de Dieu, priez pour nous, pauvres pécheurs, maintenant et à l'heure de notre mort. Amen. Gloire au Père, au Fils et au Saint-Esprit, comme il était au commencement, maintenant et toujours, et dans les siècles des siècles. Amen.
2: Deuxième mystère joyeux, la Visitation. Mon âme exalte le Seigneur, exulte mon esprit en Dieu, mon Sauveur.
1: Notre Père, qui es aux cieux, que ton nom soit sanctifié, que ton règne vienne, que ta volonté soit faite sur la terre comme au ciel. Donne-nous aujourd'hui notre pain de ce jour. Pardonne-nous nos offenses, comme nous pardonnons aussi à ceux qui nous ont offensés. Et ne nous laisse pas entrer en tentation, mais délivre-nous du mal. Amen.
2: Je vous salue, Marie, pleine de grâce. Le Seigneur est avec vous. Vous êtes bénie entre toutes les femmes, et Jésus, le fruit de vos entrailles, est béni. Sainte Marie, Mère de Dieu, priez pour nous pauvres pécheurs, maintenant et à l'heure de notre mort. Amen. Je vous salue, Marie, pleine de grâce. Le Seigneur est avec vous. Vous êtes bénie entre toutes les femmes, et Jésus, le fruit de vos entrailles, est béni. Sainte Marie, Mère de Dieu, priez pour nous, pauvres pécheurs, maintenant et à l'heure de notre mort. Amen. Je vous salue, Marie, pleine de grâce. Le Seigneur est avec vous. Vous êtes bénie entre toutes les femmes, et Jésus, le fruit de vos entrailles, est béni. Sainte Marie, Mère de Dieu, priez pour nous, pauvres pécheurs, maintenant et à l'heure de notre mort. Amen. Je vous salue, Marie, pleine de grâce. Le Seigneur est avec vous. Vous êtes bénie entre toutes les femmes, et Jésus, le fruit de vos entrailles, est béni. Sainte Marie, Mère de Dieu, priez pour nous, pauvres pécheurs, maintenant et à l'heure de notre mort. Amen. Je vous salue, Marie, pleine de grâce. Le Seigneur est avec vous. Vous êtes bénie entre toutes les femmes, et Jésus, le fruit de vos entrailles, est béni. Sainte Marie, Mère de Dieu, priez pour nous, pauvres pécheurs, maintenant et à l'heure de notre mort. Amen. Je vous salue, Marie, pleine de grâce. Le Seigneur est avec vous. Vous êtes bénie entre toutes les femmes, et Jésus, le fruit de vos entrailles, est béni. Sainte Marie, Mère de Dieu, priez pour nous, pauvres pécheurs, maintenant et à l'heure de notre mort. Amen.

0: bénie entre toutes les femmes, et Jésus, le fruit de vos entrailles, est béni. Sainte Marie, Mère de Dieu, priez pour nous pauvres pécheurs, maintenant et à l'heure de notre mort. Amen. Je vous salue Marie, pleine de grâce. Le Seigneur est avec vous. Vous êtes bénie entre toutes les femmes, et Jésus, le fruit de vos entrailles, est béni. Sainte Marie, Mère de Dieu, priez pour nous pauvres pécheurs, maintenant et à l'heure de notre mort. Amen. Je vous salue Marie, pleine de grâce. Le Seigneur est avec vous. Vous êtes bénie entre toutes les femmes, et Jésus, le fruit de vos entrailles, est béni. Sainte Marie, Mère de Dieu, priez pour nous pauvres pécheurs, maintenant et à l'heure de notre mort. Amen. Je vous salue Marie, pleine de grâce. Le Seigneur est avec vous. Vous êtes bénie entre toutes les femmes, et Jésus, le fruit de vos entrailles, est béni. Sainte Marie, Mère de Dieu, priez pour nous pauvres pécheurs, maintenant et à l'heure de notre mort. Amen. Gloire au Père, au Fils, au Saint-Esprit, comme il était au commencement, maintenant et toujours, et dans les siècles des siècles. Amen. Troisième mystère joyeux, la Nativité. Gloire à Dieu au plus haut des cieux, et paix sur la terre aux hommes qu'il aime.
1: Notre Père, qui es aux cieux, que ton nom soit sanctifié, que ton règne vienne, que ta volonté soit faite sur la terre comme au ciel. Donne-nous aujourd'hui notre pain de ce jour. Pardonne-nous nos offenses, comme nous pardonnons aussi à ceux qui nous ont offensés. Et ne nous laisse pas entrer en tentation, mais délivre-nous du mal. Amen.
2: Je vous salue Marie, pleine de grâce, le Seigneur est avec vous. Vous êtes bénie entre toutes les femmes, et Jésus, le fruit de vos entrailles, est béni. Sainte Marie, Mère de Dieu, priez pour nous pauvres pécheurs, maintenant et à l'heure de notre mort. Amen. Je vous salue Marie, pleine de grâce, le Seigneur est avec vous. Vous êtes bénie entre toutes les femmes, et Jésus, le fruit de vos entrailles, est béni. Sainte Marie, Mère de Dieu, priez pour nous pauvres pécheurs, maintenant et à l'heure de notre mort. Amen. Je vous salue Marie, pleine de grâce, le Seigneur est avec vous. Vous êtes bénie entre toutes les femmes, et Jésus, le fruit de vos entrailles, est béni. Sainte Marie, Mère de Dieu, priez pour nous pauvres pécheurs, maintenant et à l'heure de notre mort. Amen. Je vous salue Marie, pleine de grâce, le Seigneur est avec vous. Vous êtes bénie entre toutes les femmes, et Jésus, le fruit de vos entrailles, est béni. Sainte Marie, Mère de Dieu, priez pour nous pauvres pécheurs, maintenant et à l'heure de notre mort. Amen. Je vous salue Marie, pleine de grâce, le Seigneur est avec vous. Vous êtes bénie entre toutes les femmes, et Jésus, le fruit de vos entrailles, est béni. Sainte Marie, Mère de Dieu, priez pour nous pauvres pécheurs, maintenant et à l'heure de notre mort. Amen. Je vous salue Marie, pleine de grâce. Le Seigneur est avec vous. Vous êtes bénie entre toutes les femmes, et Jésus, le fruit de vos entrailles, est béni. Sainte Marie, Mère de Dieu, priez pour nous pauvres pécheurs, maintenant et à l'heure de notre mort. Amen. Je vous salue Marie, pleine de grâce. Le Seigneur est avec vous. Vous êtes bénie entre toutes les femmes, et Jésus, le fruit de vos entrailles, est béni. Sainte Marie, Mère de Dieu, priez pour nous pauvres pécheurs, maintenant et à l'heure de notre mort. Amen. Je vous salue Marie, pleine de grâce. Le Seigneur est avec vous. Vous êtes bénie entre toutes les femmes, et Jésus, le fruit de vos entrailles, est béni. Sainte Marie, Mère de Dieu, priez pour nous pauvres pécheurs, maintenant et à l'heure de notre mort. Amen. Je vous salue Marie, pleine de grâce. Le Seigneur est avec vous. Vous êtes bénie entre toutes les femmes, et Jésus, le fruit de vos entrailles, est béni. Sainte Marie, Mère de Dieu, priez pour nous pauvres pécheurs, maintenant et à l'heure de notre mort. Amen. Je vous

0: salut Marie, pleine de grâce. Le Seigneur est avec vous. Vous êtes bénie entre toutes les femmes, et Jésus, le fruit de vos entrailles, est béni. Sainte Marie, Mère de Dieu, priez pour nous pauvres pécheurs, maintenant et à l'heure de notre mort. Amen. Gloire au Père, au Fils et au Saint-Esprit, comme il était au commencement, maintenant et toujours, et dans les siècles des siècles. Amen.
1: Quatrième mystère joyeux, la présentation au Temple. Maintenant, ô Maître souverain, tu peux laisser ton serviteur s'en aller en paix, selon ta parole, car mes yeux ont vu le salut.
2: Notre Père qui es aux cieux, que ton nom soit sanctifié, que ton règne vienne, que ta volonté soit faite sur la terre comme au ciel. Donne-nous aujourd'hui notre pain de ce jour. Pardonne-nous nos offenses, comme nous pardonnons aussi à ceux qui nous ont offensés. Et ne nous laisse pas entrer en tentation, mais délivre-nous du mal. Amen.
1: Je vous salue Marie, pleine de grâce. Le Seigneur est avec vous. Vous êtes bénie entre toutes les femmes, et Jésus, le fruit de vos entrailles, est béni. Sainte Marie, Mère de Dieu, priez pour nous pauvres pécheurs, maintenant et à l'heure de notre mort. Amen. Je vous salue Marie, pleine de grâce. Le Seigneur est avec vous. Vous êtes bénie entre toutes les femmes, et Jésus, le fruit de vos entrailles, est béni. Sainte Marie, Mère de Dieu, priez pour nous, pauvres pécheurs, maintenant et à l'heure de notre mort. Amen. Je vous salue, Marie, pleine de grâce, le Seigneur est avec vous. Vous êtes bénie entre toutes les femmes, et Jésus, le fruit de vos entrailles, est béni. Sainte Marie, Mère de Dieu, priez pour nous, pauvres pécheurs, maintenant et à l'heure de notre mort. Amen. Je vous salue, Marie, pleine de grâce. Le Seigneur est avec vous. Vous êtes bénie entre toutes les femmes, et Jésus, le fruit de vos entrailles, est béni. Sainte Marie, Mère de Dieu, priez pour nous, pauvres pécheurs, maintenant et à l'heure de notre mort. Amen. Je vous salue, Marie, pleine de grâce. Le Seigneur est avec vous. Vous êtes bénie entre toutes les femmes, et Jésus, le fruit de vos entrailles, est béni. Sainte Marie, Mère de Dieu, priez pour nous, pauvres pécheurs, maintenant et à l'heure de notre mort. Amen. Je vous salue, Marie, pleine de grâce. Le Seigneur est avec vous. Vous êtes bénie entre toutes les femmes, et Jésus, le fruit de vos entrailles, est béni. Sainte Marie, Mère de Dieu, priez pour nous, pauvres pécheurs, maintenant et à l'heure de notre mort. Amen. Je vous salue, Marie, pleine de grâce. Le Seigneur est avec vous. Vous êtes bénie entre toutes les femmes, et Jésus, le fruit de vos entrailles, est béni. Sainte Marie, Mère de Dieu, priez pour nous, pauvres pécheurs, maintenant et à l'heure de notre mort. Amen. Je vous salue, Marie, pleine de grâce. Le Seigneur est avec vous. Vous êtes bénie entre toutes les femmes, et Jésus, le fruit de vos entrailles, est béni. Sainte Marie, Mère de Dieu, priez pour nous pauvres pécheurs, maintenant et à l'heure de notre mort. Amen. Je vous salue Marie, pleine de grâce. Le Seigneur est avec vous. Vous êtes bénie entre toutes les femmes, et Jésus, le fruit de vos entrailles, est béni. Sainte Marie, Mère de Dieu, priez pour nous pauvres pécheurs, maintenant et à l'heure de notre mort. Amen. Je vous salue Marie, pleine de grâce. Le Seigneur est avec vous. Vous êtes bénie entre toutes les femmes, et Jésus, le fruit de vos entrailles, est béni. Sainte Marie, Mère de Dieu, priez pour nous pauvres pécheurs, maintenant et à l'heure de notre mort. Amen. Je vous salue Marie, pleine de grâce. Le Seigneur est avec vous. Vous êtes bénie entre toutes les femmes, et Jésus, le fruit de vos entrailles, est béni. Sainte Marie, Mère de Dieu, priez pour nous, pauvres pécheurs, maintenant et à l'heure de notre mort. Amen. Gloire au Père, au Fils, au Saint-Esprit, comme il était au commencement, maintenant et toujours, et dans les siècles des siècles. Amen. Cinquième mystère joyeux, le recouvrement au Temple. Tous ceux qui entendaient Jésus s'extasiaient sur son intelligence et sur ses réponses.
3: Notre Père, qui es aux cieux, que ton nom soit sanctifié, que ton règne vienne, que ta volonté soit faite sur la terre comme au ciel. Donne-nous aujourd'hui notre pain de ce jour. Pardonne-nous nos offenses, comme nous pardonnons aussi à ceux qui nous ont offensés. Et ne nous laisse pas entrer en tentation, mais délivre-nous du mal. Amen.
0: Je vous salue Marie, pleine de grâce, le Seigneur est avec vous. Vous êtes bénie entre toutes les femmes, et Jésus, le fruit de vos entrailles, est béni. Sainte Marie, Mère de Dieu, priez pour nous pauvres pécheurs, maintenant et à l'heure de notre mort. Amen. Je vous salue Marie, pleine de grâce, le Seigneur est avec vous. Vous êtes bénie entre toutes les femmes, et Jésus, le fruit de vos entrailles, est béni. Sainte Marie, Mère de Dieu, priez pour nous pauvres pécheurs, maintenant et à l'heure de notre mort. Amen. Je vous salue Marie, pleine de grâce, le Seigneur est avec vous. Vous êtes bénie entre toutes les femmes, et Jésus, le fruit de vos entrailles, est béni. Sainte Marie, Mère de Dieu, priez pour nous pauvres pécheurs, maintenant et à l'heure de notre mort. Amen. Je vous salue Marie, pleine de grâce, le Seigneur est avec vous. Vous êtes bénie entre toutes les femmes, et Jésus, le fruit de vos entrailles, est béni. Sainte Marie, Mère de Dieu, priez pour nous pauvres pécheurs, maintenant et à l'heure de notre mort. Amen. Je vous salue Marie, pleine de grâce, le Seigneur est avec vous. Vous êtes bénie entre toutes les femmes, et Jésus, le fruit de vos entrailles, est béni. Sainte Marie, Mère de Dieu, priez pour nous pauvres pécheurs, maintenant et à l'heure de notre mort. Amen. Je vous salue Marie, pleine de grâce, le Seigneur est avec vous. Vous êtes bénie entre toutes les femmes, et Jésus, le fruit de vos entrailles, est béni. Sainte Marie, Mère de Dieu, priez pour nous pauvres pécheurs, maintenant et à l'heure de notre mort. Amen. Je vous salue Marie, pleine de grâce, le Seigneur est avec vous. Vous êtes bénie entre toutes les femmes, et Jésus, le fruit de vos entrailles, est béni. Sainte Marie, Mère de Dieu, priez pour nous pauvres pécheurs, maintenant et à l'heure de notre mort. Amen. Je vous salue Marie, pleine de grâce. Le Seigneur est avec vous. Vous êtes bénie entre toutes les femmes, et Jésus, le fruit de vos entrailles, est béni. Sainte Marie, Mère de Dieu, priez pour nous pauvres pécheurs, maintenant et à l'heure de notre mort. Amen. Je vous salue Marie, pleine de grâce. Le Seigneur est avec vous. Vous êtes bénie entre toutes les femmes, et Jésus, le fruit de vos entrailles, est béni. Sainte Marie, Mère de Dieu, priez pour nous pauvres pécheurs, maintenant et à l'heure de notre mort. Amen. Je vous salue Marie, pleine de grâce. Le Seigneur est avec vous. Vous êtes bénie entre toutes les femmes, et Jésus, le fruit de vos entrailles, est béni. Sainte Marie, Mère de Dieu, priez pour nous pauvres pécheurs, maintenant et à l'heure de notre mort. Amen. Gloire au Père, au Fils et au Saint-Esprit, comme il était au commencement, maintenant et toujours, et dans les siècles des siècles. Amen.

au puits de Jacob. Celui qui boira de l'eau que je lui donnerai n'aura plus jamais soif. »

0: 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Le Christ, prêtre, prophète et roi. 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Le Christ, roi et pasteur. Dans l'Évangile selon saint Jean, au chapitre 14, un passage particulièrement décisif sur l'identité du Christ est souvent choisi pour la célébration des funérailles chrétiennes. On y entend Jésus répondre à Thomas, qui s'interroge sur l'avenir, qu'il est le chemin, la vérité et la vie. Comme nous le verrons, ce passage évangélique est particulièrement intéressant parce que, en plus de nous renseigner sur l'identité de Jésus, il nous révèle aussi notre dignité de baptisé. Nous qui avons été incorporés à lui par le baptême, nous sommes appelés à participer à sa vie comme les membres de son corps qui est l'Église. Cette double identité du Christ et du chrétien que nous voudrions explorer au cours de 3 émissions du Puy de Jacob. J'accueille le père Hervé Godin, prêtre du diocèse de Nantes, curé, et aussi professeur au séminaire interdiocésain Saint-Jean de Nantes. C'est donc à partir de ce texte de Saint-Jean que s'ouvre notre triptyque d'émissions. Je vous propose de commencer par réécouter le passage. Que votre cœur ne soit pas bouleversé. Vous croyez en Dieu, croyez aussi en moi. Dans la maison de mon Père, il y a de nombreuses demeures. Sinon, vous aurais-je dit, je pars vous préparer une place. Quand je serai parti vous préparer une place, je reviendrai et je vous emmènerai auprès de moi, afin que là où je suis, vous soyez vous aussi. Pour aller où je vais, vous savez le chemin. Thomas lui dit, Seigneur, nous ne savons pas où tu vas. Comment pourrions-nous savoir le chemin ? Jésus lui répond, moi je suis le chemin, la vérité et la vie. Personne ne va vers le Père sans passer par moi. Comme nous venons de le dire, ce texte est fondamental pour comprendre l'identité du Christ et par là celle du chrétien. Bonjour Père.
1: Bonjour Anne. Effectivement, dans la réponse qu'il fait à l'apôtre Thomas, ce Thomas dont le nom grec Didyme signifie jumeau, le Christ révèle qu'il est Dieu, qu'il est le médiateur entre Dieu et nous. Et donc il va nous montrer enfin que le but de notre vie, c'est l'union à Dieu par le Christ. Jésus opère le salut et il est aussi ce salut qu'il opère. Il conduit à Dieu, il est en même temps la moitié du chemin. Parce qu'il est Dieu, il est la vie. Saint Thomas d'Aquin, le grand théologien du XIIIe siècle, a écrit dans son commentaire sur l'évangile de Saint Jean, je le cite, « Le Christ a déclaré être le chemin et le but, puisqu'il est la fin qui porte en lui-même tout ce qui peut être désiré, c'est-à-dire la vie et la vie pour toujours. » Le salut dont il sera question se vit donc comme notre incorporation au Christ et notre participation à ses mystères. Pour le dire autrement, il s'agit de s'unir de façon intime et mystérieuse au Rédempteur, comme les membres d'un corps participent aux activités de la tête.
0: C'est exactement ce qu'écrit saint Paul dans la lettre aux Romains au chapitre 6. « Si donc par le baptême qui nous unit à sa mort, nous avons été mis au tombeau avec lui, c'est pour que nous menions une vie nouvelle, nous aussi, comme le Christ » qui par la toute-puissance du Père est ressuscité d'entre les morts. Car si nous avons été unis à lui par une mort qui ressemble à la sienne, nous le serons aussi par une résurrection qui ressemblera à la sienne.
1: Et oui, précisément parce que le Christ est la vie, puisqu'il est Dieu, qu'il est source de toute chose et donc de la vie, eh bien, il nous sauve en nous unissant à lui, en nous transmettant sa vie comme cette belle image, vous savez, de la vigne et les sarments. La vigne communique aux sarments la vie, cette belle image qu'on trouve en saint Jean au chapitre 15. C'est donc pas simplement par son exemple ou par son enseignement, toute chose utile par ailleurs, hein, qu'il nous conduit au salut, mais c'est par sa vie qui nous est communiquée et qui fait de nous des créatures nouvelles. Et c'est pourquoi tous les penseurs qui vont limiter l'œuvre du Christ, c'est-à-dire son apport à l'humanité, à cet aspect extérieur, en en faisant un philosophe, un maître de sagesse, etc., tous ces penseurs oublient la valeur inestimable de sa mort et de sa résurrection, ainsi que la cause salvifique de son humanité à travers les sacrements.
0: Ce sont les gnostiques des premiers siècles qui commencèrent cette réduction.
1: Et oui, en effet, et ils ont été prolongés par les Pélagiens, les disciples de Pélage, qui nient la transmission du péché originel et qui soutiennent que l'homme porte en lui-même la capacité de se sauver et donc réduisent l'œuvre du Christ au bon exemple qu'il nous donne. C'est aussi ce que pensait par exemple Abélard, vous savez, ce moine philosophe qui est né en Loire-Atlantique au Palais, et pour qui l'incarnation visait simplement à nous remettre sous les yeux l'exemple à suivre.
0: On trouve aussi cette tendance dans le protestantisme.
1: Oui, de façon très paradoxale, dans le protestantisme libéral, chez des auteurs comme Sabatier ou comme Arnac, on trouve cette réduction du christianisme à une éthique, une morale des valeurs, à imiter en contemplant l'exemple du Christ. Cependant, il est essentiel de redire que l'œuvre de Jésus-Christ est bien plus ample que son seul exemple. C'est vrai que le Seigneur illumine les intelligences et les consciences par la force de son enseignement et par le témoignage de sa vie exemplaire. Mais en plus, c'est très important de le redire, en plus il nous sauve en expiant pour nos péchés, en soignant nos cœurs par la grâce et en nous sanctifiant par son pouvoir. Enfin, le Christ, ne l'oublions pas, glorifie les saints.
0: Qu'est-ce que ça veut dire exactement, glorifie ?
1: Eh bien précisément, c'est faire participer à la vie de Dieu, à la gloire de Dieu. Vous savez, le même mot traduit en hébreu, la gloire et le poids. Donc ce qui donne de la consistance, c'est précisément ce que Dieu nous communique, ce qu'il est lui-même, c'est-à-dire sa gloire. Et donc Dieu nous a donc tout donné dans le Christ, puisqu'il nous a donné le chemin, la vérité et la vie.
0: C'est cela qu'on appelle la médiation.
1: Oui, et cette notion, et c'est pour ça qu'on va commencer par méditer sur cette notion de la médiation, cette notion est fondamentale. Comme le rappelait saint Paul dans la première lettre à Timothée, je le cite, « En effet, il n'y a qu'un seul Dieu, il n'y a aussi qu'un seul médiateur entre Dieu et les hommes, un homme, le Christ Jésus. » C'est 1 Timothée 2,5. Le médiateur, c'est celui qui établit l'union entre deux réalités séparées. Entre Dieu et les hommes, on peut dire qu'en un certain sens, il n'y a pas une séparation complète, parce qu'autrement nous cesserions d'exister, hein, puisque c'est Dieu qui continue de nous susciter dans l'être. Mais le péché vient rendre cette présence intime et cette vocation à la vie de Dieu, la divinisation, inatteignable sans la grâce. Alors c'est sûr que Dieu aurait certes pu réparer cette cassure autrement, mais il lui a plu, selon son dessein divin, de procéder par cet acte de médiation unique que constitue l'incarnation et qui est infiniment supérieur quant à l'amour. Pour le dire autrement, ce n'est pas une opération extérieure, comme si Dieu s'était contenté d'un coup de baguette magique de réparer les affaires, mais c'est une participation active de l'intérieur à l'acte même du salut. Dieu s'engage lui-même en personne dans le salut.
0: Et notre liberté est préservée.
1: Et toujours, toujours, puisque ça se fait dans l'amour, et donc il ne peut y avoir d'amour sans liberté. Et c'est pour cela que il ne peut pas y avoir d'autre nom qui sauve que celui du Christ, puisqu'il est le salut. Jésus lui-même s'est présenté dans l'Évangile comme l'unique médiateur, c'est dans l'Évangile de Jean au chapitre 14. Mais il faut dire que Jésus n'est pas seulement le pontife, c'est-à-dire celui qui construit les ponts, mais il est lui-même ce pont, il est le pont et le point d'arrivée. De même qu'il n'est pas uniquement le maître, c'est-à-dire le sage qui nous enseigne la vérité, mais il est aussi cette vérité. La perfection de cette médiation, eh bien, elle se réalise dans le fait qu'elle est la plus immédiate possible. Alors, le théologien Joseph Ratzinger, dans son ouvrage « Éléments de théologie fondamentale », écrivait que « Dans le Christ médiateur, nous rencontrons Dieu immédiatement et il se révèle le vrai médiateur précisément en tant qu'il nous conduit à l'immédiateté, ou plus exactement, en tant que lui-même est cette immédiateté. »
0: Alors Jésus est l'unique médiateur, mais pourtant ne dit-on pas qu'il y a d'autres médiations ?
1: Si, bien sûr, il existe d'autres médiations, mais toutes ces médiations sont subordonnées à celles de l'unique médiateur. Ainsi, les anges, les saints et surtout la Vierge Marie, par dérivation, coopèrent avec le Christ pour conduire les hommes à l'union avec Dieu. On peut dire aussi que tout chrétien dans ce monde est appelé par vocation à conduire ses contemporains à Dieu par son témoignage de vie, par sa prière. Et en ce sens, il participe à cette médiation en rendant visible le Christ. Tous les baptisés doivent participer à cette œuvre par leur apostolat et leur configuration au Christ. Et parmi les baptisés, il faut le rappeler, les prêtres, selon un mode unique et un degré différent, comme nous l'a bien rappelé le dernier concile de Vatican II, eh bien, sont médiateurs en tant que configurés à l'unique médiateur qui est le Christ.
0: Alors, je voudrais vous poser une question, parce qu'il y a beaucoup de chrétiens qui préfèrent prier Marie. Ils ont l'impression qu'ils sont plus à l'aise. Est-ce que c'est normal de toujours privilégier la Vierge Marie ?
1: Alors, si on reprend la belle spiritualité de Saint Louis-Marie-Grignon de Montfort, on comprend que par Marie, tout est ramené au Christ. Et peut-être que la douceur maternelle de Marie et sa proximité avec nous, puisque...
0: Rend la prière plus facile.
1: Rend la prière plus facile, exactement. Et Marie conduit toujours les disciples de son fils à son fils, comme elle l'a fait au moment des noces de Cana.
0: Alors, revenons à la personne du Christ. Quel est le fondement de cette médiation ?
1: Eh bien, précisément, sa personne, dans ce que nous appelons en théologie l'union hypostatique, c'est-à-dire l'union dans l'unique personne du Verbe incarné, d'une nature divine et d'une nature humaine. Saint Cyril d'Alexandrie écrivait que, comme il est uni au Père et le Père est uni à lui dans l'identité de nature, ainsi nous sommes unis à lui et lui à nous, parce qu'il s'est fait homme. Par le moyen de sa personne médiatrice, nous sommes unis au Père.
0: Vous suivez l'émission Au Puits de Jacob. Personne ne va vers le Père sans passer par moi, le Christ, prêtre, prophète et roi. Et dans cette émission, dans cette première émission, le Christ, roi et pasteur, avec le Père Hervé Godin. En d'autres termes, Jésus-Christ est médiateur entre Dieu et les hommes parce qu'il est Dieu et homme. Cependant, il est médiateur en raison de son humanité.
1: Oui, parfaitement. Comme le dit très bien saint Augustin dans son commentaire des psaumes, je le cite, « Entre la Trinité, la faiblesse de l'homme et son iniquité, c'est un homme qui fut constitué médiateur, non pécheur cependant, afin que, en tant que non pécheur, il t'unisse à Dieu, et en tant que faible, il s'approcha de toi. Ainsi, pour être médiateur entre les hommes et Dieu, le Verbe s'est fait chair. »
0: Cela signifie que la médiation du Christ a un double sens, ascendante, en tant qu'il offre à Dieu l'adoration, la reconnaissance, l'expiation pour les péchés et la prière au nom des hommes, et descendante, en tant que Jésus communique aux hommes tous les dons de Dieu, toutes les grâces divines.
1: Exactement, et c'est par là que nous arrivons au sujet qui va nous occuper pendant ces trois émissions, parce qu'à travers la médiation de Jésus-Christ, cette médiation que nous venons de rappeler, d'expliquer, se profilent ce qu'on appelle les trois Munera Christi, c'est-à-dire les trois dimensions fondamentales de son identité et de sa charge, qu'on peut entrevoir dans la déclaration faite à saint Thomas dans le passage de l'évangile de saint Jean que nous citions au début. « Je suis le chemin, la vérité et la vie, personne ne va vers le Père sans passer par moi. » En fait, il s'agit des fonctions pastorales ou royales. Il nous conduit, comme le chemin, pastoral et royal, les deux sont liés, prophétique ou magistériel, il est la vérité, il nous fait connaître le Père, sacerdotal et sanctificatrice, il nous donne la vie. Fonction auxquelles il fait participer ceux qu'il se choisit pour le rendre présent de façon sacramentelle, c'est-à-dire ses prêtres. Alors, ces trois fonctions, il faut bien comprendre qu'elles ne sont pas indépendantes. Au contraire, elles sont les manifestations, ou encore mieux, les fruits d'une même racine, l'incarnation, et ça n'aurait pas de sens de les séparer et de les absolutiser. Dans chaque action et dans chaque parole, le Christ exerce son magistère, son sacerdoce et sa royauté. Toutefois, pour bien les comprendre, nous, au cours de ces trois émissions, nous les distinguerons, mais sans perdre de vue qu'elles sont profondément unies dans l'unique médiation opérée dans le mystère de l'incarnation.
0: Alors, quand on lit l'Évangile, est-ce qu'on peut prendre ce prisme-là de voir le Christ prêtre, prophète et roi ?
1: Ah ben, on peut essayer, en tout cas, de distinguer et puis de voir comment cette mission de Jésus, elle s'actualise dans le baptisé. C'est ce qu'on verra plus tard dans l'émission.
0: Justement, venons-en à la royauté du Christ. La foi de l'Église affirme que le règne du Christ n'aura pas de fin. En répétant l'annonce qui fut faite par l'ange à Marie, il règnera pour toujours. Saint Luc, chapitre 1, 32-33. Par ailleurs, beaucoup de textes liturgiques insistent sur cette royauté du Christ, à commencer par la solennité du Christ roi de l'univers. Cette dignité royale était préfigurée dans l'Ancien Testament, par exemple au psaume 2 ou en Isaïe 9. et elle était toujours associée à la fonction pastorale. C'est un roi berger qui doit régner sur Israël et dont le roi David constitue le modèle. Alors, qu'en dire ?
1: Alors, affirmer que Jésus est roi n'est pas une métaphore, ce n'est pas la simple attribution d'un titre honorifique à Jésus. La royauté du Christ, c'est une réalité qui est enracinée dans sa condition même de Dieu fait homme. Le pape Pie IX le rappelait dans son encyclique « Quas primas », son encyclique du 11 décembre 1925, je le cite, « La principauté du Christ, c'est-à-dire le fait qu'il soit roi, se fonde sur cette union admirable que l'on appelle l'union hypostatique. » Par ailleurs, cette royauté du Christ se fonde sur ses droits acquis en vertu de la rédemption. Et le pape continue « Le Christ règne sur nous non seulement par droit de nature, mais également par droit de conquête en vertu de la rédemption. » Fin de citation. Cette royauté du Christ, ce n'est pas un ajout de l'Église à la révélation. En effet, si Jésus lui-même n'évoque jamais publiquement sa royauté, sauf dans le cas précis de son procès devant Pilate, pour éviter que cette royauté ne soit amalgamée avec un messianisme politique, en revanche, l'Écriture ne cesse de révéler sa condition royale. Rappelez-vous le récit des mages au commencement de l'Évangile qui cherchent le roi des Juifs qui vient de naître et qui le reconnaissent malgré les apparences. Jusqu'à l'Apocalypse de Saint Jean, et on lit au chapitre 19 de l'Apocalypse, sur son vêtement et sur sa cuisse, il porte un nom écrit, roi des rois et seigneur des seigneurs. Alors, le Christ exerce sa fonction royale en instaurant son règne avec les actes propres à un seigneur. Par exemple, il réunit son peuple, il fixe les lois du royaume, il se déclare juge suprême. Pensez au discours sur la montagne dans l'évangile de Matthieu au chapitre 5. Et il est le juge suprême, comme il le déclare lui-même en Jean 5, 22. Le Père ne juge personne, il a donné au Fils tout pouvoir pour juger. Et donc, le Christ est législateur, il est juge et il est seigneur. Cependant, son pouvoir n'est pas étranger à la volonté divine de sauver tout homme. Ce règne n'est pas de ce monde, comme il le dira lui-même à Pilate. C'est le règne des cieux, c'est un règne qui est essentiellement spirituel, bien qu'il peut avoir des conséquences politiques. Et ce règne consiste à donner la vie pour engendrer un nouveau peuple de Dieu. Et c'est pourquoi pour le Christ, être roi, c'est être sauveur, c'est être dans son royaume, c'est offrir le salut, comme il va le dire d'ailleurs au bon larron sur la croix, « Aujourd'hui tu seras avec moi en paradis ». Par opposition, refuser son règne, c'est refuser le salut.
0: Ce règne est pourtant universel.
1: Oui, bien sûr, parce que c'est un règne qui embrasse tout le créé. Cependant, s'il est universel, il s'instaure peu à peu. Il commence par l'incarnation, et puis il rejoindra sa plénitude à la fin des temps. Le Christ, pour accomplir la volonté de son Père, a inauguré sur terre le royaume des cieux, et il en a révélé peu à peu le mystère. Et par ailleurs, on peut dire que par son obéissance, il a accompli la rédemption. Alors, l'Église, où le règne du Christ est déjà présent en mystère, grandit visiblement dans le monde par la volonté de Dieu. Et ce commencement et cette croissance sont signifiés par l'eau et le sang qui jaillissent du côté transpercé de Jésus et par la déclaration de ce dernier « Quand j'aurai été élevé de terre, j'attirerai à moi tous les hommes ». C'est en Jean 12, 32. De même, dans les paraboles du royaume, on parle de cette croissance progressive mais inéluctable. En réalité, comme le Christ est l'auteur de notre salut, mais qu'il est aussi notre salut lui-même, de façon, on pourrait dire analogique, Jésus n'instaure pas seulement son règne, mais il est ce règne parce que l'Église est le Christ total duquel Jésus-Christ est la tête. Alors la domination royale du Christ, elle s'étend à tout le créé, elle s'étend du monde matériel jusqu'aux réalités spirituelles. Et cette domination royale ne s'impose pas par la force afin que les hommes adhèrent librement à lui. Elle est réelle, et c'est pourquoi Jésus nous enseigne dans l'oraison dominicale à demander instamment au Père que son règne vienne. À la fin des temps, comme on le voit dans la première aux Corinthiens, en détruisant la mort, Jésus obtiendra de son Père la domination effective et définitive sur tout être, et il l'offrira à son Père.
0: Pour terminer notre exposé sur la royauté du Christ, comment comprendre alors que par le baptême, nous soyons faits rois ?
1: Alors, comme nous l'avons dit tout à l'heure à propos de la médiation, le baptême nous incorpore au Christ, nous rend participants à sa vie, puisque nous devenons un de ses membres, et donc nous participons à sa dignité royale de ce fait. Bien sûr, cette dignité royale est à comprendre par dérivation de celle de Jésus. Nous sommes appelés à servir pour que son règne arrive. Nous sommes appelés à participer à la manifestation du royaume. Et j'ajouterai que la création attend son salut de celui de l'homme. Et donc, en favorisant la venue du règne, nous permettons que se réalise la promesse faite à l'homme et à la femme dans la Genèse d'être les seigneurs de la création en la protégeant et en lui donnant la possibilité de donner le meilleur d'elle-même. C'est là le grand fondement de l'écologie. Il ne peut pas y en avoir d'autre. En fait, le salut de la création passe précisément par ce règne que l'homme est appelé à manifester dans le créé.
0: Est-ce qu'on peut hâter le retour du Christ ?
1: En tout cas, je
0: pense,
1: par la prière, par l'intercession, et puis par nos œuvres aussi, par la charité en acte. Voilà.
0: Et pour les prêtres ?
1: Alors, parmi les baptisés, certains ont été configurés au Christ, tête et pasteur de son peuple, ce qui signifie que ces baptisés-là vont participer à la charge pastorale du Christ qui doit rassembler dans l'unité des brebis dispersées du troupeau. Le Christ se sert de la personne de ses prêtres pour réaliser cette œuvre de constitution de l'Église. Et le pouvoir pastoral est donc lié à l'ordination. Il n'est pas une fonction usurpée ou historique qui se serait ajoutée à d'autres pouvoirs, non. Il est lié à la nature même du sacrement de l'ordre qui fait l'évêque et les prêtres. C'est ce qui ne signifie pas que ce pouvoir soit de nature totalisante, autoritaire et autonome, parce qu'il est une participation à la mission de l'unique pasteur qui est Jésus-Christ.
0: Et alors on peut voir ça davantage comme un service.
1: Exactement.
0: C'est ce que disait toujours le pape Benoît XVI.
1: Oui.
0: Il insistait énormément sur cette notion de don et de service.
1: D'ailleurs, le pape, rappelons-le, a pour titre, c'est son titre préféré d'ailleurs, serviteur des serviteurs de Dieu.
0: Donc on est loin d'une espèce d'autoritarisme.
1: Exactement.
0: Voilà. En fait,
1: cette participation découle de la manière dont le Christ exerce lui-même son autorité. Il le fait toujours dans la dimension du service et en même temps avec toute la dignité que requiert la fonction royale.
0: Alors comment cette royauté peut-elle s'intégrer dans notre prière ?
1: Eh bien peut-être justement en reprenant les mots de la prière des prières, c'est-à-dire en priant le Notre Père. Vous savez, saint Augustin dans son commentaire dit que toutes les demandes justes sont contenues dans le Notre Père. Et donc le moyen de vérifier que notre prière est juste, c'est de vérifier qu'elle se rattache à une des demandes. Et donc à chaque fois que nous disons au Seigneur que ton règne vienne, eh bien, c'est une manière de faire en sorte que ce qui n'est pas encore en nous placé sous son pouvoir de vie, le soit, justement.
0: Mais ce n'est pas toujours facile pour se dire le règne vienne, et pourtant, tout a l'air de ne pas toujours marcher comme on voudrait, selon ce qui est notre propre...
1: Effectivement, mais dans l'invisible, Dieu réalise le salut, ça nous en sommes absolument persuadés. Voilà. Ce qui appartient encore au néant est voué à la mort. En revanche, ce qui est illuminé par la parole du Christ est arraché au néant, et c'est comme ça que s'exerce le règne de Dieu sur nous.
0: Et nous le comprendrons à la fin des temps.
1: On le verra quand nous serons face à face avec le Seigneur.
0: Oui. Eh bien, merci beaucoup, Père. 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
2: Amis auditeurs de Radio Salve Regina, bonjour. Vous nous retrouvez pour un nouveau cycle d'émissions, Eschatologie et prophétie. Nous sommes heureux de nous retrouver en ce début d'année pastorale. Et puisque nous avançons vers le mois d'octobre, vers la fête du rosaire, bien, nous allons aujourd'hui reprendre à travers cette émission un peu cette pratique et cette dévotion du Saint-Rosaire.

Alors voilà, parlons aujourd'hui donc de Notre-Dame du Rosaire, cette belle appellation que l'on attribue aussi à la Vierge Marie. C'est un des titres donnés à la Vierge Marie qui se présente aussi sous ce vocable à Saint-Dominique au XIIIe siècle et qui a été aussi proclamé dans le milieu populaire, on va dire, avec l'ordre des Dominicains, qui a propagé cette dévotion par l'intermédiaire de cette prière du chapelet, cette méditation sur les mystères de la vie de Jésus avec Marie. Puisque, comme nous le savons, nous connaissons la composition de cette prière du rosaire, qui part depuis le début du mystère du salut, avec bien sûr l'Annonciation, jusqu'au terme du salut, qui est le couronnement de la très sainte Vierge Marie au ciel. À travers toutes ces méditations, ces 20 mystères, puisque à l'origine le rosaire donc comptait 15 mystères, les mystères joyeux, les mystères douloureux, les mystères glorieux, et donc le pape Jean-Paul II a voulu instituer aussi une autre série de mystères qui s'appelle les mystères lumineux, que nous connaissons désormais bien, le baptême de Jésus au Jourdain, les noces de Cana, la prédication, l'appel à la conversion, la transfiguration et le mystère de l'Eucharistie. Donc tous ces mystères qui concernent aussi la vie publique de Jésus. Et donc l'avantage de cette prière, c'est que, eh bien, justement, elle nous aide aussi à entrer dans la méditation de ce qu'on appelle l'histoire du salut, qui commence justement avec l'incarnation, donc le mystère de l'Annonciation, où le Verbe prend chair dans la très sainte Vierge Marie, où Marie, bien voilà, devient Mère de Dieu, première porteuse du Christ au monde, et la première destinataire, bien c'est sa cousine, la Vierge va donc auprès de sa cousine Élisabeth, et à peine Élisabeth voit Marie s'approcher, qu'elle s'écrie « Comment m'est-il donné que la Mère de mon Seigneur vienne jusqu'à moi ?» Donc elle reconnaît que Marie est porteuse déjà du mystère du salut, porteuse du Verbe de Dieu. Donc elle a cette révélation aussi du mystère de l'incarnation. Alors, donc cette prière du rosaire, eh bien elle nous aide à intégrer, on peut dire, l'essentiel de la vie du Christ, mais qui est aussi marquée par l'histoire du salut. Rappelons-le, qui démarre dès le livre de la Genèse. Tout de suite après la faute, eh bien, Dieu s'adresse au serpent en disant que la descendance de la femme t'écrasera la tête, tu la meurtriras au talon. Il y aura une descendance donc de la femme qui sera victorieuse du mystère du mal et du pouvoir des ténèbres, du pouvoir du serpent. Donc c'est pour ça que le mystère du salut, bien voilà, bien sûr pour nous, il se réalise pleinement dans le mystère du Christ, l'Annonciation et puis tous les mystères de la vie de Jésus jusqu'à à la croix. C'est là que s'accomplit toutes les Écritures, comme le dira lui-même Jésus sur la croix. Mais déjà, Dieu a un plan de salut sur l'homme tout de suite après la faute. Il ne peut pas, on pourrait dire, comme supporter que sa créature eh bien, soit perdue, soit égarée. Il veut la ramener près de lui, il veut la faire triompher. Et donc, voilà, c'est déjà la miséricorde du Seigneur qui est à l'œuvre. Alors cette histoire du salut, eh bien, elle passe aussi par tout ce grand pèlerinage aussi de l'Ancien Testament, à travers les textes historique aussi, qui nous montre ce pèlerinage plus ou moins laborieux du peuple d'Israël, mais en même temps toujours avec la présence du Seigneur à ses côtés, qui ne cessera de renouer aussi l'alliance avec son peuple, malgré ses infidélités, malgré ses péchés, malgré ses idolâtries qui sont dénoncées aussi dans la Bible sous la forme d'adultère. Dieu les compare à des adultères, parce qu'elle trompe l'amour. Eh bien, le Seigneur, donc, fidèle à son alliance, fidèle à sa promesse aussi, de faire triompher le bien sur le mal. Et bien sûr, il nous donne son Fils. Dieu a tant aimé le monde qu'il a donné son Fils pour que nous soyons sauvés.
Alors nous commençons les mystères du rosaire par justement ce mystère de l'incarnation et ainsi donc toute la vie du Christ avec Marie aussi sur la terre. Et puis ce chemin, eh bien, nous découvrons en méditant mystère après mystère que eh bien, c'est le chemin de la rédemption de l'humanité. C'est le chemin de la rédemption de l'humanité qui passe justement à travers cette humanité assumée par Jésus et aussi qui nous est montrée à travers la Vierge Marie. Il y a des mystères qui concernent proprement la Vierge Marie, comme les deux mystères qui finissent le rosaire, par exemple, l'Assomption de la Très Sainte Vierge Marie, le couronnement de la Vierge Marie. Donc, ce ne sont pas uniquement des privilèges qui regardent Marie, mais c'est pour montrer aussi le destin de l'humanité. Dieu veut nous sauver et il veut que nous soyons aussi auprès de lui, que nous rendre victorieux. Le mystère du salut, c'est pas uniquement pour cette terre, bien sûr, c'est d'abord et avant tout pour la vie de communion avec le Seigneur et donc qui se vit en plénitude au ciel. Nous sommes faits pour le ciel. Et donc Dieu nous élève jusqu'au ciel. Et le couronnement, eh bien, c'est voilà, aussi justement bien, c'est ce couronnement du mystère du salut qui fait que même notre corps aussi est glorifié. À l'image du Christ qui est mort et ressuscité, nous aussi nous ressusciterons, dit saint Paul. Et nous sommes faits donc pour participer à cette création nouvelle dans la Jérusalem céleste, la Jérusalem d'en haut. Donc on voit donc que c'est aussi cette sanctification de l'humanité tout entière. C'est le plan de Dieu sur l'humanité qu'il veut restaurer. Alors, cette prière du rosaire, eh bien, nous la retrouvons bien sûr à travers l'épisode de la vie de saint Dominique, qui a cette apparition de la Vierge qui lui donne cette chaîne du rosaire, avec laquelle aussi il va se servir comme une arme spirituelle, justement, pour combattre les hérésies du catharisme. Le catharisme, donc, c'est cette hérésie qui était en vigueur dans le sud de la France et en Espagne, en Italie aussi, on la retrouve. Mais c'est surtout le bassin où ça s'est développé, donc bien sûr c'est le sud-ouest de la France, on pourrait dire. Donc saint Dominique va eh bien, combattre cette hérésie qui fait des ravages par la prédication du rosaire. Et il va joindre à la prédication la prière. C'est ça qui est magnifique, c'est que non seulement c'est une annonce du mystère du salut, mais en même temps, eh bien, c'est une prière. Donc nous entrons, on pourrait dire, dans une contemplation. Une prière qui s'appuie aussi dans sa forme répétitive sur la prière traditionnelle, contemplative, qui est la prière du cœur, que l'on retrouve déjà dès les pères du désert, les premières expériences érémitiques de ceux qui se sont retirés au désert pour vivre dans la contemplation, eh bien, ont tout de suite compris que bien il fallait une prière qui les maintienne en contact permanent, on pourrait dire, avec le Seigneur, pour ne pas se laisser gagner par l'esprit mauvais, et pour combattre les tentations. Quand nous sommes assaillis justement par toutes sortes de tentations qui veulent nous éloigner de Dieu ou qui veulent nous pousser au péché, et nous pouvons avoir recours à cette prière du cœur. Et on la connaît sous la forme de la prière du pèlerin russe. « Seigneur, fils du Dieu vivant, prends pitié de moi, pécheur. » Mais le rosaire, donc avec ces « Je vous salue Marie » que l'on enchaîne à travers des dizaines, eh bien, c'est aussi voilà, c'est cette forme de prière du cœur. Prière donc

dans la présence de Dieu, nous élever jusqu'à lui. Et donc cette prière qui s'appuie bien sûr fondamentalement sur les deux grandes prières chrétiennes, le Notre Père, le Je vous salue Marie, et entrecoupée du gloire à Dieu, du gloire au Père, au Fils et au Saint-Esprit, cette prière, cette invocation à la très sainte Trinité, compose cette prière du chapelet. Et puis là aussi, en prenant cette prière comme une prière quotidienne, eh bien nous entretenons un lien particulier, bien sûr, avec la Vierge Marie. Elle nous prend vraiment comme ses enfants. Et le Padre Pio, qui était un fervent dévot de la prière du rosaire et qui invitait bien sûr à prier le rosaire, eh bien, il disait que c'est le cordon ombilical qui nous lie à la mère, à Marie, notre mère. Et donc ce cordon ombilical, c'est une belle image, mais c'est l'image aussi de la vie. C'est par là que la mère nourrit son enfant, qu'elle lui transmet aussi tout ce qui est nécessaire à sa vie. Et donc c'est ce lien de communication entre la mère et le fils. Donc voilà, prendre en main cette chaîne du rosaire, eh bien, c'est aussi voilà, nous tourner avec Marie vers le mystère du salut. Alors je vous propose maintenant de faire une petite pause musicale en reprenant ce chant qui est aussi composé à travers la prière de Saint Bernard, Regard de l'étoile, qui nous invite justement à tourner notre regard vers Marie quand nous sommes justement dans les tribulations, quand nous sommes dans l'épreuve, quand nous sommes pris par toutes sortes de tentations, dans le doute, etc. Et il nous faut regarder vers Marie, vers l'étoile. Alors nous faisons cette pause musicale, nous nous retrouvons juste après.

Voilà, alors après ce beau chant qui nous invite aussi à regarder vers Marie, regarder vers l'étoile, nous poursuivons notre émission aujourd'hui, Eschatologie et prophétie sur Notre-Dame du Rosaire en particulier. Alors Notre-Dame du Rosaire est devenue une fête liturgique que l'on célèbre le 7 octobre de chaque année. Cette fête donc s'appelait tout d'abord Notre-Dame de la Victoire, pour fêter la victoire de Lépante le 7 octobre 1571. Bataille qui unit l'Espagne, la République de Venise et les États pontificaux contre l'envahisseur ottoman. Victoire donc qui fut attribuée à la récitation du rosaire, demandée alors par le pape Saint Pie V. Il faut noter que Saint Pie V était dominicain, donc issu aussi de cette tradition de la prière du rosaire, particulièrement aussi comme une arme spirituelle. Comme on l'a dit, déjà Saint Dominique se sert de cette prière et de ces méditations.

0: du mystère du rosaire pour combattre les hérésies. Et le pape Saint Pie V se tourne vers cette prière aussi pour en faire une arme spirituelle contre la guerre contre l'envahisseur ottoman qui menaçait donc cette partie de l'Europe. Alors Saint Pie V donc va demander au peuple chrétien de prier avec ferveur le mystère du rosaire, la prière du rosaire. Et donc bien sûr la victoire va arriver. Cette victoire, il va l'attribuer bien sûr à la Vierge Marie qui a répondu à cette prière fervente du peuple chrétien qui s'est tourné vers elle à travers cette prière. Et puis donc il instituera donc cette fête de Notre-Dame de la Victoire qui est devenue par la suite aussi par son successeur Grégoire XIII. Eh bien, la fête du Saint-Rosaire fixée au premier dimanche d'octobre. Elle a donc été instituée pour méditer aussi les mystères mariaux et s'unir à la vie de la Vierge, ainsi que de se souvenir secondairement de la libération de l'Occident devant la menace ottomane. Plus tard, le pape Clément XI étendit la fête du Saint-Rosaire à l'ensemble de l'Église catholique de rite latin, en 1716, à la suite de la victoire, cette fois aussi encore, la victoire des impériaux sur les Ottomans. Et Saint Pie X en fixa la fête au 7 octobre en 1913. Le pape Jean XXIII, à son tour, changea une nouvelle fois son nom en Notre-Dame du Rosaire en 1960. Alors, tous ces épisodes historiques sont importants parce que ça nous aide à comprendre vraiment que cette prière, eh bien, elle est associée au combat. Hein, elle est associée au combat spirituel. Et c'est pourquoi aussi la Vierge Marie, dans toutes ses apparitions, hein, qu'elle manifestera en particulier en Europe, hein, mais partout dans le monde, elle demandera la prière du rosaire. Elle incitera beaucoup à prier le rosaire justement pour la conversion des pécheurs, pour éviter même les guerres, comme elle l'a dit. Et on voit à travers les épisodes qu'on a nommés que déjà la victoire a été acquise au peuple de Dieu par l'intermédiaire de la prière et en particulier de cette prière du rosaire. Alors, c'est pas une prière magique, hein, c'est comme toujours, hein, la prière n'est pas un rite magique, mais il faut bien comprendre que pourquoi il y a une efficacité dans cette prière, eh bien parce que elle se centre justement sur l'essentiel du mystère du salut. Elle nous centre sur le Christ. Cette prière, comme le rappellera Jean-Paul II, on le verra plus tard dans sa lettre Rosarium Virgini Mariae, eh bien, c'est une prière qui est centrée sur le Christ, sur le mystère du salut qui nous est donné en son Fils Jésus-Christ, notre Sauveur. Et donc, c'est un rappel aussi du triomphe du Christ sur le pouvoir des ténèbres. C'est pour ça que c'est une arme spirituelle. Parce que comment lutter contre l'adversaire, notre adversaire qui n'est pas un adversaire de chair, comme le dit saint Paul, mais qui est un adversaire spirituel, eh bien, c'est justement en faisant mémoire de la victoire du Christ par sa croix, mais déjà présente aussi dès son incarnation. À partir du moment où le Fils de Dieu rentre dans le monde, eh bien, le démon est vaincu. Et on verra au cours de la vie publique de Jésus certains épisodes qui nous sont racontés par les évangiles où le démon se présente devant Jésus. « Ah, es-tu venu pour nous perdre ?» Oui, bien sûr que voilà, le Christ est venu pour nous sauver et donc pour triompher de l'ennemi. Et chaque fois que eh bien, nous nous tournons vers ce mystère du salut, et la prière du rosaire, c'est encore une fois un moyen privilégié pour ça, eh bien, nous faisons mémoire de cette victoire du Christ. Et non seulement mémoire, mais nous la réactualisons, on pourrait dire, dans notre vie. Surtout si nous sommes chrétiens, nous sommes sauvés par le baptême qui nous plonge dans la mort et dans la résurrection du Christ. Et eh bien, voilà, chaque fois que l'on fait mémoire de notre baptême, de cette de cette marque du salut qui nous est donnée, eh bien, nous sommes victorieux. Alors c'est pour ça que la prière du rosaire est une arme spirituelle. Et ensuite, elle est une arme aussi parce qu'elle nous met sous la protection de la Vierge Marie. Elle nous met, on pourrait même dire, sous son manteau, pour son manteau virginal, et son manteau aussi, voilà, qui nous enveloppe et qui nous protège. Et puis Marie, c'est celle aussi qui écrase la tête du serpent, comme on le voit aussi dans cette image de l'Apocalypse au chapitre 12. La femme revêtue du soleil, la lune sous les pieds, et qui écrase la tête du serpent. Donc, avec Marie, eh bien, voilà, nous sommes aussi protégés, parce que Marie a toujours échappé quelque part aux démons. Marie est une créature, Marie n'est pas un demi-dieu, elle n'est pas une divinité, loin de là, bien sûr. Marie est une créature comme nous. Et elle est l'enfant bien-aimé du Père, qui a eu des privilèges, c'est sûr, comme l'Immaculée Conception. Mais en même temps, eh bien, elle a dû aussi donner sa part de coopération. Déjà, on le voit à l'Annonciation, Dieu attend le oui, le fiat de Marie pour que le mystère de l'incarnation se réalise. Donc, il ne violente pas la liberté de Marie. Et Marie a combattu aussi en gardant le regard fixé sur Dieu. Même quand elle ne comprenait pas tout, dans le mystère de Dieu et dans le pèlerinage aussi de la vie de son fils. Elle a fait confiance, elle a gardé la foi jusqu'au bout. Et elle est restée fidèle jusqu'au bout. Donc c'est en cela qu'elle a échappé vraiment à tous les pièges et toutes les tentations du démon. Donc nous mettre sous son aile, sous sa protection, eh bien sûr c'est aussi nous aussi échapper au mystère du mal qui agit à travers ces actions du tentateur. Par ailleurs, il nous est dit aussi que, nous est rapporté à travers certains prêtres qui exercent le ministère de l'exorcisme, cette force du rosaire dans la prière de délivrance. Et le démon ne supporte pas l'invocation à la Vierge Marie, parce que justement c'est sa grande défaite. Et donc, elle a ce rôle de mère, donc qui protège ses enfants. Donc, elle ne supporte pas, bien sûr, la Vierge Marie. Elle ne supporte pas qu'on prie le rosaire. Certaines fois, même à l'intérieur même des prières de délivrance ou de l'exorcisme proprement dit, eh bien, la libération intervient. Lorsque on peut faire une pause et commencer à réciter avec la personne troublée ou les personnes qui sont autour, le chapelet. Dès que l'on prend le chapelet en main, bien des fois, voilà, c'est là qu'apparaît la délivrance. Donc, c'est une arme, vraiment une arme spirituelle. Et la Vierge Marie, encore une fois, nous l'a rappelé fortement. En particulier, aussi bien sûr, dans ces lieux de sanctuaires principaux comme à Lourdes, comme à Fatima évidemment, où elle se présente aussi comme Notre-Dame du Rosaire. Et d'ailleurs, la fête principale qui conclut les apparitions de Marie se trouve au mois d'octobre, le mois du Rosaire, le 13 octobre, et où Marie déjà se présentera justement aux enfants comme Notre-Dame du Rosaire, avec ce rosaire à la main. Et son cœur au milieu de sa poitrine, son cœur rouge, qui est signe de vie. Et avec cette promesse, eh bien, à la fin, mon cœur immaculé triomphera. Donc, prenons nous aussi bien cette arme du rosaire chez nous. Récitons souvent et avec ferveur cette prière du rosaire. Alors, on peut le faire à travers ces formes liturgiques, déclinés dans les jours de la semaine, les mystères joyeux le lundi, les mystères douloureux le mardi, les mystères glorieux le mercredi, les mystères lumineux le jeudi, les mystères douloureux le vendredi, et puis le samedi on reprend les mystères joyeux en l'honneur de la Vierge Marie justement, puisque c'est le jour de la semaine qui lui est consacré, et le dimanche, mystère glorieux. Donc on retrouve bien sûr dans tous les manuels de prière, voilà, cette déclinaison, on pourrait dire. Mais nous pouvons aussi le prier chaque jour. Hein. Nous pouvons aussi faire ces 4 chapelets par jour. Hein. Donc, on peut rythmer aussi notre vie, si nous le voulons, hein, par cette prière du rosaire. En tout cas, ce qui est important, eh bien, c'est de prier. Alors, il n'y a pas d'obligation. Hein. L'Église ne nous oblige pas. Hein. Mais c'est quand même fortement conseillé hein, pour ceux qui... Voilà, qui veulent vivre leur vie chrétienne particulièrement aujourd'hui, hein, dans les troubles d'aujourd'hui, eh bien, c'est important hein, de prendre aussi cette prière du rosaire chez nous et d'en faire aussi voilà, un instrument d'évangélisation. Hein, où, voilà, nous pouvons aussi inviter quelques personnes que nous connaissons et nous pouvons prier ensemble le chapelet à la maison, devant une statue de la Vierge, une bougie éclairée, etc. Donc, voilà, c'est aussi un moyen d'évangélisation. Et surtout, c'est avec les sacrements, eh bien, c'est, je pense, un bon moyen pour vivre notre foi au quotidien. À travers, elle nous aide à méditer, d'ailleurs, la parole de Dieu, hein, puisque dans chaque énumération des mystères, nous avons aussi un court passage biblique, donc qui nous invite aussi à méditer la parole de Dieu. Les mystères aussi qui nous sont donnés sont les mystères du salut qui nous sont donnés par les sacrements. Donc, bien sûr, les sacrements sont le chemin essentiel du salut. Bien sûr que dans notre vie chrétienne, si nous n'avons pas les sacrements, eh bien, nous n'avons pas la vie, hein, comme dit Jésus. Hein. Celui qui ne mange pas ma chair et ne boit pas mon sang n'a pas la vie en lui. Hein. Et donc, ce n'est pas moi qui le dis, hein, c'est Jésus qui le dit dans le chapitre 6 de Saint Jean. Donc, les sacrements sont nécessaires à la vie chrétienne. Hein. Ils ne sont pas facultatifs. Mais en dehors de ces sacrements, eh bien, il y a aussi cette prière du rosaire qui nous accompagne et nous soutient. Alors, je vous souhaite... à tous bien de retrouver peut-être un nouvel élan au début de cette année, de ce cycle d'année pastorale, on peut dire, dans cette prière du rosaire. Prions les uns pour les autres, prions pour notre Église, prions pour tous ceux qui sont aussi dans le combat, prions pour la conversion des pécheurs, comme la Vierge Marie nous le demande. Et ainsi, ensemble, eh bien, nous pourrons remporter la victoire et faire triompher le cœur immaculé de notre Mère, la Vierge Marie. Amen. Voilà, bonne semaine à vous tous et puis nous retrouverons la semaine prochaine pour reprendre une nouvelle émission aussi d'Eschatologie et Prophétie. Bonne semaine à tous.
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0: Il est 5 heures.
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Évangile de Jésus-Christ selon saint Luc. Un jour de sabbat, Jésus était entré dans la synagogue et enseignait. Il y avait là un homme dont la main droite était desséchée. Les scribes et pharisiens observaient Jésus pour voir s'il ferait une guérison le jour du sabbat. Ils auraient ainsi un motif pour l'accuser. Mais lui connaissait leur raisonnement. Il dit à l'homme qui avait la main desséchée, « Lève-toi et tiens-toi debout, là, au milieu. » L'homme se dressa et se tint debout. Jésus leur dit, « Je vous le demande, est-il permis le jour du sabbat de faire le bien ou de faire le mal, de sauver une vie ou de la perdre ?» Alors, promenant son regard sur eux tous, il dit à l'homme, « Étends la main. » Il le fit. Et sa main redevint normale. Quant à eux, ils furent remplis de fureur et ils discutaient entre eux sur ce qu'ils feraient à Jésus. Dans les évangiles, régulièrement, Jésus agit comme les prophètes de l'Ancien Testament. Il explique comment comprendre et mettre en œuvre la parole de Dieu. Et il accomplit des miracles qui attestent la validité de ses propos. Je suis toujours étonné de voir les scribes et les pharisiens qui durcissent leur opposition à Jésus quand ils le voient agir comme ses devanciers, les prophètes. Les scribes et pharisiens méditent régulièrement l'Ancien Testament, dont les enseignements des prophètes. Et quand ils ont le prophète par excellence devant eux, que font-ils? Ils le rejettent encore plus. Quel mystère étonnant! Cependant, la tradition de l'Église le témoigne. Nous savons que plusieurs scribes et pharisiens se convertiront après la résurrection de Jésus. Chez certains d'entre eux, la grâce de Dieu pourra se frayer un chemin jusqu'à leur cœur, malgré leur forte opposition au Christ. De même, il peut arriver que certains de nos proches semblent de moins en moins sensibles à l'amour et à la foi, malgré les trésors de charité et de prière que nous essayons de déployer. Plus nous faisons des efforts envers eux, plus nous prions pour eux, plus ils semblent avoir le cœur dur. Quel mystère étonnant! Ce n'est qu'au moment de la mort, et encore, que nous connaîtrons la fin de l'histoire. Nous savons que beaucoup de personnes se convertissent au dernier moment. Devant ces personnes au cœur dur, poursuivons nos efforts de charité et de prière. Confions cela au Seigneur. Nous ne savons pas la fin de l'histoire. Une issue heureuse est toujours possible.

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1: Bonjour Yannick.
2: Bonjour Louise.
1: Yannick, on parle beaucoup en ce moment des miracles eucharistiques. On associe parfois ces événements à la personne de Carlo Acutis. Ce jeune saint a réalisé un inventaire de tous les miracles eucharistiques connus. Peut-on en parler ?
2: Bien sûr, Louise. Nous en parlerons avec délicatesse et prudence, car le sujet l'impose. Je vais commencer en évoquant ma maman, si vous le voulez bien. J'étais tout jeune, c'était donc il y a fort longtemps, et maman recevait un groupe d'amis. Elle parlait probablement de la foi, car l'une d'entre elles dit qu'elle croirait volontiers, mais qu'elle avait besoin d'un miracle. Et j'entends encore maman lui répondre qu'elle assistait tous les jours à un miracle, lors de la consécration pendant la Sainte Messe. Cette anecdote pour nous rappeler que le premier miracle eucharistique, qui se renouvelle à d'innombrables reprises, chaque jour, dans tous les coins du monde et depuis l'institution de l'Eucharistie par Jésus-Christ, c'est celui de la transsubstantiation pendant la messe.
1: C'est effectivement important de le rappeler, car il ne faudrait pas oublier ce miracle qui est à l'origine de tous les autres.
2: Pour revenir à votre question, Louise, on parle de miracle eucharistique lorsqu'une hostie consacrée, qui pour nous est le corps du Christ, manifeste un phénomène extraordinaire. Par exemple, elle se transforme en un morceau de chair, ou bien elle engendre un saignement, ou bien encore elle résiste à des agressions qui auraient dû la détruire. La foi nous conduit à faire le lien entre ces phénomènes extraordinaires et le fait que le support en est l'hostie consacrée.
1: Je suppose que l'Église, toujours très prudente, et c'est tant mieux, doit hésiter à confirmer le caractère miraculeux de ces phénomènes.
2: Oui, comme pour tous les miracles. L'Église ne veut pas refuser le caractère surnaturel de certains événements qui, s'ils sont bien surnaturels, ont pour objectif de renforcer la foi des fidèles, mais elle ne peut pas exclure qu'il s'agisse de faux miracles, que les bénéficiaires de ces manifestations soient de bonne foi ou non. Elle doit donc être très prudente.
1: Elle manifeste sa prudence en confiant à des scientifiques le soin de faire toutes les études possibles. Le résultat de ces études est parfois stupéfiant.
2: Vous pensez peut-être à ces miracles comme celui de Buenos Aires, survenu en 1992. Des morceaux d'hostie se transformèrent en un morceau de chair et de sang. Des échantillons furent confiés à un spécialiste pour analyse. Le résultat fut stupéfiant. Il s'agissait d'un morceau de chair provenant d'un myocarde vivant et blessé. On trouve le même résultat pour des reliques dont certaines ont plusieurs siècles d'existence et recueillies dans tous les coins du monde.
1: Peut-on parler également du miracle de Sokolka en Pologne, encore plus récent puisqu'il date de 2008 ?
2: Au cours d'une messe, un fragment d'hostie consacrée tombe au sol. Comme c'est la règle, il est déposé dans un récipient rempli d'eau pour que le fragment se dissolve et que sa disparition mette fin à la présence réelle. En fait, le fragment non seulement ne se dissout pas, mais il est recouvert d'une tache rouge, épaisse et solide. Des analyses sont réalisées, le fragment d'hostie est devenu un morceau de tissu myocardique. Les possibilités d'analyse que nous donne la science sont précieuses et renforcent la véracité de miracles intervenus à des époques où ces analyses étaient impossibles.
1: Le mérite principal de ces miracles est de renforcer notre foi. Nous ne sommes pas toujours suffisamment attentifs à ce qui se passe à l'autel lors de la Sainte Messe.
2: Vous avez parfaitement raison, Louise. Ces miracles nous rappellent non seulement que Jésus se donne au sens propre, dans la communion, mais en plus que ce don a été fait dans une souffrance inconcevable. Et n'oublions pas que l'hostie que nous avons la chance de consommer à la messe est vraiment le corps du Christ, sous les apparences du pain.
1: Au vu des récits de tous ces miracles eucharistiques, on ne peut plus aller communier de façon désinvolte. Merci beaucoup Yannick et au revoir.
2: Au revoir Louise.
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2: Bonjour père Frédéric.
5: Bonjour Jean-Yves.
2: Dans les évangiles, quand est-ce qu'il est question du poisson ?
5: Au début et à la fin. Pour être plus précis, au début du ministère public de Jésus, lorsqu'il appelle ses premiers disciples et qu'il dit d'eux qu'il va faire des pêcheurs d'hommes. Et puis à la fin, lorsque Jésus mange du poisson pour montrer qu'il est ressuscité d'entre les morts. Voilà. Alors le poisson, ça a donc une symbolique très importante dans la Bible. C'est le symbole de la mission de Jésus et de la mission que Jésus confie à ses apôtres et donc à chacun de nous. Pour bien comprendre cette symbolique du poisson, il faut se rappeler que pour un homme de l'Évangile, la mer, c'est le lieu de la mort. Et donc, il faut être sorti des eaux, sauvé des eaux, comme Moïse, puisque c'est le sens de Moïse, pour pouvoir être sauvé, passer de la mort à la vie. Et donc, le premier geste que Jésus pose, finalement, l'un des premiers gestes que Jésus pose dans les Évangiles, c'est d'appeler quatre hommes, dont Pierre, à le suivre. Alors, désormais, ce ne sont plus des poissons que tu pêcheras, mais des hommes. Voilà, pour les sauver des eaux de la mort. Et cette mission, elle va être reconfiée à nouveau à Pierre, à la fin, lorsque Jésus ressuscité va dire à Pierre qu'il va le confirmer dans sa mission en le faisant de lui le pasteur de ses brebis. Ça, c'est le premier sens du mot poisson dans l'Évangile, c'est le symbole de la mission. Ça a un autre sens sous-jacent parce que quand les premiers chrétiens vont entendre le mot poisson dans l'Évangile, ils vont dire « Ah, mais c'est de nous qu'on parle !» Puisqu'il ne faudra jamais oublier que le premier signe de reconnaissance des chrétiens, c'est « ictus », poisson en grec. Et avec chacune des lettres, on fait ce qu'on appelle un acrostiche qui nous donne Jésus-Christ, fils du Dieu sauveur.
2: Mais le poisson, c'est une ressource aussi, quelque chose pour vivre.
5: Alors bien sûr, c'est la ressource de nos premiers apôtres.
2: Économique.
5: Première ressource économique, puisque c'est la ressource dont vit Pierre, Jacques, Jean et André. Voilà, nos fameux pêcheurs du lac de Tibériade. Voilà. Mais dans la Bible, il faut toujours avoir en tête qu'un élément très humain devient rapidement un élément très symbolique. Le poisson, il apparaît encore deux fois dans la Bible. Avec la fameuse multiplication des pains
2: et des poissons.
5: On devrait dire à la multiplication des pains et des poissons. Quand Jésus ressuscité va apparaître, on va dire, mais n'est-ce pas un fantôme ? À chaque fois, qu'est-ce qu'il va demander à manger ? Du poisson.
2: Ouais.
5: Voilà.
2: Et la pêche miraculeuse aussi.
5: Et la fameuse pêche miraculeuse, exactement, du début et de la fin. Mais comme on l'a dit, cette abondance, c'est pour annoncer l'abondance des chrétiens qui vont arriver dans l'Église. Peut-être sur la multiplication des pains et des poissons, il y a ici un enseignement que Jésus nous donne, puisque les apôtres disent à Jésus, bon, là, on n'a pas les moyens de nourrir 5000 hommes sans compter les femmes et les enfants, il faudrait que tu les renvoies dans les villages voisins pour qu'ils se nourrissent. Et Jésus leur dit, donnez-leur vous-même à manger. On peut imaginer la tête des apôtres, mais Jésus va t'expliquer 5 pains de poisson pour 5000 personnes et plus, ça ne va pas faire. Si on veut organiser une émeute, d'ailleurs, c'est le meilleur moyen de le faire. Et en fait, c'est une manière de dire, sans Jésus, la mission est impossible. Il faudra toujours lui demander un miracle dans la mission.
2: Merci beaucoup, Père Fouché.
5: Merci.
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1: Bonjour. Nous avons déjà beaucoup réfléchi ensemble sur le bonheur conjugal. La vocation du couple à l'amour conjugal comme un reflet et une matérialisation dans la création de l'amour trinitaire, comme un appel à la communion avec Dieu. Ce travail a déjà abordé les difficultés à identifier la vraie nature de l'amour humain, à le distinguer des amours de moindre qualité qui s'appuient sur un manque de liberté, d'engagement et de fécondité, et donc ainsi sur des faiblesses intrinsèques. Nous avons aussi vu ensemble que cet amour vrai que nous désirons tous est appelé à être transfiguré en Dieu par le moyen du sacrement de mariage. Dans le même temps, nous reconnaissons aussi autour de nous, dans nos familles, dans nos couples même, que la réalité du quotidien semble bien éloignée de ces descriptions. Évidemment, nous sommes tous marqués par nos faiblesses individuelles, nos manques d'amour, nos égoïsmes. Notre amour lui-même est aussi marqué du même sceau. Il est en premier humain, fait d'argile, et c'est un combat permanent pour l'élever au niveau de la communion conjugale espérée. Je vous propose cette fois d'y regarder plus en détail et de nous plonger dans la psychologie du couple. Cela éclairera peut-être notre route en nous amenant, je l'espère, vers plus de compassion pour nous-mêmes et donc vers des chemins de guérison. Je pourrais vous reparler du péché originel et de la faute inscrite si profondément dans notre nature qu'elle est indélébile malgré tous nos efforts d'amélioration. J'aurais raison de le faire, même si nous savons qu'en Jésus-Christ, cette faute trouve son remède et que nous sommes tous désormais appelés à grandir dans la sainteté, c'est-à-dire dans la conformation progressive au modèle du Christ, à être parfait au sens de fait par, refait par le Christ. Évoquer le péché originel reste important pour comprendre que nous devons constamment lutter vers cette inclinaison, vers la paresse et la concupiscence. Ce n'est pas une malédiction, c'est un fait que personne ne peut nier, pas même les saints. Cela nous appelle à veiller et à mener le combat spirituel pour ne pas se laisser glisser sur la mauvaise pente. C'est donc une voie de sanctification personnelle qui rejaillit sur la sanctification du couple. C'est certainement aussi un constat qui nous permet de comprendre nombre de tensions et de disputes conjugales et familiales, et ainsi de les éviter autant que possible. Mais il y a aussi un autre aspect qui est étudié notamment à l'Institut Saint-Jean-Paul II pour la famille à Rome, et qui peut nous aider à mettre des mots sur nos difficultés et ainsi progresser. Il s'agit de la psychologie du couple et de la famille. Ne dit-on pas que le premier enfant du couple est le couple lui-même ? Lui aussi a sa propre psychologie. Tout d'abord, pour comprendre ce qui se passe au niveau d'un couple et d'une famille, nous avons besoin de prendre du recul et de construire un canevas un peu structurant. Nous analyserons ainsi ce qui se vit et nous pourrons tirer des enseignements de notre expérience concrète. La difficulté réside dans cette relecture des événements qui se produisent et des sentiments que nous éprouvons. Cela s'inscrit dans une logique particulière que nous devons mettre en lumière pour comprendre ce qui nous arrive et ne pas nous laisser balloter au gré de nos émotions et sensations. C'est particulièrement vrai dans les moments de crise que nous traversons. Pour y voir clair dans ce qui arrive, nous avons besoin de dire ce qui se passe pour nous, afin que nous puissions alors le comprendre et en tirer de l'enseignement. C'est le sens des psychothérapies. Dire l'expérience vécue afin de comprendre comment elle nous affecte et comment la gérer, l'utiliser pour grandir et progresser, pour ne pas simplement la subir. Prenons un instant pour réfléchir personnellement. Notre couple et plus largement notre famille sont-ils l'objet d'une telle prise de recul ? Avons-nous déjà cherché à trouver le moment d'y réfléchir, d'identifier nos manques de courage, mais aussi nos forces ?

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1: Nous allons esquisser maintenant quelques traits de la psychologie du couple et de la famille, et donc nous allons commencer par raconter son histoire. Un couple, c'est d'abord l'histoire de deux personnes humaines, un homme et une femme, qui ont derrière eux déjà une histoire, leur propre histoire, une éducation, une enfance. Ce n'est pas si anodin. L'être humain a cette particularité qu'il apprend à devenir homme ou femme. Un animal apprend également à se comporter, à chasser par exemple, mais il reste ce qu'il est au départ. Un enfant, lui, doit découvrir progressivement ce qui fait de lui un homme ou une femme. Un chien ne devient pas chien. Par contre, une petite fille devient femme. Comment cela arrive-t-il? L'être humain suit un parcours. Dans ce parcours, les psychologues savent que l'enfance était un moment essentiel. Il est le moment de la rencontre, de la réalité du monde et de sa gravité, de la rencontre des autres qui parlent et renseignent l'enfant. Et déjà, donc, le langage gagne là une place essentielle. Pendant l'enfance, ce sont les soins, et d'abord les soins maternels, qui structurent l'enfant. L'alternance du rythme jour-nuit, l'hygiène, la nourriture, le jeu. Ce ne sont pas seulement des activités naturalistes, c'est-à-dire uniquement nécessaires, mais bien des activités structurantes. Elles sont le fruit du désir de celui qui prend soin. Et ce n'est pas la perfection technique du soin qui humanise l'enfant, qui lui permet de se construire comme être humain. D'ailleurs, devenir humain n'est pas un procédé universel identique, rigoureusement pour chacun, car il est soumis à un facteur subjectif, à savoir le désir de celui qui prend soin. Et même si ce désir se manifeste par et dans le soin, il reste impalpable. On voit sa manifestation sans le connaître explicitement. Très bien, mais en bon parent, en bon membre de famille, nous pourrions nous demander s'il existe une combinaison mécanique parfaite de soins qui serait le comportement éducatif humanisant parfait. Eh bien non, détendez-vous. Ce n'est pas dans le soin visible que naît l'homme, mais c'est le type de désir qui anime la personne qui prend soin qui, in fine, a de l'importance. C'est cela qui anime la parole dite à l'enfant, le soin qu'on prodigue. C'est le type de désir qui anime, qui est primordial. Le parent a un désir subjectif vis-à-vis de l'enfant. L'enfant, lui, cherche à comprendre qui est le parent. Tout le développement de l'enfant est suspendu au fait qu'il devienne une personne, pas n'importe laquelle, lui-même. L'enjeu est dans le fait que l'enfant se reconnaisse dans un nom, qu'il apparaisse comme un sujet unique, que nous soyons les témoins de l'avènement de son identité unique. Et si c'est juste pour une personne, c'est juste aussi pour l'être familial, ce qui faisait dire à Saint Jean-Paul II « Famille, deviens ce que tu es ». Et dans la relation conjugale? Eh bien, l'histoire de chacun est importante pour savoir avec qui démarre une relation amoureuse, puis conjugale. Quand je suis surpris par l'autre qui fait une chose inattendue, je m'interroge sur la réelle personne que j'ai effectivement épousée. Cette réaction ne correspond pas aux aspects de la personne que je me suis représentée. Je m'attendais à ce qu'il réagisse d'une certaine façon, pas celle-là. Je pensais le connaître, je pensais être sûre de l'autre et de ce qu'il m'avait promis. Nous y voilà, la promesse, celle de l'amour, celle du mariage. Pourquoi est-ce si important? Pourquoi le sentiment, qu'il soit étayé ou non, de trahison est-il si déstabilisant? Il est déstabilisant car la promesse est une structure. Mais être aimé de quelqu'un, c'est accepter de promettre bien plus que ce que je pense ou ce que j'ai dit. La relation d'amour est un échange de signes, de paroles, mais elle inclut aussi une dimension de pacte, une alliance, un accord. Dans chaque pacte, en particulier celui de la relation d'amour, il y a une partie expressément énoncée de promesses, c'est-à-dire avec une chaîne de mots porteuse de sens. C'est dit. Il y a aussi un non-dit porté dans le sens de ce qui a été dit. Dans l'aveu de l'amour et la promesse de l'engagement, quelle interprétation va-t-on en avoir? De quelle vérité est-il porteur? En me disant cela, l'autre, que veut-il obtenir ou faire? Ce n'est pas qu'une information pour seulement donner une réalité. Il y a aussi une vérité entre les lignes de l'énoncé. Il ne s'agit pas seulement d'un contenu implicite qui appelle un certain type de réponse et de relation. Comme toute demande de parler établit une relation, derrière celle-là, il y a aussi une dimension de la demande. À minima, la demande d'être présent pour l'autre. Mais cela ne s'arrête pas là, ça nous emmène plus loin. Nous allons voir dans la suite où nous conduit cette première parole dans le couple.

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2: La jalousie. Voilà un sentiment que nous avons tous ressenti un jour ou l'autre. Lorsque nous étions enfants, nous étions jaloux de notre petit frère, de ses jouets, de peut-être la tendresse que notre mère pouvait lui porter. Puis cette jalousie s'est exprimée différemment à l'adolescence, puis à l'âge adulte. Mais de fait, elle est toujours là, quelque part, tapie dans un coin, prête à ressurgir. Et elle nous empoisonne l'existence. Elle détériore énormément les liens, que ce soit les liens d'affection, mais aussi les liens sociaux. Si l'homme vivait seul sur une île déserte, il ne connaîtrait pas la jalousie. Il ne pourrait se comparer à quelqu'un d'autre. Il ne pourrait envier ni sa réussite, ni son talent, ni sa beauté, ni son argent. Il ne connaîtrait pas non plus la haine, la violence, la guerre, les conflits. Et on se prend parfois à rêver d'être un nouveau Robinson Crusoe. Mais si l'homme était seul, il ne connaîtrait pas non plus l'amour, l'amitié, la tendresse. En un mot, il ne connaîtrait pas la vie. Dès la Genèse, on trouve cette affirmation. Dieu dit « Il n'est pas bon que l'homme soit seul. Pour être pleinement ce qu'il est, il a besoin des autres, de tisser avec eux des relations ou des liens d'affection. » Si beaucoup de nos contemporains se sentent seuls aujourd'hui, et vivent mal cette solitude, ils ne sont pas à proprement parler seuls, comme cet homme que nous évoquions sur son île déserte. Par contre, ils se sentent seuls, car ils n'ont plus ou très peu de relations avec les autres. En réalité, ils souffrent plus d'isolement que de solitude. C'est-à-dire qu'ils sont entourés par des personnes, ils croisent des personnes, mais ils ne tissent aucun lien avec, et cet isolement est presque pire que la solitude. Revenons à notre homme seul sur son île déserte. Effectivement, il s'agit d'un mythe. Ça n'est pas réaliste, parce que l'homme est un être relationnel qui a besoin notamment d'aimer et d'être aimé. Et c'est bien là que le problème de la jalousie surgit. Il y a sans doute, comme nous le verrons, plusieurs types de jalousie. La jalousie ne consiste pas uniquement à s'exercer à l'égard de l'être aimé qu'on a peur de perdre. Elle peut aussi jaillir d'un sentiment d'injustice. Pourquoi lui et pas moi? D'un sentiment de manque, d'une envie d'être à la place de quelqu'un d'autre. Avant d'aller plus loin, demandons-nous ce que signifie le mot « jalousie », car l'étymologie des mots est très révélatrice la plupart du temps. Eh bien, l'origine du mot « jaloux » vient du grec « zélos », qui signifie « l'ardeur, l'empressement », en un mot, « le zèle ». À la base, il n'y a donc pas de notion d'affectivité ou d'amour. En fait, le mot « jaloux » dans son acception moderne est beaucoup plus récent. Il semble qu'il fasse son entrée dans la langue française au XVIe siècle en provenance d'Italie. L'italien « gelosia » se transforme en « jaloux ». Remarquons que ce terme de « jalousie » s'applique aussi à ce treillis de bois ou de métal qui garnit une fenêtre et permet de voir sans être vu. Cela explique peut-être une certaine attitude du jaloux. qui épient l'autre par peur d'être trompé ou d'être trahi.

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1: Dans le dictionnaire Larousse, concernant la définition de la jalousie, il est écrit « La jalousie est un sentiment fondé sur le désir de posséder la personne aimée et sur la crainte de la perdre au profit d'un rival. » Mais il nous semble que cette définition soit quelque peu restrictive, car d'un point de vue psychologique, ce ressenti est identifié dans de nombreuses formes de relations ayant un enjeu affectif. Il se retrouve employé pour qualifier un état émotionnel dans les relations amoureuses, bien entendu, mais aussi dans les relations familiales, dans les relations amicales. Par conséquent, il peut être dit que toute relation avec un enjeu affectif est propice au ressentiment de la jalousie. Ça ne veut pas dire que ce sentiment soit présent dans toutes les relations et chez tout le monde. Certaines personnes témoignent qu'elles en sont dépourvues. Elles n'ont pas l'impression d'avoir ressenti de sentiment de jalousie, jamais. D'autres, de temps en temps, et selon les situations. D'autres encore reconnaissent que dans une situation particulière, entraînant une rivalité, elles ont ressenti de la jalousie. Et puis, il y a celles pour qui la jalousie est constante, qu'elle est une sorte de seconde nature, un réflexe concernant toute relation. Et alors, du coup, cette jalousie est un véritable fardeau pour celles qui la ressentent, autant que pour les personnes qu'elle vise. La jalousie est donc une souffrance pour celui qui la vit, mais aussi pour celui qui en est la victime. Parce que ce sentiment empêche une relation de confiance. Parce que ce sentiment introduit le doute, la méfiance. Et ici, il faut faire un distinguo entre l'envie et la jalousie, qui ne sont pas exactement la même chose. En 1957, dans un ouvrage intitulé « Envie et gratitude », Mélanie Klein, psychologue, psychanalyste réputée, d'origine autrichienne et, pour finir, britannique, née en 1882, décédée en 1960, écrit « L'envie, c'est le sentiment de colère qu'éprouve un sujet quand il craint qu'un autre ne possède quelque chose de désirable et n'en jouisse. L'impulsion envieuse tend à s'emparer de l'objet ou à l'endommager. » En d'autres termes, dans l'envie, il ne s'agit pas de la peur de perdre un bien qui est déjà en notre possession, comme dans la jalousie, mais de posséder un bien qui est possédé par quelqu'un d'autre. Avant de nous tourner vers la Bible qui aura sur ce sujet beaucoup de choses à nous dire, laissons la place aux spécialistes des affections, des sentiments, des frustrations et autres, je veux dire aux psychologues. Et nous allons nous tourner vers le plus fameux d'entre eux, Sigmund Freud. En 1922, il a écrit « Les trois couches ou étapes de la jalousie qui méritent les noms de jalousie ». Premièrement, la couche concurrentielle. Deuxièmement, la couche projetée. Troisièmement, la couche délirante. L'auteur utilise le terme de couche ou d'étape pour bien nous faire comprendre qu'il existe aussi différents degrés dans la jalousie. C'est ce que nous verrons dans notre prochain rendez-vous.

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1: Bonjour à tous et bienvenue dans cette nouvelle série des clés pour vivre. Toute cette semaine, j'accueille au micro Bernard Lianta, infirmier libéral. Son métier l'a conduit à entrer dans l'intimité de nombreuses familles, à partager leurs joies, leurs inquiétudes et parfois leurs derniers instants. Prendre soin des autres est-il seulement un métier ou devient-il peu à peu une manière de vivre? C'est ce que nous allons essayer de découvrir au fil des jours. Bonjour Bernard Lianta.
2: Bonjour.
1: Ravi de vous accueillir aujourd'hui. Et puis, on va faire un bout de chemin ensemble. On va essayer de découvrir l'homme infirmier. Et c'est l'homme infirmier qu'on rencontre aujourd'hui durant ces quelques minutes. Pourquoi avoir choisi ce métier d'infirmier? Racontez-nous.
2: Pourquoi je suis devenu infirmier, et notamment infirmier libéral, qui est une activité qui est peut-être un peu différente d'une activité d'infirmier dans une structure. Là, infirmier libéral, vous rentrez dans tout un tas de maisons, de mondes différents. Hein, tout derrière chaque porte. Un monde différent apparaît avec des relations qui vont au-delà du soin, bien entendu, des relations qui vont se lier au fur et à mesure des années. J'ai des patientes chez qui je vais depuis plus de 20 ans, une fois, deux fois, trois fois, jusqu'à quatre fois par jour. Donc forcément, la relation et va bien au-delà du soin.
1: Alors, d'après les informations que j'ai pu avoir, ouais, vous êtes aussi l'enfant du pays. Hein. Aussi, certains vous ont vu évoluer et puis grandir et vous ont vu enfant.
2: En fait, j'exerce dans le village où je suis né, et donc forcément les relations sont encore plus particulières, parce que forcément je soigne des personnes avec qui j'ai grandi, des familles avec que j'ai côtoyées. Donc forcément, la relation, l'intimité est très profonde. Je connais des personnes mieux que certains membres de ma famille, bien entendu. Dans le soin, dans l'intimité de la chambre, dans la difficulté de la maladie, forcément la relation est bien plus profonde qu'une relation normale, quoi.
1: Quand vous parlez de relations plus profondes, des relations plus ajustées, plus en vérité, plus authentiques, c'est ce qu'on peut entendre.
2: Tout à fait, oui. La relation, la communication, on entre un peu dans l'intimité au plus profond des cœurs. On est témoin de messages. On est

0: on est les confidents,
1: des écoutants.
0: Des écoutants de choses qui se sont jamais dites, qui se révèlent un jour, qui se libèrent, notamment sur la fin, quand la personne est en fin de vie, ouais, tout simplement, ouais.
1: On s'y attache à toutes ces personnes.
0: Et obligatoirement.
1: Parce que vous parlez aussi de personnes, et puis de ces maisons, et puis de ces différents profils.
0: Forcément.
1: Alors, on accompagne comment ces derniers instants de vie, après 20 ans?
0: Après, on a peut-être des relations privilégiées et particulières avec certains, plus qu'avec d'autres, bien entendu. Mais après, oui, c'est un accompagnement... notamment en fin de vie, hein. C'est un accompagnement très très puissant, ouais, très fort, très fusionnel presque.
1: Qu'est-ce qui se passe dans ces moments particuliers d'accompagnement en fin de vie?
0: La difficulté, c'est un peu de dissocier le soin de l'accompagnement. Il faut essayer de rassembler ces deux. C'est deux choses, le soin proprement dit, soulager, soigner, et soulager aussi l'esprit, soulager et accompagner vraiment dans la relation vraiment profonde de ce qui peut s'échanger entre deux humains, par exemple.
1: Tous ces patients, toutes ces familles, toutes ces maisons qui vous sont ouvertes, que vous ont-elles appris sur la relation, au fond, et sur la vie? Et quand on parle de relation, de vie, on parle aussi parfois de joie, mais on parle aussi, puisque vous avez évoqué aussi les fins de vie, de souffrance.
0: Comment ont-elles apporté? Ben, forcément, un recul et une analyse de la... du genre humain, quoi, hein, qui est... Là, je suis confronté... Je suis dans l'observation de tout ce que peut représenter les humains sur la Terre, hein. C'est très diversifié, hein, ça part... C'est une analyse, une observation du genre humain, hein, dans ses bons et mauvais aspects. Derrière une façade de maison, c'est tout un monde, hein, qui s'ouvre. Hein,
1: ce sont des histoires de vie.
0: Oui, c'est des histoires de vie, et parfois des choses qui ne sont pas très, pas très belles, hein, pas très, ou difficiles à entendre. Hein. Dans le témoignage, parce que la particularité, quand quelqu'un vous témoigne quelque chose, même si vous ne l'avez pas vécu, même si vous ne le voyez pas, le fait d'être transmis par une personne qui a vécu des horreurs ou des guerres ou des choses effroyables, le fait de le vivre au travers du regard de la personne, vous le vivez comme si c'est vous qui l'avez vécu. Ça va au-delà des images. La transmission comme ça du témoignage est très forte. Elle est très très très, très forte.
1: Quelle est la particularité d'un infirmier libéral? Comment doit-il un petit peu se comporter pour être au fond? Est-ce qu'on peut parler de bon ou de pas bon infirmier libéral? Vous n'êtes pas donc à l'hôpital, vous rentrez dans les foyers, vous rentrez dans cette intimité, voilà, vous rentrez chez les personnes avec différents profils. C'est quoi un bon infirmier libéral? Il faut qu'il ait de l'empathie, vous avez parlé d'écoute, il faut qu'il soit un bon écoutant, il faut qu'il soit très disponible, compliqué.
0: En fait, la difficulté, c'est pas le soin proprement dit, le soin qu'on peut effectuer classiquement dans un hôpital ou dans une structure. Nous, la difficulté dans les maisons, c'est de gérer tout l'environnement qui va au-delà du soin. Le soin proprement dit, donc, c'est poser une perfusion, faire un pansement ou une piqûre, c'est ce qui est la difficulté, c'est de prendre tout ce qu'il y a autour, c'est gérer la famille, c'est gérer
1: les émotions parfois, les débordements, les incompréhensions, les angoisses.
0: La difficulté, c'est ça, c'est de gérer tout ce qui est hors du soin. Le soin, il est à partir du moment où il est acquis, il est rapidement est rapidement fait. La difficulté, c'est de gérer, oui, tout l'environnement, la vie, tout ce qui tourne autour du patient. C'est la famille, c'est les autres aidants, c'est les auxiliaires de vie, la femme de ménage, les voisins, le chien, le chat, le docteur. En règle générale, on est au milieu de toute cette un peu nébuleuse, on va dire. Et la difficulté, c'est ça. C'est en général, on est un peu
1: les médiateurs, un peu.
0: Mais tout à fait.
1: Monde.
0: C'est essayer de rassembler et de faire aller dans le bon sens tout l'environnement qui est autour du patient.
1: Donc,
0: la difficulté, elle est là.
1: On entend bien, au fond, il y a le patient, le soin, hein, qui est purement parfois technique, ne pose aucune problématique pour l'infirmier libéral que vous êtes, mais ceux qui sont les proches, l'entourage. Donc
0: tout
1: ça, c'est une deuxième forme de gestion.
0: Ah ben, c'est une gestion qui va au-delà du soin technique. C'est là où peut être la difficulté. Mais c'est là où peut être aussi le bon côté de la chose. C'est-à-dire que à partir du moment où vous allez dans le sens du bien du patient, c'est de mettre tout le monde au diapason et sur la même longueur d'onde. C'est une énorme difficulté, mais bon, quand vous y arrivez, c'est quand même où tout le monde va dans le bon sens. Quoi.
1: Il faut du temps. Alors, vous avez plus de 35 ans de métier, presque.
0: Oui,
1: hein.
0: Tout à fait.
1: Ouais. Il faut de l'expérience.
0: Il faut de l'expérience, et aussi, je pense que ça va au-delà de l'expérience. C'est aussi un énorme don de soi. Hein.
1: Alors c'est le soignant, hein, c'est l'infirmier libéral que je reçois au micro de cette série des clés pour vivre, des clés pour vivre au quotidien, visiter ses maisons, ses foyers, ses malades, mais on entend bien que ce ne sont pas que les patients. Autour des patients, il y a souvent les proches, la famille, et ça c'est parfois une autre difficulté, mais avec toutes les joies, quand les difficultés sont surmontées, il y a aussi les joies aussi du métier. Je vous propose de vous retrouver ici même pour la suite de ces entretiens. À demain, Bernard Lantia, et merci. À demain.
0: Merci, à demain.

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2: Bonjour à tous et heureuse de vous retrouver après la pause estivale. À quelques semaines de la venue de Léon XIV en France, une enquête commandée par la Conférence épiscopale espagnole révèle l'impact spirituel profond du voyage du pape en Espagne en juin. Et si l'Espagne offrait un avant-goût de ce qui attend la France, alors que les fidèles français se préparent à accueillir Léon XIV du 25 au 28 septembre, une enquête commandée par la Conférence épiscopale espagnole, met en lumière les effets durables de son précédent voyage apostolique. Réalisée par l'Institut GADE 3 auprès de plus de 5000 participants et bénévoles, l'enquête révèle qu'un mois après la visite du pape qui s'est déroulée du 6 au 12 juin, la très large majorité en garde un souvenir marquant. Selon les données recueillies, 97% portent un jugement positif ou très positif sur ce déplacement, tandis que 98% disent avoir aujourd'hui une image positive ou très positive du souverain pontife. Au fil de ce voyage qui l'a conduit de Rome à Madrid, Barcelone et aux îles Canaries, Léon XIV a également appris à mieux se faire connaître. Avant son arrivée, 57% des personnes interrogées reconnaissaient avoir une connaissance limitée de sa personne, de son parcours et de son message apostolique. Après sa visite, elles ne sont plus que 14% à l'affirmer, selon les résultats de l'enquête. Toutefois, c'est surtout sur le plan spirituel que l'enquête met en évidence un véritable impact. Ainsi, 92% des participants affirment que la présence du successeur de Pierre a renforcé leur désir de contribuer à améliorer le monde. Ils sont également 91% à dire que cette visite a consolidé leur relation personnelle avec Dieu, tandis que 87% estiment qu'elle a renforcé leur engagement envers l'Église. Enfin, 82% déclarent mieux comprendre la figure de Jésus-Christ et 79% le rôle de l'Église. Au-delà de l'impact spirituel mesuré un mois après le voyage, l'enquête s'est également intéressée à ce que les participants ont vécu pendant la visite de Léon XIV. Les émotions qui reviennent le plus souvent sont la joie, l'enthousiasme, l'espérance, la paix, le sentiment d'unité avec les autres, le lien spirituel et la fierté. Ce vécu positif s'accompagne aussi de messages qui ont profondément marqué les fidèles. Parmi les enseignements qui ont eu un fort impact figure l'importance de la prière et de la rencontre personnelle avec Dieu, 19%, l'importance de vivre la foi avec joie et espérance, 17%, l'appel à servir, à aider les autres, 13%, ainsi que la construction de la paix par le dialogue, l'écoute et la réconciliation, 12%. Ces paroles ont trouvé un prolongement concret dans la vie des fidèles, ainsi 45% ont déclaré désormais essayer de vivre avec plus d'espoir ou de joie, 41% prendre davantage soin de leur vie spirituelle, 30% essayer d'aider davantage les autres et 28% parler davantage de sa foi avec les autres. Plus d'un quart, 27%, compte également consacrer plus de temps à la prière. Tandis que 11% envisage une décision importante, souhaite participer dans sa paroisse ou à sa communauté ou encore s'impliquer davantage dans l'Église. L'événement s'est aussi prolongé sur les réseaux sociaux. Après la visite, 91% des répondants ont consulté des contenus consacrés au pape en ligne et 89% ont partagé des photos ou des vidéos sur WhatsApp. 7 personnes sur 10 ont également transféré des messages, des phrases ou des vidéos de Léon XIV via WhatsApp ou Telegram. Cette enquête constitue un indicateur encourageant pour les évêques français qui eux aussi souhaitent faire de la venue de Léon XIV un grand événement d'Église, de quoi nourrir encore un peu plus l'impatience des fidèles avant l'arrivée du pape en France. À très bientôt sur nos ondes.

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1: Alors Isabelle, ça y est, c'est la reprise. Notre radio, après un été riche, reprend un rythme plus, disons, moins estival.
2: Mais absolument. Bonjour Bénédicte. Et en effet, nous repartons pour une année avec encore beaucoup de belles aventures à vivre ensemble. Mais puisque vous parliez de l'été, je voudrais juste partager avec vous une vraie joie, qui est celle d'avoir vécu vraiment cet été sous le signe de la prière, tous les jours, excepté peut-être 2 ou 3 jours. Le studio a accueilli des priants, et beaucoup de priants, du chapelet. Alors, il y a eu des habitués et aussi des nouveaux. Et ça, c'était vraiment une vraie joie de voir que tout le monde continuait à avoir à cœur de porter cette radio et de prier ensemble.
1: Oui, c'était un vrai bonheur de vivre cette communion fraternelle, et particulièrement pour les personnes qui pouvaient se sentir un peu plus isolées pendant cette période estivale.
2: Oui, vous avez raison, c'est parfois une période très difficile pour les gens. C'est pour ça aussi qu'on a eu à cœur de faire des programmes plutôt sympathiques. On espère sympathiques, que les auditeurs n'hésitent pas à nous faire des retours sur comment ils ont vécu cet été sur notre antenne.
1: Avec les nouvelles émissions faites pour effet grille estivale. Et on parle de grille estivale, mais bon, qu'est-ce qui se profile pour cette année alors, Isabelle ?
2: Alors, nous allons vivre plusieurs événements majeurs. On ne va pas tout de suite parler des émissions, mais vraiment des événements, oui, qui nous concernent. Donc tout d'abord, depuis le 1er septembre, on peut nous capter avec le DAB, le DAB, Digital Audio Broadcasting, sur toute la Mayenne.
1: Et on dit même le DAB plus.
2: Aussi.
1: Plutôt une bonne nouvelle, parce que ça veut dire que nos auditeurs pourront nous entendre d'une façon plus simple, la leçon sera de meilleure qualité. Mais la mauvaise nouvelle, c'est la perte de nos fréquences FM d'ici quelques temps.
2: Voilà, suite à un appel d'offres en fait de l'ARCOM, qui est l'autorité de régulation, nos fréquences ont été réattribuées à d'autres radios. Donc ça, c'est vraiment indépendant de notre volonté. Et pour y pallier, nous allons mettre en place une campagne d'information pour nos auditeurs, déjà pour les avertir. Et puis, nous allons leur proposer aussi de s'équiper en postes qui peuvent permettre de nous capter donc en DAB pour pallier à cette disparition de Radio Fidélité Mayenne sur les ondes FM.
1: Donc voilà, qui n'est pas un choix de notre part. Alors, effectivement, pour une 30aine d'euros, on peut vous obtenir des postes adéquats, des postes Muse, donc une bonne marque. Et on propose à nos auditeurs qui seront intéressés de se signaler au plus vite. Plus ils seront nombreux, plus nous réussirons à négocier des tarifs attractifs. Donc vous pouvez d'ores et déjà contacter la radio et passer précommande. Autre tournant dans la vie de la radio, nous allons déménager.
2: Oui, alors nous n'allons pas bien loin, hein, mais ça va être un petit peu compliqué quand même à gérer, puisque nous intégrons les locaux de la maison diocésaine. Alors cela nous permettra certes une proximité plus grande avec les services diocésains, ça permettra également une réduction de notre loyer, en contrepartie d'une surface plus petite, et surtout cela nécessitera des aménagements logistiques et techniques conséquents.
1: D'autant plus qu'il y a eu pas mal de défaillances techniques de matériel cet été.
2: Oui, sans doute dû... Alors, en partie à la vétusté, mais aussi à la chaleur excessive. Et certes, on a pu bricoler, notamment grâce à 2 bénévoles, Moïse et Gaëtan. Notre bricolage n'est pas forcément une solution pérenne. Et à un moment, il va falloir investir pour changer exactement des tranches de la table de mixage.
1: D'ailleurs, il n'y a pas eu d'appel aux dons cet été ?
2: Non, enfin oui. On a juste envoyé un mail pour économiser des frais d'envoi d'un courrier, parce que justement, comme on avait un peu des dépenses à prévoir, on s'est dit que le courrier, ça pouvait coûter un petit peu cher. Donc on a choisi l'envoi par mail, mais le résultat n'est pas au rendez-vous. Et alors justement, parce que beaucoup de ces mails arrivent dans les spams, alors pour ça, il faut que les personnes aillent dans leur spam et déplacent dans leur boîte de réception le mail en question pour à l'avenir, peut-être, espérer recevoir nos courriers électroniques. Ça, c'est une petite manip qui est due à certains opérateurs qui bloquent tout ce qui est envoi en nombre. Alors, c'est une sécurité par certains moments, mais c'est ennuyeux, là, en l'occurrence. Et donc, comme vous le disiez, Bénédicte, il n'y a pas eu beaucoup de dons cet été, mais nous espérons que nos généreux donateurs, les habituels, et pourquoi pas des nouveaux, montreront leur attachement à notre radio dans les semaines à venir.
1: Oui, parce que c'est un véritable enjeu. Savoir si on souhaite maintenir une voix chrétienne et locale dans le paysage médiatique. Et beaucoup de nos auditeurs témoignent de l'importance pour eux d'avoir un témoignage chrétien, de pouvoir prier, suivre la messe, d'avoir une certaine note positive, lucide et bienveillante. Mais bien sûr, ça représente un coût financier certain. Vos dons sont importants parce que notre budget avoisine pour 2025 les 200 000 euros. C'est pas forcément un montant excessif, mais il faut quand même équilibrer ce budget.
2: Vous avez tout à fait raison, Bénédicte, de le préciser. Juste une petite chose que j'ai oubliée sur le déménagement, de rappeler que c'est en principe, il n'y a pas de raison que ça change, hein, prévu pour début décembre.
1: Donc après la nuit d'adoration alors, ou avant ou après cette date?
2: Alors non, effectivement, vous avez raison. La nuit d'adoration aura lieu vraisemblablement en novembre. La date précise reste à valider, mais en tout cas, on compte comme d'habitude sur nos auditeurs pour faire de cette nuit un temps très fort, hein, très priant et très convivial aussi pour Radio Fidélité Mayenne.
1: Et donc, concernant les émissions, Isabelle, est-ce qu'il y a des nouveautés comme tous les ans pour la rentrée?
2: Oui, bien sûr. De nouvelles voix, de nouveaux talents vont venir encore enrichir nos programmes.
1: Mais peut-être que ça, on en parlera un petit peu plus demain. L'important aujourd'hui, c'était de signaler effectivement le passage au DAB+, nos petits soucis techniques et l'appel aux dons qui est toujours d'actualité. Si je pouvais résumer ainsi.
2: C'est très bien résumé. Merci Bénédicte. Et puis du coup, à demain.
1: À demain.
2: Et bonne rentrée sur notre antenne à tous nos auditeurs.
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1: Pour commencer cette nouvelle rentrée radiophonique, je voulais partager avec vous une bonne nouvelle. En tout cas, à mes yeux, c'est une bonne nouvelle. Peut-être que certains l'apprécieront moins. Voilà la bonne nouvelle. La Bible est au top. Elle reste un best-seller. Depuis 2019, les ventes de Bibles sont en hausse continue en France. Elles ont même explosé il y a 3 ou 4 ans, selon les éditeurs spécialisés. Le directeur des éditions du Cerf explique que depuis ce regain, la maison réimprime sa grande édition appelée Cathédrale de papier chaque année, alors qu'elle ne tirait des exemplaires que tous les 3 ans auparavant. Les ventes de la Bible ont donc explosé. Et pas seulement pour les éditions du Cerf. Aux éditions Salvator, il est question d'une multiplication par 3 ces dernières années des ventes de la Bible. Enfin, la Bible de Jérusalem, déclinée en plusieurs formats, arrive en tête des 3 premières ventes de la librairie religieuse La Procure à Paris, où l'on n'hésite pas à qualifier la Bible de best-seller. Rappelons que la Bible est actuellement vendue à près de 300 000 exemplaires chaque année en France, ce qui fait le livre le plus acheté en France. Effectivement, si l'on compare, dans l'édition religieuse, un livre moyen, disons, qui va connaître un succès moyen, va atteindre aux alentours de 5000 exemplaires. Et ce sera déjà un livre à succès. La Bible de Jérusalem arrive en tête des 3 premières ventes du magasin La Procure. Et pourtant, la Bible de Jérusalem réclame un papier fin comme du papier de cigarette, en coton et en lin, exige que la reliure soit cousue et non collée. Un ouvrage, donc, qui se trouve accessible à un prix relativement élevé, puisque pouvant atteindre, selon la formule, en version zippée, en poche vinyle ou en poche classique, la somme d'environ 50 euros. Qu'à cela ne tienne, elle se vend de plus en plus depuis 2019. Date d'un renouveau très clair des ventes de la Bible, alors que depuis quelques années, ces ventes ne cessaient de baisser. Mais remarquons que nous ne sommes pas devant un phénomène franco-français. La hausse est encore plus marquée chez les anglo-saxons. Au Royaume-Uni, par exemple, les ventes de Bibles sont passées de 192 000 exemplaires en 2019 à 396 000 en 2025. Quant aux États-Unis, on relève 19 millions d'exemplaires vendus en 2025, soit le plus haut niveau depuis 21 ans. Quels sont les facteurs qui peuvent expliquer ce regain d'intérêt pour la Bible? Ne serions-nous pas là devant un signe de plus, j'allais dire, d'un certain renouveau d'intérêt pour la tradition chrétienne?
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1: Je me dégoûte, je suis infect, je suis vil. Voilà encore ce qui encombre l'esprit de beaucoup. Un jugement sur ce qu'ils pensent être le plus négatif en eux-mêmes. Un jugement sans compréhension. Et c'est ce type de jugement, de mépris de soi-même, de dégoût, qui va amener au suicide. Alors plus jamais. Stop. Aujourd'hui, je décide, avec la grâce de Dieu, de ne jamais me complaire à ce type de jugement. Quoi que j'ai fait, quoi que j'ai pu accomplir ou commettre, j'irai dans un lieu de libération pour pouvoir le dire, le partager. J'irai m'en confesser et ce sera fait une fois pour toutes. J'irai voir un psychologue qui va m'aider. Si par exemple j'ai des tendances sur le plan sexuel que je dis inavouables, eh bien je vais me faire aider. Mais à quoi ça sert de lutter contre et puis d'y céder, puis de m'en vouloir, puis de me dégoûter? Le malin va se servir de ça pour me le faire accomplir de plus en plus et puis pour enfin me pousser à ce qu'il désire le plus, c'est-à-dire la destruction. Eh bien non, aujourd'hui je m'ouvre de tout cela. Combien de personnes que l'on dit pédophiles auraient pu sortir de cela s'ils avaient pu parler, voir un psychologue, s'ils avaient pu être accompagnés? Alors aujourd'hui, si je sens en moi, dans mon psychisme perturbé, troublé, dans mes problèmes d'enfance, des tendances que je juge entre guillemets perverses, je ne me juge pas, mais je vais voir quelqu'un. Tout de suite, je commence.
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0: Évangile de Jésus-Christ selon saint Luc. Un jour de sabbat, Jésus était entré dans la synagogue et enseignait. Il y avait là un homme dont la main droite était desséchée. Les scribes et pharisiens observaient Jésus pour voir s'il ferait une guérison le jour du sabbat. Ils auraient ainsi un motif pour l'accuser. Mais lui connaissait leur raisonnement. Il dit à l'homme qui avait la main desséchée, « Lève-toi et tiens-toi debout, là, au milieu. » L'homme se dressa et se tint debout. Jésus leur dit, « Je vous le demande, est-il permis le jour du sabbat de faire le bien ou de faire le mal, de sauver une vie ou de la perdre ?» Alors, promenant son regard sur eux tous, il dit à l'homme, « Étends la main. » Il le fit, et sa main redevint normale. Quant à eux, ils furent remplis de fureur, et ils discutaient entre eux sur ce qu'ils feraient à Jésus. Dans les évangiles, régulièrement, Jésus agit comme les prophètes de l'Ancien Testament. Il explique comment comprendre et mettre en œuvre la parole de Dieu, et il accomplit des miracles qui attestent la validité de ses propos. Je suis toujours étonné de voir les scribes et les pharisiens qui durcissent leur opposition à Jésus quand ils le voient agir comme ses devanciers, les prophètes. Les scribes et les pharisiens méditent régulièrement l'Ancien Testament, dont les enseignements des prophètes. Et quand ils ont le prophète par excellence devant eux, que font-ils? Ils le rejettent encore plus. Quel mystère étonnant! Cependant, la tradition de l'Église le témoigne. Nous savons que plusieurs scribes et pharisiens se convertiront après la résurrection de Jésus. Chez certains d'entre eux, la grâce de Dieu pourra se frayer un chemin jusqu'à leur cœur, malgré leur forte opposition au Christ. De même, il peut arriver que certains de nos proches semblent de moins en moins sensibles à l'amour et à la foi, malgré les trésors de charité et de prière que nous essayons de déployer. Plus nous faisons des efforts envers eux, plus nous prions pour eux, plus ils semblent avoir le cœur dur. Quel mystère étonnant! Ce n'est qu'au moment de la mort, et encore, que nous connaîtrons la fin de l'histoire. Nous savons que beaucoup de personnes se convertissent au dernier moment. Devant ces personnes au cœur dur, poursuivons nos efforts de charité, de prière. Confions cela au Seigneur. Nous ne savons pas la fin de l'histoire. Une issue heureuse est toujours possible.
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1: Bonjour Bruno.
2: Bonjour Jean-Yves.
1: Élève Iré, passez au tableau.
2: Ouais, c'est pas de très bons souvenirs ça. Hein. Alors, on va en parler, mais aucun élément personnel. Hein.
1: Bon.
2: Alors, là, tu commençais, élève Dupont, j'aime mieux ça, c'est plus neutre.
1: D'accord.
2: Élève Dupont, passé au tableau. Tout le monde connaît cette phrase qui signifiait souvent le début d'un difficile interrogatoire par le maître d'école. Curiosité, le tabliau du Moyen-Âge était lui aussi un lieu peu agréable. Dans Cléomadès, un roman de chevalerie, le tabliau désigne une cible pour le javelot.
1: Ah oui.
2: Il valait mieux ne pas se mettre devant le tabliau.
1: Ouais.
2: Si les tablettes, petites planches en forme de table, ont été utilisées dès l'Antiquité par les élèves pour conserver de l'information, le matériau utilisé a varié selon les époques et les cultures. Il y eut les tablettes d'argile, de cire ou ardoise. Dans l'enseignement, le recours au tableau noir et à la craie date de 2 siècles. Il est attribué à un professeur du lycée d'Édimbourg, l'écossais James Pillans, en 1801. Georges Baron, qui enseignait les mathématiques à l'Académie militaire de West Point, en introduisit l'usage aux États-Unis dès 1802. Pourquoi tableau noir ? Tout simplement parce qu'il était fait d'une plaque d'ardoise naturelle, d'un gris presque noir. Cette appellation est restée même lorsqu'au XXe siècle, on a remplacé l'ardoise par un panneau de bois peint en noir, puis en vert foncé, sur lequel on pouvait également écrire à la craie. L'utilisation de tableaux noirs en classe dès le XIXe siècle a permis l'essor d'un apprentissage plus communautaire. Les élèves apprenaient ensemble et partageaient leurs connaissances. Les enseignants pouvaient s'adresser à de nombreux élèves, ce qui a provoqué l'augmentation de la taille des classes.
1: Le tableau noir fait son entrée pleine et remarquée avec le développement de l'école dans le sillage de la loi Guizot. Il prend force à partir de 1835. Il m'envoie au tableau noir et m'enjoint de tracer un cercle. J'obéis, s'exclame Colette dans Claudine à l'école, un roman de 1900. Pas question de discuter. Au tableau noir, l'instituteur est le seul maître. Dans le même temps, l'éponge marine, connue depuis l'Antiquité, fait aussi son apparition au bord du seau, non loin du chiffon. Pour bénéficier d'une éponge synthétique, cellulosique, on attendra 1935. Aujourd'hui, le tableau blanc est devenu le support commun de réflexion d'une classe. Avec tous les avantages des tableaux blancs, mais pourquoi est-ce que les tableaux noirs subsistent toujours ? En fait, c'est surtout le cas en Asie. Dans de nombreux pays en développement, comme l'Inde, le coût d'utilisation d'un tableau noir est beaucoup moins élevé que celui d'un tableau à marqueur ou d'un tableau en verre. La craie est également moins chère que les marqueurs. Dans les pays du sud-est asiatique, on pense que la calligraphie est meilleure sur un tableau noir avec des craies. Le japonais, le chinois, le coréen sont des exemples de langues où les caractères sont complexes et la calligraphie fait partie de l'expression du monde. Les caractères chinois sont beaucoup plus épais et écrire avec une craie ressemble plus à l'écriture traditionnelle au pinceau.
2: Le tableau noir est encore utilisé dans les bars, brasseries et restaurants et sur les marchés pour afficher le menu du jour et le prix des consommations, car ils peuvent varier plusieurs fois par jour. Dans les restaurants, les plats du jour changent et le prix du repas est souvent différent à midi et le soir. Dans les bars, on peut s'en servir pour indiquer le vin du moment. Sur les marchés, on y indique les prix qui varient en fonction du jour et baissent généralement avant la fermeture. Le tableau noir est également utilisé dans de nombreux jeux ou sports pour marquer les points des différents joueurs ou camps. Longtemps, on a reproché à la craie de provoquer des nuages de poussière dans l'air lorsqu'on efface le tableau. Aujourd'hui, les fabricants sont plus nombreux à proposer des craies sans poussière. On trouve même des craies liquides.
1: Ah bon ? On peut encore aujourd'hui acheter un tableau noir. Cela coûte une 30aine d'euros. Voici la publicité faite par le site internet Polyvision. Avec des caractéristiques modernes, comme une gamme de couleurs ou de tailles et des craies sans poussière, les tableaux noirs peuvent offrir un environnement d'apprentissage collaboratif contemporain dans les salles de classe du monde entier, tout en conservant un clin d'œil au passé. C'est bien dit, hein ?
2: Oui.
1: Bon, eh bien, bonne semaine, Bruno.
2: Merci, Jean-Yves, à vous aussi.
1: À la semaine prochaine.
2: Oui.
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0: Bonjour à tous. À la une de l'actualité, les mobilisations féministes reprennent aujourd'hui en France pour réclamer une loi intégrale contre les violences sexuelles. Les associations demandent davantage de prévention, une meilleure protection des victimes et une justice spécialisée. Elles souhaitent aussi un entretien individuel pour chaque enfant de la maternelle au lycée. La mobilisation doit se poursuivre donc chaque lundi. Fabien Roussel sera candidat à la présidentielle de 2027. Le secrétaire national du Parti communiste l'a officialisé hier soir sur TF1 après avoir été désigné par les adhérents du Parti communiste français. Il promet un projet de rupture. En 2022, il avait obtenu 2,28% des voix. Le risque incendie reste élevé dans plusieurs départements du sud de la France. Dans l'Aude, 225 hectares de végétation ont brûlé, mais le feu ne progresse plus. Dans les Pyrénées-Atlantiques, un autre incendie a détruit 105 hectares. Les secours restent également mobilisés en Ardèche et en Ariège. On termine par du football. La Ligue 1 et la victoire du Paris FC hier soir sur le terrain de Marseille. Victoire 3-2. Les Marseillais sont pourtant revenus deux fois au score. Côté francilien, c'est Lassine Sinayoko qui a offert la victoire avec un triplé. Après trois journées, Monaco est premier du classement, le Paris FC deuxième, Marseille dixième.
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3: Au matin de ce jour, nous te louons, Seigneur, Esprit Saint. Et nous t'invoquons sur nos cœurs. Viens, Esprit Créateur, visite tes fidèles, éclaire de ta grâce les cœurs que tu as créés.

De quel amour sont aimées tes demeures, Seigneur Dieu de l'univers. Mon âme s'épuise à désirer les parvis du Seigneur. Mon cœur et ma chair sont un cri vers le Dieu vivant. L'oiseau lui-même s'est trouvé une maison et l'hirondelle un nid pour abriter sa couvée. Tes autels, Seigneur de l'univers, mon roi et mon Dieu. Heureux les habitants de ta maison, ils pourront te chanter encore. Heureux les hommes dont tu es la force, des chemins s'ouvrent dans leur cœur. Quand ils traversent la vallée de la soif, ils la changent en source. De quelle bénédiction la revêtent les pluies de printemps? Ils vont de hauteur en hauteur, ils se présentent devant Dieu à Sion. Seigneur Dieu de l'univers, entends ma prière. Écoute Dieu de Jacob. Dieu, vois notre bouclier, regarde le visage de ton Messie. Oui, un jour en tes parvis, en vaut plus que mille, j'ai choisi de me tenir sur le seuil dans la maison de mon Dieu plutôt que d'habiter parmi les infidèles. Le Seigneur Dieu est un soleil, il est un bouclier. Le Seigneur donne la grâce, il donne la gloire. Jamais il ne refuse le bonheur à ceux qui vont sans reproche. Seigneur, Dieu de l'univers, heureux qui espère en toi.

De l'Épître de Saint Jacques. Parlez et agissez comme des gens qui vont être jugés par une loi de liberté, car le jugement est sans miséricorde pour celui qui n'a pas fait miséricorde. Mais la miséricorde se moque du jugement.

0: Nous te louons, Seigneur, premier-né avant toute créature. Éveille nos sens à la beauté de ton œuvre en ce jour. Jésus, tu es la lumière qui se lève sur le monde. Découvre à notre esprit tes volontés. Tu es béni, Seigneur, toi, le Fils bien-aimé du Père. Apprends-nous en ce jour l'amour filial et fraternel. En toi, Seigneur Jésus, est la source de vie. Nous t'offrons le travail de ce jour afin que tu viennes toi-même le féconder par ta grâce.
1: Notre Père qui es aux cieux, que ton nom soit sanctifié, que ton règne vienne, que ta volonté soit faite sur la terre comme au ciel. Donne-nous aujourd'hui notre pain de ce jour. Pardonne-nous nos offenses, comme nous pardonnons aussi à ceux qui nous ont offensés. Et ne nous laisse pas entrer en tentation, mais délivre-nous du mal. Amen.
0: Seigneur, roi du ciel et de la terre,

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1: Sainte Anne, notre grand-mère du ciel, de Jacques Gauthier. Il est bien difficile d'écrire un livre sur un personnage dont on ne sait rien. Tel est le défi auquel a cherché à répondre Jacques Gauthier en écrivant un petit ouvrage sur Sainte Anne. Car véritablement, on ne sait rien sur Sainte Anne. Les évangiles n'en disent pas un mot, pas plus que sur Joachim, son mari. Alors Jacques Gauthier, professeur canadien à l'Université d'Ottawa, auteur de plusieurs ouvrages de spiritualité, notamment sur Thérèse Martin, s'est plongé dans les proto-évangiles, notamment le proto-évangile de Jacques, qui raconte la naissance et l'enfance de Marie et de Jésus. Ces textes, qui n'ont pas été reconnus dans le canon de l'Église, sont toutefois considérés avec intérêt et font partie de la tradition de l'Église. Alors, qu'est-ce qu'on apprend sur la grand-mère de Jésus ? Selon ses sources, Anne, de la lignée d'Aaron, aurait habité à Jérusalem. Elle aurait épousé un berger, Joachim ou Joachin, mais le couple n'a pas d'enfant après 20 ans de mariage. Bien sûr, tous les deux forment un couple amoureux et attendent le Messie, comme tout le peuple d'Israël. Un jour, alors que son mari est absent, Anne apprend d'un ange que son couple va concevoir une fille. La scène où le couple s'enlace a été peinte par Giotto, le célèbre portraitiste italien. Anne et Joachim donnent naissance à Myriam, appelée aussi Marie. Ils l'éduquent, mais selon une promesse faite, les parents conduisent leur enfant au temple lorsqu'elle a 3 ans. Elle y est reçue par le grand prêtre, et nous ne savons rien d'autre. Anne et Joachim ont-ils connu leur petit-fils Jésus ? Mystère. Serait-il mort lorsque Jésus avait 12 ans ? Peut-être. La légende dorée affirme même que Anne se serait remariée après la mort de son mari. Peu importe. Quant à s'appuyer sur des visions, telles celles de Anne-Catherine Emmerich ou de Maria Valtorta, c'est bien difficile car leurs interprétations divergent. Alors, faute d'en savoir plus sur la vie de Sainte Anne, Jacques Gauthier se plonge

0: sur le culte de la sainte. Le corps de la sainte aurait été ramené en Provence et son culte se répand alors dans toute l'Europe où elle est désormais fêtée le 26 juillet. On la fête en France, mais aussi en Irlande, en Angleterre, en Allemagne, en Belgique. Et c'est en Bretagne que se développe notamment ce culte à la suite de l'apparition à Yvon Nicolazic en août 1623. Sainte Anne demande à ce travailleur de la terre qui n'a pas d'enfant de lui construire une chapelle. Une vieille statue de Sainte Anne est retrouvée dans la terre et un pèlerinage va vite prendre son essor à Sainte Anne Dorée. Le pape Jean-Paul II s'y rend en personne en septembre 1996. D'autres sanctuaires sont aussi connus. Le Canadien Jacques Gauthier incite à juste titre sur le sanctuaire de Sainte Anne de Beaupré, bâti par les rédemptoristes, très apprécié des fidèles. D'autres sanctuaires existent encore, au Congo, en Malaisie, en Italie. Ils rappellent que la dévotion à Sainte Anne reste très présente au cœur des fidèles chrétiens. L'ouvrage s'achève par quelques prières célèbres à la grand-mère de Jésus. Les amis de Sainte Anne, les personnes d'origine bretonne, et ils sont nombreux chez nous, ainsi que tous les grands-parents, pourront lire avec profit cet ouvrage dédié à la grand-mère de Jésus. Je vous rappelle le titre de l'ouvrage, « Sainte Anne, notre grand-mère du ciel » de Jacques Gauthier, édition Salvator, 130 pages, 14,90 €.
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1: Nous souhaitons une belle fête aux reines Régine, Réjeanne, Roxane et Clodoald. Au XVIe siècle, la Pologne, l'Empire ottoman et la Hongrie sont en conflit pour la domination de l'Europe centrale. Dans ce contexte géopolitique tendu, un Hongrois, un Croate et un Polonais choisissent pourtant de se consacrer ensemble à la défense de leur foi chrétienne. Marco, né en 1589, est croate. Itzvan, né en 1582, est hongrois. Et Melchior, né en 1584, est polonais. Ces trois jésuites sont envoyés dans la ville hongroise de Kassa, aujourd'hui Košice, en Slovaquie, à la demande du roi de Hongrie, qui souhaite la présence des jésuites pour accompagner la minorité catholique du pays. Pendant de nombreuses années, ces trois hommes se donnent sans compter dans la région des Balkans, où ils évangélisent les populations locales et offrent une assistance médicale et matérielle aux pauvres. Tout cela, malgré une méfiance à leur encontre des autorités ottomanes locales. Mais la guerre de 30 ans commence en 1618 à agiter l'Europe, et bientôt, le prince calviniste de Transylvanie, désireux d'agrandir ses terres, encercle Kassa, qui tombe rapidement entre ses mains. Marco, Itzvan et Melchior sont alors arrêtés pour violation des lois islamiques et sommés d'embrasser l'islam. Leur refus leur vaut bien des tourments, et ses frères dans la foi sont décapités et jetés dans un canal le 14 janvier 1619, au grand dam des habitants qui, quelle que soit leur foi, aimaient ces hommes dévoués. Une légende populaire locale raconte que leur prison était infestée de rats. Mais mystérieusement, ces rongeurs viennent à la rencontre des trois hommes et les traitent avec une grande affection, allant jusqu'à les nourrir en leur apportant leurs trouvailles. Tous trois sont enterrés dans la même église polonaise. Leur sépulture devient rapidement un lieu de pèlerinage pour des milliers de fidèles hongrois ou polonais. Ainsi, même après leur mort, ils continuent d'œuvrer pour la paix entre les peuples. Seigneur Jésus, tu as annoncé épreuves et persécutions à tes disciples. Et Marco, Itzvan et Melchior ont trouvé en toi la joie du don et la force du martyr. Qu'ils intercèdent pour que grandisse l'unité entre leurs nations respectives.
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0: L'ange du Seigneur apporta l'annonce à Marie.
1: Et elle conçut du Saint-Esprit.
0: Voici la servante du Seigneur.
1: Qu'il me soit fait selon votre parole.
0: Et le Verbe s'est fait chair.
1: Et il a habité parmi nous.
0: Priez pour nous, Sainte Mère de Dieu.
1: Afin que nous soyons rendus dignes des promesses du Christ.
0: Daigne, Seigneur, répandre ta grâce dans nos âmes, afin qu'ayant connu par le message de l'ange l'incarnation du Christ, ton Fils, nous arrivions par sa passion et par sa croix à la gloire de sa résurrection. Par le Christ, notre Seigneur. Amen.

0: Bonjour à tous. À la une de l'actualité, les mobilisations féministes reprennent aujourd'hui en France pour réclamer une loi intégrale contre les violences sexuelles. Les associations demandent davantage de prévention, une meilleure protection des victimes et une justice spécialisée. Elles souhaitent aussi un entretien individuel pour chaque enfant de la maternelle au lycée. La mobilisation doit se poursuivre donc chaque lundi. Fabien Roussel sera candidat à la présidentielle de 2027. Le secrétaire national du Parti communiste l'a officialisé hier soir sur TF1 après avoir été désigné par les adhérents du Parti communiste français. Il promet un projet de rupture. En 2022, il avait obtenu 2,28% des voix. Des centaines de victimes du piratage du site des impôts lancent une action collective contre l'État. Elles demandent réparation après la fuite de leurs données personnelles qui a touché au moins 678 000 personnes. Maître Jérémy Roche est leur avocat. Il est spécialiste du droit des données personnelles.
1: Ce n'est pas une colère, mais on est plutôt sur une incompréhension. Pourquoi ne pas avoir protégé mes données? Je me retrouve victime, je dois agir contre l'État. Pourquoi c'est maintenant que le Premier ministre, par exemple, annonce qu'il va mettre en place, sous 15 jours, le plan qu'il avait annoncé en avril, etc. Oui, ça, par contre, ça passe pas. Moi, je propose une action indemnitaire, mais sachez que la motivation première de mes clients n'est pas financière. On est plus sur une reconnaissance d'une qualité de victime, en fait. La peur aussi éventuelle des usurpations d'identité. Les personnes qui ont un préjudice moral type anxiété. Et vous avez des personnes qui ont un dommage supérieur, notamment des patrimoines, on va dire 600 000, 700 000 euros. Et donc, ils se retrouvent en tête de liste de braquage, vol ou je ne sais quelle tentative d'arnaque.
0: Des propos recueillis par Virginie Quiénon, l'action collective devrait durer plusieurs années avant d'aboutir à un possible procès. Le risque incendie reste élevé dans plusieurs départements du sud de la France. Dans l'Aude, 225 hectares de végétation ont brûlé, mais le feu ne progresse plus. Dans les Pyrénées-Atlantiques, un autre incendie a détruit 150 hectares. Les secours restent également mobilisés en Ardèche et en Ariège. On passe au sport avec du football. La victoire du Paris FC en Ligue 1 hier soir sur le terrain de Marseille sur le score de 3-2. Les Marseillais ont pourtant égalisé par deux fois. Le Parisien Lassine Tinayoko a offert la victoire aux Franciliens avec un triplé. Après trois journées, Monaco est premier du classement. Le Paris FC deuxième à égalité avec Lyon. Marseille est dixième. Et puis en rugby, la première journée en top 14 ce week-end et La Rochelle a battu hier soir le Stade Toulousain sur le score de 30-27. Voilà pour l'essentiel de l'actualité. Passez un bon début de semaine.
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4: Alors Isabelle, ça y est, c'est la reprise. Notre radio, après un été riche, reprend un rythme plus, disons, moins estival.
5: Eh bien absolument, bonjour Bénédicte. Et en effet, nous repartons pour une année avec encore beaucoup de belles aventures à vivre ensemble. Mais puisque vous parliez de l'été, je voudrais juste partager avec vous une vraie joie, qui est celle d'avoir vécu vraiment cet été sous le signe de la prière, tous les jours, excepté peut-être deux ou trois jours. Le studio a accueilli des priants, et beaucoup de priants, du chapelet. Alors, il y a eu des habitués et aussi des nouveaux. Et ça, c'était vraiment une vraie joie de voir que tout le monde continuait à avoir à cœur de porter cette radio et de prier ensemble.
4: Oui, c'était un vrai bonheur de vivre cette communion fraternelle et particulièrement pour les personnes qui pouvaient se sentir un peu plus isolées pendant cette période estivale.
5: Oui, vous avez raison. C'est parfois une période très difficile pour les gens. C'est pour ça aussi qu'on a eu à cœur de faire des programmes plutôt sympathiques. On espère sympathiques, que les auditeurs n'hésitent pas à nous faire des retours sur comment ils ont vécu cet été sur notre antenne.
4: Avec les nouvelles émissions faites pour les grilles estivales. Et on parle de grilles estivales, mais bon, qu'est-ce qui se profile pour cette année alors, Isabelle?
5: Alors, nous allons vivre plusieurs événements majeurs. On ne va pas tout de suite parler des émissions, mais vraiment des événements oui, qui nous concernent. Donc tout d'abord, depuis le 1er septembre, on peut nous capter avec le DAB, le DAB, Digital Audio Broadcasting, sur toute la Mayenne.
4: Et on dit même le DAB+.
5: Aussi.
4: Plutôt une bonne nouvelle, parce que ça veut dire que nos auditeurs pourront nous entendre d'une façon plus simple, la leçon sera de meilleure qualité. Mais la mauvaise nouvelle, c'est la perte de nos fréquences FM d'ici quelques temps.
5: Voilà, suite à un appel d'offres en fait de l'ARCOM, qui est l'autorité de régulation, nos fréquences ont été réattribuées à d'autres radios. Donc ça, c'est vraiment indépendant de notre volonté. Et pour y pallier, nous allons mettre en place une campagne d'information pour nos auditeurs, déjà pour les avertir. Et puis, nous allons leur proposer aussi de s'équiper en poste qui peuvent permettre de nous capter donc en DAB pour pallier à cette disparition de Radio Fidélité Mayenne sur les ondes FM.
4: Donc voilà, qui n'est pas un choix de notre part. Alors, effectivement, pour une trentaine d'euros, on peut vous obtenir des postes adéquats, des postes muses, donc une bonne marque. Et on propose à nos auditeurs qui seront intéressés de se signaler au plus vite. Plus ils seront nombreux, plus nous réussirons à négocier des tarifs attractifs. Donc vous pouvez d'ores et déjà contacter la radio et passer précommande. Autre tournant dans la vie de la radio, nous allons déménager.
5: Oui, alors nous n'allons pas bien loin, hein, mais ça va être un petit peu compliqué quand même à gérer, puisque nous intégrons les locaux de la maison diocésaine. Alors cela nous permettra certes une proximité plus grande avec les services diocésains, ça permettra également une réduction de notre loyer, en contrepartie d'une surface plus petite. Et surtout, cela nécessitera des aménagements logistiques et techniques conséquents.
4: D'autant plus qu'il y a eu pas mal de défaillances techniques de matériel cet été.
5: Oui, sans doute dû alors, en partie à la vétusté, mais aussi à la chaleur excessive. Et certes, on a pu bricoler, notamment grâce à deux bénévoles, Moïse et Gaëtan. Notre bricolage n'est pas forcément une solution pérenne. Et à un moment, il va falloir investir pour changer exactement des tranches de la table de mixage.
4: D'ailleurs, il n'y a pas eu d'appel aux dons cet été ?
5: Non, enfin oui. On a juste envoyé un mail pour économiser des frais d'envoi d'un courrier. Parce que justement, comme on avait un peu des dépenses à prévoir, on s'est dit que le courrier, ça pouvait coûter un petit peu cher. Donc on a choisi l'envoi par mail, mais le résultat n'est pas au rendez-vous. Et alors justement, parce que beaucoup de ces mails arrivent dans les spams, alors pour ça, il faut que les personnes aillent dans leur spam et déplacent dans leur boîte de réception le mail en question pour, à l'avenir, peut-être espérer recevoir nos courriers électroniques. Ça, c'est une petite manip qui est due à certains opérateurs qui bloquent tout ce qui est envoi en nombre. Alors, c'est une sécurité par certains moments, mais c'est ennuyeux là, en l'occurrence. Et donc, comme vous le disiez, Bénédicte, il n'y a pas eu beaucoup de dons cet été, mais nous espérons que nos généreux donateurs, les habituels, et pourquoi pas des nouveaux, montreront leur attachement à notre radio dans les semaines à venir.
4: Oui, parce que c'est un véritable enjeu. Savoir si on souhaite maintenir une voix chrétienne et locale dans le paysage médiatique. Et beaucoup de nos auditeurs témoignent de l'importance pour eux d'avoir un témoignage chrétien, de pouvoir prier, suivre la messe, d'avoir une certaine note positive, lucide et bienveillante. Mais bien sûr, ça représente un coût financier certain. Vos dons sont importants parce que notre budget avoisine pour 2025 les 200 000 euros. Ce n'est pas forcément un montant excessif, mais il faut quand même équilibrer ce budget.
5: Vous avez tout à fait raison, Bénédicte, de le préciser. Juste une petite chose que j'ai oubliée sur le déménagement, de rappeler que c'est en principe, et il n'y a pas de raison que ça change, hein, prévu pour début décembre.
4: Donc après la nuit d'adoration alors, ou avant ou après cette date ?
5: Alors non, effectivement, vous avez raison. La nuit d'adoration aura lieu vraisemblablement en novembre. La date précise reste à valider, mais en tout cas, on compte, comme d'habitude, sur nos auditeurs pour faire de cette nuit un temps très fort, très priant et très convivial aussi pour Radio Fidélité Mayenne.
4: Et donc, concernant les émissions, Isabelle, est-ce qu'il y a des nouveautés, comme tous les ans, pour la rentrée ?
5: Oui, bien sûr. De nouvelles voix, de nouveaux talents vont venir encore enrichir nos programmes.
4: Mais peut-être que ça, on en parlera un petit peu plus demain. La porte d'aujourd'hui, c'était de signaler effectivement le passage au DAB+, nos petits soucis techniques et l'appel aux dons qui est toujours d'actualité. Si je pouvais résumer ainsi.
5: C'est très bien résumé. Merci Bénédicte. Et puis du coup, à demain.
4: À demain.
5: Et bonne rentrée sur notre antenne à tous nos auditeurs.
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1: Les temps de sommeil sont nécessaires pour la croissance des enfants. C'est la période de maturation de leur système nerveux. Pour bien grandir, apprendre, se développer harmonieusement, notre enfant a besoin de plusieurs temps de sommeil adaptés à son âge et son rythme. Le sommeil varie rapidement pendant les premières années de l'enfant. Jusqu'à 3 mois, le besoin de notre nourrisson est très important. Vers ses 1 an, notre enfant a alors besoin d'une sieste le matin et une dans l'après-midi pour récupérer. À 2 ans, une sieste de 2 heures est suffisante. Bien sûr, les besoins en sommeil de l'enfant sont propres à chaque enfant et ces informations ci-dessus ne sont qu'informatives. La sieste est néanmoins primordiale jusqu'à l'âge de 3 ans. C'est souvent entre 3 et 4 ans qu'il stoppe la sieste naturellement. La sieste permet d'avoir un rythme biologique régulier, à bien assimiler les connaissances acquises pendant les phases d'éveil, et elle favorise la croissance. Pendant la sieste, le corps de notre enfant et son cerveau se reposent. Après cette période de calme, ils sont plus attentifs, se concentrent mieux. Faire la sieste favorise l'endormissement de l'enfant le soir. L'énervement de la journée, le fait de ne pas s'être posé, va amener le soir venu des difficultés d'endormissement. Le bon moment pour aller à la sieste, c'est quand ? Les signes seront ceux de la fatigue. Bâillement, frottement des yeux, apathie, pleurs, besoin de son doudou. Que l'enfant soit un petit ou un grand dormeur, il aura besoin d'un moment de pause. La période après le déjeuner est le moment le plus propice. Nous, les parents, nous avons également besoin de ce moment de pause dans la journée pour tenir notre rôle de parents sur la journée. Ce n'est pas toujours facile de tenir le rythme et cette pause nous permettra de nous ressourcer. Notre enfant peut refuser d'aller à la sieste. Il veut alors nous exprimer différentes choses. Essayons de le comprendre pour voir s'il n'est plus fatigué ou si au contraire il est très énervé et n'arrive plus à trouver le sommeil. A-t-il peur ? Veut-il s'affirmer de cette manière ? N'a-t-il plus besoin réellement d'une sieste ? Nous devons décoder son besoin réel et, si sa sieste est nécessaire, lui proposer au moins un moment de calme. Car bien sûr, nous ne pouvons pas l'obliger à dormir. Nous pouvons créer un temps de détente avec un livre, de la musique douce, de la pénombre. S'il a besoin de dormir, cet environnement l'aidera. Restons à l'écoute de ses besoins et faisons-nous confiance.
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2: 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Bonjour Maître Rosel.
3: Bonjour Noah. Peut-on déshériter quelqu'un ? Vaste sujet. Alors, tout dépend de la qualité de vos héritiers, suivant que vous ayez des enfants ou non. Si vous avez des enfants, non, il n'est pas possible de déshériter ses enfants. Vaste sujet. La réponse est claire. Si vous n'avez pas d'enfants, vous faites ce que vous voulez. Donc d'accord. Vous pouvez déshériter ceux qu'on appellerait les héritiers légaux. C'est-à-dire que quand vous n'avez pas d'enfants, vos héritiers, ce sont éventuellement vos frères et sœurs, ça peut être vos parents, ça peut être des cousins si vous n'avez pas de frères et sœurs et vous n'avez plus de parents, mais on a toujours des héritiers légaux. Cette catégorie d'héritiers peut être déshérités parce qu'ils ne sont pas liés par un lien filial, hein, le lien en ligne directe, le lien qui unit les parents aux enfants. Dans ce cas-là, par l'intermédiaire d'un testament, il est tout à fait possible de déshériter ces héritiers-là.
2: Pouvez-vous nous expliquer le terme de réserve héréditaire ?
3: La réserve héréditaire s'applique effectivement lorsqu'on est en présence d'un enfant. Un enfant doit avoir un minimum garanti dans la succession de ses parents. Et c'est ce qu'on appelle la réserve héréditaire. Cette réserve évolue suivant le nombre d'enfants dans la famille. Si on a un enfant, la réserve héréditaire est de la moitié. C'est-à-dire que cet enfant doit avoir au moins la moitié de tout ce que possèdent ses parents. Si on est 2 enfants, il faut un minimum d'un tiers pour chacun des enfants. Et à partir de 3 enfants ou plus, il faut un minimum d'un quart. Et encore, je dis ça, c'est faux, parce que quand on est plus de 3 enfants, 4, 5, la réserve globale des enfants est de 3 quarts, donc c'est ces 3 quarts qui se partagent sur le nombre d'enfants. Donc on peut avoir un peu moins d'un quart par enfant, mais on a une réserve globale qui est au minimum de 3 quarts. Et la contrepartie de la réserve, c'est ce qu'on appelle la quotité disponible, donc c'est la partie de sa succession qu'on peut allotir à n'importe quelle personne. Donc là, ça peut être un voisin, un ami, une autre personne de la famille ou une association, quelle qu'elle soit, qui pourrait recevoir partie de ce legs.
4: Donc si j'ai bien compris, pour résumer, on ne peut pas déshériter un enfant, mais on a un petit peu de liberté, donc grâce à cette quotité disponible.
3: À hauteur de la quotité disponible, tout à fait.
4: Donc pour les enfants, c'est très clair. Et donc si on n'a pas d'enfant, pour résumer, on a une grande liberté, en fait. On n'a pas d'obligation de faire hériter le frère, la sœur, ou le neveu ou la nièce.
3: Exactement, ça nécessite juste de faire un testament, qu'on appelle une succession testamentaire, dans laquelle on décide qui seront nos héritiers. Alors on les appelle les légataires d'un point de vue juridique, mais qui seront nos héritiers ? Donc comme on l'a dit, ça peut être n'importe qui et ça peut surtout être des associations. Alors c'est pas pour encourager des legs aux associations, mais l'avantage de faire un leg à une association, parce que là on arrive sur l'aspect fiscal, c'est que généralement quand ce sont des associations d'utilité publique, ces legs sont totalement exonérés d'impôts. Donc pas de droit de succession pour l'association. Alors que quand vous faites hériter votre voisin ou un ami qui n'a pas de lien de famille, il faut bien se dire que l'État prend 60%. En fait, de la part qui lui est allouée.
4: Ça sera un autre thème qu'on abordera, le testament, mais donc pour résumer aussi, il est important de prévoir l'après, quand on n'a pas d'enfant, décider où ira le patrimoine.
3: C'est ça,
4: patrimoine
3: sauf si on veut que ce soit les frères et sœurs et les parents, si voilà, on est dans cette situation-là. Mais si on veut pouvoir maîtriser les choses, il faut faire un testament, voilà. Et c'est l'occasion d'aller voir son notaire pour faire le point.
4: Très bien. Et donc, sinon, on appliquera le droit de manière classique, la dévolution classique, en cas d'absence de testament.
3: À défaut, c'est la dévolution légale qui s'applique. Alors, on ne va pas faire un cours de droit des successions ici, mais quand on n'a pas d'enfant, si on a des frères et sœurs, c'est la fratrie qui, à concurrence de la moitié, reçoit le patrimoine, et les parents, l'autre moitié. Si on n'a plus de parents, ça se partage entre les frères et sœurs. Puis si on n'a pas de frères et sœurs, ça peut aller jusqu'aux oncles et tantes et aux cousins. Alors là, on remonte un petit peu plus loin. Voilà. Exactement.
4: On vient d'utiliser le terme dévolution, Maître Rosel. Est-ce que vous pourriez nous préciser ce qu'il signifie ?
3: Alors, la dévolution successorale désigne la manière dont la succession d'une personne décédée est attribuée à ses héritiers.
4: D'accord.
3: Elle permet généralement de déterminer qui hérite, dans quel ordre, dans quelle proportion, et le cas échéant, selon les dispositions testamentaires qu'on vient d'évoquer ensemble. En fait, de manière assez simple, en l'absence de testament, on parle d'une dévolution légale. En présence d'un testament, on parle d'une dévolution testamentaire. Et nous, en qualité de notaire, notre première mission, quand on règle une succession, avant même de savoir de quoi est composé l'actif, y a-t-il des droits de succession, c'est savoir qui sont les héritiers pour établir cette dévolution successorale.
4: J'ai bien compris qu'il y avait la réserve, donc on ne peut pas déshériter un enfant si on en a un, mais il y a aussi cette question de quotité disponible que vous avez précisée. Donc on a quand même un peu de liberté avec cette quotité disponible et on peut avantager un des enfants si on en a plusieurs.
3: Effectivement, on a envisagé le fait de se dire que cette quotité disponible pouvait être attribuée à une personne étrangère à la famille, mais elle peut aussi être attribuée à un des enfants. Pour preuve, j'ai 3 enfants, je suis proche d'un de mes enfants, les 2 autres ne me parlent plus, j'ai envie de favoriser celui avec qui j'ai des contacts réguliers, je peux très bien lui attribuer la quotité disponible. Donc si on reprend ce que j'ai dit tout à l'heure, on peut très bien imaginer qu'un enfant ait la moitié de la succession, donc son quart de réserve plus le quart de quotité disponible, et que les 2 autres enfants se satisfassent de leur part de réserve, soit un quart. Donc un enfant a la moitié, les autres ont chacun un quart.
4: D'accord, je comprends. Donc s'il fallait résumer par une idée, la loi a voulu à la fois protéger les enfants, mais à la fois permettre aussi à la personne de prévoir à qui elle souhaite transmettre
3: un minimum de liberté, même si ça reste une liberté tout encadrée par rapport à ce qui peut se faire dans d'autres pays anglo-saxons où il n'y a pas de réserve héréditaire.
4: D'accord, je comprends. Merci beaucoup, c'est très clair.
3: Tout ça est prévu par le Code civil.
4: Merci Maître Rosel pour
3: vos
4: réponses.
3: Merci Noah.
4: On se retrouve très rapidement pour un autre sujet.
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1: Bonjour à tous et heureuse de vous retrouver après la pause estivale. À quelques semaines de la venue de Léon XIV en France, une enquête commandée par la Conférence épiscopale espagnole révèle l'impact spirituel profond du voyage du pape en Espagne en juin. Et si l'Espagne offrait un avant-goût de ce qui attend la France, alors que les fidèles français se préparent à accueillir Léon XIV du 25 au 28 septembre, une enquête commandée par la Conférence épiscopale espagnole met en lumière les effets durables de son précédent voyage apostolique. Réalisée par l'Institut GADE 3 auprès de plus de 5000 participants et bénévoles, l'enquête révèle qu'un mois après la visite du pape qui s'est déroulée du 6 au 12 juin, la très large majorité en garde un souvenir marquant. Selon les données recueillies, 97% portent un jugement positif ou très positif sur ce déplacement, tandis que 98% disent avoir aujourd'hui une image positive ou très positive du souverain pontife. Au fil de ce voyage qui l'a conduit de Rome à Madrid, Barcelone et aux îles Canaries, Léon XIV a également appris à mieux se faire connaître. Avant son arrivée, 57% des personnes interrogées reconnaissaient avoir une connaissance limitée de sa personne, de son parcours et de son message apostolique. Après sa visite, elles ne sont plus que 14% à l'affirmer, selon les résultats de l'enquête. Toutefois, c'est surtout sur le plan spirituel que l'enquête met en évidence un véritable impact. Ainsi, 92% des participants affirment que la présence du successeur de Pierre a renforcé leur désir de contribuer à améliorer le monde. Ils sont également 91% à dire que cette visite a consolidé leur relation personnelle avec Dieu, tandis que 87% estiment qu'elle a renforcé leur engagement envers l'Église. Enfin, 82% déclarent mieux comprendre la figure de Jésus-Christ et 79% le rôle de l'Église. Au-delà de l'impact spirituel mesuré un mois après le voyage, l'enquête s'est également intéressée à ce que les participants ont vécu pendant la visite de Léon XIV. Les émotions qui reviennent le plus souvent sont la joie, l'enthousiasme, l'espérance, la paix, le sentiment d'unité avec les autres, le lien spirituel et la fierté. Ce vécu positif s'accompagne aussi de messages qui ont profondément marqué les fidèles. Parmi les enseignements qui ont eu un fort impact figurent l'importance de la prière et de la rencontre personnelle avec Dieu, 19%, l'importance de vivre la foi avec joie et espérance, 17%, l'appel à servir, à aider les autres, 13%, ainsi que la construction de la paix par le dialogue, l'écoute et la réconciliation, 12%. Ces paroles ont trouvé un prolongement concret dans la vie des fidèles. Ainsi, 45% ont déclaré désormais essayer de vivre avec plus d'espoir ou de joie. 41% prendre davantage soin de leur vie spirituelle. 30% essayer d'aider davantage les autres. Et 28% parler davantage de sa foi avec les autres. Plus d'un quart, 27%, compte également consacrer plus de temps à la prière. Tandis que 11% envisage une décision importante, souhaite participer dans sa paroisse ou à sa communauté, ou encore s'impliquer davantage dans l'Église. L'événement s'est aussi prolongé sur les réseaux sociaux. Après la visite, 91% des répondants ont consulté des contenus consacrés au pape en ligne et 89% ont partagé des photos ou des vidéos sur WhatsApp. 7 personnes sur 10 ont également transféré des messages, des phrases ou des vidéos de Léon XIV via WhatsApp ou Telegram. Cette enquête constitue un indicateur encourageant pour les évêques français qui eux aussi souhaitent faire de la venue de Léon XIV un grand événement d'église. De quoi nourrir encore un peu plus l'impatience des fidèles avant l'arrivée du pape en France. À très bientôt sur nos ondes.
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3: Évangile de Jésus-Christ selon saint Luc. Un jour de sabbat, Jésus était entré dans la synagogue et enseignait. Il y avait là un homme dont la main droite était desséchée. Les scribes et pharisiens observaient Jésus pour voir s'il ferait une guérison le jour du sabbat. Ils auraient ainsi un motif pour l'accuser. Mais lui connaissait leur raisonnement. Il dit à l'homme qui avait la main desséchée, Lève-toi et tiens-toi debout, là, au milieu. » L'homme se dressa et se tint debout. Jésus leur dit, « Je vous le demande, est-il permis le jour du sabbat de faire le bien ou de faire le mal, de sauver une vie ou de la perdre ?» Alors, promenant son regard sur eux tous, il dit à l'homme, « Étends la main. » Il le fit, et sa main redevint normale. Quant à eux, ils furent remplis de fureur, et ils discutaient entre eux sur ce qu'ils feraient à Jésus. Dans les évangiles, régulièrement, Jésus agit comme les prophètes de l'Ancien Testament. Il explique comment comprendre et mettre en œuvre la parole de Dieu, et il accomplit des miracles qui attestent la validité de ses propos. Je suis toujours étonné de voir les scribes et les pharisiens qui durcissent leur opposition à Jésus quand ils le voient agir comme ses devanciers, les prophètes. Les scribes et pharisiens méditent régulièrement l'Ancien Testament, dont les enseignements des prophètes. Et quand ils ont le prophète par excellence devant eux, que font-ils? Ils le rejettent encore plus. Quel mystère étonnant! Cependant, la tradition de l'Église le témoigne. Nous savons que plusieurs scribes et pharisiens se convertiront après la résurrection de Jésus. Chez certains d'entre eux, la grâce de Dieu pourra se frayer un chemin jusqu'à leur cœur, malgré leur forte opposition au Christ. De même, il peut arriver que certains de nos proches semblent de moins en moins sensibles à l'amour et à la foi, malgré les trésors de charité et de prière que nous essayons de déployer. Plus nous faisons des efforts envers eux, plus nous prions pour eux, plus ils semblent avoir le cœur dur. Quel mystère étonnant! Ce n'est qu'au moment de la mort, et encore, que nous connaîtrons la fin de l'histoire. Nous savons que beaucoup de personnes se convertissent au dernier moment. Devant ces personnes au cœur dur, poursuivons nos efforts de charité et de prière. Confions cela au Seigneur. Nous ne savons pas la fin de l'histoire. Une issue heureuse est toujours possible.
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0: Bonjour à tous. À la une de l'actualité, les mobilisations féministes reprennent aujourd'hui en France pour réclamer une loi intégrale contre les violences sexuelles. Les associations demandent davantage de prévention, une meilleure protection des victimes et une justice spécialisée. Elles souhaitent aussi un entretien individuel pour chaque enfant de la maternelle au lycée. La mobilisation doit se poursuivre donc chaque lundi. Fabien Roussel sera candidat à la présidentielle de 2027. Le secrétaire national du Parti communiste l'a officialisé hier soir sur TF1 après avoir été désigné par les adhérents du Parti communiste français. Il promet un projet de rupture. En 2022, il avait obtenu 2,28% des voix. Des centaines de victimes du piratage du site des impôts lancent une action collective contre l'État. Elles demandent réparation après la fuite de leurs données personnelles qui a touché au moins 678 000 personnes. Maître Jérémy Roche est leur avocat. Il est spécialiste du droit des données personnelles.
1: Ce n'est pas une colère, mais on est plutôt sur une incompréhension. Pourquoi ne pas avoir protégé mes données? Je me retrouve victime, je dois agir contre l'État. Pourquoi c'est maintenant que le Premier ministre, par exemple, annonce qu'il va mettre en place, sous 15 jours, le plan qu'il avait annoncé en avril, etc. Oui, ça, par contre, ça passe pas. Moi, je propose une action indemnitaire, mais sachez que la motivation première de mes clients n'est pas financière. On est plus sur une reconnaissance d'une qualité de victime, en fait. La peur aussi éventuelle des usurpations d'identité. Les personnes qui ont un préjudice moral type anxiété. Et vous avez des personnes qui ont un dommage supérieur, notamment des patrimoines, on va dire 600 000, 700 000 euros, et donc ils se retrouvent en tête de liste de braquage, vol ou je ne sais quelle tentative d'arnaque.
0: Des propos recueillis par Virginie Quiénon, l'action collective devrait durer plusieurs années avant d'aboutir à un possible procès. Le risque incendie reste élevé dans plusieurs départements du sud de la France. Dans l'Aude, 225 hectares de végétation ont brûlé, mais le feu ne progresse plus. Dans les Pyrénées-Atlantiques, un autre incendie a détruit 105 hectares. Les secours restent également mobilisés en Ardèche et en Ariège. On passe au sport avec du football. La victoire du Paris FC en Ligue 1 hier soir sur le terrain de Marseille sur le score de 3-2. Les Marseillais ont pourtant égalisé par deux fois. Le Parisien Lassine Tinayoko a offert la victoire aux Franciliens avec un triplé. Après trois journées, Monaco est premier du classement. Le Paris FC deuxième à égalité avec Lyon. Marseille est dixième. Et puis en rugby, la première journée en top 14 ce week-end et La Rochelle a battu hier soir le Stade Toulousain sur le score de 30-27. Voilà pour l'essentiel de l'actualité. Passez un bon début de semaine.
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4: Jeudi dernier, un livre blanc a été présenté à Rome, un livre participatif destiné à fédérer les entrepreneurs et les dirigeants autour d'une utilisation juste et humaine de l'intelligence artificielle dans le monde du travail. Une initiative que notre invité ce matin a lancée et qui s'appuie notamment sur la pensée sociale de l'Église Augustin d'Estremaux. Bonjour.
5: Bonjour Maxence.
4: Merci d'être avec nous. Vous êtes entrepreneur dans le milieu des nouvelles technologies, donc vous avez lancé avec Étienne de Rocchini, qu'on connaît sur KTO Radio, ce livre blanc Rerum Novairum, en référence à l'encyclique du pape Léon XIII à l'origine de la doctrine sociale de l'Église, et au sigle AI qui veut dire intelligence artificielle en anglais. Ça place ici l'objectif de ce projet, faire de l'IA un objet au service de tous, de tous les humains.
5: Oui, tout à fait. Et c'est vrai que si Léon XIV a choisi ce nom-là, tout le monde sait bien que c'est essentiellement parce qu'il est sur la balle. Il sait que ces sujets de l'intelligence artificielle et au sens large des nouvelles technologies transforment la société et qu'il est temps aujourd'hui pour lui et comme pour toute l'Église de participer à cette réflexion, tout comme Léon XIII a participé à une réflexion de fond au moment de la grande révolution industrielle. Il est temps aujourd'hui d'amener de bonnes choses et de bonnes réflexions, de bons éléments de discernement à tous ceux qui sont de bonne volonté et qui se posent des questions dans cette grande transformation IA.
4: Et justement, cette initiative, ce livre blanc, vous l'avez présenté au pape vendredi dernier lors d'une audience privée avec d'autres universitaires et professionnels de la finance, de l'industrie et de l'éducation, je crois. Alors, qu'est-ce qui s'est dit durant cette audience ?
5: Alors, beaucoup de choses ont été dites et en réalité, Étienne a pu revoir le pape même samedi matin pour parler à nouveau donc de ces initiatives, et de tous ces exemples que nous avons fait remonter d'entrepreneurs qui travaillent un peu partout dans le monde en cherchant à mettre ces outils-là, ces intelligences artificielles au service de bonnes choses. Donc, ça a été un échange un peu dans deux sens, dans le sens où Nous avons amené un livre blanc. Ces universitaires ont amené aussi un travail qu'ils ont réalisé pendant 18 mois sur différentes verticales. Et le pape nous a partagé pas mal d'éléments de réflexion qui maintenant sont en ligne. D'ailleurs, ils sont assez intéressants à lire.
4: Vous avez des exemples concrets à nous donner ?
5: Bien sûr. Dans ce livre blanc Rerum Novarum qui est sur le site, on a recensé donc sur une carte interactive des exemples donc dans le monde de l'éducation, dans le monde de la santé, dans le monde de l'agriculture. Alors, si je prends un exemple, une clinique au Kenya que nous avons plusieurs fois citée parce qu'elle a vraiment eu une démarche d'utilisation de l'IA qui a été, on va dire, en plusieurs étapes avec des retours en arrière, dans le sens où ils ont essayé des choses, se sont rendus compte qu'ils allaient trop loin, qu'ils prenaient par exemple le risque de décapaciter leurs intervenants, c'est-à-dire qu'ils prenaient le risque de faire perdre en compétence à leurs soignants parce qu'ils avaient mis trop d'IA, donc ils ont pu faire marche arrière et ajuster au fur et à mesure la manière dont ils utilisaient les outils pour qu'ils soient au service des patients, mais aussi au service des thérapeutes.
4: Vous avez donc révélé les premiers contenus la semaine dernière. Qu'est-ce que contient et surtout comment se met en place ce livre blanc, ce qui est un processus de discernement entre entrepreneurs, c'est ça ?
5: Tout à fait. Vous parliez tout à fait tout à l'heure d'une initiative. Effectivement, c'est vraiment la logique qui est derrière, c'est de faire en sorte que tous ceux qui sont en position de responsabilité, qui doivent discerner la manière dont ils vont utiliser l'IA, le fassent en s'appuyant sur des choses un peu solides, un peu concrètes.
4: Et partagent leur expérience.
5: Tout à fait. Voilà, donc c'est vraiment une initiative presque de compagnonnage, si vous voulez, de personnes qui vont cheminer ensemble, partager leurs réflexions, partager leurs réussites et leurs échecs, et qui vont, dans pas mal d'éléments, de moments, donc des rencontres, des formations, pouvoir échanger pour que la transformation que chacun fait soit ajustée.
4: Et qui sont ces entrepreneurs justement et dirigeants qui participent à l'élaboration de ce livre ?
5: Il y en a, vous verrez sur le site qu'il y a des exemples concrets, donc plutôt d'entrepreneurs de terrain, qui ont cherché à servir de bonnes choses, cherché à faire de bonnes choses avec l'IA, et qui partagent un peu leur retour d'expérience, et des dirigeants de structures assez importantes à l'international, de groupes du CAC 40, et pour ce qui est de la France, et puis d'entrepreneurs un peu plus, internationaux, qui partagent des réflexions de fond sur l'IA et sur la dignité du travail humain, qui est vraiment le cœur de la réflexion. C'est comment est-ce que cette IA est mise bien sûr au service d'un développement durable, mais aussi comment est-ce qu'elle est mise au service de la personne au sens large.
4: Et des dirigeants qui viennent du monde entier.
5: Oui, tout à fait. Vous la trouverez en ligne. Donc c'est assez, l'objectif, c'est vraiment de donner de la matière à réflexion. Et sur la forme, voilà, vous verrez, c'est très simple. C'est vraiment un côté carte interactive avec une façon de voyager autour du monde pour découvrir des cas d'usage, comme on appelle ça dans le monde de l'IA. On parle beaucoup des cas d'usage. Vous découvrez pas mal de cas d'usage sur cette carte. Et puis, des réflexions de fond qui sont données à ces dirigeants via une forme toute simple de 5 questions. On a demandé à chacun de répondre à ces 5 questions pour que ce soit structuré de la même façon.
4: Et Léon XIV, vous l'avez dit, est engagé, en tout cas l'intelligence artificielle, c'est une réflexion sur lequel son pontificat va être marqué quelques jours après son élection. Il parlait d'une nouvelle révolution industrielle. On sait que c'est un de ses points d'attention prioritaires. Vous avez parlé avec lui de l'état des réflexions au niveau qu'il y a aujourd'hui à Rome, au Vatican, sur l'intelligence artificielle.
5: Ouais, il y a vraiment, c'est épatant. Il y a vraiment une ébullition sur ces sujets autour du Vatican. Je pense parce qu'il y a un peu une actualité aujourd'hui à amener une réflexion qui est pas que spirituelle, mais qui est vraiment une réflexion de fond sur les questions du sens, et que le pape, en tant que personne sans intérêt quelconque géopolitique, enfin géopolitique un petit peu, mais pas au niveau économique, a vraiment une voix prophétique à porter là-dessus. Et c'est pour ça, je pense, qu'il y a autant de gens qui se retrouvent autour du Vatican pour parler des intelligences artificielles.
4: Quels sont les grands enjeux soulevés justement par l'intelligence artificielle au niveau du monde de l'entreprise ?
5: Alors, je parlais de la dignité du travail humain, mais en réalité, ceux qui sont assez connus et qui sont plein d'autres enjeux, parce que l'IA amène autant d'opportunités que de dangers. Et si je commence par les dangers, ceux qui sont bien connus sont ceux des enjeux techniques, donc les enjeux de biais, les enjeux d'alignement, et puis les enjeux environnementaux, donc l'empreinte carbone en gros de l'IA du fait de l'usage intensif d'énergie des data centers qui utilisent à la fois de l'énergie, de l'eau et puis tous les GPU, donc les processeurs et la capacité de calcul nécessite aussi des terres rares. Donc il y a beaucoup d'enjeux environnementaux. Après, bien sûr, les questions qui se posent sont les questions du remplacement de certains emplois. Et la question n'est pas tant que des emplois soient remplacés ou menacés, parce que toute transformation, tout progrès technique, est toujours accompagné une transformation des emplois. La question, c'est plutôt comment est-ce qu'on l'accompagne ? Parce qu'on ne va pas aller contre la transformation des emplois. Par contre, faire en sorte que ce soit plutôt les personnes dont les emplois vont être vont évoluer, qui puissent eux-mêmes participer à les réinventer. Ça a beaucoup plus de sens que d'imaginer une transformation où des dirigeants, comme c'est déjà fait dans pas mal d'entreprises, annoncent des grands plans de remplacement de l'humain par l'IA qui en fait sont très anxiogènes et sont souvent contre-productifs.
4: On l'a vu récemment encore avec l'entreprise américaine HP. Augustin Destremont, en quoi les entrepreneurs et les dirigeants ont justement un rôle primordial, on peut le dire, à jouer dans le développement de l'intelligence artificielle, d'une intelligence sociale et respectueuse de la dignité humaine et de l'environnement?
5: Comme personne ne sait vraiment où on va, personne ne sait quel sera l'avenir du travail, je pense qu'il y a une urgence à ce que les dirigeants et les personnes en responsabilité au sens large

0: mais de créer un espace de dialogue avec toutes les parties prenantes pour qu'on puisse imaginer ensemble quelque chose d'ajusté.
1: Et pas attendre forcément que la loi, que les États légifèrent dessus.
0: Non, c'est ça. Alors, disons que l'Europe en particulier a déjà eu une belle approche là-dessus, dans le sens où l'Europe a essayé de proposer l'IA Act pour commencer à encadrer un petit peu les pratiques. Donc je salue l'initiative, mais en réalité, ça arrive toujours un petit peu tard. La réglementation, c'est pas ce qui va nous permettre d'aller sécuriser cet espace de réinvention du travail à l'ère de l'IA.
1: Est-ce que vous êtes confiant quant à la façon dont se saisissent les entreprises de l'intelligence artificielle aujourd'hui?
0: Alors, quand on lit les médias, non. Catéo, heureusement, cherche à aller chercher un petit peu des initiatives qui amènent d'optimisme. Pourquoi? Moi, en étant à Rome et bien conscient de la profondeur de la transformation qui est en cours, j'avais un petit peu d'inquiétude parce que je me demandais si les sujets étaient vraiment traités ou pas. Est-ce que c'était un peu Léon XIV qui criait dans le désert en disant c'est important ou pas. En réalité, j'en reviens très, très enthousiaste. Il y a vraiment du souffle et j'ai vraiment envie de continuer à œuvrer là-dessus, autant que faire se peut à mon niveau. Parce que oui, il y a des réponses très importantes qui sont amenées, des vraies discussions. On était en fait pas uniquement avec le peuple, on était à pas mal de conférences voilà, avec nos partenaires internationaux. Avec l'économie de François, Economia de Francesco, avec tout un tas de structures qui, autour du Vatican, portent ce sujet et le font avec beaucoup de professionnalisme.
1: Donc, on sent votre confiance et vous pensez que les entrepreneurs et dirigeants chrétiens peuvent avoir une vraie influence au niveau mondial?
0: Alors, oui, je pense parce que, comme Léon XIV, il y a quelque chose d'une quête de sens profonde derrière l'IA. Et comme Léon XIV qui amène, en fait, avec sa neutralité, voilà, des vrais éléments, des vrais points de réflexion, je pense que d'autres dirigeants chrétiens, s'ils se forment, s'ils s'intéressent au sujet, s'ils mesurent dans leur cœur et dans leur fort intérieur ce qui est ajusté, je pense qu'ils peuvent vraiment en inspirer d'autres.
1: Merci Augustin d'Estremaux de nous avoir parlé donc de cette initiative, ce livre blanc Rerum Novarum que vous avez révélé la semaine dernière et notamment présenté au pape Léon XIV. Merci d'avoir été avec nous ce matin dans la matinale de Catéo.
0: Merci Maxence, à bientôt.
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1: Pascal Jacob, bonjour.
2: Bonjour Jean-Yves.
1: Au Moyen-Âge, trois compagnons rencontrés sur un même chantier expliquent ce qu'ils font. « Je gagne mon pain en cassant des pierres », répond simplement le premier. « Je fais mon métier de tailleur de pierre », dit le second. « Je bâtis une cathédrale », affirme le troisième. Alors, font-ils le même travail ?
3: Eh bien, la question c'est que faisons-nous quand nous travaillons ? Alors, un philosophe qui est intéressant sur ce sujet, c'est Viktor Frankl, qui est un psychanalyste, élève de Freud, mais qui a dépassé Freud, on pourrait dire, en montrant que ce dont l'homme a besoin, ce n'est pas d'abord de satisfaction, de plaisir, mais c'est fondamentalement de sens. Au fond, quel est le sens de ce que fait le compagnon ? Et c'est ça qu'il fait. Pour l'un, le sens, c'est de gagner son pain, et c'est pas mal,
1: c'est
3: sa vie, c'est légitime, voilà. L'autre fait son travail de tailleur de pierre, au fond, il accomplit sa vocation, on pourrait dire, sa mission, et
1: c'est bien.
3: Ça ne l'empêche pas de gagner son pain, d'ailleurs, et oui. Peut-être que c'est un peu plus. Et puis l'autre, le sens est encore peut-être un peu supérieur, il bâtit une cathédrale, au fond, c'est-à-dire il rend gloire à Dieu, finalement. Et il sert la foi. Et par conséquent, matériellement, ils font le même travail, mais ça n'a pas le même sens. Et donc cette histoire, elle est un peu une invitation à réfléchir au sens de ce que nous faisons. Parce que parfois, nous faisons des choses extrêmement modestes, extrêmement simples. Pensons à Sainte Thérèse qui parle de ramasser une épingle. Voilà. Bon, ramasser une épingle, c'est ramasser une épingle, mais au fond, Sainte Thérèse, ce qui est important, c'est le sens qu'elle donne à cet acte-là. Il n'est pas question de faire des grandes choses visibles, mais il est question de donner du sens. Et Frankl, au fond, insiste sur le fait que ce qui fait vivre véritablement un homme, c'est de donner du sens, de trouver du sens, de donner du sens à ce qu'il fait, c'est-à-dire d'y reconnaître des valeurs qui, pour lui, vont motiver son action. Et donc Frankl dit, il faut que chacun cherche finalement quelles sont les valeurs qui, pour lui, sont fondamentales, non pas parce qu'il les choisit, non pas parce qu'il décide, mais il propose en quelque sorte de se retourner sur sa vie et de se dire, mais au fond, dans ma vie, quelles ont été les valeurs qui ont été fondamentales dans ma vie ? Est-ce que c'est les valeurs de l'honneur ? Ou est-ce que c'est les valeurs de, de la richesse ? Ou est-ce que ce sont les valeurs de l'honnêteté ? Ou de, peu importe.
1: La réputation. Ouais.
3: Alors, peu importe au sens où, Frankl dit, il n'y a pas nécessairement telle valeur qu'il faut suivre et telle autre qu'il ne faut pas suivre, mais parce qu'il n'est pas un moraliste. Mais cet aspect psychologique est intéressant parce qu'au fond, il va donner une signification, un sens différent à chacun en fonction des valeurs qu'il poursuit. Et comprendre les valeurs que nous suivons, c'est aussi nous comprendre nous-mêmes.
1: Merci beaucoup, Pascal Jacob.
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4: Pour commencer cette nouvelle rentrée radiophonique, je voulais partager avec vous une bonne nouvelle. En tout cas, à mes yeux, c'est une bonne nouvelle. Peut-être que certains l'apprécieront moins. Voilà la bonne nouvelle. La Bible est au top. Elle reste un best-seller. Depuis 2019, les ventes de Bibles sont en hausse continue en France. Elles ont même explosé il y a 3 ou 4 ans, selon les éditeurs spécialisés. Le directeur des éditions du Cerf explique que depuis ce regain, la maison réimprime sa grande édition appelée Cathédrale de papier chaque année, alors qu'elle ne tirait des exemplaires que tous les 3 ans auparavant. Les ventes de la Bible ont donc explosé. Et pas seulement pour les éditions du Cerf, aux éditions Salvator. Il est question d'une multiplication par 3 ces dernières années des ventes de la Bible. Enfin, la Bible de Jérusalem, déclinée en plusieurs formats, arrive en tête des 3 premières ventes de la librairie religieuse La Procure à Paris, où l'on n'hésite pas à qualifier la Bible de best-seller. Rappelons que la Bible est actuellement vendue à près de 300 000 exemplaires chaque année en France, ce qui fait le livre le plus acheté en France. Effectivement, si l'on compare, dans l'édition religieuse, un livre moyen, disons, qui va connaître un succès moyen, va atteindre aux alentours de 5000 exemplaires. Et ce sera déjà un livre à succès. La Bible de Jérusalem arrive en tête des trois premières ventes du magasin La Procure. Et pourtant, la Bible de Jérusalem réclame un papier fin comme du papier de cigarette, en coton et en lin, exige que la reliure soit cousue et non collée. Un ouvrage, donc, qui se trouve accessible à un prix relativement élevé, puisque pouvant atteindre, selon la formule, en version zippée, en poche vinyle ou en poche classique, la somme d'environ 50 euros. Qu'à cela ne tienne, elle se vend de plus en plus depuis 2019. Date d'un renouveau très clair des ventes de la Bible, alors que depuis quelques années, ces ventes ne cessaient de baisser. Mais remarquons que nous ne sommes pas devant un phénomène franco-français. La hausse est encore plus marquée chez les anglo-saxons. Au Royaume-Uni, par exemple, les ventes de Bibles sont passées de 192 000 exemplaires en 2019 à 396 000 en 2025. Quant aux États-Unis, on relève 19 millions d'exemplaires vendus en 2025, soit le plus haut niveau depuis 21 ans. Quels sont les facteurs qui peuvent expliquer ce regain d'intérêt pour la Bible? Ne serions-nous pas là devant un signe de plus, j'allais dire, d'un certain renouveau d'intérêt pour la tradition chrétienne?
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0: Bonjour à tous. À la une de l'actualité, les mobilisations contre les violences sexuelles reprennent aujourd'hui en France. Des rassemblements sont prévus à 19h dans une quarantaine de grandes villes, à la veille de l'installation d'une commission spéciale à l'Assemblée pour examiner la proposition de loi intégrale contre les violences sexuelles. Un texte qui prévoit notamment de renforcer la prévention des violences faites aux enfants. Floriane Volt est porte-parole de la coalition féministe et enfantiste pour une loi intégrale.
1: Plus jamais ça, plus jamais les violences dans le périscolaire, plus jamais aussi les violences dans les familles, puisque 8 enfants sur 10 qui est victime de violences sexuelles l'est au sein de sa famille. Pourquoi il faut une loi intégrale? Parce que c'est une réponse à un système. Les violences, elles sont systémiques. Avec la loi intégrale, chaque enfant aura, de la maternelle jusqu'au lycée, un entretien individuel avec un professionnel spécialisé qui s'assure et qui détecte s'il peut être victime de violences. C'est quelque chose de très concret et je crois qu'aujourd'hui, tout le monde veut concrètement que les enfants soient protégés et qu'on puisse détecter les violences et donc éloigner les agresseurs.
0: Interview signée Jacques Terrance. Le procès de deux sympathisants de l'ultra-droite s'ouvre aujourd'hui devant les assises de Paris. Loïc Le Priol et Romain Bouvier sont jugés plus de 4 ans après la mort de Federico Martina Randburu. L'ancien rugbyman international argentin avait été tué par balle à Paris après une dispute. Fabien Roussel, candidat à la présidentielle de 2027. Le secrétaire national du Parti communiste l'a officialisé hier soir sur TF1 après avoir été désigné par les adhérents du parti. Il promet un projet de rupture. En 2022, il avait obtenu 2,28% des voix. En Allemagne, victoire historique de l'extrême droite. L'AFD atteint 44% en Saxe-Anhalt et se retrouve en tête des élections régionales. Une première depuis la Seconde Guerre mondiale. Elle devance les conservateurs, crédités de 17,5%. La chaleur persiste dans le sud de la France. 6 départements sont maintenus en vigilance orange canicule jusqu'à demain matin. L'Ardèche, l'Aude, la Drôme, le Gard, l'Hérault et le Vaucluse. Les températures pourraient encore approcher les 39 degrés aujourd'hui. On passe au sport avec du football et la victoire du Paris FC hier soir à Marseille en Ligue 1. Victoire 3-2 avec notamment un triplé du Parisien Lassine Sinayoko. Au classement après 3 journées, Monaco est premier, le Paris FC deuxième à égalité avec Lyon, Marseille est 10e. Et puis un record pour l'ultime édition du Z-Event, l'événement caritatif organisé en ligne a récolté près de 33 millions d'euros de dons après 50 heures de direct. A passé un bon début de semaine.
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0: Chers auditeurs et auditrices de Radio Présence, j'espère que l'été a été agréable et enrichissant. Et je voudrais m'expliquer sur ma première chronique de cette saison à propos de l'église Notre-Dame de Nazareth, dite aussi Chapelle des Italiens. Effectivement, si vous allez en plein centre de Toulouse, rue Philippe Ferral, entre la rue du Languedoc et la grande rue Nazareth, il y a une chapelle discrète dont on voit quand même la porte d'entrée qui est là et qui fait partie vraiment d'un patrimoine religieux toulousain important. Or, cette chapelle est fermée depuis 2014 et c'est pour vraiment vous la faire découvrir et vous parler d'une association qui vise à sa défense que je vous propose de partir à la découverte de la chapelle Notre-Dame de Nazareth.
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0: À l'origine, au milieu du XIIIe siècle, il y avait une première chapelle, à l'emplacement donc de l'actuelle Notre-Dame de Nazareth, qui remonte aux environs de 1260, grâce à la découverte d'une statue dédiée à la Vierge Marie. Mais l'actuelle chapelle est un peu plus récente. En effet, elle a été construite, sous le vocable de Notre-Dame de Nazareth, entre 1452 et 1520. Elle va devenir la chapelle d'une partie du capitoulat, c'est-à-dire les magistrats municipaux de la ville de Toulouse, mais également des parlementaires, car nous ne sommes pas très loin de l'actuel palais de justice qui fut, jusqu'à la Révolution française, le parlement du Languedoc, et ces messieurs du parlement pouvaient suivre le culte dans cette chapelle. Au demeurant, il y a eu, même s'ils ont disparu aujourd'hui, quelques-uns des bienfaiteurs parlementaires qui ont eu leur sépulture dans la chapelle, comme par exemple le conseiller Michel de Vabre, mort en 1546, ou le premier président du Parlement, Jacques de Minute, décédé en 1536. Et véritablement, il y a eu là une chapelle, je dirais, officielle, qui mérite effectivement le détour. La chapelle est enserrée dans les constructions qui l'environnent. Et elle ne présente pas de façade particulière, le portail est voûté en plein cintre et surmonté d'une accolade gothique. Le tympan est décoré d'un culot présentant des branches contournées d'un cep de vigne, un colimaçon et un oiseau picorant une grappe de raisin surmonté d'une statue de la Vierge à l'enfant. Quand on entre dans la chapelle, elle se compose d'une abside et de deux travées voûtées d'ogives. Ce qui laisse supposer qu'il y a eu sans doute des constructions distinctes, car elles sont différentes les unes des autres. Les voûtes de la dernière travée sont plus larges, avec de multiples nervures, et s'ornent de clés de voûte avec des écussons et des décors végétaux. Les deux travées ont été ornées de rinceaux blancs au milieu du XIXe siècle. De chaque côté de la nef s'ouvrent deux chapelles, mais il ne subsiste que celle du nord, les chapelles Saint-Joseph et du Sacré-Cœur. Côté sud, elles ont été supprimées au XIXe siècle, lorsque le culte qui avait été cessé d'être célébré au moment de la Révolution avait laissé place à une église vide, dont une partie a été absorbée par des bâtiments voisins. Les décorations des chapelles subsistantes, donc côté nord, sont de style Louis XIII. Et on remarque quelques grands tableaux du XVIe siècle qui représentent par exemple une Vierge à l'enfant, couvrant de son manteau neuf religieuses, en compagnie d'Ignace de Loyola, le fondateur des Jésuites. Ce tableau est attribué à André Lèbre, né en 1629, a beaucoup peint tout au long du XVIIe siècle et est décédé en 1700. D'autre part, il y avait donc, comme je vous le disais, d'autres décorations, en particulier un retable sur les murs de l'abside, où figurent des bas-reliefs en bois plein du XIIIe siècle. Deux représentent des scènes de la vie de Marie et sont attribuées au grand artiste toulousain Marc Arcis, et daté de la fin du XVIIe siècle. On voit par exemple à gauche de l'autel Saint-Simon Stock qui reçoit le scapulaire des mains de la Vierge et ensuite à droite la chapelle du Mont Carmel dédiée toujours à la Vierge. D'autre part, il y a un grand orgue de tribune daté du XIXe siècle avec un buffet néo-gothique de la manufacture Puget dont la construction remonte à 1897. Vous le voyez donc, nous avons affaire à un très beau monument du patrimoine toulousain, mais qui va avoir une autre vie au XXe siècle.

0: Au moment de la Révolution, le culte avait été interrompu dans cette chapelle Notre-Dame de Nazareth. Mais il y a eu véritablement une autre vocation qui est née au XXe siècle, grâce à la mission catholique italienne de Toulouse. Celle-ci avait pour vocation d'accueillir les immigrants italiens et de les aider à s'insérer dans la société française. Elle existait depuis 1925. Or, le 6 mars 1954, le cardinal archevêque de Toulouse, Mgr Jules Géraud Saliège, a érigé la mission catholique en paroisse italienne et l'a dotée de sa propre chapelle, à savoir Notre-Dame de Nazareth. Le premier aumônier de la paroisse italienne est Don Alfonso Masiello, qui avait été nommé à la tête de la communauté catholique italienne en 1939 et est resté aumônier jusqu'à près de 90 ans, mort en 1991. Il a eu deux successeurs, que j'ai eu l'occasion d'ailleurs de côtoyer et de connaître, des hommes de très grande qualité. Il s'agit de Don Lino Linceto, qui est resté l'aumônier de la paroisse italienne jusqu'en juin 2007, et son successeur, Don Mario Dominato, qui est resté, lui, en place jusqu'en 2014. Tous les deux sont décédés à peu de distance. Le 12 décembre 2024, c'était Don Linceto, et l'année dernière, c'était Don Dominato. Mais je voudrais vous parler effectivement du problème de la conservation de cette chapelle. Parce que depuis 2014, il n'y a plus de culte. Mais elle n'est pas désacralisée. C'est-à-dire qu'effectivement, elle pourrait être réouverte au culte, ou en tout cas ouverte au public. Quels sont les problèmes qui se posent? C'est qu'elle a besoin effectivement de restauration. En particulier, il faut revoir tout le système d'électricité qui ne correspond plus aux normes de sécurité. Il faut créer aussi un passage pour les personnes handicapées ou à mobilité réduite qui, pour l'instant, ont du mal à entrer dans la chapelle. Et puis, il faut aussi restaurer, nettoyer cette chapelle parce qu'il y a un autel, un devant d'autel qui s'est en partie effondré dans une des chapelles et qui nécessiterait quand même qu'il y ait des travaux. Mais la chapelle appartient au diocèse de Toulouse et le diocèse ne roule pas sur l'or, vous le savez. Aussi, je voudrais faire la promotion d'une association de défense de Notre-Dame de Nazareth, de la chapelle des Italiens, que dirige M. Vincent Seita. Cette association voudrait au moins pouvoir entamer des travaux de sécurisation de la chapelle et permettre de l'ouvrir, alors si ce n'est au culte, mais à certains moments de l'année, en particulier par exemple pour les journées du patrimoine. Mais ils ont besoin de soutien, de bénévoles et éventuellement aussi de dons. Je me permets donc de vous donner le mail de M. Seita où vous pouvez le contacter si vous êtes sensibilisé à l'histoire de cette très belle chapelle que les Toulousains mériteraient de découvrir à nouveau. Vincent.Seita @gmail.com. Monsieur Seita sera ravi de recevoir des messages de soutien et d'aide, parce que véritablement, le patrimoine toulousain, qui, dit-on, est le rescapé d'une ville qui a beaucoup détruite au XIXe siècle, mérite de redécouvrir Notre-Dame de Nazareth, dite la chapelle des Italiens. Merci par avance.
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1: Zélie, petite fille trisomique, raconte sa vie et ses impressions dans le ventre de sa maman. La première échographie positive est un vrai temps de partage d'expériences entre le docteur et mes parents. 1h30 de bonheur tout simple, ensemble, et notre plus belle intimité, mère-fille. Et là, pour maman, enfin, tout devient léger. Cette reconnaissance de mon statut de petite fille, de la part du corps médical, permet à maman d'être une mère aux yeux du monde. Elle se sent enfin le droit d'aller en paix au bout de cette grossesse, sans culpabiliser d'être ma maman à moi. Elle m'accueille pleinement et j'en suis si heureuse. Des perspectives plus paisibles se profilent enfin. Ce sont les prémices d'un temps nouveau, porteur d'espérance. Cette femme chaleureuse est la première à avoir tout compris, car dès la fin de l'échographie, elle demande à papa et maman « Où souhaitez-vous accoucher ?» C'est si difficile d'exprimer ce que l'on veut lorsque l'on avance vers l'inconnu. Quelles difficultés risquent de se profiler ? Les contraintes médicales à venir, ce qui fait vraiment souffrir. Tout cela est source de tant de stress. Ils peuvent exprimer avec confiance leur désir de ne pas avoir l'acharnement thérapeutique, que je ne souffre pas pour autant, et surtout de me laisser mon temps de vie. Ils désirent, plus que tout, que l'on me laisse vivre, mais aussi mourir naturellement. Vaste programme, non ? Pendant ce rendez-vous, le docteur F parle à mes parents du service pédiatrique de Libourne, qui ne leur avait pas semblé idéal au départ. Bordeaux Nord leur avait dit que Libourne n'était pas suffisamment équipée pour accueillir un enfant avec une telle pathologie et qu'il fallait aller au Tripode, à Bordeaux. Malgré tout, Bordeaux restait périlleux, car trop loin de la maison. D'une part, je suis la cinquième de ma fratrie. Je suis très petite et surtout, nous ne savons pas si je vais vivre quelques secondes, minutes, heures, jours, voire semaines. Cela fait un peu trop de paramètres compromettants pour que maman accouche trop loin de ma cellule familiale. Et j'ai très envie qu'ils viennent tous au plus vite me voir quand je pointerai le bout de mon nez. Il me tarde, moi aussi, de tous les rencontrer. C'est ma famille. Devant mes parents, elle appelle alors le docteur N, qui est pédiatre à Libourne, et lui explique mon cas, à savoir une forte présomption de trisomie 18, non confirmée, car pas d'amniosynthèse, problème de rein et de cœur. Et tout en parlant à ce médecin, elle n'a de cesse de regarder mes parents et de vérifier si tout ce qu'elle dit est juste. Papa et maman se sentent vraiment compris, car elle a à cœur de satisfaire leurs attentes et d'être pleinement à leur écoute. Les échanges sont vraiment transparents. Le docteur N accepte aussitôt. Ouf, un docteur veut bien s'occuper de moi. C'est tout de même rassurant et agréable à entendre. Merci, docteur. Un rendez-vous est pris aussitôt avec lui pour le 28 juillet. Quel apaisement et quel soulagement pour mes parents. Ils y voient enfin plus clair et peuvent se projeter plus paisiblement vers la suite des événements. Finalement, la solution est à la porte de chez nous, à Libourne. En effet, avec le docteur N, tout va de mieux en mieux. L'équipe est formidable et nous bénéficions d'un véritable accompagnement personnalisé. Ainsi, maman ne craint plus d'aller seule aux rendez-vous médicaux me concernant, ce qui facilite l'organisation familiale, parce qu'ils s'enchaînent presque toutes les semaines. Papa peut alors davantage s'occuper des 4 enfants, qui ont tout autant besoin d'attention. Papa et maman peuvent enfin poser des questions précises, ce qui leur permet de voir concrètement comment la naissance peut se passer. Mais la préoccupation capitale pour toute la famille est de savoir s'il est possible d'envisager de me ramener à la maison. Mes frères et sœurs en rêvent. En effet, personne ne peut vraiment poser un pronostic vital, car certains enfants atteints de la trisomie 18 vivent quelque temps. Le docteur F avait dit à maman que je ne mourrais pas de mes malformations. Ils espèrent donc toujours, inlassablement, que je puisse vivre quelque temps. Le docteur N est rassurant sur le fait qu'ils auront ce qu'il faut pour soulager ma douleur à la naissance. Par contre, il dit à mes parents de ne pas se faire trop d'illusions. Il y aurait 99% de chances que je ne rentre pas à la maison. Papa et maman se raccrochent néanmoins à ce minuscule pourcentage restant, préparent mon arrivée en y associant mes frères et sœurs. Maman a lavé quelques petits vêtements pour moi et m'a même acheté une tenue de petite fille, toute mignonne. Elle a aussi emprunté une poussette. Ma marraine Karine et des amis viennent aider mes parents à remettre la maison en ordre, car c'est un vaste chantier depuis qu'ils ont emménagé dans cette belle demeure qui nécessite encore des travaux de toutes parts. En une semaine, les chambres sont peintes, du jonc de mer posé, et il y en a même une de prévue pour moi. Mon petit univers familier commence à prendre forme. Je suis heureuse de voir toute cette agitation pour m'accueillir, car je sais que je suis attendue. Depuis le début, mes parents naviguent à vue, valsant d'incertitude en incertitude. Alors pourquoi pas une de plus ? Je suis une petite fille handicapée, mais je suis en vie, et personne ne peut estimer avec certitude l'heure de ma mort. Alors chacun continue de se projeter, un peu comme une personne âgée qui voit la fin de sa vie approcher à grands pas, mais dont on continue de prendre soin et que l'on est heureux de gâter. Donc, l'espérance demeure, envers et contre tout.
0: C'était « Je suis Élie, une petite fille pas comme les autres » d'Armel Boyer aux éditions des Béatitudes, une lecture de Marie-Laure Prieur.
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4: Léon XIV invite les fidèles à exercer l'amour mutuel en faisant preuve de sincérité, en apprenant à se mettre d'accord entre eux. Enseignement de l'Angélus hier, nous y reviendrons juste après les titres. Le pape qui renouvelle son appel au dialogue et à la paix en Ukraine, un appel pour la diplomatie, alors que les émissaires américains étaient à Kiev hier pour tenter de relancer les pourparlers avec la Russie. Un scrutin régional suivi par l'ensemble du continent européen. En Saxe-Anhalt, l'AFD, l'alternative pour l'Allemagne, réalise un score historique sans décrocher la majorité absolue. Le parti d'extrême droite devra trouver un partenaire de coalition pour gouverner. Et puis l'armée israélienne a frappé le sud-Liban cette nuit. L'instabilité persistante dans la région complique le retour des sud-libanais dans leur village. Correspondant sur place, suivi d'un entretien avec le vicaire apostolique latin de Beyrouth en visite à Rome la semaine dernière.
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4: Bonjour à tous. Depuis la fenêtre des appartements pontificaux, Léon XIV a livré une méditation hier matin portant sur l'amour mutuel et fraternel. Celui-ci s'exerce à la fois en faisant preuve de sincérité et de charité, mais aussi en apprenant à se mettre d'accord avec son prochain, a expliqué le pape aux milliers de pèlerins venus l'écouter place Saint-Pierre. Le compte-rendu de Cécile Mérieux.
6: Fratelli, non siate debitori di nulla nessuno se non dell'amore vicendevole.
7: Frères, n'ayez de dette envers personne sauf celle de l'amour mutuel. Citant saint Paul, le pape Léon XIV a expliqué que la dette de l'amour mutuel rend chacun plus libre et plus apte à assumer ses responsabilités. Jésus suggère à chaque communauté chrétienne au moins deux façons d'exercer l'amour mutuel. La première, détaille Léon XIV, consiste à pratiquer la correction fraternelle. Se parler sincèrement, souligne le souverain pontife, c'est affronter la réalité et transformer les problèmes et les conflits en étapes de croissance. La deuxième consiste à se mettre d'accord. Car, citant ici l'évangile selon saint Matthieu, Léon XIV rappelle que si deux d'entre vous sur la terre se mettent d'accord pour demander quoi que ce soit, ils l'obtiendront de mon Père qui est aux cieux. Une promesse qui suggère que nous pouvons avoir des désirs communs, des souffrances communes, des espoirs communs et grandir dans l'unité par la prière. Nous sommes des êtres capables de nous mettre d'accord en nous rencontrant, en nous pardonnant et en nous écoutant dans le Seigneur.
6: Et ascoltandosi nel Signore.
4: Cécile Mérieux, et à l'issue de la récitation de l'Angélus, le pape Léon XIV a lancé un nouvel appel pour que cesse la violence en Ukraine et plaidé pour une solution diplomatique au conflit. On l'écoute.
6: Con animo addolorato.
8: C'est le cœur lourd que j'ai suivi les informations concernant les violentes attaques qui ont récemment frappé plusieurs villes et infrastructures civiles en Ukraine, causant la mort de personnes innocentes. Mon cœur s'unit à la souffrance de la population qui vit depuis des années dans l'angoisse et la peur. Je lance un nouvel appel pour que cesse la violence, que s'arrête la destruction, que les cœurs s'ouvrent au dialogue et à la paix. J'espère que les efforts entrepris ces derniers jours pour reprendre les négociations porteront des fruits concrets et ouvriront la voie à la diplomatie.
4: Plaidoyer du pape Léon XIV pour la diplomatie, alors que son secrétaire pour les relations avec les États, Mgr Gallagher, était fin août en mission diplomatique à Moscou. Eux ont fait escale dans la capitale russe samedi avant de se rendre à Kiev hier. Les émissaires américains Jared Kushner et Steve Witkoff, chargés par le président Donald Trump de trouver une issue au conflit. Malgré des échanges qualifiés de constructifs, aucune avancée concrète n'a eu lieu. Mais cette visite marque le retour de l'acteur états-unien dans le rôle de médiateur. Les précisions depuis Kiev d'Emmanuel Chaz.
9: À Kiev, la visite de Jared Kushner et Steve Witkoff a été l'occasion pour la diplomatie américaine d'aborder plusieurs dossiers importants avec Volodymyr Zelensky. En premier lieu, la question de la défense aérienne, pressante puisque l'Ukraine souffre d'une pénurie de missiles intercepteurs pour sécuriser son ciel face aux frappes russes. Le président ukrainien a même plaisanté sur la présence des émissaires américains qui fonctionnent mieux que les systèmes de défense Patriot, en référence à la halte des bombardements sur Kiev consentis par la Russie le temps de la visite diplomatique. Autre point sensible, la perspective toujours très éloignée d'un cessez-le-feu ainsi que la question territoriale sur laquelle Volodymyr Zelensky s'est exprimé. Pour lui, pas question de régler cette question sans un échange direct avec Vladimir Poutine qui réclame toujours de l'Ukraine la cession du Donbass. Enfin, lors de cette visite, il a été question du soutien des alliés de l'Ukraine sur la question énergétique pour que le pays puisse faire face à l'hiver. Jared Kushner et Steve Witkoff se disent admiratifs des Ukrainiens et de leur résilience, sans pour autant sembler apporter de nouvelles solutions pour mettre fin à la guerre. Emmanuel Chaz, Kiev, RFI pour Radio Vatican.
4: Et les émissaires américains ont quitté Kiev en train dans la nuit de dimanche à lundi, ont annoncé les chemins de fer ukrainiens. La vague bleue a bel et bien déferlé sur la Saxe-Anhalt. Dans cette région allemande de l'est du pays, l'extrême droite remporte une victoire sans appel, la plus importante de son histoire. Avec 43% des suffrages, l'AFD, l'Alternative pour l'Allemagne, double ses scores par rapport à il y a 4 ans. La droite classique du parti chrétien-démocrate, elle, subit une grosse défaite. Ce séisme politique fragilise donc aussi le gouvernement fédéral de Friedrich Merz, un gouvernement déjà très impopulaire. À Berlin, Delphine Herbeau.
10: La victoire est historique. Jamais en Allemagne, l'extrême droite n'avait atteint de tels scores depuis la Seconde Guerre mondiale. Cette victoire est largement liée à sa tête de liste, Ulrich Siegmund. Cet homme avenant de 35 ans a su rassurer une grande partie des électeurs, alors même que sa formation est l'une des plus radicales du pays. Il a misé sur le contact direct avec la population et il a profité de la très forte impopularité du gouvernement fédéral. Avec succès, puisque le parti du chancelier, la CDU, subit un revers électoral, lui aussi historique. Il voit ses scores réduits de moitié. À Berlin, hier soir, on ne le cachait pas, la victoire de l'AFD est un vote sanction contre le gouvernement et il pourrait avoir des répercussions sur le chancelier, sur son gouvernement et sur les réformes du système de santé et de retraite annoncées ces derniers mois. Malgré sa très large victoire, l'AFD rate toutefois la majorité absolue au Parlement régional. Pour gouverner, elle devra trouver un partenaire de coalition. Ulrich Siegmund, lui, fait planer le doute. Il évoquait hier soir la possibilité de nouvelles élections pour gouverner seul. Delphine Herbolier, Berlin, pour Radio Vatican.
4: Et le parti d'extrême droite allemand a fait de son opposition aux églises catholiques et protestantes l'un de ses thèmes de campagne. L'AFD menace dans son programme de s'attaquer à leur financement et de mettre fin à l'asile religieux accordé par certaines églises aux demandeurs d'asile. Avant le scrutin, le diocèse de Magdebourg avait appelé à voter en conscience, en respectant, je cite, la dignité humaine, l'amour du prochain, la solidarité et le dialogue. La présidente de la Commission européenne est arrivée hier à Nuuk, au Groenland, pour une visite de 2 jours. Visite qui vise à réaffirmer le soutien européen au territoire autonome danois, convoité par le président Donald Trump. Ursula von der Leyen doit signer ce lundi une déclaration commune entre l'Union européenne et le Groenland. L'armée israélienne frappe une localité du sud Liban cette nuit. Quelques heures avant, les habitants du secteur de Der Zarani, dans la région de Nabatieh, ont été sommés d'évacuer en prévision de ce raid qui a visé une installation du Hezbollah. La région du sud Liban a déjà été lourdement frappée vendredi dernier. Malgré le fragile cessez-le-feu rentré en vigueur mi-juin, la destruction des logements et la persistance des tensions empêchent de nombreux habitants de regagner leur domicile. La correspondance de Paul Khalife.
11: L'instauration du cessez-le-feu entre le Liban et Israël le 26 juin a permis de résorber partiellement la crise des déplacés sans la régler définitivement. À la mi-août, environ 860 000 personnes déplacées étaient retournées dans leur zone d'origine, notamment dans la banlieue sud de Beyrouth et dans le sud du Liban. Cependant, retourner dans sa zone d'origine ne signifie pas nécessairement rentrer dans son propre logement. Dans plusieurs localités du sud Liban, des maisons ont été détruites ou lourdement endommagées et certaines zones restent dangereuses ou difficiles d'accès. Des habitants sont donc revenus dans leur village mais ne peuvent pas nécessairement réintégrer leur maison. Par ailleurs, près de 360 000 personnes sont toujours déplacées. Il s'agit particulièrement d'habitants de la soixantaine de localités situées dans la zone tampon de facto de 700 km² établie par Israël le long de la frontière. Dans cette région, une vingtaine de villages ont été rayés de la carte et une quarantaine d'autres sont en train d'être systématiquement détruits par l'armée israélienne. Les agences des Nations Unies indiquent en outre qu'une vingtaine de milliers de personnes déplacées vivent encore dans 184 centres d'hébergement collectif à travers le Liban. Paul Khalife, Beyrouth, RFI pour Radio Vatican.
4: Et entretien à suivre dans notre dossier avec le vicaire apostolique latin de Beyrouth. En Indonésie, le volcan Anak Krakatau est entré en éruption samedi avec une coulée de lave et des détonations audibles à plusieurs centaines de kilomètres. De nouvelles éruptions ont été enregistrées hier, d'autres sont redoutées. Conséquence, le trafic aérien a été suspendu jusqu'à lundi soir dans 4 aéroports du pays, dont l'aéroport international de Jakarta. Il y a 8 mois, Monseigneur César Essayant a accueilli le pape Léon XIV dans sa ville de Beyrouth, dont il est le vicaire apostolique pour les catholiques de rite latin. Le Liban était déjà entraîné dans la guerre, le sud du pays pris dans les combats entre le Hezbollah et l'armée israélienne, et les civils déplacés par milliers. En ce début du mois de septembre, l'évêque franciscain a fait le voyage à Rome la semaine dernière pour retrouver 11 autres membres de la conférence épiscopale latine des régions arabes, une occasion de partager les récits de leur terre, souvent marquée par la violence des conflits, d'échanger sur leurs expériences pastorales et d'écouter les encouragements du pape Léon XIV qui leur a assuré qu'ils n'étaient pas seuls. Alors que la guerre déchire toujours le Liban et que les pourparlers n'ont encore débouché sur aucune solution durable, Monseigneur Essayant revient ce matin à notre micro sur le besoin d'une paix juste pour le pays.
12: Ce sont les protagonistes qui font la guerre aujourd'hui qui n'arrivent pas à se décider. Donc nous avons d'une part Israël qui continue à bombarder les villages du sud, qui continue à détruire les villages du sud. Nous sommes à 65 villages partiellement ou complètement détruits. Nous sommes à plus de 17 000 victimes. D'autre part, nous avons les forces du Hezbollah qui essaient de résister donc à cette attaque israélienne. Mais d'autre part, nous savons que l'Iran combat aussi Israël sur le territoire libanais à travers le Hezbollah. Donc nous nous trouvons entre ces deux feux, si vous voulez, mais le président libanais et l'État libanais a choisi la voie du dialogue. Nous considérons qu'il faut dialoguer. Il faut dialoguer même si nous sommes encore au tout début d'un dialogue qui devrait nous porter, non pas à la paix, parce que la paix c'est une grande chose, mais à un accord qui pourrait signifier un calme un calme qui permettra à d'autres pour parler, pour arriver à une paix qui soit juste.
13: Quel est l'impact de cette guerre sur les Libanais, sur les différentes communautés? Parfois, quand il y a des épisodes de tension, on parle à nouveau du modèle libanais qui est menacé. Comment est-ce que vous voyez déjà des tensions peser entre les communautés? Est-ce que ce conflit peut les creuser?
12: Moi, je ne crois pas que le modèle libanais est menacé. Je crois qu'il ne s'agit pas d'un problème islamo-chrétien. Il s'agit d'un problème qui regarde les grandes puissances qui se font encore une fois la guerre sur le territoire libanais et qui essayent de diviser les Libanais selon leur appartenance religieuse. Il y a un fait que dans nos universités, dans nos écoles, dans les lieux de travail, on se côtoie continuellement chrétiens et musulmans et cela ne pose aucun problème. Donc au niveau politique, les discours changent, mais pas au niveau de la vie quotidienne. Donc il faut séparer les choses et ne pas penser que, justement, c'est le modèle libanais qui est en péril. Moi, je ne le vois pas de cette façon. Plutôt, ce sont les intérêts des grandes puissances qui sont en péril.
13: Le pape Léon XIV était chez vous, à Beyrouth, à la fin de l'année dernière. Quelles traces restent-elles?

0: Vous avez le temps, vous avez le temps et vous avez l'enthousiasme de changer le cours de l'histoire. Et ça, c'est une phrase qui est extraordinaire, parce qu'elle nous met tous devant nos responsabilités et qui dit aux jeunes qui ne sont plus esclaves d'un passé qu'ils n'ont pas voulu, qu'ils n'ont pas construit et qu'ils sont en train de subir et qui est fait souvent par des personnes qui n'ont aucun respect pour la vie de l'autre et qu'ils peuvent réécrire cette histoire. Ce n'est pas une fatalité et ça dépend d'eux et qu'ils peuvent le faire lentement, qu'ils doivent prendre le temps. Et ce temps, ce n'est pas laisser passer le temps, mais le construire avec celui qui est le Seigneur, pour justement construire quelque chose de beau, qui soit digne de la personne humaine et qui soit digne de chacun des jeunes. Et à nous, comme Église, il nous met devant nos responsabilités, comme pasteurs, comme personnes adultes, si vous voulez, d'accompagner ces jeunes, de les encadrer et de les voir grandir et de les pousser dans ce sens-là, afin qu'ils puissent mûrir de nouvelles générations.
1: Interrogé par Olivier Bonnel, Monseigneur César Essayant, vicaire apostolique latin de Beyrouth, était ce matin l'invité de Radio Vatican. C'est la fin de ce journal. Retour de l'actualité en langue française à 13h, heure de Rome. Vous serez en compagnie de Cécile Mérieux. D'ici là, une très belle matinée à toutes et à tous.
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3: Au matin de ce jour, nous te louons, Seigneur, Esprit Saint, et nous t'invoquons sur nos cœurs. Viens, Esprit Créateur, visite tes fidèles, éclaire de ta grâce les cœurs que tu as créés.

De quel amour sont aimées tes demeures, Seigneur Dieu de l'univers. Mon âme s'épuise à désirer les parvis du Seigneur. Mon cœur et ma chair sont un cri vers le Dieu vivant. L'oiseau lui-même s'est trouvé une maison et l'hirondelle un nid pour abriter sa couvée. Tes autels, Seigneur de l'univers, mon roi et mon Dieu. Heureux les habitants de ta maison, ils pourront te chanter encore. Heureux les hommes dont tu es la force, des chemins s'ouvrent dans leur cœur. Quand ils traversent la vallée de la soif, ils la changent en source. De quelle bénédiction la revêtent les pluies de printemps? Ils vont de hauteur en hauteur, ils se présentent devant Dieu à Sion. Seigneur Dieu de l'univers, entends ma prière. Écoute Dieu de Jacob. Dieu, vois notre bouclier, regarde le visage de ton Messie. Oui, un jour en tes parvis, en vaut plus que mille. J'ai choisi de me tenir sur le seuil dans la maison de mon Dieu plutôt que d'habiter parmi les infidèles. Le Seigneur Dieu est un soleil, il est un bouclier. Le Seigneur donne la grâce, il donne la gloire. Jamais il ne refuse le bonheur à ceux qui vont sans reproche. Seigneur, Dieu de l'univers, heureux qui espère en toi.

De l'Épître de Saint Jacques. Parlez et agissez comme des gens qui vont être jugés par une loi de liberté, car le jugement est sans miséricorde pour celui qui n'a pas fait miséricorde. Mais la miséricorde se moque du jugement.

0: Nous te louons, Seigneur, premier-né avant toute créature. Éveille nos sens à la beauté de ton œuvre en ce jour. Jésus, tu es la lumière qui se lève sur le monde. Découvre à notre esprit tes volontés. Tu es béni, Seigneur, toi, le Fils bien-aimé du Père. Apprends-nous en ce jour l'amour filial et fraternel. En toi, Seigneur Jésus, est la source de vie. Nous t'offrons le travail de ce jour afin que tu viennes toi-même le féconder par ta grâce.
1: Notre Père qui es aux cieux, que ton nom soit sanctifié, que ton règne vienne, que ta volonté soit faite sur la terre comme au ciel. Donne-nous aujourd'hui notre pain de ce jour. Pardonne-nous nos offenses, comme nous pardonnons aussi à ceux qui nous ont offensés. Et ne nous laisse pas entrer en tentation, mais délivre-nous du mal. Amen.
0: Seigneur, roi du ciel et de la terre, dirige et sanctifie, ordonne et gouverne aujourd'hui nos cœurs et nos corps, nos pensées, nos paroles et nos actions. Fais-nous suivre ta volonté et tes ordres, afin qu'ici-bas et pour toujours, nous vivions par ta grâce libres et sauvés. Toi qui règnes pour les siècles des siècles. Amen.
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0: Bonjour à tous. À la une de l'actualité, les mobilisations contre les violences sexuelles reprennent aujourd'hui en France. Des rassemblements sont prévus à 19h dans une quarantaine de grandes villes, à la veille de l'installation d'une commission spéciale à l'Assemblée pour examiner la proposition de loi intégrale contre les violences sexuelles. Un texte qui prévoit notamment de renforcer la prévention des violences faites aux enfants. Floriane Volt est porte-parole de la coalition féministe et enfantiste pour une loi intégrale.
1: Plus jamais ça, plus jamais les violences dans le périscolaire, plus jamais aussi les violences dans les familles, puisque 8 enfants sur 10 qui est victime de violences sexuelles l'est au sein de sa famille. Pourquoi il faut une loi intégrale? Parce que c'est une réponse à un système. Les violences, elles sont systémiques. Avec la loi intégrale, chaque enfant aura, de la maternelle jusqu'au lycée, un entretien individuel avec un professionnel spécialisé qui s'assure et qui détecte s'il peut être victime de violences. C'est quelque chose de très concret et je crois qu'aujourd'hui, tout le monde veut concrètement que les enfants soient protégés et qu'on puisse détecter les violences et donc éloigner les agresseurs.
0: Interview signée Jacques Terrance. Le procès de 2 sympathisants de l'ultra-droite s'ouvre aujourd'hui devant les assises de Paris. Loïc Le Priol et Romain Bouvier sont jugés plus de 4 ans après la mort de Federico Martina Rambourou. L'ancien rugbyman international argentin avait été tué par balle à Paris après une dispute. Fabien Roussel, candidat à la présidentielle de 2027. Le secrétaire national du Parti communiste l'a officialisé hier soir sur TF1 après avoir été désigné par les adhérents du parti. Il promet un projet de rupture. En 2022, il avait obtenu 2,28% des voix. En Allemagne, victoire historique de l'extrême droite. L'AFD atteint 44% en Saxe-Anhalt et se retrouve en tête des élections régionales. Une première depuis la Seconde Guerre mondiale. Elle devance les conservateurs, crédités de 17,5%. La chaleur persiste dans le sud de la France. 6 départements sont maintenus en vigilance orange canicule jusqu'à demain matin. L'Ardèche, l'Aude, la Drôme, le Gard, l'Hérault et le Vaucluse. Les températures pourraient encore approcher les 39 degrés aujourd'hui. On passe au sport avec du football et la victoire du Paris FC hier soir à Marseille en Ligue 1. Victoire 3-2 avec notamment un triplé du Parisien Lassine Sinayoko. Au classement après 3 journées, Monaco est premier, le Paris FC deuxième, à égalité avec Lyon, Marseille est dixième. Et puis un record pour l'ultime édition du Z-Event, l'événement caritatif organisé en ligne, a récolté près de 33 millions d'euros de dons après 50 heures de direct. A passé un bon début de semaine.
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3: Connaissances et témoignages. Bonjour à toutes et à tous et bienvenue dans cette émission qui va être consacrée à une escapade puisque nous nous sommes enfuis vers l'ouest, vers le nord-ouest même, nous quittons le département et nous allons consacrer cette émission à l'église Saint-Main de Cancale qui sera appelée, si Dieu le veut, à devenir la basilique Sainte-Jeanne-Jugan. Donc dans cette église, en compagnie aujourd'hui de Guénola Rebourg, qui est peintre, mais elle va nous dire un petit peu quelles sont ses fonctions, qui a été chargée par le curé de Cancale, frère Thibaut du Pont-Avis, de piloter le projet artistique et spirituel. Je lis bien les deux, mais vous allez nous expliquer ça autour de cette future basilique. Alors nous sommes à quelques centaines de mètres du lieu de naissance de Jeanne Jugan, qui est la fondatrice des Petites Sœurs des Pauvres, elle-même cancalaise. L'église dans laquelle nous nous trouvons n'existait pas encore à cette époque. La vieille église qu'elle a connue se situe à environ 300 mètres d'ici. C'est donc une histoire de continuité, de mémoire, de transmission qui se joue aujourd'hui dans cette église Saint-Main. Et nous allons découvrir ce projet basilique et puis le travail de Guénola Rebourg, le rôle de frère Thibaut du Pont-Avis, bien sûr. Et puis cette figure incontournable et absolument magnifique de Jeanne Jugan, dont la présence spirituelle semble encore habiter dans ces lieux. Guénola Rebourg, bonjour.
4: Bonjour à tous.
3: Merci de m'accueillir, j'allais dire dans votre église, c'est pas la vôtre, mais vous êtes artiste peintre à la base, et puis vous êtes, mais vous allez nous expliquer comment, vous nous êtes spécialisé un peu dans l'art, mais accolé au spirituel.
4: Voilà, j'ai développé en fait une allergie tout simplement à la peinture et au solvant, et du coup j'ai cherché un autre moyen de travailler dans l'art. J'ai refait des études de théologie en faisant 5 ans de théologie à la Cato à Paris pour passer un master. Et j'ai complété ce master avec l'ISTA, c'est l'Institut supérieur de théologie des arts. Donc depuis, je donne des conférences en étudiant des textes bibliques vus par les artistes à travers les siècles.
3: Alors, vous habitez pas loin d'ici, à Cancale, c'est quand même votre, je crois que c'est même votre territoire de naissance, enfin, vous êtes vraiment d'ici, de la Côte d'Émeraude. Comment est-ce qu'on en vient à devenir un peu responsable, en tout cas coordinatrice d'un projet comme celui-ci, et qu'est-ce qui vous attire dans ce projet ? Et puis après, on va évidemment parler de la basilique.
4: Alors, je remets un tout petit peu les choses en place. Je ne suis pas vraiment coordinatrice du projet dans l'ensemble, parce qu'il y a deux volets au projet. Il y a le dossier qui a été déposé à la conférence des évêques, que je n'ai pas monté. Ce sont vraiment les paroissiens de Cancale qui l'ont monté. Il y a 24 fidèles qui ont monté ce dossier avec le frère Thibaut Dupont-Avis. Ce dossier est bien évidemment soutenu par les Petites Sœurs des Pauvres, puisque Sainte-Jeanne Jugan est fondatrice des Petites Sœurs des Pauvres. Et la Conférence des évêques de France a approuvé le fait qu'on puisse passer cette église Saint-Main ou Saint-Méen en basilique Sainte-Jeanne-Jugan. Mais pour avoir l'appellation de basilique, il faut que Rome, en fait, donne son accord. Alors, maintenant que nous avons, j'allais dire, le feu vert des évêques de France, avec un très beau vote, je crois qu'il y a eu 97 évêques sur 104, je me trompe peut-être, mais c'est à peu près dans, dans cet ordre d'idées, en mars dernier. Maintenant, nous devons déposer un dossier. Après avoir reçu le dossier de Rome, nous devons redéposer un dossier avec toutes les modifications que nous avons faites dans cette église pour devenir basilique. Alors, devenir une basilique, ça ne change rien à la structure même de l'église, sachant que cette église, elle appartient à la commune, étant donné qu'elle a été finie vers 1900, à la fin du 19e siècle. Et sachant aussi qu'elle a commencé à être construite avant la mort de Sainte-Jeanne Jugan. En fait, il y a eu une dizaine d'années pour sa construction, ou un peu plus, enfin, ça dépend si on comprend les finitions. Et Sainte-Jeanne Jugan est morte 3 ans après le début des fondations. Donc,
3: j'allais dire, elle ne devait pas être au courant, puisqu'elle était à ce moment-là à Saint-Perne, à la maison mère, où elle est morte dans l'anonymat, quasiment complet. C'est qu'après qu'on a redécouvert qu'elle était la fondatrice et qu'on lui avait un petit peu piqué son œuvre.
4: J'allais dire, tout le monde n'était pas dupe. On lui avait piqué son œuvre, mais elle savait certainement ce qui se passait un petit peu à Cancale, etc. Donc, elle était possiblement au courant qu'on bâtisse cette église, mais évidemment pas au courant qu'un jour, ça deviendrait une basilique à son nom. Et donc, pourquoi on demande ce changement? Eh bien, ce changement de nom sur cette église-là, eh bien, tout simplement parce qu'elle est née à Cancale, qu'elle a reçu cette vocation probablement à Cancale, même si elle a commencé à fonder son œuvre à 40 ans à Saint-Malo, à Saint-Servant.
3: C'est une commune de Saint-Malo. Je reviens juste à vous, Guénola. Qu'est-ce qui vous attire dans ce projet? Parce qu'il y a beaucoup de travail à faire, et en particulier pas mal de travail artistique, d'agencement, de restauration, de rénovation. Donc au-delà du projet basilique, qu'est-ce qui vous a attiré personnellement dans ce projet?
4: Alors, ce qui m'a attiré, d'abord, c'est pas moi qui ai postulé, c'est le frère Thibaut qui est venu me chercher en me disant, Guénola, est-ce que vous voulez faire ce travail? Parce que on avait fondé une petite association pour restaurer une chapelle devant laquelle ou dans laquelle Sainte-Jeanne Jugan a dû prier, qui est la chapelle Saint-Vincent. Et donc, forte de cette restauration, j'ai pu accepter, sinon sans doute je l'aurais pas fait. Ça a été déjà assez progressif, et je suis très honorée qu'on me demande d'être responsable, alors uniquement des travaux. Je suis pas responsable de l'intégralité du projet. Moi, je gère uniquement les modifications liées au mobilier. Voilà, parce que la mairie, elle aussi, est responsable en quelque sorte du bâtiment. Donc il y a 3 volets en quelque sorte.
3: Il y a un équilibre à trouver entre le financement de la mairie et le financement de la paroisse, des fidèles, des dons, etc.
4: Voilà, et puis surtout il y a une répartition des tâches. La mairie, elle va s'occuper essentiellement de l'église, vraiment du bâtiment, avec la toiture, les fissures dans les murs, etc. On doit lui rendre compte des changements d'éclairage, des changements, évidemment, du mobilier, parce qu'il y a une partie du mobilier qui lui appartient. Mais comme l'église, en fait, le diocèse est affectataire de cette église, eh bien, nous sommes en charge, les paroissiens, de faire les modifications que Rome veut voir, réclame pour avoir le statut de basilique.
3: Alors parce que des basiliques mineures, donc c'est ce qu'elle deviendra sans doute, il y en a trois je crois dans le département, ça va imposer en effet quelques changements d'une part de déplacement de mobilier, je crois qu'il va y avoir des modifications de chapelle, ça vous allez nous en parler un peu mieux. Alors d'ailleurs j'ai vu que ici il y a une sainte qui n'est pas Sainte-Jeanne-Jugand, qui est Notre-Dame de Pontmain, alors ça nous parle beaucoup à nous les Mayennais, puis qu'il y a une grande place aussi dans cette église. Et d'ailleurs je crois que lors du 15 août à la procession des reposoirs, le reposoir de la paroisse, c'est un reposoir de Notre-Dame de Pontmain. Donc voilà, ça c'était le petit clin d'œil pour les Mayennais. Donc c'est très émouvant de se dire qu'en effet, Sainte-Jeanne-Jugand va être associée, que son œuvre de pauvreté, de miséricorde et de charité va être associée à ce projet. Alors maintenant, concrètement, quels sont, quand on rentre dans cette église qui est grande, hein, qui est monumentale quand même, d'ailleurs on la voit de très très loin, que ce soit de la terre ou de la mer, c'est un amer pour les navigateurs, qu'est-ce qui va changer principalement quand on va rentrer dans l'église? Là pour l'instant elle est très vaste, qu'est-ce qui va changer en premier abord?
4: Alors, quand on va rentrer dans l'église, ce qui va vraiment changer, c'est l'emplacement de l'autel. Alors, c'est pas ce qu'on va faire en premier dans les travaux, mais l'emplacement de l'autel est déterminant. C'est-à-dire qu'aujourd'hui, il est à la croisée des transepts, comme très souvent dans les églises après Vatican II. On a créé un autel sur estrade, pile, j'allais dire, au cœur de l'église. Alors, comme pour avoir une basilique, il faut qu'on sanctuarise l'autel, eh bien nous allons le faire passer derrière ce qu'on appelle le banc de communion, c'est-à-dire cette petite barrière qui définit en quelque sorte vraiment l'espace sacré dans lequel se passe l'Eucharistie et vers lequel les fidèles s'avancent pour communier.
3: Donc il va se rapprocher du maître-autel originel.
4: Il va se rapprocher du maître-autel originel et je précise que cela ne change en rien la liturgie qui sera toujours célébrée face... selon le rite de...
3: Concile Vatican II.
4: Absolument. Donc, on ne fait que le déplacer pour le rapprocher du maître-autel, de façon, en fait, à faire deux choses. À remettre les stalles qui ont été déplacées dans le transept sud, remettre les stalles sur les côtés, pour redonner, j'allais dire, un peu de faste à la façon dont va pouvoir siéger le clergé.
3: Oui, et puis s'il y a un projet basilique, ça veut dire des pèlerinages, etc. Donc plus de clergé, peut-être des assistants pour le recteur.
4: Absolument.
3: Qui devront aussi se placer pour la prière, même la liturgie des heures.
4: Tout à fait. Donc il faut avoir plus de sièges donc pour placer le clergé. Et notamment, parmi le clergé, il va falloir un siège fixe. Dans les demandes pour une basilique, il faut un siège fixe pour le recteur. Et donc, si nous transformons une des stalles, nous pouvons avoir ce siège fixe. En fait, il est déjà là, en quelque sorte, il demande simplement quelques petites modifications. Le deuxième avantage de ce recul de l'autel est tout simplement l'embon. C'est qu'on va pouvoir se resservir de l'embon qui a été construit de façon fixe. Il y a deux embons ici, enfin bon, il y a un embon liturgique, puis il y a un embon pour l'animateur, mais l'embon pour la liturgie va être mis en valeur avec des éclairages.
3: Et, il y en a un de chaque côté, et oui, ils sont taillés dans la masse.
4: Ils sont taillés, oui, alors ce sont des belles pièces de marbre, donc c'était important de réutiliser un embon fixe, parce que là aussi, c'est demandé par la liturgie de Rome. Donc, ça nous permet d'avoir le siège de recteur fixe, l'embon fixe, un autel sanctuarisé, plus de sièges pour le clergé et gagner beaucoup de sièges pour l'assemblée. Les pèlerinages et l'assemblée. Voilà.
3: Alors ça, c'est un changement considérable. Enfin, visuellement, ça va être un gros changement. Et est-ce que ce sera cet autel-là qui va être conservé ou un autre autel?
4: Alors, c'est le même autel qui est conservé, parce que notre idée aussi, c'est de pouvoir faire une basilique sans dépenser. Alors, forcément, tout ça, ça va avoir un coût, mais on n'est pas là pour faire quelque chose, j'allais dire, d'extraordinaire, mais on va essayer de tirer au mieux de ce qu'on a déjà, parce que c'est ce que Sainte-Jeanne-Jugand faisait. En fait, hein, et quand elle faisait la quête et qu'on lui donnait, je ne sais pas moi, des paires de chaussettes et des choses comme ça, eh ben, si c'était dépareillé, elle prenait quand même. Donc, on ne veut pas être là pour faire quelque chose de fastueux. On veut être là tout simplement pour accompagner une dévotion qui existe déjà, Parce qu'une basilique, la différence entre une basilique et une église, elle n'existe que dans le titre, j'allais dire. Après, ce ne sont que des petits détails d'agencement. Mais si on veut avoir le titre de basilique, c'est parce qu'il y a une dévotion particulière à une personne ou à une cause. Et donc, cette dévotion à Jeanne Jugan, il ne faut pas la trahir en faisant quelque chose de fastueux.
3: Voilà. Ne correspond pas à son identité. Alors ça, c'est les changements du cœur. Je crois que les conditions aussi pour une basilique, c'est que donc ça va amener des pèlerins sans doute et des missions, etc. Enfin, une sorte d'œuvre missionnaire, un peu d'ailleurs comme Jeanne Jugan le voulait. Et souvent dans une basilique, la première chose quand on arrive dans une basilique, c'est de pouvoir se confesser parce qu'on vient dans le cadre d'une démarche particulière. Donc comment ça va se passer? Actuellement, les confessionnaux sont derrière, ils sont dans le déambulatoire. Est-ce qu'il va y avoir un changement de ce point de vue-là?
4: Oui, alors il y a un espace accueil qui était fermé jusqu'à présent, qu'on va changer et qu'on va modifier pour pouvoir même faire un accès PMR pour que, admettons, qu'un pèlerinage avec des personnes âgées puisse venir se confesser, que les fauteuils roulants puissent avoir accès à la confession sans problème. Donc, on va avoir deux confessionnaux créés dans l'espace accueil. On va avoir un confessionnal traditionnel qui a été donné, c'est un très beau confessionnal du 18e qui va être restauré, qui va être placé dans la chapelle Saint-Joseph. Et on aura trois autres confessionnaux dans le déambulatoire. Alors, on ne sait pas encore très bien si on va les garder tels quels ou si on va les transformer, mais on verra. On a déjà trois espaces pour se confesser.
3: Alors, très important, en effet, les accès PMR, puisqu'on sait que Jeanne Jugan s'est consacrée aux personnes âgées. Et donc, forcément, en devenant basilique Sainte-Jeanne Jugan, il risque d'y avoir pas mal de pèlerinages de personnes âgées, peut-être de maisons de retraite, qui se déplaceront pour venir au cœur de son lieu de naissance. Alors, évidemment, pas dans l'église, mais voilà. D'autres changements qui vont tenir sans doute à la progression spirituelle dans l'église, peut-être dans les chapelles?
4: Alors, les chapelles, il va y avoir une permutation. En fait, on voudrait avoir quelque chose de cohérent quand on se déplace dans l'église. Donc, il va y avoir un côté réservé à Marie et l'autre au saint, et notamment Jeanne Jugan. Donc, quand on va rentrer, finalement, sur la gauche, on va avoir une succession de chapelles des saints de France, en commençant par le baptistère avec le baptême de Clovis et donc Saint-Denis, et puis ensuite Jeanne Jugan. Jeanne Jugan, on placera un vieil autel de granit qui était dans l'église qu'elle a connue.
3: Dans l'église Saint-Marc, la petite église qui est actuellement un musée.
4: Voilà, exactement. Et donc on va réutiliser cet autel qui est extrêmement simple, du reste qui est abîmé, donc il va falloir un peu le retailler, pour rendre cet esprit justement très simple de récupération aussi de Jeanne Jugan. Donc il va y avoir cette chapelle Jeanne Jugan qu'on va entièrement du coup créer. Et suite à celle de Jeanne Jugan, on aura celle de Sainte-Thérèse, elle qui ne bouge pas. Et puis après, on a les morts pour la France, les morts pour la patrie. Et enfin, le transept nord qui est dédié à Saint-Joseph. Puis dans la progression, on rentrera dans le déambulatoire qui va servir, en fait il va être modifié, on va faire des ogives modifiées dans le sens qu'il va être aménagé, il va être éclairé et on va mettre des ogives en bois derrière les grilles de façon à séparer un peu le déambulatoire du chœur, histoire que les gens qui visitent l'église ne gênent pas la célébration. Et en même temps, pour que on puisse faire des petites expositions dans le déambulatoire, notamment sur Jeanne Jugan. Voilà. Avec des explications sur le parcours de Jeanne Jugan, son œuvre, les petites sœurs des pauvres, etc. Puis quand on sortira du déambulatoire et qu'on passera sur le côté sud, eh bien on aura la chapelle de la Vierge qui ne bougera pas. Et en fait, on va avoir une succession de chapelles dédiées à Marie, notamment celle de Pontmain. Notre-Dame de Pontmain, qui elle devrait être agrémentée d'un beau ciel étoilé pour remettre dans les circonstances de son apparition, avec un nouvel éclairage. La chapelle des Péris en mer, juste avant, a retrouvé une statue de Notre-Dame du Verger qui vient d'être restaurée. Et ensuite, on aura les confessionnaux et enfin une nouvelle chapelle pour la statue de Notre-Dame de Lourdes qui va être alors là c'est un peu la surprise là j'ai des voilà dire, non parce qu'en fait rien n'est sûr pour le moment, donc je vais pas annoncer des choses qui sont pas encore bien fixées.
3: Alors tous ces changements, toutes ces transformations évidemment vont nécessiter beaucoup de travail, le vôtre d'abord évidemment, et puis je sais que vous avez largement encadré, enfin je contribuais, été un peu maître d'œuvre de cette restauration de la chapelle de Saint-Vincent dont vous parliez tout à l'heure, qui est sur la route de Saint-Malo, une petite chapelle, et donc à ce titre vous avez été beaucoup en collaboration avec les artisans du coin, parce qu'il a fallu sans doute refaire un peu d'électricité, évidemment de la peinture, du plâtre. Vous en faites vous-même évidemment, mais est-ce que c'est le cas ici? Est-ce que vous avez trouvé des artisans qui sont déjà prêts à travailler? Est-ce qu'ils sont prêts à travailler parce que le projet leur tient à cœur, ou c'est juste parce que c'est un travail comme un autre? Vous le sentez chez eux?
4: Oui, alors je trouve que ça rentre beaucoup dans le choix des artisans. C'est-à-dire que quand on demande les devis et qu'on voit les artisans faire leurs estimations et leurs projets, on voit à quel point ils sont touchés déjà, qu'on les ait contactés pour ce travail. Et puis on voit ceux qui ont ce respect pour le lieu, cette envie de travailler, etc. Donc parfois même, c'est très difficile de dire bon, on va travailler plutôt avec celui-ci ou plutôt avec celui-là. Donc par exemple pour la menuiserie, on a, comme il y a beaucoup de petites modifications à faire, on a séparé le poste de menuisier en deux et on a choisi deux menuisiers. Voilà.
3: Ils avaient tous un petit peu envie de participer, en particulier, ils sont quand même très attachés à cette figure de Jeanne Jugand, même quand on n'est pas catholique.
4: Oui, absolument, absolument. Ils connaissent tous de près ou de loin Jeanne Jugand, donc on a essayé de mobiliser des artistes, des artisans, mais dans leur branche, parfois ils sont un peu artistes, donc c'est ça que j'aime bien, ils ont des idées, ils ne sont pas passifs. Voilà, ils veulent vraiment contribuer à la beauté du lieu. Donc ça, c'est agréable, justement, quand ils viennent apporter vraiment leur savoir et qu'ils viennent agrémenter notre projet de petits progrès techniques auxquels nous n'aurions pas pensé.
3: Et j'imagine qu'ils ont des apprentis ou des jeunes qui travaillent avec eux, qui doivent être aussi touchés de travailler dans ce lieu. Et quant à la communauté paroissiale, vous la sentez très moteur, très tout à fait derrière son pasteur. Alors là, actuellement, c'est le frère Thibaut du Pontavis, mais qui va changer à la fin de cet été. Vous sentez vraiment une communauté qui est vraiment à fond dans ce projet?
4: Alors l'ensemble de la communauté est tout à fait partante. Je pense que ce projet était ambitieux, parfois a pu surprendre, en se disant, mais Sainte-Jeanne-Jugand, elle a grandi sans doute ici, mais on aurait peut-être pu faire une basilique ailleurs, hein, par exemple à Saint-Servan, où finalement elle a fondé sa première œuvre, etc. Pourquoi choisir l'église de Cancale? Et en fait, ça vient pas forcément vraiment des fidèles, ça vient aussi beaucoup des petites sœurs des pauvres, qui ont été déterminantes dans cet engouement pour ce projet. Et donc, ce qui est touchant, c'est ce travail commun entre les paroissiens et les petites sœurs des pauvres. Et parmi les paroissiens, oui, on a le conseil pastoral qui est très, très dynamique, hein, très positif, et c'est très agréable de travailler avec eux.
3: Alors c'est vrai que les petites sœurs des pauvres ici sont très présentes à Cancale, puisque surtout l'été d'ailleurs, puisque si vous passez sur la côte d'Émeraude, vous pouvez visiter la maison natale de Jeanne Jugand. Alors évidemment, vous ne vous attendez pas à un grand château, c'est tout petit, il y a trois pièces, mais c'est tellement chargé de son histoire, de sa foi, de sa vocation, de tout ce qu'elle a vécu, que les petites sœurs des pauvres nous partagent cela avec bonheur. Il y a toujours des bénévoles et des petites sœurs qui nous font visiter. On arrive un petit peu au terme de cette émission. Qu'est-ce que vous souhaitez, vous qui allez un peu coordonner tout ça, que le pèlerin qui va arriver pour Jeanne Jugand, qu'est-ce qu'il va découvrir, qu'est-ce qu'il va voir en premier en rentrant dans cette église?
4: Alors, ce qu'il va voir en premier, déjà, ce qui est très très important dans un lieu où on va prier, c'est la qualité de la lumière. En fait, si la lumière est belle, si la lumière est douce, ça rend l'endroit priant et chaleureux. Donc, ce que moi je souhaite, mais je pense que c'est le désir de tous, c'est que vraiment on soit touché par la lumière, par une ambiance accueillante, simple, parce que Jeanne Jugand n'a rien de compliqué, donc qu'on se sente pas dépassé par le luxe, mais vraiment chez soi. Voilà, chez soi, avec évidemment, et c'est une grande église, mais enfin c'est pas non plus Saint-Pierre de Rome, hein, donc elle est tout à fait à taille humaine, et je pense que pour une basilique, elle peut attirer du monde, parce qu'elle est comme un phare déjà, En fait, on la voit de très très loin. Elle sert de repère en mer. Et donc, ce trait d'union entre le ciel et la terre, eh bien, si on pouvait le ressentir aussi à l'intérieur. En fait, quand on rentre à l'intérieur, voilà, et qu'on ait cette envie d'élever son âme. Voilà.
3: Merci Guénola Rebourg pour ce temps passé avec vous dans cette église et puis votre regard d'artiste sur un projet qui est quand même assez, à la fois comme vous le disiez, singulier, un peu surprenant. Merci évidemment aussi au frère Thibaut du Pont-Avis et à toute la communauté de Cancale qui porte ce projet qui encore, ça va prendre quand même pas mal de semaines et de mois j'imagine.
4: Oui, alors il y a beaucoup de détails à régler. J'imagine que fin 2027, nous aurons fini. Enfin, c'est ce que je souhaite. Oui. Fin 2027, j'imagine que nous aurons fini. Donc, on fera certainement une grande fête à ce moment-là et nous recevrons ceux qui, si notre dossier est accepté, si vous voulez, dans la chronologie pour obtenir ce titre de basilique, il faut d'abord que nous fassions les travaux et ensuite que nous envoyions le dossier rempli avec le résultat à Rome et nous n'avons qu'une seule possibilité de postuler, c'est-à-dire que Rome va nous répondre soit par un oui, soit par la négative en ne donnant pas de réponse. Et s'il ne donne pas de réponse, donc ça veut dire que notre dossier est rejeté, mais non seulement il est rejeté, mais on ne pourra plus jamais repostuler, c'est-à-dire que c'est vraiment une seule fois. On ne peut postuler qu'une seule fois. Donc, il faut vraiment que ne pas se louper et surtout prendre notre temps pour faire quelque chose qui soit à la fois à la hauteur de notre rêve, hein, mais bon, avec simplicité aussi. Donc, on devrait fin 2027 arriver à peut-être à avoir ce titre de basilique et à ce moment-là on aura ce qu'on appelle le l'ombrellino et le tintinnabulum qui sont les deux accessoires que Rome demande d'avoir à une basilique, c'est-à-dire une cloche, le tintinnabulo, pour toutes nos processions qui vient de Rome, ainsi que l'ombrellino, qui est un genre de petit parasol décoré qui marque le rattachement à Rome. Voilà.
3: Merci beaucoup Guénola. Alors donc on va prier et peut-être inciter nos auditeurs aussi à prier pour que cette future basilique Sainte Jeanne Jugand devienne un lieu de prière, que ça l'est déjà, de beauté, de compassion, mais surtout, comme vous le disiez, vous l'avez longuement rappelé, Guénola, fidèle à l'esprit de celle qui ici nous a appris, nous apprend encore aujourd'hui à aimer les plus pauvres. Merci beaucoup de votre écoute. La prochaine fois, je pense qu'on reviendra en Mayenne, mais c'était une belle escapade sur la côte d'Émeraude. Au revoir Guénola.
4: Au revoir à tous.

0: Bonsoir à tous et bienvenue sur le plateau d'Un cœur qui écoute, votre émission de spiritualité et puis surtout émission un peu spéciale Noël parce que ça se rapproche. Vous avez dû le voir dans le regard de vos enfants ou petits-enfants. Aujourd'hui, moi, mon cadeau, c'est le Père Potet. Bonjour, Père Potet.
1: Bonsoir, Cyril.
0: Bon, ça fait un petit moment qu'on vous connaît hein, quand même sur l'antenne de KTO. Et tout d'un coup, me revient votre façon de dire au revoir qui était assez originale. Où c'était pas adieu, salut, au revoir, mais à toujours.
1: Toujours, oui.
0: Est-ce que c'était déjà cette idée d'éternité que vous vouliez nous transmettre ou dont vous vouliez vivre ?
1: C'est une expression que j'ai reçue moi-même, mais que j'ai adoptée très vite parce que j'ai trouvé que c'était très beau. Et adieu et à toujours, c'est, pour moi, c'est à peu près la même chose. Mais effectivement, c'est une des raisons pour lesquelles je voudrais aller au ciel rapidement, c'est qu'au ciel, on n'aura plus jamais besoin de se dire au revoir. Et ça, je déteste dire au revoir. Je déteste ça.
0: Pourquoi ?
1: Parce qu'on est obligé de se quitter. C'est très dur de se quitter. Mais un jour, enfin, on sera éternellement présent. Présent à la présence et présent les uns aux autres. Ça, c'est beau.
0: Et en paix, sans bobo ?
1: Ah, en paix, j'espère, de tout mon cœur. Je le suis aujourd'hui autant qu'on peut l'être. Mais le bon Dieu me fait faire un parcours assez étonnant. Je vais être franc, c'est pour ça que j'ai accepté de venir ici. J'aurais préféré rester caché. Puis on m'a dit, mais ça peut faire du bien. Parce qu'il y a des gens qui vivent des trucs difficiles aussi.
0: Alors c'est sûr que parmi les gens qui nous regardent, il y en a qui, par exemple, sont malades,
1: oui, je pense,
0: sont âgés, oui, oui. Et pour beaucoup d'entre eux, ils se disent « qu'est-ce que je fais là ?
1: Oui, oui.
0: À quoi je sers ? Oui. J'ai juste mal, c'est quoi le sens ?» Oui. Et puis là, il y a deux, trois personnes qui passent les voir en leur disant « vous savez, je pense aux Suisses ou aux Belges, vous savez, vous pouvez arrêter tout ça hein. ». Il y a des médicaments
1: c'est où effroyable.
0: On peut arrêter la vie parce qu'il faut mourir dans la dignité.
1: C'est effroyable. Moi, je suis très, très entouré. Je connais énormément de monde. Il y a des personnes qui sont seules, complètement seules. Et ces personnes qui souffrent et qui se disent « je ne sers à rien, je souffre terriblement et ma vie n'a plus aucun sens, s'il vous plaît, aidez-moi
0: oui. ».
1: Et à partir du moment où c'est facile, eh ben, forcément, on le fera.
0: Oui.
1: Et dès qu'on entrouvre la porte, c'est foutu. Et c'est évidemment les plus fragiles qui partiront les premiers. C'est effroyable parce que c'est quelque chose qui est pensé par des riches pour éliminer finalement ce qui coûte cher à la sécu. Enfin, je vais trop vite, mais c'est vrai que ça coûte cher d'accompagner des... Je suis entré en soins palliatifs le 1er juillet dernier, donc ça fait 6 mois.
0: D'accord.
1: Et quand je suis entré en soins palliatifs, on m'a dit c'est l'affaire de quelques jours. Peut-être 2 semaines, quoi.
0: C'est un visionnaire qui vous a dit ça, je pense.
1: Et c'était plusieurs, il y avait tout un conseil de médecins.
0: Oups.
1: Qui m'ont dit, bon, tout peut dire maintenant, on ne peut plus rien faire, donc on ne fait rien. Moi, j'ai dit, chouette, moi, j'étais plutôt heureux, parce que, d'abord, je suis malade depuis longtemps, mais enfin, sans souffrir terriblement, mais je me suis dit, je vais enfin voir Dieu, quoi. Enfin, je guette ça depuis... Je me rappelle, ça m'est revenu dans l'été, quand j'étais petit, j'étais vraiment tout petit, et je m'endormais le soir en disant, Seigneur, je veux bien mourir, mais je voudrais être prêtre avant. Maintenant, ça y est.
0: Ça y est, c'est bon.
1: Et donc, j'arrive le 1er juillet, et puis je me dis, ben, c'est beau, enfin, c'est beau de mourir, autant qu'il est possible, oui, j'étais dans la paix et dans la joie. Dans la joie d'aller voir le Seigneur. Quelle joie quand on m'a dit, nous irons à Jérusalem. Enfin, ouvre tes portes, Jérusalem.
0: Pas une petite trace de peur, comme la majorité d'entre nous ?
1: Eh bien, honnêtement, non. J'y suis pour rien, mais honnêtement, non.
0: C'est une grâce ?
1: Oui, ça, sûrement. Sûrement. Et puis... 15 jours se passent, rien. Alors, tout était prêt, tout reste prêt, la messe d'enterrement, les machins, les images. Puis j'ai tout distribué, mes affaires, tout. Mais moi, comme j'étais plus au presbytère, j'ai tout. Enfin, c'est moi, quelqu'un qui l'a fait pour moi, qui a tout vidé, distribué, parti.
0: Depuis juillet.
1: Alors, le bon Dieu m'a dépouillé radicalement, là. matériellement et spirituellement, parce qu'au bout de 2, 3, 4 semaines, toujours rien. Je dis, ben, Seigneur, qu'est-ce que tu fais? Et je me suis rappelé un vieil oncle qui était un type extraordinaire, qui avait 100 ans moins quelques semaines, enfin, qui avait fait des trucs formidables pendant la guerre, qui était un bonhomme qu'on aimait beaucoup. Et il a mis des semaines à mourir. Et j'allais le visiter souvent. Et un jour, j'arrive chez lui, il était au garde-boue dans son lit. Et il m'a dit, François, si tu savais ce que c'est chiant de mourir. Moi, je croyais que c'était beau de mourir. Enfin, que c'est... Bon. Et je me suis aperçu, et ça aussi, je crois que c'est une grâce, qu'il faut apprendre à mourir. Et qu'on n'est vraiment vivant que le jour où on a accepté de mourir.
0: Alors, il y a quand même pas mal de philosophes et auteurs qui ont écrit l'art de bien mourir, apprendre à mourir. Vous-même, vous étiez penché sur cette chose-là?
1: Non, parce que je prends les choses comme elles viennent, au fur et à mesure.
0: Qu'est-ce que ça serait, apprendre à bien mourir?
1: Pour moi, c'est ce qui domine vraiment. C'est apprendre la radicale dépendance de la volonté de Dieu, qui ne dit rien de ce qui... Mais qu'est-ce qui va se passer? Mais où est-ce qu'on va? Mais suis-moi. Et ce qui m'habite le plus fort depuis longtemps, mais particulièrement tout l'été, le moment où Jésus, à 12 ans, est retrouvé au temple par sa mère et par son père. Mon enfant, pourquoi nous as-tu fait cela? Mais comment ça se fait que vous m'ayez cherché? Et ils ne comprirent pas ce qu'il leur disait. Donc, Marie a vécu jusqu'au calvaire sans comprendre. Et dans les paroles de Jésus, dans les faits et gestes de Jésus, il y avait beaucoup de choses qui étaient choquantes. Il y avait des choses que d'ailleurs, on le voit dans l'Évangile, les apôtres eux-mêmes sont choqués, heurtés. Et la Vierge Marie, elle est sans doute heurtée comme les autres, mais elle accepte, elle se laisse guider. Et elle ne comprendra, au fond, que quand Jésus sera au tombeau, il est aux affaires de son père. Je laisse.
0: Mais comment votre cerveau arrive à accepter cette chose-là? Parce qu'il se pose toujours des questions, il veut comprendre.
1: C'est la prière continue. Seigneur, comme tu veux. Ce que tu veux, comme tu veux, quand tu veux. C'est, au fond, ça a dominé, je crois, tout mon ministère depuis que je suis prêtre. Tout a commencé par une désobéissance et un désir d'indépendance. L'homme s'est cassé et il dit, ciao, je veux faire ma vie à moi. Je veux faire l'amour, je veux faire mon bonheur, je veux faire... Et non, tu vas te casser la gueule. Mmh. Et du coup, il faut, par un moyen ou par un autre, qu'on puisse retrouver cette dépendance radicale, une dépendance d'amour. Et c'est mystérieux, mais quand on la regarde bien, c'est beau. Cette dépendance d'amour, c'est ça qui me rend libre. Je ne suis vraiment libre que... C'est Dieu qui est la source de ma liberté, donc je suis libre en lui. Et c'est ça qui est vivre au jour le jour, un jour après l'autre, une heure après l'autre, en disant, Seigneur, c'est toi qui sais. Moi, je ne sais pas.
0: Alors, il y a des gens qui, parfois, comprennent pas complètement ce que vous êtes en train de dire et se disent, mais mince, quoi, c'est pas une marionnette. Je suis pas une marionnette.
1: Oui. Dieu est amour. Et je pense qu'on a besoin, on a grand besoin de quelqu'un qui manifeste cet amour et cette tendresse. Et c'est pourquoi on a tellement besoin des personnes. Moi, j'ai vu des personnes dans du personnel dans les services de soins palliatifs, et aujourd'hui en maison de retraite chez Petit Sœur des Pauvres, des personnes qui sont d'une douceur, d'une patience, d'une tendresse angélique. Et ça, il y a beaucoup, beaucoup, beaucoup de gens pour qui il n'y a plus qu'un cette tendresse, ce sourire, un petit geste.
0: Se toucher.
1: Quand je suis arrivé en soins palliatifs, on m'a dit une chose qui m'a beaucoup touché. Ici, on n'a pas de mourants, on n'a que des vivants qu'on accompagne. C'est beau, ça.
0: Oui.
1: C'est très beau.
0: Ce n'est pas juste des mots. Hein.
1: Et ce n'est pas juste des mots, parce que c'est concret. Mm-hmm. Et je peux vous dire, ce personnel des soins palliatifs, je leur en ai une reconnaissance immense. Des infirmières qui sont d'une patience, mais on peut les déranger 3 fois, 10 fois dans la nuit... Elles viennent de refaire un lit, et vraiment, paf, cinq minutes après, il faut tout refaire. Faut... Et avec le sourire, et avec ça, c'est la tendresse de Dieu qui s'exprime. Là.
0: Oui.
1: Et la tendresse de Dieu, ce n'est pas des mots, hein, c'est une expérience.
0: Mm-mm.
1: C'est une expérience.
0: Et les personnes qui viennent vous voir, qu'est-ce que vous avez envie de leur dire à vos amis, vos connaissances, vos anciens paroissiens, vos confrères ?
1: J'ai envie de leur dire merci et j'ai plus tellement envie de leur dire des choses, en fait.
0: Pourquoi ? Parce que vous avez fait ça toute votre vie ?
1: J'ai fait ça toute ma vie. Il y a un temps pour parler, un temps pour se taire.
0: Mm-hmm.
1: Et je crois que je suis entré dans le temps... Alors, je fais ça et je vais à la télé, c'est un peu...
0: C'est bien, c'est un système économique. Parler à tout le monde, c'est réglé une fois pour toutes.
1: Mais je crois qu'il y a un temps pour parler, un temps pour se taire, un temps pour chanter, un temps pour... Mm-hmm. Un temps pour vivre, un temps pour mourir. Enfin, j'aime énormément ce texte de oui. Coëlette. Et je crois que je suis entré dans ce temps du silence, au fond, où on n'a rien à dire. Donc, c'est vrai que... pour ça que maintenant, je n'ai plus que des visites. Je demande des visites de 5 minutes qui n'ont pas de... Parce que je ne suis plus dans le temps du ministère qui accueille, qui accompagne, qui... je n'en ai plus la force ni le désir, parce que manifestement, Dieu me fait passer autrement, autre part.
0: Et là où vous êtes, dans ce temps particulier où le rapport au temps est différent, la place du silence, qu'est-ce qui se passe dans ce temps-là ? Qu'est-ce qu'on y vit ?
1: C'est, au fond, je crois que le temps n'est long que quand on attend quelque chose qui j'attends de mourir, c'est long. Mais si je vis là, maintenant, tout de suite, le temps n'est plus long. Parce que je vis intensément ce que je vis là. Et si je le vis dans l'amour, l'amour est au-delà du temps.

0: Votre ceinture.
1: Ah, c'est ça. Un autre te mettra ta ceinture pour aller là où il ne voudrait.
0: C'est vraiment ça.
1: Ah oui.
0: Et il n'y a rien à l'intérieur qui s'est rebellé en vous en disant.
1: Il y a des impatiences.
0: Oui, vous me rassurez.
1: Je peux vous dire, il y a des. Oui, parce qu'il y a des zones de combat spirituel fortes. Et puis il y a des larmes, hein, je n'ai pas peur de le dire. Il y a des larmes parce que.
0: D'impuissance ?
1: Oui, d'impuissance, d'impatience. Quand, Seigneur, laisse-moi faire. Et je pense, pour moi, c'est le grand secours, c'est la Vierge Marie, parce que c'est elle qui est le modèle absolu de patience.
0: Et dans ce combat spirituel, il y a des petites voix qui viennent vous dire, c'est vrai que c'est long, hein, et pourquoi toi, alors que d'autres partent plus vite ou autre.
1: Ah, le démon cherche.
0: Il est là, hein.
1: Il est. Le combat spirituel, c'est parce qu'il y a le démon. Il n'y a pas de démon, il n'y aurait pas de combat. Le démon n'est là que pour être vaincu. Donc, il n'est pas dangereux, mais il est emmerdant.
0: Alors, parfois, cette étape de vie, on a aussi les souvenirs qui sont là, qui remontent. Est-ce que, de temps en temps, il y a aussi des remords, des regrets qui remontent? Et si c'est le cas, comment vous vivez avec? Comment vous les laissez un peu à distance?
1: Au fond, la vraie bataille, c'est la bataille de regard. Ou bien je regarde Dieu et je suis dans la paix, dans la joie. Ou bien je me regarde moi et c'est foutu. Parce que dès que je me regarde, c'est quand on va mourir. Et comment est-ce que Dieu va me pardonner ça? Comment est-ce que Dieu va m'accueillir? Alors, ou bien je me trouve bien, mais je suis complètement à côté de la plaque, ou bien je me trouve moche, et c'est encore une manière d'être orgueilleux, parce que je ne suis pas à la hauteur de ce que je voudrais être. Et donc, la vraie bataille, c'est de renoncer à se regarder soi-même pour regarder Dieu.
0: Et ça, il faut être vigilant pour...
1: Et là, il faut être très vigilant. Il faut être très, très vigilant, parce que le démon, c'est sans cesse celui qui nous renvoie à nous-mêmes. Et si Adam et Ève ont découvert qu'ils étaient nus juste après le péché, c'est pas pour rien. Et ça, le démon est spécialiste pour nous renvoyer à ce regard sur nous-mêmes. Et quand j'arriverai au ciel, ou bien je ne fais que regarder Dieu, parce que je me suis habitué à ce regard, je foncerai dans ses bras comme un enfant. Ou bien j'aurai terriblement envie de me cacher parce que je serai à poil devant tout le monde, les anges et tous les saints. Et auquel cas, il faudra que j'aille au purgatoire le temps de cramer ce regard qui est sur moi, qui m'empêche de voir Dieu. C'est pas que ça fait plaisir à Dieu. Non, c'est parce que si je me regarde, je ne peux pas voir Dieu. Donc c'est l'un ou l'autre. C'est fondamental, ça. Je ne suis ce que je suis que dans le regard de Dieu.
0: En philosophie, on parle d'habitus vertueux. En gros, si je prends le bon pli, ben, ça permet après de ne pas me poser de questions et mettons de me tenir bien à table, sans que je repense
1: oui.
0: à mes...
1: Voilà. Oui.
0: Vous, dans votre vie de chrétien, depuis le temps, est-ce qu'aujourd'hui vous profitez un petit peu de ces habitus vertueux, allez, on va dire, de cette pratique des vertus?
1: Quoi qu'on fasse, et par quel bout qu'on prenne la chose, il faudra qu'on passe par le calvaire. La croix est le chemin obligé. C'est pourquoi? Parce que il faut donner sa vie. Le réflexe du péché, c'est de la reprendre. La vie, c'est donner sa vie. Bon. Et donc, Jésus dit, enfin, il a des phrases qui sont d'une netteté qui ne supporte pas de discussion. Celui qui ne prend pas sa croix pour me suivre ne peut pas être mon disciple. Ne peut pas. Donc, le calvaire, ou bien j'y vais comme Jean accroché au manteau de la Vierge Marie, ou bien je me carapate parce que c'est trop.
0: Donc, vous avez plutôt choisi Jean, vous.
1: J'ai plutôt choisi Jean.
0: Voilà. Et Marie, elle se manifeste comment à vous en ce moment?
1: Ah, il y a une tendresse, il y a une douceur, il y a une. Et puis, c'est elle justement dans ces moments où on cherche des pourquoi qui n'ont jamais de réponse. Oui. Et c'est en la regardant qu'elle va devant toujours. Elle est tendre, mais elle est ferme. Hein. C'est pas de la guimauve, c'est pas du c'est pas du plat.

0: cloître gentiment peint. C'est une mère qui est une mère terriblement exigeante. Et c'est une mère, elle file devant. Et moi, j'apprends à suivre.
1: Obéissance toujours comme celle du jour où vous avez mis vos mains dans celle de l'évêque.
0: Absolument.
1: Vous engageant à lui obéir et à obéir à son successeur.
0: Je crois profondément que l'obéissance est la clé. Et tout, je crois pouvoir dire, avec beaucoup d'humilité et de précaution, mais je crois pouvoir dire que dans tous les cas d'abus spirituels ou sexuels ou quoi, allez voir du côté de l'obéissance, il y a quelque chose qui foire. Allez voir du côté du lien à l'évêque, il y a quelque chose qui foire. À l'évêque ou à la congrégation, voilà. L'obéissance est certainement une clé majeure.
1: Oui, alors souvent on dit d'obéir, d'accord, mais obéir à qui? Lui, il est plein de défauts, lui, il n'est pas parfait, lui, il dit n'importe quoi. Oui. J'obéis à qui?
0: La conscience peut éclairer quand même. Parce que au fond de moi-même, je sais très bien si j'obéis ou si j'obéis pas.
1: Alors les années passent, on va fêter à nouveau Noël.
0: Oui.
1: On va dire que ce n'est pas la première fois pour vous, hein, Noël.
0: Non, c'est beau, Noël.
1: Alors,
0: mon Dieu, que c'est beau.
1: Qu'est-ce qui fait que vous n'êtes pas encore lassé de Noël? Ok, question un peu provocante, mais quand même.
0: Noël, quand j'étais jeune, petit et jeune, Noël était une très belle fête pour moi, parce que c'était une fête de famille, c'est une fête de merveilles, de mystères, ça sent les petits biscuits de Noël, ça sent les chocolats, le sapin, et avec les années, je me suis rendu compte que Noël était une fête très difficile pour beaucoup de gens.
1: Oui.
0: Et que c'est une fête où les souffrances s'aiguisent, les solitudes deviennent terribles.
1: Oui.
0: Et il n'y a pas que les personnes SDF ou les personnes qui ont divorcé, qui ont eu des malheurs familiaux, qui ont eu des ruptures, toutes sortes de souffrances. Oui, là, ça reste mystérieux, parce que c'est Noël, c'est l'avènement. Mais quand on regarde de près, Noël annonce déjà Pâques. C'est quelque chose que j'ai prêché beaucoup, beaucoup aussi. Dans les mystères joyeux du rosaire, il y a toujours quelque chose déjà de douloureux. La douleur est déjà présente.
1: Alors vous le vivez comment?
0: Ben, je le vis, j'en sais rien, puisque c'est la semaine prochaine. Si tout va bien d'ici la semaine prochaine, j'irai un peu.
1: Vous l'attendez?
0: Oui, je l'attends. Je l'attends, mais sans en faire un... En sachant que le temps passe, quoi. Je n'en fais pas une espèce d'événement en soi, qui est comme les gens qui font du mariage, la fête du monde, de la vie. Le mariage, t'en auras d'autres.
1: C'est après.
0: T'en auras d'autres des fêtes.
1: Mais profite, souris.
0: Voilà. Donc les fêtes liturgiques sont toutes belles, mais parce qu'elles ont un sens. Et que la vie est toujours une vie qui avance, une vie qui n'avance plus, elle est morte. La vie avance toujours, la vie est devant. Ma mère disait ça toujours, la vie est devant, la vie est devant.
1: Ouais. Alors dites-moi encore un mot sur justement la vie est devant. La vie qui est devant vous, c'est la mienne, mais c'est la vie éternelle qui commence à pointer le bout de son nez?
0: Non. Ma vie éternelle
1: a commencé
0: le jour
1: ici.
0: De mon baptême.
1: Elle a commencé ici.
0: Elle a commencé le jour de mon baptême.
1: Et
0: je me suis battu toute ma vie.
1: J'irai me confesser, Père.
0: Pour qu'on accepte justement de dire la vie éternelle ne commence pas avec la mort, la vie éternelle est commencée au baptême.
1: Donc elle a commencé ici, mais elle sera vécue sous peut-être un autre mode.
0: Dans la vision. Dans la vision. Mais vous voyez, autant moi, quand j'arriverai au ciel, je vais découvrir celui que j'ai cherché toute ma vie.
1: Oui.
0: La Vierge Marie, elle ne fait pas « parce qu'elle est déjà dans la foi, elle voit déjà ce qu'elle contemple déjà, celui avec qui elle est un. Et donc, plus je suis proche et plus je suis en lui, moins il y a des cas. C'est quelque chose que j'expérimente aussi, finalement, la vie et la mort. La vie d'avant et la vie d'après se touchent. Il y a un abîme, mais plus j'avance la main dans la main de Dieu, plus l'abîme est étroit. Et donc, je peux le franchir d'un petit pas. Alors que si je suis loin de Dieu, il y a un abîme, comme dans la parabole avec Moïse, là. Tu ne peux pas les rejoindre, parce que... Et c'est terrible, ça.
1: Oui.
0: Terrible. Mais c'est vrai que y a cette justice, elle fait partie de l'amour. Elle est...
1: Donc je ne me trompe pas en disant que vous avez bien entendu le Christ sur la croix qui a dit « Voici ta mère, voici ton fils ». Donc Marie est bien votre mère, il n'y a pas de problème. Vous marchez bien avec elle en la laissant être devant.
0: J'espère de toutes
1: mes forces. Mais c'est bien ça que vous nous invitez à faire aussi.
0: Je le veux, j'invite toutes mes forces et tout mon cœur, tous, à faire la même chose.
1: Parmi les téléspectateurs, comme je disais tout à l'heure, il y a beaucoup de gens qui se demandent pourquoi il y a ce temps en plus où ils ont l'impression que ça ne sert à rien. Qu'est-ce que vous avez envie de leur dire ?
0: J'ose leur dire, ce que je vais dire est très grave, mais j'entends Jésus me demander, est-ce que tu veux bien porter avec moi ? Est-ce que tu veux bien, encore pour quelque temps, porter avec moi ? Parce que ce monde qui souffre, il y en a tellement, tellement, tellement qui ne connaissent pas Dieu. Et qui ne savent pas que la vie est belle, et qui ne savent pas que même cette vie-là, abîmée, blessée, souffrante, elle est belle. Et ce que vous vivez peut être beau. Et c'est les bergers qui vont à la crèche les premiers. Vous êtes pauvres comme les bergers pour les reconnaître. Ils étaient tous étonnés de... Je vous annonce une grande joie. Et cette joie, elle est d'abord pour les bergers, donc les plus pauvres, les plus... Ceux qui, a priori, sont le plus loin.
1: Merci, Père. Merci pour cette espérance. Joyeux Noël.
0: Oui.
1: Et joyeux Noël à tous. 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Et puis, que la joie de Noël vous éclaire et nourrisse votre cœur. À bientôt.

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2: Chers auditeurs, bonjour. Nous avons le plaisir de recevoir aujourd'hui Marie-Paul Raffaelli Pasquini. Bonjour madame.
3: Bonjour.
2: Vous publiez votre premier ouvrage, qui est une thèse remarquablement intéressante, Napoléon et Jésus, l'avènement d'un Messie, paru au Cerf, un livre de 260 pages vendu 20 euros. Vous êtes docteur en lettres, corse, me semble-t-il.
3: C'est bien ça.
2: C'est votre premier ouvrage pour lequel vous avez d'ailleurs eu, comme vous me le rappeliez à l'instant, le prix de la Fondation Napoléon, ce qui est assez remarquable.
3: Merci.
2: Et ce livre aborde une problématique qui n'a pas été traitée, enfin pas entièrement, enfin pas comme vous la venez de le faire, sur justement le désir de Napoléon, en quelque sorte, de s'identifier au personnage du sauveur, du Messie, et ne serait-ce que la couverture et le titre du livre, Napoléon et Jésus, l'avènement d'un Messie, ce montage où l'on voit la moitié du visage de l'empereur et la moitié du visage du Christ dans le Salvator Mundi de Vinci, peut paraître un peu étonnante. Pourquoi vous êtes-vous attaché à cet aspect de la légende impériale et avez-vous établi cette comparaison, preuves à l'appui, je tiens à le préciser, entre l'empereur et le Christ qui, à certains, pourrait paraître bizarre, voire franchement choquante?
3: Alors, en fait, au départ, je devais choisir un sujet pour ma thèse de doctorat, puisque ce livre est en fait la retranscription de ma thèse. Et l'un de mes directeurs de thèse, qui était spécialiste de Napoléon, il a travaillé pendant des années sur les imaginaires napoléoniens, m'a suggéré de trouver un sujet qui s'articule autour de Napoléon, certainement à cause de l'approche du bicentenaire de sa mort. Et là, j'ai été à la fois galvanisée, mais aussi, je dois l'avouer, un peu embarrassée. Galvanisée parce que même s'il est loin de faire consensus, on ne peut nier que Napoléon Bonaparte est un personnage fascinant. Et embarrassé parce que, sachant qu'il est sorti davantage de livres sur Napoléon qu'il ne s'est écoulé de jours depuis sa mort, ce qui est colossal, je me suis sincèrement demandé sur le moment sous quel prisme de lecture, un tant soit peu frais, nouveau, j'allais bien pouvoir aborder ce personnage qui a maintes et maintes fois été disséqué sous toutes les coutures. Et j'ai décidé de commencer mes recherches par la lecture du mémorial de Sainte-Hélène, qui est certainement le livre le plus connu, mais aussi le plus intime qui se rattache à Napoléon. Et je souhaitais absolument faire d'abord connaissance avec l'homme plutôt qu'avec le monarque. Et là, au fil des pages, j'ai été frappée par deux choses. La première, c'est que l'exilé faisait à plusieurs fois référence au Christ. En parlant de ses propres souffrances d'exil, il dira « si le Christ n'était pas mort sur la croix, il ne serait pas Dieu », ce qui est assez signifiant en soi. Et il évoquera également la couronne d'épines dont la ceint l'Angleterre, qui est pour lui une couronne beaucoup plus précieuse que la couronne impériale de France et que celle d'Italie. Donc on voit qu'il y a une véritable sémiologie christique qui sous-tend toute l'œuvre de Lascaz, de manière sous-jacente certes, mais bel et bien prégnante. Et le second élément, c'est que celui qui était privé de tout, souffrant sur son roc, me faisait irrésistiblement penser au Jésus du Golgotha. Et là, en creusant plus avant dans ce sens-là, j'ai réussi à établir quelque chose de scientifiquement viable, d'une part dans le domaine du concret, en mettant en parallèle leurs parcours de vie, qui sont finalement deux parcours en cloche. Ils sont nés tous les deux dans l'ombre de la marginalité. Ils se sont élevés jusqu'au paroxysme de leur parcours. Finalement, ils sont arrivés à leur zénith, à une gloire flamboyante, avant d'être précipités dans leur chute par leurs détracteurs et pour finir finalement par aboutir à une résurrection réelle pour l'un et métaphorique pour l'autre. Et c'est vrai qu'il y a également dans le domaine un peu plus abstrait des similitudes également entre les deux dans un univers de symbolique, puisque par exemple Napoléon, comme Jésus, est un être frappé par l'hybridité. C'est à la fois l'incarnation du particulier avec un P majuscule. C'est un homme parmi les hommes, c'est une émanation du peuple, il s'inscrit dans l'immanence et simultanément c'est l'incarnation de l'universel. Il réifie quelque chose de plus grand que lui qui le déborde, pour ainsi dire, de l'ordre de la transcendance. Donc c'est vrai que ces points-là sont incontestables. Par contre, pour en revenir à l'aspect choquant que vous évoquiez très pertinemment dans votre question, j'aimerais, si vous le permettez, m'attarder un tout petit peu là-dessus. Il est vrai que mon ouvrage n'est choquant que si l'on met de côté ce qu'est véritablement un messie. Lorsqu'on s'arrête sur mon seul titre et qu'on s'arrête finalement au seuil de ma réflexion, on se prive d'un éclairage essentiel sur des notions fondatrices de mon argumentaire. Or, ce sont des notions qui réclame une certaine précision conceptuelle dont la connaissance pleine et entière annihilerait d'elle-même ce côté blasphématoire, entre guillemets, qui pourrait se greffer, je le conçois tout à fait, de prime abord sur mon sujet. Parmi ces notions que j'évoque dans mon avant-propos, pour ne pas être trop longue, je n'en citerai que deux, mais qui me semblent primordiales. La première, c'est que il ne s'agit pas ici d'une comparaison, mais d'une analogie, et d'une analogie au sens kantien du terme. Kant, dans ses prolégomènes à une métaphysique future, donne de l'analogie une définition très claire. Il explique que ce n'est pas une mise en rapport qui résulterait d'une simple comparaison, justement, et qui conclurait ainsi faussement à une identité, mais qu'au contraire, le raisonnement par analogie est une égalité de rapport entre deux choses qui peuvent être dissemblables, voire opposées. Et effectivement, dans ce livre, je n'ai pas effectué un simple listing de points communs qui m'aurait permis de plaquer artificiellement l'image napoléonienne sur l'image christique. Il y a au contraire, qui est à l'œuvre, un procédé beaucoup plus complexe, beaucoup plus riche, beaucoup plus herméneutique, qui m'a permis de tracer des ponts, non pas entre ce qui est le même, mais entre ce qui est autre. Ça, c'est déjà très important. Et une seconde notion essentielle, c'est qu'il y a souvent, me semble-t-il, une forme de méconnaissance de ce qu'est véritablement un messie. Le terme messie vient de l'hébreu « massia ». C'est un être consacré par l'onction, onction que l'on retrouve originairement dans le Nouveau Testament avec le rituel baptismal et qui se perpétuera par la suite avec le sacre des rois. Dans la tradition judéo-chrétienne, le Messie est un personnage clé puisque pour les Juifs, il est le libérateur d'Israël qui viendra instaurer le royaume de Dieu sur la terre, et que pour les chrétiens, le Messie, c'est Jésus-Christ. Et plus généralement, le Messie est un être hors du commun qui intervient providentiellement dans l'histoire pour la modifier en profondeur. La plupart du temps, en mettant fin à une situation de crise et en montrant au peuple une nouvelle direction à suivre au nom d'un idéal commun. Donc, l'aspect structurant et fédérateur est structurant, pardon, de l'archétype messianique. Un autre aspect d'importance, c'est l'aspect prophétique. Le Messie répond à une attente. Une attente qui se caractérise par une tension utopique entre ce qui est déjà là, donc la réalité empirique, et ce qui n'est pas encore advenu. l'espoir du changement. En somme, on peut dire que le messianisme est une contestation du statu quo présent au profit d'une entité porteuse d'idées nouvelles qu'elle a pour mission de réaliser. Or, si le Christ fait indéniablement partie de l'archétype messianique, pour autant, cet archétype ne se circonscrit pas au Christ. Il existe d'autres messies religieux que Jésus, Moïse par exemple en est un, et il y a également des messies laïques, sécularisées de leur temps, politiques entre autres, qui correspondent en tout point à la définition que je viens de donner, la dimension sacrale en moins, dans la mesure où le divin en est absent. Et Napoléon fait partie de cette typologie messianique-là. Donc là, en quelques points que j'ai évidemment choisis, parce que sinon ça aurait été trop long, je pense qu'on a déjà contribué à déconstruire un peu cet aspect choquant qui pourrait heurter certaines personnes à la seule vue de la couverture.
2: Il ne fait aucun doute, Marie-Paul Raffaele Pasquini, que Napoléon se perçoit comme un messie, qu'il se sent un homme providentiel, un homme d'exception, ce qui est incontestable. Mais est-ce que nous ne sommes pas en face de la fabrication consciente? Vous rappeliez son passage à Sainte-Hélène, sa mort à Sainte-Hélène, ce qu'en dit Lascaz, le Christ ne serait pas le Christ, n'était pas mort sur la croix, cette comparaison est évidente. Mais est-ce que Napoléon, lui, n'a pas vraiment le désir de créer lui-même son propre mythe? Je me souviens qu'un historien, ça fait plus de 100 ans désormais, avait écrit une thèse, c'est une plaisanterie en fait, où il prétendait démontrer que Napoléon n'avait jamais existé, qu'on était en face d'un mythe solaire. Mais il n'y a pas de doute en effet que nous sommes en fait en face d'un mythe, pas solaire du tout, mais d'un mythe politique qui a été parfaitement construit, orchestré. Or nous sommes dans l'époque des Lumières, nous sommes après la Révolution. Comment est Napoléon et ce que vous appelez, que l'historiographie appelle les anges évangélistes, c'est-à-dire Lascaz et les autres, comment ont-ils pu en quelque sorte fabriquer ce mythe dans une époque qui était si profondément, se prétendait si profondément anti-religieuse?
3: Alors, vous disiez que c'était un peu surprenant. C'est pas si surprenant que ça, dans la mesure où plusieurs monarques, et pas qu'en France d'ailleurs, ont voulu embellir leur image de leur vivant. On pense immédiatement à Louis XIV, par exemple, qui s'est lui-même cristallisé en roi soleil, et c'est en tant que tel qu'il est entré dans la postérité.
2: On a même interprété Versailles comme un temple solaire, ce qui n'est pas fou.
3: Voilà, et plus proche de nous, puisque vous parliez de l'histoire moderne, De Gaulle s'est à son tour imposé en tant que sauveur. L'historien Patrice Guénifet a écrit un livre où il rapproche les destins de Napoléon et de De Gaulle, dans lesquels il explique que les deux ont été des sauveurs, certains de leur rôle dans l'histoire, mais que si Napoléon a consciemment, effectivement, tissé les fils de son mythe dès la campagne d'Italie, De Gaulle, pour sa part, faisait confiance au destin pour entrer dans l'histoire. Mais malgré tout, quel que soit le cheminement, les attentes étaient les mêmes et les deux ont à leur manière réalisé leur propre mythification. Cette entreprise de sublimation a, il est vrai, été poussée à l'extrême par Napoléon parce qu'en grand machiavélien qu'il était, il savait que gouverner, c'est faire croire. Il avait conscience que les hommes, de façon immémoriale, ont besoin de pouvoir se confronter à l'image incarnée de la grandeur, à quelque chose qui les dépasse et qui les transcende, et que le pouvoir, pour sa part, pour s'assurer une plus grande légitimité, devait se mettre en scène et devait s'héroïser pour susciter l'admiration chez les gouvernés. L'homme de chair et de sang devait s'effacer devant le mythe. En ce qui concerne l'empereur, on peut parler de mythopoétisation de sa propre histoire, voire, pour employer un terme un peu plus pédant, de mythopoétisation, puisque Napoléon entretient avec sa propre image le même rapport qu'un artiste avec son œuvre. Ça m'évoque une très belle phrase d'Albert Camus qui disait la chose suivante: « Les mythes n'ont pas de vie par eux-mêmes, ils attendent que nous les incarnions. Carnion. Et Napoléon, c'est exactement ça. C'est un mythe qui se fit homme et un homme qui se fit mythe. Pour sa propre création mythique, il utilise tous les moyens à sa disposition, auxquels on reviendra peut-être plus tard. Il utilise la presse, il utilise l'art, il utilise le clergé. Je tiens quand même à préciser que Napoléon n'est pas le seul pilier qui soutient cette mythification messianique. Il y en a deux autres qui sont capitaux. Il y a dans un premier temps ses contemporains qui ont imprégné leur imaginaire collectif de cette messianité-là et qui la ressentaient au plus profond d'eux-mêmes puisqu'ils se la sont réappropriés. Effectivement, ils ont laissé des traces dans l'épistémologie du champ symbolique napoléonien à travers les récits de la grande littérature, à travers les chansons populaires, à travers les tableaux, à travers la culture, mais aussi à travers certains témoignages historiques, etc. Et enfin, troisième et dernier pilier, c'est l'intervention impérieuse du destin, hein, ce deus ex machina qui a parachevé cette œuvre.
2: Merci encore Marie-Paul Raffaelli Pasquini. Je rappelle le titre de votre livre, Napoléon et Jésus, l'avènement d'un Messie au cerf. Merci encore. Au revoir.
3: Merci beaucoup de m'avoir invité.
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1: Bonjour Jacques-Philippe.
2: Bonjour chère Guylaine.
1: Alors aujourd'hui, nous allons être confrontés à un problème de logement. Figure-toi que Dame Belette s'est installée chez Jean Lapin, qui n'est pas content du tout, et ça se comprend. Que va-t-il se passer ? Voyons comment La Fontaine va régler cette affaire. À toi Jacques-Philippe.
2: Merci beaucoup chère Guylaine. Voici donc le chat, la belette et le petit lapin. Du palais d'un jeune lapin, Dame Belette, un beau matin, s'empara. C'est une rusée. Le maître étant absent, ce lui fit chose aisée. Elle porta chez lui ses pénates, un jour qu'il était allé faire à l'aurore sa cour, parmi le thym et la rosée. Après qu'il eut brouté, trotté, fait tous ses tours, Jeannot Lapin retourne au souterrain séjour. La belette avait mis le nez à la fenêtre. « Oh, dieux hospitaliers, que vois-je ici paraître ?» dit l'animal chassé du paternel logis. « Oh là, madame la belette, que l'on déloge sans trompette, ou je vais avertir tous les rats du pays !» La dame au nez pointu répondit que la terre était au premier occupant. C'était un beau sujet de guerre, qu'un logis où lui-même il n'entrait qu'en rampant. Et quand ce serait un royaume, je voudrais bien savoir, dit-elle, quelle loi en a pour toujours fait l'octroi. À Jean, fils ou neveu de Pierre ou de Guillaume, plutôt qu'à Paul, plutôt qu'à moi. Jean Lapin allégua la coutume et l'usage. « Ce sont, dit-il, leurs lois qui m'ont de ce logis rendu maître et seigneur, et qui, de père en fils. L'on de Pierre à Simon, puis à moi, Jean, transmis. Le premier occupant, est-ce une loi plus sage ? Or bien, sans crier davantage, rapportons-nous, dit-elle, à Raminagrobis. C'était un chat vivant comme un dévot ermite. Un chat faisant la chatte-mite, ou un saint homme de chat, bien fourré, gros et gras, arbitre expert sur tous les cas. Jean Lapin pour juge l'agré. Les voilà tous deux arrivés devant sa majesté fourrée. Grippe Minot leur dit, « Mes enfants, approchez !» Approchez, je suis sourd, les ans en sont la cause. L'un et l'autre approcha, ne craignant nulle chose. Aussitôt qu'à portée, il vit les contestants, Grippe Minot, le bon apôtre, jetant des deux côtés la griffe en même temps, mit les plaideurs d'accord en croquant l'un et l'autre. Ceci ressemble fort au débat qu'ont parfois les petits souverains se rapportant au roi.
1: Cette fable est-elle morale ? Faut-il un concours que pour être heureux, il faut être hypocrite et criminel ? Et que pour vivre honoré et content, on doit se faire fripon ?
2: On doit se faire fripon. Cette fable... Vous avez raison de poser la question, chère Guylaine, est-elle morale ? Ah oui, c'est une véritable question. Et on doit dire en tout cas que, même si elle n'est pas morale, elle est assez malheureusement très actuelle. Hein. Les petits souverains qui se rapportent au roi, on a connu des rois et, osons le dire, des monarques présidentiels, alors qui ne croquaient pas au sens direct du terme, mais enfin qui s'arrangeait pour que les petits souverains ne leur fassent pas d'ennui.
1: Ça part pourtant d'un tout petit litige, un problème de logement.
2: Mais bien sûr.
1: La belette qui squatte chez le lapin.
2: Mais oui.
1: Bon, le lapin qui est tout gentil, qui veut faire respecter son droit d'héritage,
2: oui,
1: etc.
2: Bien sûr.
1: Mais par contre, ce chat-là qui est vraiment...
2: Ce chat, oui.
1: Redoutable. Hein.
2: Et ce chat, c'est le cas de le dire, ce chat, pardon, connaît le proverbe. Il n'est pire sourd que celui qui ne veut pas entendre. il est bien, bien sourd, et il aurait beau l'être pour de bon, ce ne serait pas pire que celui qui fait la sourde oreille.
1: Sais-tu comment, quel nom on donnait aux magistrats de l'Ancien Régime ?
2: Non, je sais qu'ils avaient des hermines.
1: Mais enfin, on les appelait chafourés.
2: Chafourés, ah ben voilà, c'est le cas de le dire.
1: Donc sa majesté fourrée.
2: Oui. Eh ben, disons que le participe fourré, pardon, porte bien son nom, car à chafouré, coup fourré.
1: Ah oui, hein, effectivement.
2: Oui, oui, oui.
1: Mais il fait passer aussi à Tartuffe.
2: Mais bien sûr, alors, bien sûr, il joue la comédie pour mieux se faire passer pour ce qu'il n'est pas, c'est-à-dire un juge de paix, et en fait de jugement et de paix, il dévore, il croque. Si j'ose dire, il joint pour lui l'utile à l'agréable. Mais enfin, ça n'est ni utile, ni agréable, on s'en doute, pour
1: le pire, on l'entend presque ronronner, ce chat.
2: Eh oui, oh, c'est magistralement campé, un saint homme de chat, bien fourré, tiens, encore fourré, gros et gras. Alors, chère Guylaine, je voulais, sur le plan du vocabulaire, car c'est intéressant, les pénates, pourrais-tu nous éclairer sur...
1: Les pénates, en fin de compte, c'était des divinités du foyer, qui protégeaient le foyer.
2: Donc, au fond, les pénates, elles ont pour lieu, justement, la demeure, l'habitation.
1: Hein. Exactement,
2: donc,
1: c'est
2: porter
1: ça.
2: Ses pénates chez quelqu'un...
1: C'est s'installer, en fin de
2: s'installer,
1: compte.
2: S'installer.
1: Voilà. Se croire chez soi, en fin de compte.
2: Absolument. Hein. Et alors, un peu plus loin dans le texte, nous avons l'octroi. Pourrait-on encore expliquer cela, enfin, ou éclairer
1: L'octroi, je crois que c'était, en fin de compte, un impôt, non, il me semble.
2: Alors, oui, j'ai aussi, dans la mémoire, l'octroi, je vous octroie quelque chose. En fond, c'est une concession.
1: C'est ça, c'est attribution d'un bien ou d'un droit.
2: Ah, d'accord.
1: D'un privilège fait à quelqu'un.
2: Je vous octroie, en quelque sorte, le droit de loger dans ce château. Je vous le concède. Justement, l'octroi de notre Jeannot Lapin, on comprend qu'il veuille le garder. Mais d'ailleurs, c'est la Belette qui parle d'octroi. Et notre Jeannot Lapin va lui invoquer un droit. Et chère Guylaine, ce droit...
1: L'héritage, en fait. Il fait appel à ses ancêtres et tout.
2: Voilà,
1: il dit qu'il est là depuis fort longtemps.
2: Voilà,
1: et que, en fait, la transmission, l'héritage qui est remise en cause par la Belette. Belette.
2: Et sur le plan, dirions-nous, c'est vrai, philosophique, et notamment d'ailleurs au XVIIe siècle, on a beaucoup réfléchi sur la coutume et l'usage. Au fond, notre Jeannot Lapin, il allègue, c'est-à-dire il met en avant la coutume et l'usage. Et c'est vrai qu'on peut dire que ce qu'on appelle le droit coutumier, pas seulement à cette époque, mais un droit coutumier, c'était un droit qui était au fond devenu tel, parce que tellement habituel, on s'était tellement accoutumé que l'usage l'a consacré.
1: Hein. Le code civil, effectivement, n'existait pas encore, donc c'était vraiment des coutumes et des usages, en fait.
2: Le droit coutumier.
1: Et parle-moi de Ramina Grobis.
2: Chère Guylaine, je ne puis que... Comment dirais-je, que t'inviter à nous en parler, car
1: je pense que La Fontaine fait souvent appel à Rabelais, et c'est donc le roi des chats, et il juge Panurge, en fait, pour savoir s'il conseille Panurge pour savoir s'il doit prendre femme. Voilà, c'est le roi des chats, et c'est tiré de Rabelais.
2: Oh, merci infiniment pour cette précision qui est bien éclairante.
1: Mais il y a également Grippe-Minot.
2: Mais oui, Grippe-Minot.
1: Et ça vient également de Rabelais.
2: Ah.
1: Et alors là, c'est l'archiduc des chats fourrés.
2: Oh, eh ben alors, là...
1: Mais je n'en sais pas plus.
2: Le chat fourré, des coups fourrés, sa majesté fourrée. Dans quelle fable sommes-nous venus, si j'ose dire, nous fourrer? Enfin, c'est bon, ça vaut ce que ça vaut. Mais enfin, alors, Grippe-Minot, en effet, et au fond... ce chat qui est bien fourré, pardon, gros et gras. Oui, alors on nous dit, La Fontaine, pardon, qu'il fait la chattemite. Qu'est-ce que c'est que cette histoire ?
1: Alors, la chattemite, en fin de compte, c'est faire l'hypocrite, en fait.
2: Eh oui.
1: Ni plus ni moins, voilà. Et on trouve également cette expression chez Rabelais.
2: Encore Rabelais. Ouais. Et alors, il faut s'approcher de très près, maintenant, de notre conclusion.
1: Je pense que c'est une réflexion sur le pouvoir et sur sa légitimité.
2: Très bien.
1: Légitimité du pouvoir, de l'héritage, mais quand même, le jugement est quand même drôlement violent.
2: Drôlement
1: pauvre
2: violent.
1: Pauvre petit lapin et pauvre Belette.
2: Et puis, ceci est à moi, un certain Jean-Jacques Rousseau disait en son temps, le premier qui a dit ça, oh là là là là, qu'est-ce qu'il n'a pas déclenché comme oui. conflit, comme bon.
1: Exactement. Enfin, la justice a toujours été un problème à toutes les époques.
2: Hein. Ouf.
1: Et sous tous les régimes. Et ce sont toujours les mêmes qui en pâtissent. C'est un sujet récurrent chez La Fontaine. Merci Jacques-Philippe.
2: Merci beaucoup.
1: À la semaine prochaine.
2: Merci, chère Guylaine.
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0: Au nom du Père, et du Fils, et du Saint-Esprit. Amen. Je crois en Dieu, le Père Tout-Puissant, Créateur du ciel et de la terre, et en Jésus-Christ, son Fils unique, notre Seigneur, qui a été conçu du Saint-Esprit, est né de la Vierge Marie, a souffert sous Ponce Pilate, a été crucifié, est mort et a été enseveli, est descendu aux enfers. Le troisième jour est ressuscité des morts, est monté aux cieux, est assis à la droite de Dieu le Père Tout-Puissant, d'où il viendra juger les vivants et les morts.
1: Je crois en l'Esprit Saint, à la Sainte Église catholique, à la communion des saints, à la rémission des péchés, à la résurrection de la chair, à la vie éternelle. Amen.
0: Nous te confions, Seigneur, toute l'Église, notre pape Léon XIV, notre évêque Matthieu Dupont, tous les prêtres, tous les diacres, tous les consacrés. Notre Père qui es aux cieux, que ton nom soit sanctifié, que ton règne vienne, que ta volonté soit faite sur la terre comme au ciel.
1: Donne-nous aujourd'hui notre pain de ce jour. Pardonne-nous nos offenses, comme nous pardonnons aussi à ceux qui nous ont offensés. Et ne nous laisse pas entrer en tentation, mais délivre-nous du mal. Amen.
0: Je vous salue, Marie, pleine de grâce. Le Seigneur est avec vous. Vous êtes bénie entre toutes les femmes. Et Jésus, le fruit de vos entrailles, est béni.
1: Sainte Marie, Mère de Dieu, priez pour nous, pauvres pécheurs, maintenant et à l'heure de notre mort. Amen.
0: Je vous salue, Marie, pleine de grâce. Le Seigneur est avec vous. Vous êtes bénie entre toutes les femmes. Et Jésus, le fruit de vos entrailles, est béni.
1: Sainte Marie, Mère de Dieu, priez pour nous, pauvres pécheurs, maintenant et à l'heure de notre mort. Amen.
0: Je vous salue, Marie, pleine de grâce. Le Seigneur est avec vous. Vous êtes bénie entre toutes les femmes. Et Jésus, le fruit de vos entrailles, est béni.
1: Sainte Marie, Mère de Dieu, priez pour nous, pauvres pécheurs, maintenant et à l'heure de notre mort. Amen.
0: Gloire soit au Père, au Fils et au Saint-Esprit.
1: Comme il était au commencement, maintenant et toujours, et dans les siècles des siècles. Amen.
0: Nous sommes ce matin tous en union de prière avec vous, chers auditeurs de Radio Fidélité Mayenne. Nous confions toutes vos intentions à Marie. Nous prions les uns pour les autres et surtout les uns avec les autres. Nous te confions, Vierge Marie, Félix, viens à son aide. Ainsi que Marie-Claude, Suzanne et Michel. Nous te rendons grâce pour Laurent et pour Raphaël. Nous te confions ce matin Estelle et Mamie Odette. Viens au secours des couples séparés, en difficulté, et tous ceux qui sont sur le chemin du mariage. Seigneur, nous te confions Marie-Odile qui doit avoir une pose de prothèse demain. Viens la rassurer ainsi que, et viens à son aide. Pour que notre technicien Gaëtan aille mieux. Vierge Marie, nous te confions tous les malades, tous nos malades, les pécheurs, les mourants, ainsi que les âmes du purgatoire. Soutiens de ton amour de maman toutes les familles dans la souffrance et les personnes qui seront inhumées aujourd'hui. Nous te remercions, Vierge Marie, pour toutes les grâces que tu as la bonté de nous accorder tous.
2: Aujourd'hui, chers auditeurs, nous allons méditer ensemble les mystères joyeux. Premier mystère, l'Annonciation. Je suis la servante du Seigneur, qu'il m'advienne selon ta parole. Reine du rosaire, intercède pour nous, afin que nous fassions toujours la volonté du Père.
3: Notre Père qui es aux cieux, que ton nom soit sanctifié, que ton règne vienne, que ta volonté soit faite sur la terre comme au ciel.
4: Donne-nous aujourd'hui notre pain de ce jour. Pardonne-nous nos offenses, comme nous pardonnons aussi à ceux qui nous ont offensés. Et ne nous laisse pas entrer en tentation, mais délivre-nous du mal. Amen.
3: Je vous salue, Marie, pleine de grâce. Le Seigneur est avec vous. Vous êtes bénie entre toutes les femmes. Et Jésus, le fruit de vos entrailles, est béni.
4: Sainte Marie, Mère de Dieu, priez pour nous, pauvres pécheurs, maintenant et à l'heure de notre mort. Amen.
3: Je vous salue, Marie, pleine de grâce. Le Seigneur est avec vous. Vous êtes bénie entre toutes les femmes. Et Jésus, le fruit de vos entrailles, est béni.
4: Sainte Marie, Mère de Dieu, priez pour nous, pauvres pécheurs, maintenant et à l'heure de notre mort. Amen.
3: Je vous salue, Marie, pleine de grâce. Le Seigneur est avec vous. Vous êtes bénie entre toutes les femmes, et Jésus, le fruit de vos entrailles, est béni.
4: Sainte Marie, Mère de Dieu, priez pour nous, pauvres pécheurs, maintenant et à l'heure de notre mort. Amen.
3: Je vous salue, Marie, pleine de grâce. Le Seigneur est avec vous. Vous êtes bénie entre toutes les femmes, et Jésus, le fruit de vos entrailles, est béni.
4: Sainte Marie, Mère de Dieu, priez pour nous, pauvres pécheurs, maintenant et à l'heure de notre mort. Amen.
3: Je vous salue, Marie, pleine de grâce. Le Seigneur est avec vous. Vous êtes bénie entre toutes les femmes, et Jésus, le fruit de vos entrailles, est béni.
4: Sainte Marie, Mère de Dieu, priez pour nous, pauvres pécheurs, maintenant et à l'heure de notre mort. Amen.
3: Je vous salue, Marie, pleine de grâce. Le Seigneur est avec vous. Vous êtes bénie entre toutes les femmes, et Jésus, le fruit de vos entrailles, est béni.
4: Sainte Marie, Mère de Dieu, priez pour nous, pauvres pécheurs, maintenant et à l'heure de notre mort. Amen.
3: Je vous salue, Marie, pleine de grâce. Le Seigneur est avec vous. Vous êtes bénie entre toutes les femmes, et Jésus, le fruit de vos entrailles, est béni.
4: Sainte Marie, Mère de Dieu, priez pour nous, pauvres pécheurs, maintenant et à l'heure de notre mort. Amen.
3: Je vous salue, Marie, pleine de grâce. Le Seigneur est avec vous. Vous êtes bénie entre toutes les femmes, et Jésus, le fruit de vos entrailles, est béni.
4: Sainte Marie, Mère de Dieu, priez pour nous, pauvres pécheurs, maintenant et à l'heure de notre mort. Amen.
3: Je vous salue, Marie, pleine de grâce. Le Seigneur est avec vous. Vous êtes bénie entre toutes les femmes, et Jésus, le fruit de vos entrailles, est béni.
4: Sainte Marie, Mère de Dieu, priez pour nous, pauvres pécheurs, maintenant et à l'heure de notre mort. Amen.
3: Je vous salue, Marie, pleine de grâce. Le Seigneur est avec vous. Vous êtes bénie entre toutes les femmes, et Jésus, le fruit de vos entrailles, est béni.
4: Sainte Marie, Mère de Dieu, priez pour nous, pauvres pécheurs, maintenant et à l'heure de notre mort. Amen.
3: Gloire au Père, au Fils et au Saint-Esprit,
4: comme il était au commencement, maintenant et toujours, et dans les siècles des siècles. Amen.

0: Deuxième mystère, la visitation. Dès l'instant où ta salutation a frappé mes oreilles, l'enfant a tressailli d'allégresse en mon sein. Marie, refuge des pécheurs, intercède pour toutes les femmes qui attendent un enfant et pour tous les enfants à naître. Donne à chacun de nous la générosité de Marie qui va visiter sa cousine.
1: Notre Père qui es aux cieux, que ton nom soit sanctifié, que ton règne vienne, que ta volonté soit faite sur la terre comme au ciel.
2: Donne-nous aujourd'hui notre pain de ce jour. Pardonne-nous nos offenses, comme nous pardonnons aussi à ceux qui nous ont offensés. Et ne nous laisse pas entrer en tentation, mais délivre-nous du mal. Amen.
1: Je vous salue Marie, pleine de grâce, le Seigneur est avec vous. Vous êtes bénie entre toutes les femmes, et Jésus, le fruit de vos entrailles, est béni.
2: Sainte Marie, Mère de Dieu, priez pour nous, pauvres pécheurs, maintenant et à l'heure de notre mort. Amen.
1: Je vous salue Marie, pleine de grâce, le Seigneur est avec vous. Vous êtes bénie entre toutes les femmes, et Jésus, le fruit de vos entrailles, est béni.
2: Sainte Marie, Mère de Dieu, priez pour nous, pauvres pécheurs, maintenant et à l'heure de notre mort. Amen.
1: Je vous salue Marie, pleine de grâce, le Seigneur est avec vous. Vous êtes bénie entre toutes les femmes, et Jésus, le fruit de vos entrailles, est béni.
2: Sainte Marie, Mère de Dieu, priez pour nous, pauvres pécheurs, maintenant et à l'heure de notre mort. Amen.
1: Je vous salue Marie, pleine de grâce, le Seigneur est avec vous. Vous êtes bénie entre toutes les femmes, et Jésus, le fruit de vos entrailles, est béni.
2: Sainte Marie, Mère de Dieu, priez pour nous, pauvres pécheurs, maintenant et à l'heure de notre mort. Amen.
1: Je vous salue Marie, pleine de grâce, le Seigneur est avec vous. Vous êtes bénie entre toutes les femmes, et Jésus, le fruit de vos entrailles, est béni.
2: Sainte Marie, Mère de Dieu, priez pour nous, pauvres pécheurs, maintenant et à l'heure de notre mort. Amen.
1: Je vous salue Marie, pleine de grâce, le Seigneur est avec vous. Vous êtes bénie entre toutes les femmes, et Jésus, le fruit de vos entrailles, est béni.
2: Sainte Marie, Mère de Dieu, priez pour nous, pauvres pécheurs, maintenant et à l'heure de notre mort. Amen.
1: Je vous salue Marie, pleine de grâce, le Seigneur est avec vous. Vous êtes bénie entre toutes les femmes, et Jésus, le fruit de vos entrailles, est béni.
2: Sainte Marie, Mère de Dieu, priez pour nous, pauvres pécheurs, maintenant et à l'heure de notre mort. Amen.
1: Je vous salue Marie, pleine de grâce, le Seigneur est avec vous. Vous êtes bénie entre toutes les femmes, et Jésus, le fruit de vos entrailles, est béni.
2: Sainte Marie, Mère de Dieu, priez pour nous, pauvres pécheurs, maintenant et à l'heure de notre mort. Amen.
1: Je vous salue Marie, pleine de grâce, le Seigneur est avec vous. Vous êtes bénie entre toutes les femmes, et Jésus, le fruit de vos entrailles, est béni.
2: Sainte Marie, Mère de Dieu, priez pour nous, pauvres pécheurs, maintenant et à l'heure de notre mort. Amen.
1: Gloire au Père, au Fils et au Saint-Esprit.
2: Comme il était au commencement, maintenant et toujours, et dans les siècles des siècles. Amen.

0: Troisième mystère, la nativité. Elle enfanta son fils premier-né, l'enveloppa de l'ange et le coucha dans une crèche. Reine de la paix et de la réconciliation, intercède pour toutes les familles de la terre et particulièrement pour toutes les familles de notre diocèse, afin qu'elles soient des lieux de joie, de paix et de pardon.
1: Notre Père qui es aux cieux, que ton nom soit sanctifié, que ton règne vienne, que ta volonté soit faite sur la terre comme au ciel.
2: Donne-nous aujourd'hui notre pain de ce jour. Pardonne-nous nos offenses, comme nous pardonnons aussi à ceux qui nous ont offensés. Et ne nous laisse pas entrer en tentation, mais délivre-nous du mal. Amen.
1: Je vous salue, Marie, pleine de grâce. Le Seigneur est avec vous. Vous êtes bénie entre toutes les femmes, et Jésus, le fruit de vos entrailles, est béni.
2: Sainte Marie, Mère de Dieu, priez pour

0: de grâce. Le Seigneur est avec vous. Vous êtes bénie entre toutes les femmes, et Jésus, le fruit de vos entrailles, est béni.
1: Sainte Marie, Mère de Dieu, priez pour nous, pauvres pécheurs, maintenant et à l'heure de notre mort. Amen.
0: Je vous salue, Marie, pleine de grâce. Le Seigneur est avec vous. Vous êtes bénie entre toutes les femmes, et Jésus, le fruit de vos entrailles, est béni.
1: Sainte Marie, Mère de Dieu, priez pour nous, pauvres pécheurs, maintenant et à l'heure de notre mort. Amen.
0: Je vous salue, Marie, pleine de grâce. Le Seigneur est avec vous. Vous êtes bénie entre toutes les femmes, et Jésus, le fruit de vos entrailles, est béni.
1: Sainte Marie, Mère de Dieu, priez pour nous, pauvres pécheurs, maintenant et à l'heure de notre mort. Amen.
0: Je vous salue, Marie, pleine de grâce. Le Seigneur est avec vous. Vous êtes bénie entre toutes les femmes, et Jésus, le fruit de vos entrailles, est béni.
1: Sainte Marie, Mère de Dieu, priez pour nous, pauvres pécheurs, maintenant et à l'heure de notre mort. Amen.
0: Je vous salue, Marie, pleine de grâce, le Seigneur est avec vous. Vous êtes bénie entre toutes les femmes, et Jésus, le fruit de vos entrailles, est béni.
1: Sainte Marie, Mère de Dieu, priez pour nous, pauvres pécheurs, maintenant et à l'heure de notre mort. Amen.
0: Je vous salue, Marie, pleine de grâce. Le Seigneur est avec vous. Vous êtes bénie entre toutes les femmes, et Jésus, le fruit de vos entrailles, est béni.
1: Sainte Marie, Mère de Dieu, priez pour nous, pauvres pécheurs, maintenant et à l'heure de notre mort. Amen.
0: Je vous salue, Marie, pleine de grâce. Le Seigneur est avec vous. Vous êtes bénie entre toutes les femmes, et Jésus, le fruit de vos entrailles, est béni.
1: Sainte Marie, Mère de Dieu, priez pour nous, pauvres pécheurs, maintenant et à l'heure de notre mort. Amen.
0: Je vous salue, Marie, pleine de grâce. Le Seigneur est avec vous. Vous êtes bénie entre toutes les femmes, et Jésus, le fruit de vos entrailles, est béni.
1: Sainte Marie, Mère de Dieu, priez pour nous, pauvres pécheurs, maintenant et à l'heure de notre mort. Amen.
0: Gloire au Père, au Fils et au Saint-Esprit,
1: comme il était au commencement, maintenant et toujours, et dans les siècles des siècles. Amen.

0: Quatrième mystère, la présentation. Lorsque furent accomplis les jours pour leur purification, selon la loi de Moïse, ils l'emmenèrent à Jérusalem pour le présenter au Seigneur. Marie, reine de tous les saints, intercède pour que nous sachions, comme Siméon et Anne, reconnaître le Seigneur qui vient nous visiter pour chanter ses louanges. Notre Père qui es aux cieux, que ton nom soit sanctifié, que ton règne vienne, que ta volonté soit faite sur la terre comme au ciel.
1: Donne-nous aujourd'hui notre pain de ce jour. Pardonne-nous nos offenses, comme nous pardonnons aussi à ceux qui nous ont offensés. Et ne nous laisse pas entrer en tentation, mais délivre-nous du mal. Amen.
0: Je vous salue Marie, pleine de grâce. Le Seigneur est avec vous. Vous êtes bénie entre toutes les femmes, et Jésus, le fruit de vos entrailles, est béni.
1: Sainte Marie, Mère de Dieu, priez pour nous pauvres pécheurs, maintenant et à l'heure de notre mort. Amen.
0: Je vous salue Marie, pleine de grâce, le Seigneur est avec vous. Vous êtes bénie entre toutes les femmes, et Jésus, le fruit de vos entrailles, est béni.
1: Sainte Marie, Mère de Dieu,

0: Dieu, priez pour nous, pauvres pécheurs, maintenant et à l'heure de notre mort. Amen.
1: Je vous salue, Marie, pleine de grâce. Le Seigneur est avec vous. Vous êtes bénie entre toutes les femmes, et Jésus, le fruit de vos entrailles, est béni.
0: Sainte Marie, Mère de Dieu, priez pour nous, pauvres pécheurs, maintenant et à l'heure de notre mort. Amen.
1: Je vous salue, Marie, pleine de grâce. Le Seigneur est avec vous. Vous êtes bénie entre toutes les femmes, et Jésus, le fruit de vos entrailles, est béni.
0: Sainte Marie, Mère de Dieu, priez pour nous, pauvres pécheurs, maintenant et à l'heure de notre mort. Amen.
1: Je vous salue, Marie, pleine de grâce. Le Seigneur est avec vous. Vous êtes bénie entre toutes les femmes, et Jésus, le fruit de vos entrailles, est béni.
0: Sainte Marie, Mère de Dieu, priez pour nous, pauvres pécheurs, maintenant et à l'heure de notre mort. Amen.
1: Je vous salue, Marie, pleine de grâce. Le Seigneur est avec vous. Vous êtes bénie entre toutes les femmes, et Jésus, le fruit de vos entrailles, est béni.
0: Sainte Marie, Mère de Dieu, priez pour nous, pauvres pécheurs, maintenant et à l'heure de notre mort. Amen.
1: Je vous salue, Marie, pleine de grâce. Le Seigneur est avec vous. Vous êtes bénie entre toutes les femmes, et Jésus, le fruit de vos entrailles, est béni.
0: Sainte Marie, Mère de Dieu, priez pour nous, pauvres pécheurs, maintenant et à l'heure de notre mort. Amen.
1: Je vous salue, Marie, pleine de grâce. Le Seigneur est avec vous. Vous êtes bénie entre toutes les femmes, et Jésus, le fruit de vos entrailles, est béni.
0: Sainte Marie, Mère de Dieu, priez pour nous, pauvres pécheurs, maintenant et à l'heure de notre mort. Amen.
1: Je vous salue, Marie, pleine de grâce. Le Seigneur est avec vous. Vous êtes bénie entre toutes les femmes, et Jésus, le fruit de vos entrailles, est béni.
0: Sainte Marie, Mère de Dieu, priez pour nous, pauvres pécheurs, maintenant et à l'heure de notre mort. Amen.
1: Je vous salue, Marie, pleine de grâce. Le Seigneur est avec vous. Vous êtes bénie entre toutes les femmes, et Jésus, le fruit de vos entrailles, est béni.
0: Sainte Marie, Mère de Dieu, priez pour nous, pauvres pécheurs, maintenant et à l'heure de notre mort. Amen.
1: Gloire soit au Père, au Fils et au Saint-Esprit,
0: comme il était au commencement, maintenant et toujours, et dans les siècles des siècles. Amen.

0: Cinquième mystère, le recouvrement au temple. Et il advint au bout de 3 jours qu'ils le trouvèrent dans le temple, assis au milieu des docteurs. Marie, mère des pauvres et des tout-petits, apprends-nous à chercher Jésus en toutes choses et à le reconnaître particulièrement parmi les plus pauvres.
1: Notre Père, qui es aux cieux, que ton nom soit sanctifié, que ton règne vienne, que ta volonté soit faite sur la terre comme au ciel.
2: Donne-nous aujourd'hui notre pain de ce jour. Pardonne-nous nos offenses, comme nous pardonnons aussi à ceux qui nous ont offensés. Et ne nous laisse pas entrer en tentation, mais délivre-nous du mal. Amen.
1: Je vous salue Marie, pleine de grâce. Le Seigneur est avec vous. Vous êtes bénie entre toutes les femmes. Et Jésus, le fruit de vos entrailles, est béni.
2: Sainte Marie, Mère de Dieu, priez pour nous pauvres pécheurs. Maintenant et à l'heure de notre mort. Amen.
1: Je vous salue Marie, pleine de grâce. Le Seigneur est avec vous. Vous êtes bénie entre toutes les femmes. Et Jésus, le fruit de vos entrailles, est béni.
2: Sainte Marie, Mère de Dieu, priez pour nous pauvres pécheurs. Maintenant et à l'heure de notre mort. Amen.
1: Je vous salue Marie, pleine de grâce. Le Seigneur est avec vous. Vous êtes bénie entre toutes les femmes, et Jésus, le fruit de vos entrailles, est béni.
2: Sainte Marie, Mère de Dieu, priez pour nous pauvres pécheurs, maintenant et à l'heure de notre mort. Amen.
1: Je vous salue Marie, pleine de grâce, le Seigneur est avec vous. Vous êtes bénie entre toutes les femmes, et Jésus, le fruit de vos entrailles, est béni.
2: Sainte Marie, Mère de Dieu, priez pour nous pauvres pécheurs, maintenant et à l'heure de notre mort. Amen.
1: Je vous salue Marie, pleine de grâce, le Seigneur est avec vous. Vous êtes bénie entre toutes les femmes, et Jésus, le fruit de vos entrailles, est béni.
2: Sainte Marie, Mère de Dieu, priez pour nous pauvres pécheurs, maintenant et à l'heure de notre mort. Amen.
1: Je vous salue Marie, pleine de grâce, le Seigneur est avec vous. Vous êtes bénie entre toutes les femmes, et Jésus, le fruit de vos entrailles, est béni.
2: Sainte Marie, Mère de Dieu, priez pour nous pauvres pécheurs, maintenant et à l'heure de notre mort. Amen.
1: Je vous salue Marie, pleine de grâce, le Seigneur est avec vous. Vous êtes bénie entre toutes les femmes, et Jésus, le fruit de vos entrailles, est béni.
2: Sainte Marie, Mère de Dieu, priez pour nous pauvres pécheurs, maintenant et à l'heure de notre mort. Amen.
1: Je vous salue Marie, pleine de grâce, le Seigneur est avec vous. Vous êtes bénie entre toutes les femmes, et Jésus, le fruit de vos entrailles, est béni.
2: Sainte Marie, Mère de Dieu, priez pour nous pauvres pécheurs, maintenant et à l'heure de notre mort. Amen.
1: Je vous salue Marie, pleine de grâce, le Seigneur est avec vous. Vous êtes bénie entre toutes les femmes, et Jésus, le fruit de vos entrailles, est béni.
2: Sainte Marie, Mère de Dieu, priez pour nous pauvres pécheurs, maintenant et à l'heure de notre mort. Amen.
1: Je vous salue Marie, pleine de grâce, le Seigneur est avec vous. Vous êtes bénie entre toutes les femmes, et Jésus, le fruit de vos entrailles, est béni.
2: Sainte Marie, Mère de Dieu, priez pour nous pauvres pécheurs, maintenant et à l'heure de notre mort. Amen.
1: Gloire au Père, au Fils et au Saint-Esprit,
2: comme il était au commencement, maintenant et toujours, et dans les siècles des siècles. Amen.
1: Ô mon Jésus,
2: pardonnez-nous nos péchés, préservez-nous du feu de l'enfer, et conduisez au ciel toutes les âmes, spécialement celles qui ont le plus besoin de votre miséricorde.
3: Prière pour accueillir le pape Léon en France. Seigneur notre Dieu, toi qui ne cesses de semer en nos cœurs le désir de vivre dans la justice et la paix, nous te rendons grâce pour la visite en France et à l'UNESCO de notre Saint-Père, le pape Léon XIV. Bénis son voyage apostolique. Prépare nos cœurs à l'accueillir avec joie. Donne-nous de recevoir ses paroles avec confiance. Apprends-nous à servir la magnifique humanité que tu as créée. Fortifie notre foi, affermis notre espérance, stimule notre charité. par l'intercession de Notre-Dame et de tous les saints en France, fais de nous des artisans d'unité pour que le monde ait la vie. Que le voyage apostolique du pape Léon XIV porte ses fruits, abondants et heureux pour l'Église, notre pays et le monde. Toi, l'auteur de la vie, pour les siècles des siècles. Amen.
4: Amen.
5: Amen. Amen.
4: Cœur sacré de Jésus,
6: j'ai confiance en vous.
4: Saint Joseph,
7: priez pour nous.
4: Sainte Reine,
7: priez pour nous.
4: Notre-Dame de Fidélité et Notre-Dame de Pontmain,
7: priez pour nous, pour l'Église, pour la France et pour le monde entier.
4: Nos saints anges gardiens,
7: veillez sur nous.
4: Au nom du Père et du Fils et du Saint-Esprit. Amen.
3: Amen.
4: Nous vous remercions, chers auditeurs de Radio Fidélité Mayenne, pour avoir partagé ce chapelet ce matin avec nous tous. N'hésitez pas à déposer vos intentions de prière à la radio chaque jour. Que la Vierge Marie vous comble de toutes ses grâces et nous vous souhaitons à toutes et à tous une très bonne journée.

0: L'amour de Dieu a été répandu dans nos cœurs par son Esprit qui habite en nous.
1: Au nom du Père et du Fils et du Saint-Esprit,
2: Amen.
1: Le Seigneur soit avec vous. Nous célébrons comme chaque mois, aujourd'hui, une messe votive à l'Esprit Saint. Frères et sœurs, préparons-nous à célébrer le mystère de l'Eucharistie en reconnaissant que nous avons péché. Je confesse à Dieu Tout-Puissant, je reconnais devant vous, frères et sœurs, que j'ai péché en pensée, en parole, par action et par omission. Oui, j'ai vraiment péché. C'est pourquoi je supplie la bienheureuse Vierge Marie, les anges et tous les saints, et vous aussi, frères et sœurs, de prier pour moi le Seigneur notre Dieu. Que Dieu Tout-Puissant nous fasse miséricorde, qu'il nous pardonne nos péchés et nous conduise à la vie éternelle.

Lecture de la première lettre de saint Paul apôtre aux Corinthiens. Frères, on entend dire partout qu'il y a chez vous un cas d'inconduite, une inconduite telle qu'on n'en voit même pas chez les païens. Il s'agit d'un homme qui vit avec la femme de son père. Et malgré cela, vous êtes gonflés d'orgueil au lieu d'en pleurer et de chasser de votre communauté celui qui commet cet acte. Quant à moi, qui suis absent de corps, mais présent d'esprit, j'ai déjà jugé, comme si j'étais présent, l'homme qui agit de la sorte. Au nom du Seigneur Jésus, lors d'une réunion où je serai spirituellement avec vous, dans la puissance de notre Seigneur Jésus, il faut livrer cet individu au pouvoir de Satan pour la perdition de son être de chair. Ainsi, son esprit pourra être sauvé au jour du jugement. Vraiment, vous n'avez pas de quoi être fier. Ne savez-vous pas qu'un peu de levain suffit pour que fermente toute la pâte? Purifiez-vous donc des vieux ferments, et vous serez une pâte nouvelle. Vous qui êtes le pain de la Pâque, celui qui n'a pas fermenté. Car notre agneau pascal a été immolé, c'est le Christ. Ainsi, célébrons la fête, non pas avec de vieux ferments, non pas avec ceux de la perversité et du vice, mais avec du pain non fermenté, celui de la droiture et de la vérité. Parole du Seigneur.

Tu n'es pas un Dieu ami du mal. Chez toi, le méchant n'est pas reçu. Non, l'insensé ne tient pas devant ton regard.

Tu détestes tous les malfaisants, tu extermines les menteurs. L'homme de ruse et de sang, le Seigneur le hait.

Allégresse pour qui s'abrite en toi, joie éternelle, tu les protèges, pour toi ils exultent, ceux qui aiment ton nom.

Un jour de sabbat, Jésus était entré dans la synagogue et enseignait. Il y avait là un homme dont la main droite était desséchée. Les scribes et les pharisiens observaient Jésus pour voir s'il ferait une guérison le jour du sabbat. Ils auraient ainsi un motif pour l'accuser. Mais lui connaissait leur raisonnement et il dit à l'homme qui avait la main desséchée, « Lève-toi et tiens-toi debout, là, au milieu. » L'homme se dressa et se tint debout. Jésus leur dit, « Je vous le demande, est-il permis le jour du sabbat de faire le bien ou de faire le mal, de sauver une vie ou de la perdre ?» Alors, promenant son regard sur eux tous, il dit à l'homme, « Étends la main. » Il le fit, et sa main redevint normale. Quant à eux, ils furent remplis de fureur, et ils discutaient entre eux sur ce qu'ils feraient à Jésus.

Dans cet évangile, il est question de regard. Le regard de Jésus, et puis le regard des pharisiens, des scribes. Le regard de Jésus, dans d'autres passages, on voit Jésus saisi de compassion à la vue des foules. Voyant les foules, il fut saisi de compassion. En latin, c'est motus misericordiae. Il est ému aux entrailles. Ses entrailles se retournent en lui. Voilà un regard plein de miséricorde, plein de compassion. Et c'est ce regard que Jésus ne cesse de poser sur tous ceux qu'il croise. Et puis il y a le regard des scribes et des pharisiens. Ils observaient Jésus pour voir s'il ferait une guérison le jour du sabbat. Un regard qui épie, un regard qui cherche la faute pour pouvoir accuser, donc un regard qui est malveillant. C'est tout à fait l'inverse du regard de Jésus. Et Jésus connaît leur raisonnement et donc dit à l'homme qui avait la main desséchée, c'est-à-dire paralysée, bien, lève-toi, tiens-toi debout. Et puis il pose la question, est-il permis le jour du sabbat de faire le bien ou de faire le mal ? Le repos du sabbat où on ne doit pas travailler, on ne doit pas faire d'œuvre, c'est pour honorer le Seigneur, pour que voilà, notre cœur soit totalement disposé pour le Seigneur. Et Jésus remet la question au bon endroit. C'est pas est-ce qu'il est permis de faire ceci ou défendu de faire cela, etc. Mais est-il permis le jour du sabbat de faire le bien ou de faire le mal ? Qu'est-ce qui doit s'arrêter le jour du sabbat ? Est-ce le bien ou est-ce le mal ? Quelle œuvre faut-il arrêter ? L'œuvre bonne ou l'œuvre mauvaise ? Et si on arrête une œuvre bonne pour le Seigneur, je pense que ça pose un petit problème quand même. Voilà ce qu'est en train de faire réaliser Jésus à ceux qui l'écoutent. Le jour du sabbat, c'est précisément ce jour où le mal doit arrêter son œuvre et où Dieu doit avoir toute sa place, où il doit régner. Alors Jésus a un deuxième regard, promenant son regard sur eux tous. Et là, c'est un regard qui, je dirais, qui perce les cœurs, voilà, qui scrute les cœurs. Un regard qui révèle les cœurs à eux-mêmes. Qu'est-ce qu'il y a dans mon cœur ? Et il dit à l'homme, étends la main. Cet homme qui a la main paralysée, voilà, il va lever le bras, puis la main va se lever alors qu'elle pendait. En fait, Jésus n'a rien fait. Donc, il n'a pas fait une œuvre. Il a simplement dit à l'homme de lever sa main. Donc il prend, voilà, les scribes et les pharisiens à leur propre piège. Et en même temps, bien, il rend la santé à cet homme. Quant aux scribes et aux pharisiens, voilà, ils discutent entre eux sur ce qu'ils feraient à Jésus. Là, ils sont pris au piège, mais ils cherchent quand même à le coincer. Discuter entre eux sur ce qu'ils feraient à Jésus. Ah, Dieu sauve. Jésus, ça veut dire Dieu sauve. Et qu'est-ce qu'ils veulent faire à Jésus ? À Dieu sauve, ils veulent le coincer. Ils y arriveront, jusqu'à le mettre à mort. Et c'est comme ça qu'il nous sauvera, du reste.
Voilà, bien c'est aussi peut-être l'occasion pour nous d'examiner aussi notre regard. Quel est le regard que je pose sur les autres? C'est un regard de bienveillance, un regard de miséricorde. Ou est-ce que c'est un regard qui juge, qui condamne, parfois même à l'avance, qui cherche à coincer? Bien voilà, contemplons le regard de Jésus pour un peu à peu justement abandonner tous ces regards mauvais en nous et peu à peu bien acquérir justement ce regard de Jésus afin que notre cœur lui aussi eh bien, soit rempli de tendresse, de pitié, de miséricorde.

0: Mais béni Seigneur, Dieu de l'univers, nous avons reçu de ta bonté le pain que nous te présentons, fruit de la terre et du travail des hommes. Il deviendra pour nous le pain de la vie.
1: Oui.

Et béni Seigneur Dieu de l'univers, nous avons reçu de ta bonté le vin que nous te présentons, fruit de la vigne et du travail des hommes. Il deviendra pour nous le vin du royaume éternel.

Vraiment, il est juste et bon pour ta gloire et notre salut de t'offrir notre action de grâce, toujours et en tout lieu, Seigneur, Père très saint, Dieu éternel et tout-puissant. Toi qui sais ce qu'il faut à chacun et lui donne à chaque instant, tu gouvernes ton Église avec une sagesse admirable, car tu ne cesses de la soutenir par la force de l'Esprit Saint, pour que, d'un cœur toujours attaché à toi, elle persévère dans la supplication au milieu des épreuves et dans l'action de grâce lorsqu'elle est dans la joie, par le Christ notre Seigneur. C'est pourquoi, unissant nos voix à celles des anges, nous te louons dans la joie en proclamant «

0: Christ, nous soyons rassemblés par l'Esprit Saint en un seul corps.
1: Souviens-toi, Seigneur, de ton Église répandue à travers le monde. Fais-la grandir dans ta charité en union avec notre pape Léon, notre évêque Matthieu et tous les évêques, les prêtres et les diacres.
2: Souviens-toi aussi de nos frères et sœurs qui se sont endormis dans l'espérance de la résurrection. Et souviens-toi dans ta miséricorde de tous les défunts, et tout particulièrement de Claude Rosé, pour Jean-Claude Moreau, pour Marie-Joseph Durand, pour les défunts des familles Guillemin et Fluvius. Accueille-les dans la lumière de ton visage.
3: Sur nous tous enfin, nous implorons ta bonté. Permets qu'avec la Vierge Marie, la bienheureuse Mère de Dieu, avec Saint Joseph son époux, les apôtres et tous les saints qui ont fait ta joie au long des âges, nous ayons part à la vie éternelle et que nous chantions ta louange et ta gloire par ton Fils Jésus le Christ.

0: Seigneur Jésus-Christ, tu as dit à tes apôtres, « Je vous laisse la paix, je vous donne ma paix. Ne regarde pas nos péchés, mais la foi de ton Église. Pour que ta volonté s'accomplisse, donne-lui toujours cette paix et conduis-la vers l'unité parfaite, toi qui vis et règnes pour les siècles des siècles. »
1: Amen.
0: Que la paix du Seigneur soit toujours avec vous.
1: Et avec votre esprit.
0: Frères et sœurs, dans la charité du Christ, donnez-vous la paix.

0: Voici l'agneau de Dieu, voici celui qui enlève les péchés du monde. Heureux les invités au repas des noces de l'agneau.
1: Seigneur, je ne suis pas digne de te recevoir, mais dis seulement une parole.

Souhaitons un bon anniversaire à Raymond Goliot qui fête ses 80 ans aujourd'hui. Puis avec Marie-Vonne, ils vont dans quelques jours fêter leur 57e anniversaire de mariage, je crois. Donc voilà, bon anniversaire, notre prière. Et pour les frères, donc, ils nous offrent l'apéritif. Donc il aura lieu donc, au réfectoire à 12h15 et non pas 12h30.

Gilboa. Gilboa. Ta gazelle, Israël, a péri sur les monts. Comment sont-ils tombés les plus forts d'Israël? N'en parlez ni à Gath, ni aux rues d'Ascalon, de peur que l'ennemi ne raille l'Éternel. Les filles chanteraient au pays philistin. Les filles danseraient au son du tambourin. Ô mont de Gilboa, jamais pluie ni rosée, sur votre tête chauve, offrande méprisée. C'est là qu'il fut jeté le bouclier des braves, le bouclier du roi que la sainte ville lave. De la graisse des forts et du sang des blessés, ton arc, mon Jonathan, ne s'est jamais lassé. Et ton épée, Saül, était toujours brandie. Saül et Jonathan, chéris durant vos vies, vous n'avez pas été séparés par la mort. Aigle au vol rapide et lion au cœur.

Comment donc les meilleurs là-haut sont-ils tombés? 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
2: Nous souhaitons une belle fête aux reines Régine, Réjeanne, Roxane et Clodoald. Au XVIe siècle, la Pologne, l'Empire ottoman et la Hongrie sont en conflit pour la domination de l'Europe centrale. Dans ce contexte géopolitique tendu, un Hongrois, un Croate et un Polonais choisissent pourtant de se consacrer ensemble à la défense de leur foi chrétienne. Marco, né en 1589, est croate. Itzvan, né en 1582, est hongrois. Et Melchior, né en 1584, est polonais. Ces trois jésuites sont envoyés dans la ville hongroise de Kassa, aujourd'hui Košice, en Slovaquie, à la demande du roi de Hongrie, qui souhaite la présence des jésuites pour accompagner la minorité catholique du pays. Pendant de nombreuses années, ces trois hommes se donnent sans compter dans la région des Balkans, où ils évangélisent les populations locales et offrent une assistance médicale et matérielle aux pauvres. Tout cela, malgré une méfiance à leur encontre des autorités ottomanes locales. Mais la guerre de 30 ans commence en 1618 à agiter l'Europe, et bientôt, le prince calviniste de Transylvanie, désireux d'agrandir ses terres, encercle Kassa, qui tombe rapidement entre ses mains. Marco, Itzvan et Melchior sont alors arrêtés pour violation des lois islamiques et sommés d'embrasser l'islam. Leur refus leur vaut bien des tourments, et ses frères dans la foi sont décapités et jetés dans un canal le 14 janvier 1619, au grand dam des habitants qui, quelle que soit leur foi, aimaient ces hommes dévoués. Une légende populaire locale raconte que leur prison était infestée de rats. Mais mystérieusement, ces rongeurs viennent à la rencontre des trois hommes et les traitent avec une grande affection, allant jusqu'à les nourrir en leur apportant leurs trouvailles. Tous trois sont enterrés dans la même église polonaise. Leur sépulture devient rapidement un lieu de pèlerinage pour des milliers de fidèles hongrois ou polonais. Ainsi, même après leur mort, ils continuent d'œuvrer pour la paix entre les peuples. Seigneur Jésus, tu as annoncé épreuves et persécutions à tes disciples. Et Marco, Itzvan et Melchior ont trouvé en toi la joie du don et la force du martyre. Qu'ils intercèdent pour que grandisse l'unité entre leurs nations respectives.
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0: Bonjour à tous. À la une de l'actualité, les mobilisations contre les violences sexuelles reprennent aujourd'hui en France. Des rassemblements sont prévus à 19h dans une quarantaine de grandes villes, à la veille de l'installation d'une commission spéciale à l'Assemblée pour examiner la proposition de loi intégrale contre les violences sexuelles. Un texte qui prévoit notamment de renforcer la prévention des violences faites aux enfants. Floriane Volt est porte-parole de la coalition féministe et enfantiste pour une loi intégrale.
1: Plus jamais ça, plus jamais les violences dans le périscolaire, plus jamais aussi les violences dans les familles, puisque 8 enfants sur 10 qui est victime de violences sexuelles est au sein de sa famille. Pourquoi il faut une loi intégrale? Parce que c'est une réponse à un système. Les violences, elles sont systémiques. Avec la loi intégrale, chaque enfant aura, de la maternelle jusqu'au lycée, un entretien individuel avec un professionnel spécialisé qui s'assure et qui détecte s'il peut être victime de violences. C'est quelque chose de très concret et je crois qu'aujourd'hui, tout le monde veut concrètement que les enfants soient protégés et qu'on puisse détecter les violences et donc éloigner les agresseurs.
0: Interview signée Jacques Terrance. Le procès de deux sympathisants de l'ultra-droite s'ouvre aujourd'hui devant les assises de Paris. Loïc Le Priol et Romain Bouvier sont jugés plus de 4 ans après la mort de Federico Martín Aramburú. L'ancien rugbyman international argentin avait été tué par balle à Paris après une dispute. Fabien Roussel, candidat à la présidentielle de 2027. Le secrétaire national du Parti communiste l'a officialisé hier soir sur TF1 après avoir été désigné par les adhérents du parti. Il promet un projet de rupture. En 2022, il avait obtenu 2,28% des voix. En Allemagne, victoire historique de l'extrême droite. L'AFD atteint 44% en Saxe-Anhalt et se retrouve en tête des élections régionales. Une première depuis la Seconde Guerre mondiale. Elle devance les conservateurs, crédités de 17,5%. La chaleur persiste dans le sud de la France. 6 départements sont maintenus en vigilance orange canicule jusqu'à demain matin. L'Ardèche, l'Aude, la Drôme, le Gard, l'Hérault et le Vaucluse. Les températures pourraient encore approcher les 39 degrés aujourd'hui. On passe au sport avec du football et la victoire du Paris FC hier soir à Marseille en Ligue 1. Victoire 3-2 avec notamment un triplé du Parisien Lassine Sinayoko. Au classement après 3 journées, Monaco est premier, le Paris FC deuxième à égalité avec Lyon, Marseille est 10e. Et puis un record pour l'ultime édition du Z-Event, l'événement caritatif organisé en ligne, a récolté près de 33 millions d'euros de dons après 50 heures de direct. A passé un bon début de semaine.
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3: 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Une lecture de Marie-Laure Prieur.
4: Zélie, petite fille trisomique, raconte sa vie et ses impressions dans le ventre de sa maman. La première échographie positive est un vrai temps de partage d'expérience entre le docteur et mes parents. 1h30 de bonheur tout simple, ensemble, et notre plus belle intimité, mère-fille. Et là, pour maman, enfin, tout devient léger. Cette reconnaissance de mon statut de petite fille, de la part du corps médical, permet à maman d'être une mère aux yeux du monde. Elle se sent enfin le droit d'aller en paix au bout de cette grossesse, sans culpabiliser d'être ma maman à moi. Elle m'accueille pleinement et j'en suis si heureuse. Des perspectives plus paisibles se profilent enfin. Ce sont les prémices d'un temps nouveau, porteur d'espérance. Cette femme chaleureuse est la première à avoir tout compris, car dès la fin de l'échographie, elle demande à papa et maman « Où souhaitez-vous accoucher ?» C'est si difficile d'exprimer ce que l'on veut lorsque l'on avance vers l'inconnu. Quelles difficultés risquent de se profiler ? Les contraintes médicales à venir, ce qui fait vraiment souffrir. Tout cela est source de tant de stress. Ils peuvent exprimer avec confiance leur désir de ne pas avoir l'acharnement thérapeutique, que je ne souffre pas pour autant, et surtout de me laisser mon temps de vie. Ils désirent, plus que tout, que l'on me laisse vivre, mais aussi mourir naturellement. Vaste programme, non ? Pendant ce rendez-vous, le docteur F parle à mes parents du service pédiatrique de Libourne, qui ne leur avait pas semblé idéal au départ. Bordeaux Nord leur avait dit que Libourne n'était pas suffisamment équipée pour accueillir un enfant avec une telle pathologie et qu'il fallait aller au Tripode, à Bordeaux. Malgré tout, Bordeaux restait périlleux, car trop loin de la maison. D'une part, je suis la cinquième de ma fratrie. Je suis très petite, et surtout, nous ne savons pas si je vais vivre quelques secondes, minutes, heures, jours, voire semaines. Cela fait un peu trop de paramètres compromettant pour que maman accouche trop loin de ma cellule familiale. Et j'ai très envie qu'ils viennent tous au plus vite me voir quand je pointerai le bout de mon nez. Il me tarde, moi aussi, de tous les rencontrer. C'est ma famille. Devant mes parents, elle appelle alors le docteur N, qui est pédiatre à Libourne, et lui explique mon cas, à savoir une forte présomption de trisomie 18 non confirmée, car pas d'amniosynthèse, problème de rein et de cœur. Et tout en parlant à ce médecin, elle n'a de cesse de regarder mes parents et de vérifier si tout ce qu'elle dit est juste. Papa et maman se sentent vraiment compris, car elle a à cœur de satisfaire leurs attentes et d'être pleinement à leur écoute. Les échanges sont vraiment transparents. Le docteur N accepte aussitôt. Ouf, un docteur veut bien s'occuper de moi. C'est tout de même rassurant et agréable à entendre. Merci, docteur. Un rendez-vous est pris aussitôt avec lui pour le 28 juillet. Quel apaisement et quel soulagement pour mes parents. Ils y voient enfin plus clair et peuvent se projeter plus paisiblement vers la suite des événements. Finalement, la solution est à la porte de chez nous, à Libourne. En effet, avec le docteur N, tout va de mieux en mieux. L'équipe est formidable et nous bénéficions d'un véritable accompagnement personnalisé. Ainsi, maman ne craint plus d'aller seule aux rendez-vous médicaux me concernant, ce qui facilite l'organisation familiale, parce qu'ils s'enchaînent presque toutes les semaines. Papa peut alors davantage s'occuper des quatre enfants qui ont tout autant besoin d'attention. Papa et maman peuvent enfin poser des questions précises, ce qui leur permet de voir concrètement comment la naissance peut se passer. Mais la préoccupation capitale pour toute la famille est de savoir s'il est possible d'envisager de me ramener à la maison. Mes frères et sœurs en rêvent. En effet, personne ne peut vraiment poser un pronostic vital, car certains enfants atteints de la trisomie 18 vivent quelque temps. Le docteur F avait dit à maman que je ne mourrais pas de mes malformations. Ils espèrent donc toujours, inlassablement, que je puisse vivre quelque temps. Le docteur N est rassurant sur le fait qu'ils auront ce qu'il faut pour soulager ma douleur à la naissance. Par contre, il dit à mes parents de ne pas se faire trop d'illusions. Il y aurait 99% de chances que je ne rentre pas à la maison. Papa et maman se raccrochent néanmoins à ce minuscule pourcentage restant, préparent mon arrivée en y associant mes frères et sœurs. Maman a lavé quelques petits vêtements pour moi et m'a même acheté une tenue de petite fille, toute mignonne. Elle a aussi emprunté une poussette. Ma marraine Karine et des amis viennent aider mes parents à remettre la maison en ordre, car c'est un vaste chantier depuis qu'ils ont emménagé dans cette belle demeure qui nécessite encore des travaux de toutes parts. En une semaine, les chambres sont peintes, du jonc de mer posé, et il y en a même une de prévue pour moi. Mon petit univers familier commence à prendre forme. Je suis heureuse de voir toute cette agitation pour m'accueillir, car je sais que je suis attendue. Depuis le début, mes parents naviguent à vue, valsant d'incertitude en incertitude. Alors pourquoi pas une de plus ? Je suis une petite fille handicapée, mais je suis en vie, et personne ne peut estimer avec certitude l'heure de ma mort. Alors chacun continue de se projeter, un peu comme une personne âgée qui voit la fin de sa vie approcher à grands pas, mais dont on continue de prendre soin et que l'on est heureux de gâter. Donc, l'espérance demeure, envers et contre tout.
3: C'était « Je suis Élie, une petite fille pas comme les autres » d'Armel Boyer aux éditions des Béatitudes, une lecture de Marie-Laure Prieur.
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5: Marie Binet, bonjour.
6: Bonjour Jonathan.
5: La semaine dernière, vous nous avez parlé de comment gérer les sentiments amoureux. On va voir comment accompagner les plus jeunes dans leurs premiers sentiments affectifs.
6: Alors, comme je disais la semaine dernière, il est bon que les parents puissent continuer à transmettre les valeurs et ce qui leur semble vraiment important dans la relation à l'autre, à soi et à l'autre. La première chose, c'est déjà d'accompagner le jeune à s'aimer lui-même, à avoir une estime de lui correcte pour pouvoir mieux s'ouvrir à l'autre et se donner, mais recevoir l'autre. Ensuite, c'est surtout d'accompagner le jeune ou la jeune avec beaucoup de respect, sans dénigrer ce qu'il ressent. Sans critiquer la personne vers laquelle ses sentiments vont, parce que ça peut énormément le blesser et produire l'effet inverse, c'est-à-dire presque l'encourager à y aller davantage. Par contre, c'est aussi important de privilégier des temps un peu particuliers où on va écouter le jeune qui vit ses sentiments, s'y intéresser sans être intrusif. Et puis être là s'il y a un chagrin d'amour. Les chagrins d'amour peuvent être très très très douloureux pour un jeune qui peut être dans une forme de découverte et en même temps d'immaturité et qui l'empêche de comprendre tout ce qui est en jeu en fait dans cette relation qui ne peut pas advenir. Et puis tenir compte de l'âge, de la maturité du jeune, c'est pas pareil d'être amoureux à 13 ans et d'être amoureux à 19 ans et d'être dans une forme en même temps d'ouverture et en même temps de prudence. Hein, y a des parents qui s'impliquent trop vite dans les relations amoureuses de leurs enfants et qui peuvent du coup être un petit peu gênés quand cette relation s'arrête. Donc ça appartient à l'enfant et le parent est là pour être un accompagnateur, un préventeur aussi, parce qu'il y a tout ce qui est autour de la prévention pour ne pas être abîmé dans le cadre des agressions affectives ou sexuelles ou psychologiques. Mais en tout cas, ça demande beaucoup de prudence et il y a un rôle différent du papa et de la maman, notamment face à un garçon ou à une fille. Moi, j'encourage les papas à vraiment parler avec leur garçon, les mamans à parler à leur fille, et puis de temps en temps d'interchanger, et de le faire toujours dans des moments où on est seul avec l'enfant. Et puis, il peut y avoir des moments où on se retrouve en couple avec l'enfant, même quand on est divorcé, pour pouvoir aider l'enfant à sentir qu'il y a des repères stables autour de lui, dans cette nouvelle aventure affective, voire sexuelle, qu'il va vivre et qui peut parfois le perturber, mais aussi lui faire découvrir des parts de lui-même qui sont très belles. Et c'est bon de les accueillir aussi en tant que parent.
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1: Alors Isabelle, ça y est, c'est la reprise. Notre radio, après un été riche, reprend un rythme plus, disons, moins estival.
2: Mais absolument. Bonjour Bénédicte. Et en effet, nous repartons pour une année avec encore beaucoup de belles aventures à vivre ensemble. Mais puisque vous parliez de l'été, je voudrais juste partager avec vous une vraie joie qui est celle d'avoir vécu vraiment cet été sous le signe de la prière tous les jours, excepté peut-être deux ou trois jours. Le studio a accueilli des priants et beaucoup de priants du chapelet. Alors, il y a eu des habitués et aussi des nouveaux. Et ça, c'était vraiment une vraie joie de voir que tout le monde continuait à avoir à cœur de porter cette radio et de prier ensemble.
1: Oui, c'était un vrai bonheur de vivre cette communion fraternelle et particulièrement pour les personnes qui pouvaient se sentir un peu plus isolées pendant cette période estivale.
2: Oui, vous avez raison. C'est parfois une période très difficile pour les gens. C'est pour ça aussi qu'on a eu à cœur de faire des programmes plutôt sympathiques. On espère sympathiques, que les auditeurs n'hésitent pas à nous faire des retours sur comment ils ont vécu cet été sur notre antenne.
1: Avec les nouvelles émissions faites pour effet grille estivale. Et on parle de grille estivale, mais bon, qu'est-ce qui se profile pour cette année alors, Isabelle ?
2: Alors, nous allons vivre plusieurs événements majeurs. On ne va pas tout de suite parler des émissions, mais vraiment des événements oui, qui nous concernent. Donc tout d'abord, depuis le 1er septembre, on peut nous capter avec le DAB, le DAB, Digital Audio Broadcasting, sur toute la Mayenne.
1: Et on dit même le DAB+.
2: Aussi.
1: Plutôt une bonne nouvelle, parce que ça veut dire que nos auditeurs pourront nous entendre d'une façon plus simple, la leçon sera de meilleure qualité. Mais la mauvaise nouvelle, c'est la perte de nos fréquences FM d'ici quelques temps.
2: Voilà, suite à un appel d'offres en fait de l'ARCOM, qui est l'autorité de régulation, nos fréquences ont été réattribuées à d'autres radios. Donc ça, c'est vraiment indépendant de notre volonté. Et pour y pallier, nous allons mettre en place une campagne d'information pour nos auditeurs, déjà pour les avertir. Et puis, nous allons leur proposer aussi de s'équiper en poste qui peuvent permettre de nous capter donc en DAB pour pallier à cette disparition de Radio Fidélité Mayenne sur les ondes FM.
1: Donc voilà, qui n'est pas un choix de notre part. Alors, pour une trentaine d'euros, on peut vous obtenir des postes adéquats, des postes Muse, donc une bonne marque. Et on propose à nos auditeurs qui seront intéressés de se signaler au plus vite. Plus ils seront nombreux, plus nous réussirons à négocier des tarifs attractifs. Donc vous pouvez d'ores et déjà contacter la radio et passer précommande. Autre tournant dans la vie de la radio, nous allons déménager.
2: Oui, alors nous n'allons pas bien loin, mais ça va être un petit peu compliqué quand même à gérer, puisque nous intégrons les locaux de la maison diocésaine. Alors cela nous permettra certes une proximité plus grande avec les services diocésains, ça permettra également une réduction de notre loyer, en contrepartie d'une surface plus petite, et surtout cela nécessitera des aménagements logistiques et techniques conséquents.
1: D'autant plus qu'il y a eu pas mal de défaillances techniques de matériel cet été.
2: Oui, sans doute dû... Alors, en partie à la vétusté, mais aussi à la chaleur excessive. Et certes, on a pu bricoler, notamment grâce à deux bénévoles, Moïse et Gaëtan. Notre bricolage n'est pas forcément une solution pérenne. Et à un moment, il va falloir investir pour changer exactement des tranches de la table de mixage.
1: D'ailleurs, il n'y a pas eu d'appel aux dons cet été ?
2: Non, enfin oui. On a juste envoyé un mail pour économiser des frais d'envoi d'un courrier, parce que justement, comme on avait un peu des dépenses à prévoir, on s'est dit que le courrier, ça pouvait coûter un petit peu cher. Donc on a choisi l'envoi par mail, mais le résultat n'est pas au rendez-vous. Et alors, justement, parce que beaucoup de ces mails arrivent dans les spams, alors pour ça, il faut que les personnes aillent dans leur spam et déplacent dans leur boîte de réception le mail en question pour à l'avenir, peut-être, espérer recevoir nos courriers électroniques. Ça, c'est une petite manip qui est due à certains opérateurs qui bloquent tout ce qui est envoi en nombre. Alors, c'est une sécurité par certains moments, mais c'est ennuyeux, là, en l'occurrence. Et donc, comme vous le disiez, Bénédicte, il n'y a pas eu beaucoup de dons cet été, mais nous espérons que nos généreux donateurs, les habituels, et pourquoi pas des nouveaux, montreront leur attachement à notre radio dans les semaines à venir.
1: Oui, parce que c'est un véritable enjeu. Savoir si on souhaite maintenir une voix chrétienne et locale dans le paysage médiatique. Et beaucoup de nos auditeurs témoignent de l'importance pour eux d'avoir un témoignage chrétien, de pouvoir prier, suivre la messe, d'avoir une certaine note positive, lucide et bienveillante. Mais bien sûr, ça représente un coût financier certain. Vos dons sont importants parce que notre budget avoisine pour 2025 les 200 000 euros. Ce n'est pas forcément un montant excessif, mais il faut quand même équilibrer ce budget.
2: Vous avez tout à fait raison, Bénédicte, de le préciser. Juste une petite chose que j'ai oubliée sur le déménagement, de rappeler que c'est en principe Et il n'y a pas de raison que ça change, hein, prévu pour début décembre.
1: Donc après la nuit d'adoration alors, ou avant ou après cette date?
2: Alors non, effectivement, vous avez raison. La nuit d'adoration aura lieu vraisemblablement en novembre. La date précise reste à valider, mais en tout cas, on compte comme d'habitude sur nos auditeurs pour faire de cette nuit un temps très fort, hein, très priant et très convivial aussi pour Radio Fidélité Mayenne.
1: Et donc, concernant les émissions, Isabelle, est-ce qu'il y a des nouveautés comme tous les ans pour la rentrée?
2: Oui, bien sûr. De nouvelles voix, de nouveaux talents vont venir encore enrichir nos programmes.
1: Et peut-être que ça, on en parlera un petit peu plus demain. La porte aujourd'hui, c'était de signaler effectivement le passage au DAB+, nos petits soucis techniques et l'appel aux dons qui est toujours d'actualité. Si je pouvais résumer ainsi.
2: C'est très bien résumé. Merci Bénédicte et puis du coup à demain.
1: À demain.
2: Et bonne rentrée sur notre antenne à tous nos auditeurs.
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0: Bah tiens, je me suis gouré, moi. Bon, bah j'arrête là.
1: 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Bonjour Yannick.
2: Bonjour Louise.
1: Yannick, on parle beaucoup en ce moment des miracles eucharistiques. On associe parfois ces événements à la personne de Carlo Acutis. Ce jeune saint a réalisé un inventaire de tous les miracles eucharistiques connus. Peut-on en parler ?
2: Bien sûr, Louise. Nous en parlerons avec délicatesse et prudence, car le sujet l'impose. Je vais commencer en évoquant ma maman, si vous le voulez bien. J'étais tout jeune, c'était donc il y a fort longtemps, et maman recevait un groupe d'amis. Elle parlait probablement de la foi, car l'une d'entre elles dit qu'elle croirait volontiers, mais qu'elle avait besoin d'un miracle. Et j'entends encore maman lui répondre qu'elle assistait tous les jours à un miracle, lors de la consécration pendant la Sainte Messe. Cette anecdote pour nous rappeler que le premier miracle eucharistique, qui se renouvelle à d'innombrables reprises, chaque jour, dans tous les coins du monde et depuis l'institution de l'Eucharistie par Jésus-Christ, c'est celui de la transsubstantiation pendant la messe.
1: C'est effectivement important de le rappeler, car il ne faudrait pas oublier ce miracle qui est à l'origine de tous les autres.
2: Pour revenir à votre question, Louise, on parle de miracle eucharistique lorsqu'une hostie consacrée, qui pour nous est le corps du Christ, manifeste un phénomène extraordinaire. Par exemple, elle se transforme en un morceau de chair, ou bien elle engendre un saignement, ou bien encore elle résiste à des agressions qui auraient dû la détruire. La foi nous conduit à faire le lien entre ces phénomènes extraordinaires et le fait que le support en est l'hostie consacrée.
1: Je suppose que l'Église, toujours très prudente, et c'est tant mieux, doit hésiter à confirmer le caractère miraculeux de ces phénomènes.
2: Oui, comme pour tous les miracles. L'Église ne veut pas refuser le caractère surnaturel de certains événements qui, s'ils sont bien surnaturels, ont pour objectif de renforcer la foi des fidèles, mais elle ne peut pas exclure qu'il s'agisse de faux miracles, que les bénéficiaires de ces manifestations soient de bonne foi ou non. Elle doit donc être très prudente.
1: Elle manifeste sa prudence en confiant à des scientifiques le soin de faire toutes les études possibles. Le résultat de ces études est parfois stupéfiant.
2: Vous pensez peut-être à ces miracles comme celui de Buenos Aires, survenu en 1992. Des morceaux d'hostie se transformèrent en un morceau de chair et de sang. Des échantillons furent confiés à un spécialiste pour analyse. Le résultat fut stupéfiant. Il s'agissait d'un morceau de chair provenant d'un myocarde vivant et blessé. On trouve le même résultat pour des reliques dont certaines ont plusieurs siècles d'existence et recueillies dans tous les coins du monde.
1: Peut-on parler également du miracle de Sokolka en Pologne, encore plus récent puisqu'il date de 2008 ?
2: Au cours d'une messe, un fragment d'hostie consacrée tombe au sol. Comme c'est la règle, il est déposé dans un récipient rempli d'eau pour que le fragment se dissolve et que sa disparition mette fin à la présence réelle. En fait, le fragment non seulement ne se dissout pas, mais il est recouvert d'une tache rouge, épaisse et solide. Des analyses sont réalisées, le fragment d'hostie est devenu un morceau de tissu myocardique. Les possibilités d'analyse que nous donne la science sont précieuses et renforcent la véracité de miracles intervenus à des époques où ces analyses étaient impossibles.
1: Le mérite principal de ces miracles est de renforcer notre foi. Nous ne sommes pas toujours suffisamment attentifs à ce qui se passe à l'autel lors de la Sainte Messe.
2: Vous avez parfaitement raison, Louise. Ces miracles nous rappellent non seulement que Jésus se donne au sens propre, dans la communion, mais en plus que ce don a été fait dans une souffrance inconcevable. Et n'oublions pas que l'hostie que nous avons la chance de consommer à la messe est vraiment le corps du Christ, sous les apparences du pain.
1: Au vu des récits de tous ces miracles eucharistiques, on ne peut plus aller communier de façon désinvolte. Merci beaucoup Yannick et au revoir.
2: Au revoir Louise.
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4: 240 exactement conseils municipaux ont été élus au soir du 15 mars 2026, dès le premier tour, ce qui est un fait assez remarquable. Nous étions le seul département en Mayenne où tous les conseils municipaux étaient élus donc dès le premier tour. Joël Ballandreau, bonjour.
5: Bonjour à toutes et tous.
4: Vous êtes président de l'association des maires et adjoints de la Mayenne et aussi maire d'Evron. Mais là, c'est plutôt en cette qualité de président d'association que nous avons voulu ouvrir avec vous cette émission Parole de maire qui renaît. C'était important pour nous. On va avec vous parler de façon plus générale de la fonction de maire. Ce que l'on peut remarquer déjà, on parlait de cette élection au premier tour, il y a deux choses, le taux de participation et puis le fait que beaucoup de communes n'avaient qu'une seule liste. Alors, ça, c'est dû un peu au scrutin, mais peut-être pas que.
5: Oui, tout à fait. Pour l'Association des maires de France, elle regroupe en Mayenne 100% des communes. Donc, toutes les communes sont adhérentes à cette association. Et on a constaté, effectivement, qu'il n'y avait, dans beaucoup de communes, cette fois-ci, on va dire, très peu de choix pour les concitoyens. Donc, qu'une seule liste présentée. Le scrutin y est manifestement pour beaucoup, parce qu'il fallait présenter des listes complètes. Et on sait que c'est très compliqué. Et que dans la plupart des petite commune, quand il y avait une liste complète, c'était déjà bien, et c'était souvent le cas, hein, il y avait toujours au moins une liste complète, mais souvent, ceux qui étaient en décalage, ou pour ne pas dire en opposition, parce que c'est pas toujours ça dans nos communes, ne formaient pas forcément une liste complète, on n'avait pas l'obligation de le faire. Donc des fois, vous aviez sur une liste de 11 à peu près complète, même si le scrutin était uninominal à deux tours, et puis vous aviez une deuxième liste, entre guillemets, qui se présentait avec 5, 6, 7 personnes, ou des gens même individuellement qui se présentaient tout seul, sans même dire qu'ils étaient dans un collectif a priori, et qu'ils allaient se fondre dans un collectif a posteriori dans le Conseil. Donc ça, c'était plus possible. Ça a été emporté par la loi sur la parité. Donc l'autre information, c'est qu'on a tous les conseils municipaux sont aujourd'hui paritaires. Et donc ça a quand même amené une restriction du nombre de listes. Il faut être très, très clair là-dessus. De compléter une liste de 15, c'est quand même pas facile. D'autant dans le moment actuel où on a du mal à recruter dans les conseils municipaux. Et on connaît des grandes communes qui ont eu du mal à avoir de listes. Et certaines n'en ont pas eu. Évron, il y a 6 ans. Château-Gontier, cette année, il n'y avait qu'une seule liste. Et donc, c'est pas le bassin de population qui manque pour autant, et c'est pas les sujets qui manquent. Donc voilà, donc c'est aussi un air du temps quand même que d'avoir des complexités à former des listes complètes.
4: Alors ça, on peut le regretter pour des questions de démocratie et d'éthique, mais est-ce que, je retiens Joël Ballandreau, que vous disiez, on a parfois du mal à trouver des personnes qui veulent s'engager. C'est une réelle problématique qui est plutôt un petit peu nouvelle, et comment on peut l'expliquer ?
5: Oui, ça se renforce, on va dire, au fur et à mesure du temps. L'engagement municipal est un engagement compliqué. On a beaucoup de citoyens engagés, en fait, hein, dans le monde associatif, et on a du mal à trouver des présidents, on a du mal à trouver des bureaux dans les associations, mais on n'a pas du mal à trouver des associations. On a un tissu très, très vivant.
4: Ce sont les personnes en responsabilité, en fait, qui font un peu défaut.
5: Exactement, parce que les responsabilités sont aujourd'hui de plus en plus lourdes pour chacun, et l'exercice des mandats, comme l'exercice de la fonction associative, est de plus en plus compliqué aussi. C'est très lourd administrativement, c'est très responsabilisant au sens même juridique du terme, donc on se met potentiellement en danger, hein, juridiquement, vis-à-vis des uns des autres, par rapport aux actions qu'on assume et qu'on met en place. Et ça, les gens le savent de plus en plus, et ils savent le poids que ça a, et comme eux-mêmes sont, on est tous tirés aussi par d'autres envies, d'autres nos familles, notre métier, la vie professionnelle, la vie personnelle prend beaucoup de place aujourd'hui aussi, et donc voilà, assumer des fonctions électives, en particulier en responsabilité, ce qui est le cas pour le coup de tous les élus, indemnisés ou pas indemnisés, tous les élus sont responsables, et tous les élus peuvent se faire alpaguer dans la rue, on dit à portée d'engueulade ou plus que ça des fois, et c'est quelque chose qui est de moins en moins facile à porter, très clairement, et comme je le dis souvent, l'image du national depuis quelques années ne nous rend pas service de ce point de vue-là, c'est très clairement fortement dégradé par des groupes plus que par des accusations, alors que c'est beaucoup moins le cas au niveau local.
4: Vous parliez aussi de cette désaffection, donc de cet engagement citoyen. Il y a peut-être aussi la notion d'avoir de moins en moins les mains libres pour agir vraiment pour sa commune, en fait. Il y a un accroissement de normes, vous avez déjà eu l'occasion de l'évoquer sur notre antenne. On est un petit peu liés, il y a peut-être l'intercommunalité aussi qui joue.
5: Oui, tout à fait. Alors, si les concitoyens ont du mal à comprendre des fois le fonctionnement entre les communes et les intercommunalités, c'est le cas aussi des élus locaux, municipaux en particulier, qui des fois pensent s'engager en pensant pouvoir décider de tout, Et en fait, c'est beaucoup plus compliqué que ça. Beaucoup de lois et de normes descendantes nous disent ce qu'on a le droit de faire ou de ne pas faire, même quand on est sur quelque chose de très, très, très quotidien. L'explosion du prix des ordures ménagères est complètement, on va dire, indépendante de la gestion par les élus locaux de la question. C'est quelque chose qui est dans la gestion locale, le maire est très fortement sollicité sur les incivilités faites autour de ce sujet-là, en plus du prix. Et pour autant, tout se passe à l'intercommunalité ou à l'agglomération, dans des commissions un peu spécifiques. Et donc même tous les élus de l'intercommunalité n'ont pas l'information en direct, tout de suite au départ, de comment va évoluer le système. Il y a un vote de groupe qui se fait à la fin. Enfin, donc la décision s'éloigne beaucoup du terrain, alors que la responsabilité ou la personne alpaguée, entre guillemets, sur le terrain, c'est l'élu local, le maire. Et donc voilà, c'est ça qui rend compliqué les choses. Et donc c'est difficile à l'assumer localement pour l'élu, comme c'est difficile à comprendre pour l'habitant. Pour autant, chacun essaye de le gérer au mieux, avec des contraintes de plus en plus fortes. Alors les contraintes normatives sont des contraintes qui renchérissent aussi le coût de l'ensemble des projets. Et les contraintes juridiques et administratives sont des contraintes qui, dans le temps, rendent difficile de mettre en place un projet. On ne peut plus faire un projet aujourd'hui sans passer par 1000 études, sans passer des fois par des cabinets d'ailleurs qui nous accompagnent mais qui nous coûtent cher, et sans passer par des contrôles ou des accords a priori de services différents de l'État, pas forcément d'ailleurs de l'État en Mayenne, mais notre DREAL qui s'occupe de protection de l'environnement, ou notre DRAC qui s'occupe de protection, ou l'architecte des bâtiments de France qui protège les monuments historiques, il est basé à Nantes, il est un peu loin et il n'obéit pas ou il n'a pas les mêmes injonctions que le préfet de département. Donc c'est très très compliqué. L'environnement normatif et l'environnement réglementaire, c'est drôlement compliqué pour tous les élus locaux. Moi, le bon exemple qu'on avait à Évron, on pouvait construire les HLM en même temps que Socopas montait dans les 18 mois. Aujourd'hui, c'est rien ne se monte en moins de 4-5 ans. Voilà, donc pour faire du bâtiment, c'est très compliqué.
4: Effectivement, ça peut contribuer à la désaffection des citoyens et puis ça peut freiner aussi l'engagement de ces élus qui, pour la plupart en Mayenne, qui ne sont pas des élus à plein temps. La plupart ont une activité professionnelle.
5: Alors, il y a deux choses là-dedans. C'est sur les élus, ils ne sont... Ils sont souvent en activité professionnelle et dans le nouveau mandat, j'en vois beaucoup des élus et c'est assez rassurant qui sont en âge de travailler et qui le font. Et aussi, dans un conseil municipal, il y a très peu d'élus indemnisés en fait. Hein. Il y a un maire et souvent deux ou trois adjoints dans les cas les plus généraux. Puis les autres élus, ils ne sont même pas indemnisés. Ils sont là aussi sur le terrain, ils sont là sur les fêtes, sur le travail du quotidien, sur l'écoute comme sur le rendu et la solidarité aux gens. Et effectivement, la difficulté qu'ils ont. Et alors, dans leur ressenti des fois, c'est de se dire, j'y passe beaucoup de temps. Bon, l'idée de l'indemnisation, elle est assez relative à côté de ça. Et en même temps, je le fais aux dépens d'une activité professionnelle. Et alors après, c'est savoir pourquoi je le fais. Donc si on arrive à porter les projets, si on arrive à les mener assez facilement et sans trop se faire tracasser, bon, bah, c'est très valorisant. Hein. C'est la récompense de l'élu, c'est la réalisation du travail. Hein. Et des fois, la reconnaissance de ses concitoyens humainement. Et ça, c'est très... N'hésitez pas à féliciter votre élu dans la rue, ça lui fait beaucoup de bien. Et il marche à ça aussi. Et puis, s'il n'arrive pas à le faire, pour le coup, très vite, ça devient démoralisant. Et on avait constaté dans les causes de démission des élus dans le mandat précédent que des dissensions dans les conseils municipaux venaient beaucoup de la difficulté à agir. C'est que des élus se sentaient élus pour faire tel ou tel projet. Ils se rendaient compte que c'était beaucoup plus compliqué à faire que ce qu'ils n'avaient imaginé. Ils pensaient qu'il n'y avait qu'à le dire pour que ça se fasse. Et c'est plus le cas aujourd'hui, ça, très clairement. Et donc, ça, c'est une source de démotivation, voire jusqu'à la démission. Hein. C'est un phénomène constaté, on va dire.
4: Il y a des questions financières aussi qui rentrent bien évidemment

0: très équilibré jusqu'à présent par la fiscalité locale, un peu de péréquation de subventions, on va dire, équilibré au niveau des communes depuis un petit moment. Et là, on voit bien que dans la baisse des budgets annoncés, à la fois l'État a privé les communes de ressources pour lequel il n'était pas du tout sollicité. Donc il a dit aux habitants, vous payerez moins d'impôts, mais en fait c'est les communes qui ne recevaient plus les impôts, hein, c'est pas l'État qui s'était privé, en disant aux communes, je vais vous compenser. Puis finalement, vu l'état global de ses finances, il n'arrive plus à compenser. Donc vraiment, il s'est tiré une balle dans le pied. C'était une des plus mauvaises idées de ces 10-15 dernières années. Je pense que l'histoire le jugera très sévèrement, mais on le paiera très très longtemps. Et c'est le cas pour la fiscalité des habitants, mais c'est aussi le cas pour la fiscalité des entreprises, hein, qui échappe maintenant beaucoup au système local et qui n'est plus du tout compensée par l'État. Et c'est une impasse. C'est clairement une impasse. Et donc ça nous restreint beaucoup. Avec des projets comme ils mettent du temps à se monter, les projets qu'on réalise aujourd'hui sont des projets qui ont été conçus il y a 4-5 ans, dans un autre contexte financier et avec une visibilité qui était très bonne. Aujourd'hui, non seulement il y a moins d'argent, mais en plus, on a moins de visibilité pour les années à venir, et en même temps, on doit assumer des charges qu'on a lancées il y a 4-5 ans. Donc voilà, donc on a un fort moment d'adaptation. Alors pour rassurer tout le monde, les communes ont le temps long pour elles, et en plus, elles ont la règle d'or, donc elles ne dépensent pas plus d'argent qu'elles n'en ont. Et il n'y a jamais une commune qui a fait faillite. Il y a des communes qui ont eu des grandes difficultés financières.
1: Qui ont été mises sous tutelle,
0: ça a été le cas. Alors Laval n'a pas été mis sous tutelle, mais a eu des grandes difficultés. La ville d'Angoulême a été mise sous tutelle. À chaque fois, ça a été redressé, et à chaque fois, les choses ont fini par refonctionner. Alors différemment, forcément, mais il n'y a pas de risque de banqueroute des communes, contrairement à un État qui, lui, a des vrais risques de banqueroute et de difficultés. Ça a été le cas de la Grèce, où là, on a fini par ne plus payer les gens. Nous, on n'est pas dans ce cadre-là. Les investissements, ça peut se reporter. Les choses peuvent se faire différemment sur du plus long terme. Comme on n'a pas, nous, d'attribution aux personnes, on n'a pas de subvention aux personnes, il n'y aura pas d'effet sur les populations. En fait, en grand. Mais on réorganise tout. On doit tout réorganiser potentiellement.
1: Oui, c'est ça. Il n'y aura pas d'effet directement, mais peut-être quand même sur toutes les infrastructures et donc l'attractivité et donc le développement économique, hein, qui reste une des compétences des conseils municipaux.
0: Ben en fait, là, en privant les collectivités locales de la fiscalité qui était vraiment directe des habitants et des entreprises, on arrête une dynamique, très clairement. C'est qu'en fait, vous installez une entreprise, vous battez pour, ça vous coûte un peu d'argent, elle vous rapporte de l'argent, ça vous rapporte des services, ces services attirent d'autres entreprises et d'autres populations. Enfin, il y avait un vrai effet vertueux. Et une fois qu'il y en a assez, on oublie cette période-là, mais à une époque, les mairies et à chaque mandat, il y avait des hausses d'impôts des fois, et il y avait aussi des baisses d'impôts des fois. On oublie ça, on ne l'imagine même plus aujourd'hui, mais ça existait, des communes qui ont pu bien gérer et bien faire les choses, réabaisser des taux qu'ils avaient augmentés 6 ans avant, parce que c'était plus le même niveau d'investissement, plus le même besoin, d'autres ressources avaient été générées. Et là, c'était un cercle vertueux, en fait, et là, on est sur un cercle vicieux qui est beaucoup plus compliqué à gérer, donc on va voir comment ça se stabilise dans le temps, mais il va falloir être malin.
1: On voit que la mission de maire et de conseiller municipal est plus ardue, certainement, que par le passé. Et on dit un mot, parce que j'ai dit en introduction que vous étiez président de l'Association des maires de France, des maires de la Mayenne. On dit un mot sur, mais vraiment en très résumé, sur ce que vous pouvez apporter aux maires de la Mayenne, et notamment avec une rencontre que vous avez initiée le 10 octobre prochain.
0: Oui, l'association des maires, c'est pas juste un syndicat des communes pour réclamer des choses à l'État. C'est avant tout, et c'est une association faite de bénévoles, hein, tous les élus qui sont dedans sont bénévoles, et on apporte essentiellement un soutien technique, juridique aux communes, donc pas de soutien financier. On est là pour donner du conseil juridique, on a une attachée pour ça. Et lors du forum qui aura lieu, des élus locaux, qui aura lieu le 10 octobre prochain, l'ensemble des nouveaux élus vont pouvoir trouver des solutions à la réalisation de tous leurs projets futurs, trouver les responsables de l'État, de la région, du département et des autres intercommunalités qui seront là pour leur dire comment ils ont fait les projets ou comment ils peuvent aider à leurs projets, mais aussi trouver des partenaires et des fournisseurs privés qui seront là tous ensemble aussi, qui sont les apporteurs de solutions, qui sont nos partenaires au quotidien pour faire les routes, pour faire les bâtiments, pour faire de l'action sociale, pour faire des équipements sportifs et voilà, pour accompagner tout ce mouvement-là. Donc c'est une grande journée de solutions. Et donc c'est ça le but. En début de mandat, c'est capital. Et l'espace Mayenne sera plein. Les partenaires se battent pour venir. Et c'est dire s'ils ont de l'espérance et de la croyance en l'avenir.
1: Bah écoutez, merci beaucoup, Joël Ballandreau, de terminer sur cette note positive. Et puis on

0: On aura l'occasion de rentrer un petit peu dans le détail de cette mission de maire avec tous ceux que nous allons rencontrer tout au long de cette année. Donc merci beaucoup d'avoir introduit cette série d'émissions. Merci Joël Balandreau.
1: Merci à toutes et tous. Au revoir.
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1: Pascal Jacob, bonjour.
2: Bonjour Jean-Yves.
1: Au Moyen-Âge, trois compagnons rencontrés sur un même chantier expliquent ce qu'ils font. « Je gagne mon pain en cassant des pierres », répond simplement le premier. « Je fais mon métier de tailleur de pierre », dit le second. « Je bâtis une cathédrale », affirme le troisième. Alors, font-ils le même travail ?
2: Eh bien, la question c'est que faisons-nous quand nous travaillons ? Alors, un philosophe qui est intéressant sur ce sujet, c'est Viktor Frankl, qui est un psychanalyste, élève de Freud, mais qui a dépassé Freud, on pourrait dire, en montrant que ce dont l'homme a besoin, ce n'est pas d'abord de satisfaction, de plaisir, mais c'est fondamentalement de sens. Au fond, quel est le sens de ce que fait le compagnon ? Et c'est ça qu'il fait. Pour l'un, le sens c'est de gagner son pain, et c'est pas mal,
1: c'est
2: sa vie, c'est légitime, voilà. L'autre fait son travail de tailleur de pierre, au fond il accomplit sa vocation, on pourrait dire, sa mission, et
1: c'est bien.
2: Ça ne l'empêche pas de gagner son pain d'ailleurs, et oui. Peut-être que c'est un peu plus. Et puis l'autre, le sens est encore peut-être un peu supérieur, il bâtit une cathédrale, au fond, c'est-à-dire il rend gloire à Dieu, finalement. Et il sert la foi. Et par conséquent, matériellement, ils font le même travail, mais ça n'a pas le même sens. Et donc cette histoire, elle est un peu une invitation à réfléchir au sens de ce que nous faisons. Parce que parfois, nous faisons des choses extrêmement modestes, extrêmement simples. Pensons à Sainte Thérèse qui parle de ramasser une épingle. Voilà. Bon, ramasser une épingle, c'est ramasser une épingle, mais au fond, Sainte Thérèse, ce qui est important, c'est le sens qu'elle donne à cet acte-là. Il n'est pas question de faire des grandes choses visibles, mais il est question de donner du sens. Et Frankl, au fond, insiste sur le fait que ce qui fait vivre véritablement un homme, c'est de donner du sens, de trouver du sens, de donner du sens à ce qu'il fait, c'est-à-dire d'y reconnaître des valeurs qui, pour lui, vont motiver son action. Et donc Frankl dit, il faut que chacun cherche finalement quelles sont les valeurs qui, pour lui, sont fondamentales, non pas parce qu'il les choisit, non pas parce qu'il décide, mais il propose en quelque sorte de se retourner sur sa vie et de se dire, mais au fond, dans ma vie, quelles ont été les valeurs qui ont été fondamentales dans ma vie ? Est-ce que c'est les valeurs de l'honneur ? Ou est-ce que c'est les valeurs de, je sais pas, de la richesse ? Ou est-ce que ce sont les valeurs de l'honnêteté ? Ou de, peu importe.
1: La réputation, ouais.
2: Alors, peu importe au sens où, Frankl dit, il n'y a pas nécessairement telle valeur qu'il faut suivre et telle autre qu'il ne faut pas suivre, mais, parce qu'il n'est pas un moraliste. Mais cet aspect psychologique est intéressant. Parce qu'au fond, il va donner une signification, un sens différent à chacun en fonction des valeurs qu'il poursuit. Et comprendre les valeurs que nous suivons, c'est aussi nous comprendre nous-mêmes.
1: Merci beaucoup, Pascal Jacob.
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4: Bonjour à tous, aujourd'hui je vous propose un dessert joliment coloré, fruité et bourré de vitamines, un tiramisu à la fraise et à la rhubarbe. J'espère que je ne vais pas heurter les aficionados du vrai tiramisu, car vous allez voir qu'à part le mascarpone, tout est fantaisie. On peut le présenter en verrine ou en plat unique. Le temps de préparation est de 40 minutes, le temps de cuisson est de 12 minutes, puis 3 à 4 heures au frais. Pour 8 à 10 personnes, il vous faut 300 g de rhubarbe, 300 g de fraises, 250 g de sucre en poudre, 4 œufs, 500 g de mascarpone et 30 à 32 biscuits roses de Reims. Commencez par cuire doucement la rhubarbe en premier avec 150 g de sucre pendant environ 5 minutes. Puis ajoutez les fraises et prolongez la cuisson de 10 minutes. Laissez refroidir. Fouettez les jaunes d'œufs et les 100 g de sucre restants jusqu'à ce que le mélange blanchisse. Ajoutez le mascarpone et mixez environ 30 secondes. Battre ensuite les blancs en neige et les incorporer délicatement à la préparation précédente. Pour la version verrine, gardez 1 à 2 petits biscuits de Reims pour la finition. Écrasez grossièrement le reste des biscuits dans le fond de chaque verrine. Les proportions sont pour entre 8 et 10 verrines. Ajoutez par-dessus une couche de compote fraise-rhubarbe, puis une couche de préparation mascarpone. Saupoudrez le dernier biscuit émietté sur le dessus de chaque verrine. Placez 3 œufs frais jusqu'au moment de servir. Pour la version plat unique, comme pour un tiramisu classique, on tapisse le fond d'un plat avec les biscuits de Reims trempés dans un mélange eau et compoté fraise rhubarbe. Et en alternant les couches, biscuits, compoté, puis mascarpone, et ainsi de suite pour finir avec le mascarpone. Émiettez les biscuits restants au-dessus et laissez prendre au frais pendant au moins 4 heures. Régalez-vous!
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7: Un tournant symbolique franchi en Allemagne après la victoire de l'AfD hier en Saxe-Anhalt. L'extrême droite pourrait s'emparer ainsi de sa première région dans le pays depuis 1945. On y revient juste après les titres. Mon cœur s'unit à la souffrance des Ukrainiens. Léon XIV exhortait à la fin des destructions, appelant hier à la reprise des négociations. Le Kremlin se dit ce matin ouvert au dialogue avec Kiev et Washington. À Belgrade, des obsèques en grande pompe réservées aujourd'hui à Ratko Mladic. Ce matin, des Serbes ont défilé en masse devant le cercueil de l'ancien chef militaire des Serbes de Bosnie, condamné à la perpétuité, notamment pour génocide. Et puis enfin, dans ce journal, nous irons au Nigeria où des milliers de jeunes se retrouvent sans emploi après le départ brutal d'Uber, du pays le plus peuplé d'Afrique.
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7: Bonjour à tous. Séisme politique donc en Allemagne. Dans l'est du pays, la vague bleue a bel et bien déferlé sur la Saxe-Anhalt. Dans cette région, l'extrême droite a remporté une victoire sans appel hier, la plus importante de son histoire. Avec 43% des suffrages, elle a doublé ses scores par rapport à il y a 4 ans, faisant subir dans le même temps une grosse défaite aux chrétiens démocrates de la CDU à Berlin. Delphine Herbollier.
9: La victoire est historique. Jamais en Allemagne, l'extrême droite n'avait atteint de tels scores depuis la Seconde Guerre mondiale. Cette victoire est largement liée à sa tête de liste, Ulrich Siegmund. Cet homme avenant de 35 ans a su rassurer une grande partie des électeurs, alors même que sa formation est l'une des plus radicales du pays. Il a misé sur le contact direct avec la population et il a profité de la très forte impopularité du gouvernement fédéral. Avec succès, puisque le parti du chancelier, la CDU, subit un revers électoral, lui aussi historique. Il voit ses scores réduits de moitié. À Berlin, hier soir, on ne le cachait pas, la victoire de l'AfD est un vote sanction contre le gouvernement et il pourrait avoir des répercussions sur le chancelier, sur son gouvernement et sur les réformes du système de santé et de retraite annoncées ces derniers mois. Malgré sa très large victoire, l'AfD rate toutefois la majorité absolue au Parlement régional. Pour gouverner, elle devra trouver un partenaire de coalition. Ulrich Siegmund, lui, fait planer le doute. Il évoquait hier soir la possibilité de nouvelles élections pour gouverner seul. Delphine Herbollier, Berlin, pour Radio Vatican.
7: Et finalement, l'AfD est revenue sur ce choix. L'extrême droite a en effet lancé des discussions pour trouver les 3 élus, lui manquant encore pour former une majorité de gouvernement en Saxe-Anhalt. L'Église allemande appelait à un vote en conscience avant l'élection. Certains responsables chrétiens ont réagi au résultat d'hier. On écoute Mgr Friedrich Kramer, l'évêque régional de l'Église évangélique d'Allemagne centrale.
10: En tant qu'Église, nous nous sommes engagés dès 1989 en faveur d'élections libres. Et aujourd'hui, une élection libre a eu lieu dans le pays. Et le résultat est ce qu'il est. Nous devrons faire face à cette réalité. Cela montre très clairement qu'une fracture profonde divise la société et qu'il sera difficile pour tous ceux qui vont désormais assumer des responsabilités gouvernementales, quelle que soit l'issue qui reste encore incertaine, de former un gouvernement capable de rassembler tout le monde. Nous insistons sur ce point. Nous exigeons qu'un gouvernement, quel qu'il soit, respecte les droits de l'homme, protège les minorités. Et c'est pour cela que nous prions. Et je pense que vous l'entendez à mon ton, que nous ne sommes pas particulièrement heureux.
7: Mgr Kramer, interrogé par l'ARD, la radio-télévision allemande, hier soir, et toujours en Allemagne, mais cette fois en Basse-Saxe, on apprend qu'une usine du géant Volkswagen va être reconvertie à l'industrie de défense afin de préserver des emplois à long terme sur le site. Les deux acheteurs, la région et un fonds, prévoient un premier projet de coopération avec l'israélien Rafale Advanced Defense Systems. L'UE veut muscler sa défense, mais ce sera sans experts venant d'Ukraine ou du Royaume-Uni. L'initiative de Kaya Kallas de créer un groupe de techniciens de haut niveau a été mise en échec par l'Italie, puis la France et l'Allemagne. Un revers nécessaire pour la chef de la diplomatie européenne. 1656 jours de guerre en Ukraine au lendemain du premier déplacement des émissaires de Donald Trump à Moscou puis à Kiev. Le Kremlin dit ne pas exclure ce matin une reprise des négociations en format tripartite. Jugé encore trop tôt cependant pour parler du lieu et de date précise, la reprise du dialogue. C'était le vœu formulé hier midi par le pape à l'issue de la prière de l'Angélus. Je vous propose d'écouter Léon XIV.
11: C'est le cœur lourd que j'ai suivi les informations concernant les violentes attaques qui ont récemment frappé plusieurs villes et infrastructures civiles en Ukraine, causant la mort de personnes innocentes. Mon cœur s'unit à la souffrance de la population qui vit depuis des années dans l'angoisse et la peur. Je lance un nouvel appel pour que cesse la violence, que s'arrête la destruction, que les cœurs s'ouvrent au dialogue et à la paix. J'espère que les efforts entrepris ces derniers jours pour reprendre les négociations porteront des fruits concrets et ouvriront la voie à la diplomatie.
7: Le plaidoyer pour la diplomatie du pape Léon XIV est toujours en Ukraine. Le procureur général du pays rejette des accusations de corruption le visant après des perquisitions menées ce week-end dans son administration. L'agence anticorruption, le parquet, avait précédemment annoncé avoir mis au jour un réseau qui recevait de l'argent pour protéger des centres d'appel frauduleux. Surnommé le boucher des Balkans par la presse internationale, Ratko Mladic fut condamné à la perpétuité pour génocide, crime de guerre, crime contre l'humanité. Une semaine après le décès de l'ancien chef militaire des Serbes de Bosnie, mis dans sa cellule de La Haye, une foule nombreuse de Serbes se masse ce matin pour ses obsèques à Belgrade. La correspondance de Simon Rico.
12: Une longue queue s'étend devant l'entrée de l'église orthodoxe Saint-Luc à Belgrade où repose la dépouille de Ratko Mladic avant son transfert cet après-midi vers le cimetière voisin. Nombreux sont ceux qui portent des vêtements de deuil. Tous se signent devant le cercueil recouvert de drapeaux et certains vont jusqu'à l'embrasser. Tout autour, les rues ont été fermées à la circulation vu l'affluence. Depuis sa mort à 84 ans, l'ancien général serbe a reçu d'innombrables hommages en Serbie comme dans l'entité serbe de Bosnie-Herzégovine. Les ultras de plusieurs clubs de foot l'ont célébré en tribune et le rapatriement de son corps à Belgrade jeudi dernier a été très suivi avec de grandes banderoles célébrant un héros national. Cette ferveur nationaliste a suscité de très nombreuses critiques, notamment du côté de l'Union européenne et des États-Unis, en soulignant que Ratko Mladic a été reconnu coupable du génocide de Srebrenica en 1995, mais aussi de multiples crimes de guerre et crimes contre l'humanité, et ses responsables occidentaux appellent la Serbie à rompre avec ce passé. Le président Vučić, un ancien ultranationaliste devenu officiellement pro-européen, les a cependant balayés d'un revers de main. Simon Rico, Belgrade, pour Radio Vatican.
7: Et l'hommage rendu à Belgrade suscite un tollé, notamment à Bruxelles. La glorification d'un criminel de guerre n'a pas sa place dans un pays candidat à l'UE, avertit ce midi un porte-parole de l'Union européenne. Israël accuse le Hezbollah de violations répétées du cessez-le-feu, de chercher à reconstituer ses capacités militaires au Liban. Accusation portée par la diplomatie israélienne sur X après une nuit de violentes frappes de l'armée israélienne dans un village du sud Liban, jouxtant la grande ville de Nabatieh. 11 personnes ont été tuées, dont 2 nourrissons. Direction le pays le plus peuplé du continent africain, au Nigeria. 12 ans après 12 ans de présence, la société de VTC Uber annonce qu'elle mettait fin à ses activités et ce sans aucun préavis. Le centre d'assistance de l'entreprise reste cependant accessible jusqu'au 23 septembre. Plus de détails à Abuja avec Ishaka Adegboye.
13: Le désengagement du Nigeria ne peut pas être isolé de la restructuration engagée par Uber au niveau mondial. L'entreprise avait annoncé la suppression d'environ 3300 postes, soit 10% de ses effectifs mondiaux, afin de réduire les niveaux hiérarchiques, rationaliser ses dépenses et réallouer ses ressources vers des domaines jugés prioritaires, dont les technologies de mobilité autonome, les robotaxis et les activités les plus rentables. La société Uber a perdu du terrain face à des rivaux locaux et régionaux comme Bolt, InDrive ou La Grid. L'annonce soudaine a pris de court des milliers de conducteurs d'origine nigériane qui ont reçu une prime d'adieu d'environ 40 000 naira, soit 30 dollars américains. Le retrait du groupe représente un frein au transport en ligne au Nigeria pour les usagers et pour les chauffeurs d'origine nigériane. Le groupe Uber s'est retiré de la Tanzanie en 2022, du Côte d'Ivoire en 2025, avant les sorties simultanées du Nigeria et de l'Ouganda. En moins de 2 ans, Uber a donc quitté 4 de ses 8 marchés africains. Ishaka Adegboye, Abuja, Radio Vatican.
7: Et en tout, Uber a annoncé la semaine dernière licencier 3300 personnes, 10% de ses employés au niveau mondial, et ce alors même qu'elle lançait à Londres Londres un premier service de robotaxi avec la start-up britannique de conduite autonome Wavy. Et autre entreprise en difficulté, le constructeur automobile britannique de luxe Jaguar Land Rover, il annonce ce matin 4000 suppressions d'emplois sur 2 ans. Et puis enfin au Vatican, réunion interdicastérielle ce lundi dans l'après-midi à la vigile de la fête de la Nativité de Marie. Le pape célébrera la messe, donc dans l'après-midi au sanctuaire de Notre-Dame du Bon Conseil à Genazzano, un lieu de culte situé à une quarantaine de kilomètres de Rome, confié aux Augustins depuis le XIVe siècle. C'est là que Léon XIV s'était d'ailleurs rendu après son élection, 2 jours après la fin du conclave, visitant un site qu'il a beaucoup fréquenté ces 40 dernières années. Et puis enfin, dans la soirée, le pape rejoindra la villa de Barberini à Castel Gandolfo, où il passera demain une journée de repos, toujours relatif, comme chaque semaine, chaque mardi. Voilà, c'est la fin de ce journal. Merci de l'avoir suivi. Merci de votre fidélité aux ondes de Radio Vatican. L'actualité revient tout à l'heure à 18h, heure de Rome. Une excellente journée à vous tous.
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15: Bonjour à tous, il est le premier invité de la matinale de cette nouvelle saison de KTO Radio. On a la joie de parler ce matin avec Martin Dumont, auteur de La France dans la pensée des papes, de Piscis à Léon XIV. Bonjour Martin.
16: Bonjour Philippine.
15: Vous êtes un spécialiste reconnu des relations entre la France et le Saint-Siège, de la Révolution française à nos jours, et vous faites paraître ces jours-ci une édition revue et augmentée de La France dans la pensée des papes aux éditions du Cerf, un ouvrage qui retrace plus de 2 siècles de cette relation que vous qualifiez de fascination, tension, espérance entre Rome et la fille aînée de l'Église. Alors à quelques jours de l'arrivée de Léon XIV en France, c'était naturel pour nous de commencer la saison avec vous. Peut-être d'abord sur l'incipit, la fille aînée de l'Église, mais pas la plus fidèle, sur lequel vous revenez à plusieurs reprises et qui est cette formule un peu blessante quand même du pape François. Comment est-ce qu'on la comprend ?
16: De la part du pape François, c'était plutôt une boutade, même s'il l'avait sorti plusieurs fois. Mais il considérait que les liens entre la France et Rome avait eu tendance à se distendre pour différentes raisons. Lui, le percevait vu, disons, du monde espagnol et sud-américain. Mais c'est vrai que les relations entre la France et Saint-Siège, on a eu le sentiment que au moment de Jean-Paul II, du pontificat de Jean-Paul II, c'était des relations très étroites. Et pourtant, dans l'histoire, les liens ont pu être plus compliqués. Ça a pu être il y a pu y avoir des périodes un peu plus tendues. Et le pape François avait été élu en 2013, à un moment où il y avait déjà des moments de tension au sein de la société française, aussi par rapport à la place de la religion catholique.
15: Voilà. Dans votre ouvrage, vous embrassez plus de 2 siècles de Piscis à Léon XIV. Est-ce qu'il y a un fil rouge ? Est-ce qu'il y a une constante dans la manière dont les papes regardent la France ou pensent la France, malgré les épisodes de rupture politique de ces 2 siècles ?
16: Oui, ce qui reste au cœur de leur pensée, effectivement, il y a des tensions au niveau politique. Il y a eu des moments pénibles et désagréables. La mort de Piscis en prison, le fait qu'il y ait pu y avoir, par exemple, l'épuration, la volonté d'épurer l'épiscopat français après l'épisode de Vichy, et puis d'autres moments, il y a pu y avoir des moments un peu pénibles entre, les catholiques français et Rome. On pense aussi à la séparation de l'Église et de l'État, mais ce qui a prévalu dans le cœur de Rome, c'est la vision, la perception que la France, ce n'est pas seulement le personnel politique, c'est sans doute d'abord la religion catholique, les saints, les intellectuels, et puis les laïcs catholiques engagés dans la société et pour l'Église, pour le bien du christianisme.
15: Est-ce que ce n'est pas ça précisément qui fait que cette relation est si complexe, la complexité interne, j'allais presque dire intérieure, de la France, dont vous soulignez qu'elle est à la fois fille de Saint-Louis, terre de la Révolution et laboratoire de la laïcité, ce qui est quand même complexe à conjuguer en une seule identité ?
16: Oui, il y a une certaine complexité, effectivement, parce que, et c'est là qu'on voit tout l'équilibre, finalement, recherché dans la position des différents papes, et plus largement, on pourrait dire, depuis le pontificat même de Paul VI et puis de Jean-Paul II, se dire, il y a eu une très forte présence du catholicisme français à Rome et puis dans l'Église universelle, mais il y a eu aussi des changements politiques estimés contraires, en fait, finalement, aux droits de l'Église, ou au droit de, on va dire, de la personne humaine. Donc il y a toujours cet équilibre que cherchent à observer les différents papes en se disant il y a eu beaucoup de belles choses qui ont été faites en France par des catholiques et dans le monde, et puis il y a d'autres éléments que on veut critiquer. Donc il y a cette espèce d'équilibre qui s'observe, même si vous voulez, Jean-Paul II disant « France, tu es né de l'Église, es-tu fidèle aux promesses de ton baptême ?» C'était une interpellation très vive. Et qui pourtant, il y a pourtant une très grande affection chez Jean-Paul II pour la France.
15: Oui, c'est ça. Ça peut sonner à la fois comme un encouragement et presque un début d'admonestation. Cette singularité française, elle remonte même bien avant la Révolution française, hein, si on mentionne Philippe le Bel et la crise du gallicanisme et puis d'autres épisodes glorieux. Est-ce que c'est pour ça que cette relation, elle est finalement assez unique et très différente de ce qui peut exister avec la Pologne, l'Espagne, l'Italie, qui sont d'autres grandes nations d'histoire catholique?
16: Oui, je crois, moi c'est ce que j'ai voulu essayer de mettre en avant dans ce petit livre, mais il y a un lien intellectuel et spirituel unique finalement entre les papes et la France. Le fait que le catholicisme français ait eu cette place si importante dans la vie de l'Église universelle, il ne faut pas oublier qu'entre le 19e siècle et le début du 20e siècle, il y avait entre 80 et 90% des missionnaires dans le monde qui étaient français. Donc il y avait une très forte présence française dans le monde, présence également à Rome, même s'il y avait d'autres nations qui étaient présentes. Mais c'est vrai qu'il y a un lien très particulier depuis deux siècles qui reste entretenu entre Rome et la France. Il y a eu un épisode de cassure très fort. Il y avait déjà eu d'autres moments très, très rudes. Hein. Il ne faut pas oublier le moment de la papauté d'Avignon, puis le grand schisme où la France prend partie en fait, pour les papes, enfin les antipapes qui sont présents. Voilà, les dissidents, voilà, exactement, qui sont à Avignon. Effectivement, il y a eu toute une tentation de la part du gouvernement, enfin du pouvoir royal, de mettre la main, en tout cas d'asseoir sa domination sur l'épiscopat et sur le faire en quelque sorte une église nationale. Il y a toujours eu cette tentation-là, mais de là, entre Rome et la France, il y a une relation très très forte qui a eu lieu à travers les siècles.
15: Martin Dumont, vous êtes un homme sérieux, vous êtes docteur en histoire et secrétaire général de l'Institut de recherche pour l'étude des religions à Sorbonne Université. Je ne vais donc pas vous entraîner sur un terrain de café du commerce, mais tout de même, on a tous envie de savoir si, avec Léon XIV, il y a quelque chose de nouveau dans cette relation entre le Vatican et la France.
16: Alors Léon XIV, a quelques origines familiales françaises, mais il l'a dit lui-même, en fait, une journaliste qui a accordé un entretien, Élise Anne Allen, il a dit qu'il était intéressé. C'est ça qui est, moi je trouve, enfin, la phrase, on ne lui prête pas une position, c'est lui-même qui l'avance. Il dit « je suis intéressé par ce qui se passe en France autour de la recrudescence et l'augmentation des demandes de baptême de la part de jeunes ». Et ça rejoint finalement aussi dans son esprit quelque chose de beaucoup plus ancien qu'il avait pu écrire quand il était supérieur des Augustins, qui était finalement, on a cru pouvoir dans les années 60, 70, 80, annoncer une certaine modernité dans la société. Et finalement aujourd'hui, la jeunesse, et puis d'autres, ceux qui sont devenus plus ou moins jeunes, il y a un vide spirituel à combler. Et face à ce vide spirituel, quelle est l'attitude à avoir? Et on sent un intérêt particulier, effectivement, de Léon XIV pour la France, pour la spiritualité française. Il avait, sans doute, c'était déjà un texte qui était préparé par François, mais au moment du centenaire de la canonisation de Saint-Jean-Eudes, Thérèse de Lisieux et Saint-Jean-Marie Vianney, il espérait, il souhaitait pour la France un nouvel élan missionnaire. Et on voit, il y a un certain fil rouge qui peut se percevoir à travers ses interventions par rapport à la France et par rapport au catholicisme français. Il y a une certaine espérance que ça ne soit pas un feu de paille, mais que ça se poursuive.
15: Martin Dumont, pour finir, une visite comme celle que Léon XIV va effectuer pendant 4 jours dans notre pays, ce sont des pierres miliaires dans le chemin de la relation ou c'est simplement un événement et ça ne change pas la caractéristique de fond ?
16: Disons que c'est une continuation, si vous me permettez l'expression. On voit bien que c'est quelque chose qui... C'est pas un voyage en soi de la part du pape. Il est très probable d'ailleurs, vu son âge, qu'il revienne d'autres fois en France. Hein. Jean-Paul II était venu 8 fois. C'était très important pour lui de venir en 1980 parce qu'il y avait cette relation très particulière qu'il entretenait lui en tant que Polonais avec la France. Et pour Léon XIV, il y a effectivement une certaine fascination pour ce qui se passe en France.
15: Merci beaucoup Martin Dumont d'avoir été notre premier invité de l'année. Je redis pour ceux qui veulent se préparer précisément à cette visite, l'opportunité de lire l'édition revue et augmentée de La France dans la pensée des papes de Pie VI à Léon XIV. C'est aux éditions du Cerf, ça fourmille d'anecdotes sur les échanges diplomatiques, les rencontres avec les ambassadeurs. C'est à la fois facile à lire et très dense en contenu. Merci d'avoir été notre premier invité de l'année et bonne journée à vous.
16: Merci beaucoup Philippine.
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1: Bonjour Jacques-Philippe.
2: Bonjour Sophie. Eh bien, c'est une grande joie de vous accueillir, Sophie. En effet, Marguerite, avec laquelle nous avions assuré la première session de philosophie dans le cadre de l'espace philo, nous a quittés. En tout cas, elle n'est plus en Mayenne. Et désormais, c'est vous, Sophie, avec laquelle j'aurai la joie de procéder à ces entretiens de philosophie.
1: Avec plaisir, Jacques-Philippe. En cette période de rentrée scolaire, nous avons choisi un thème approprié, l'éducation. Jacques-Philippe, en tant que philosophe, qu'est-ce que l'éducation ?
2: Alors, l'éducation, déjà, si nous prenons la définition initiale, trouvée dans un dictionnaire savant de philosophie, mais accessible, désigne le travail opéré sur les facultés humaines de manière à les renforcer et à les améliorer. D'emblée, on peut dire que l'éducation est un thème philosophique majeur, dans la mesure où éducation et philosophie ont toujours été liés, et ce depuis que nous savons philosopher. Et comme la philosophie est malgré tout naturelle à l'homme, qui est un être qui pense, eh bien on trouve l'éducation dès le départ de la philosophie. Les textes religieux fondateurs, notamment le texte biblique, nous parlent en effet de l'homme comme d'un être qui est désormais un être inachevé, imparfait, et qui, pour se développer au maximum de ses capacités, doit travailler, mais il doit apprendre à travailler, et ce, dans tous les domaines, d'abord très concret, le travail manuel, dirons-nous, et puis le travail intellectuel.
1: Alors, peut-on définir l'éducation comme apprentissage de savoir ?
2: Alors, dans un premier temps, l'éducation, en effet, elle implique, elle impose même un apprentissage. Et s'il y a apprentissage, c'est bien un apprentissage de connaissances. De connaissances qui seront d'abord très rudimentaires. Même nos règles, ce que nous appelons les règles du savoir-vivre, relèvent d'une éducation et d'un apprentissage initial. Et nous trouvons déjà chez Platon, donc la philosophie antique, une véritable théorie générale de l'éducation. Et Platon nous met en garde dans son livre 7 de la République sur ce que l'éducation n'est pas, ce que certains prétendent qu'elle est. Bon, passons sur un détail. En l'occurrence, Platon nous parle des sophistes qui ne sont pas de vrais éducateurs. Platon nous met en garde contre la tentation de vouloir faire rentrer à toute force des connaissances, certes, mais des connaissances qui sont extérieures à celui qui va être éduqué. C'est-à-dire qu'il ne lui est pas demandé de réfléchir par lui-même, de penser, de mettre en activité son esprit à lui, mais il lui est demandé finalement de recevoir passivement et finalement presque magiquement des connaissances. Alors Platon nous dit que l'éducation n'est pas cela, et qu'avant de prétendre apporter de l'extérieur des connaissances dans l'esprit, eh bien il faut d'abord former cet esprit. Et pour former cet esprit, il faut d'abord qu'il soit orienté correctement. Alors qu'est-ce que ça veut dire pour Platon, orienter correctement ? Ça veut dire que l'esprit de celui qui va être éduqué doit être capable, après de nombreux exercices, de contempler le bien. On est dans une philosophie de la contemplation, le bien étant ce qui, dans l'être, nous dit Platon, est le plus lumineux. Donc il faut que, avant toute transmission de connaissances, il faut éducation véritable, c'est-à-dire orientation de l'esprit vers le bien. Alors, une fois que ce travail, on peut dire d'orientation, est fait, il va falloir faire des exercices et prendre des habitudes. Et là, Platon fait une comparaison très intéressante entre ce qu'il appelle les vertus de l'âme. Alors on se souvient que la vertu, c'est la disposition à accomplir des actes excellents, donc des actes qui sont parfaitement, excellemment bons, mais cette disposition qui est naturelle dans l'homme doit être justement éduquée, c'est-à-dire que par les exercices quotidiens, par l'habitude, prendre l'habitus, hein, pour parler comme saint Thomas d'Aquin, eh bien, on va progressivement apprendre à se comporter comme quelqu'un d'éduqué. Platon fait d'ailleurs un rapport, une analogie très intéressante avec les habitudes et les exercices, avec les vertus du corps. C'est-à-dire, de la même manière qu'un sportif s'entraîne, hein, eh bien, l'esprit s'entraîne à l'éducation. Il faut s'exercer, il faut s'entraîner. On apprend à danser en dansant, on apprend à chanter en chantant, on apprend à faire des dissertations de philo en faisant le plus souvent possible, et tout est ainsi. Enfin, il y a la question qui est fondamentale de la méthode. En effet, pas d'éducation sans travail, pas de travail sans exercice, sans prise d'habitude, et donc pas de travail d'éducation sans méthode. Et là, Platon, là encore, nous éclaire sur la méthode. Car qu'est-ce que la méthode ? Ben, on peut prendre la définition de Descartes, hein, je fais un saut dans l'histoire. La méthode, nous dit Descartes, c'est un ensemble de règles certaines et faciles qui permettront d'accéder le plus rapidement possible à la véritable connaissance. Alors, la méthode, elle est un ordre à établir dans l'activité éducative. Un ordre, c'est-à-dire qu'on commencera par le plus concret et non pas par le plus abstrait. On commencera par le plus facile et non pas par le plus difficile. On commencera par l'élémentaire avant de considérer l'ensemble. Dès lors, il faut effectivement, pour conduire l'éducation, eh bien faire d'abord un travail qui nécessite les exercices, l'habitude, et adopter une certaine méthode.
1: Merci beaucoup. Vous avez fait dans votre exposé une allusion au savoir-vivre.
2: Oui.
1: Donc qui implique une vie en communauté, enfin.
2: Oui.
1: Et donc je voulais savoir quel rôle joue la société dans l'éducation de l'individu.
2: Bien sûr. Alors elle joue un rôle majeur dans la mesure où, comme nous l'explique Platon, dans la fameuse allégorie de la caverne, il nous représente l'état de l'homme, la condition humaine, dirions-nous maintenant, comme une condition initialement recluse, fermée, dans un lieu obscur qu'on appelle la caverne. Et dans cette caverne, les hommes infortunés que nous sommes, les femmes, eh bien, sont comme accroupis, tournent le dos à l'ouverture de la caverne qui, elle, est ouverte au soleil, à la lumière du soleil, et ainsi, nous ne voyons sur le mur de la caverne que des ombres qui se promènent. Alors nous sommes habitués au défilé des ombres que nous prenons pour la réalité. Nous ne connaissons pas la véritable réalité. Nous connaissons les reflets, les ombres qui se promènent. Et nous sommes, avec l'habitude, et c'est une mauvaise habitude, eh bien, habitués à penser que ce qui se passe devant nous, dans sur le mur de la caverne, c'est la vérité. Alors, pas du tout. Ce sont là des apparences. Et pour sortir du monde des apparences, où nous sommes enfermés, eh bien, il nous faut nous laisser conduire dehors. C'est cela aussi que ça veut dire l'éducation. Conduire à l'extérieur. Et pour être conduit vers le dehors, il faut que quelqu'un nous y emmène. Alors ce quelqu'un, on l'aura compris chez Platon, c'est le philosophe, hein, qui va, alors, non se dévouer si on veut, mais aussi qui est le plus à même, de par ses vertus naturelles, ses dispositions, à opérer ce travail de sortie, mais alors de sortie méthodique. Parce que si on exposait nos yeux, hein, quels qu'ils soient, à la lumière directe du soleil, c'est encore vrai d'ailleurs, eh bien nous serions plus du tout connaissants de rien, nous serions éblouis. Alors il faut ajouter aussi que dans le monde de la caverne, nous sommes enchaînés et nous ne pouvons pas tourner la tête. C'est-à-dire que nous ne voyons pas les autres. Et ce que nous apprend Platon, c'est que l'éducation, ça va être justement un travail qui ne pourra passer que par le dialogue. Le dialogue, c'est-à-dire la connaissance qui se partage, les informations qui se communiquent, et finalement, un effort désormais collectif pour sortir de cette condition d'imperfection et d'infortune. Dès lors, on le voit, pour Platon, et pour résumer, à partir du dialogue, et plus généralement à partir de l'association des vertus, des talents, une société va se former, s'organiser, et c'est là qu'on se rend compte que, pour la connaissance, mais aussi pour la vie pratique, la société est véritablement fondamentale pour l'éducation. Alors, il faut quand même ajouter que la société ne dicte pas à elle toute seule l'éducation. Sinon, on dirait, être éduqué, c'est non seulement savoir qu'il y a une société, non seulement faire tout ce qu'on fait en société, mais adopter toutes les habitudes, parfois, même souvent mauvaises, de la société, et se calquer intégralement sur elle. Ça n'est pas vrai, nous ne sommes pas soumis, nous ne devons pas être soumis à la dictature de ce que Platon appelle l'opinion. Donc, la société joue un rôle essentiel, mais il faut apprendre à réfléchir et agir par soi-même.
1: Voilà, cette phrase que vous venez de prononcer rejoint ma dernière question. Mmh. Est-ce que l'homme renonce à la liberté
2: et voilà.
1: lorsqu'il est dans ce choix de vie ?
2: Bien sûr. Alors, dans un premier temps, on peut penser que oui, il y aura en effet une phase essentielle qui est celle de l'obéissance. Obéir à quoi ? Eh bien, dans la perspective de Platon, mais pas que la sienne et la nôtre, on obéit à la loi. Mais pourquoi obéir à la loi ? Eh bien, c'est d'abord une question, en fait, de conscience. Alors, naturellement, tout à fait au début, le petit nouveau-né, il n'a pas une considération forcément claire et distincte de sa conscience. Mais, comme Platon le dit explicitement, à condition de l'obliger, dans un premier temps, à sortir de lui-même, à sortir de son ignorance natale, à sortir de ses habitudes plus ou moins bonnes, enfin, à sortir de ses caprices aussi, il y aura une marche vers l'obéissance à la loi, car progressivement instruit, plus réfléchi, informé sur lui-même et les autres, l'enfant qui ne faisait que se sentir, désormais, il se pensera.
1: Merci beaucoup, Jacques-Philippe, pour cette émission.
2: Un grand merci, Sophie. Merci à tous les auditeurs et à la prochaine.
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1: Je me dégoûte, je suis infect, je suis vil. Voilà encore ce qui encombre l'esprit de beaucoup. Un jugement sur ce qu'ils pensent être le plus négatif en eux-mêmes. Un jugement sans compréhension. Et c'est ce type de jugement, de mépris de soi-même, de dégoût qui va amener au suicide. Alors plus jamais. Stop. Aujourd'hui, je décide, avec la grâce de Dieu, de ne jamais me complaire à ce type de jugement. Quoi que j'ai fait, quoi que j'ai pu accomplir ou commettre, j'irai dans un lieu de libération pour pouvoir le dire, le partager. J'irai m'en confesser et ce sera fait une fois pour toutes. J'irai voir un psychologue qui va m'aider. Si par exemple j'ai des tendances sur le plan sexuel que je dis inavouables, eh bien je vais me faire aider. Mais à quoi ça sert de lutter contre et puis d'y céder, puis de m'en vouloir, puis de me dégoûter? Le malin va se servir de ça pour me le faire accomplir de plus en plus et puis pour enfin me pousser à ce qu'il désire le plus, c'est-à-dire la destruction. Eh bien non, aujourd'hui je m'ouvre de tout cela. Combien de personnes que l'on dit pédophiles auraient pu sortir de cela s'ils avaient pu parler, voir un psychologue, s'ils avaient pu être accompagnés? Alors aujourd'hui, si je sens moi, dans mon psychisme perturbé, troublé, dans mes problèmes d'enfance, des tendances que je juge entre guillemets perverses, je ne me juge pas, mais je vais voir quelqu'un. Tout de suite, je commence.
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4: Mon Seigneur et mon Dieu, je crois de tout mon cœur que tu es ici, que tu me vois, que tu m'entends. Je t'adore à genoux devant.

prière, mon ange gardien, aide-moi à le voir présent à côté de moi, devant moi, en moi. Ça fait déjà plusieurs jours peut-être que la rentrée est passée. Pour certains, ça fait même depuis plusieurs semaines. Je pense à mes paroissiens, à mes paroissiennes, et puis aussi à toi qui prie, qui essaie de trouver ce moment de prière dans ta journée, trouver ce moment où tu seras seul à seul avec le Seigneur, qui t'aide de ces paroles que mes frères prêtres et moi, nous essayons de te donner au nom de Jésus, de te traduire les paroles de Jésus pour t'aider à prier. Et je pense à ceux qui, de la campagne de nous sommes, sont arrivés à Paris, qui doivent découvrir une nouvelle ville, une nouvelle université, de nouveaux amis, puis vivre loin de leur famille. C'est très dépaysant pour eux. Je pense à ces pères et ces mères de famille qui ont conduit peut-être un enfant pour la première fois à la maternelle, à la crèche peut-être, au primaire, au collège, même au lycée, ceux qui ont commencé l'internat. Je pense à tous ces couples qui se sont mariés, pourquoi pas, cet été, et qui commencent une nouvelle vie dans leur nouveau chez-eux, peut-être. Je pense à tous ces grands-parents aussi, qui ont vu leurs enfants passer, qui peut-être profitent un petit peu du mois de septembre pour qu'il y ait un peu de repos et de calme. Je pense à toutes ces personnes qui ont vécu des événements douloureux pendant l'été, peut-être des décès, en tout cas peut-être des cancers qui ont empiré et qui affrontent la rentrée avec ces nouvelles qui sont pesantes et avec lesquelles ils sont appelés à apprendre à cohabiter. Je pense aussi à ceux pour lesquels la rentrée sera la même que l'an dernier et qui se disent encore une année, rien de nouveau sous le soleil peut-être. Bref, j'essaie de penser à vous tous et à toi en particulier, et je te porte dans ma prière. Toutes les personnes dont je te parlais là sont des personnes que je pense qui vivent telle ou telle situation. Et je crois que c'est important de prendre ce temps avec toi, Jésus, pour te dire comment j'aborde cette rentrée. Tout à l'heure, dans le moment que j'ai tous les jours, j'essaye pour lire un peu rapidement les titres des journaux. Faut pas y passer trop de temps parce qu'il y a beaucoup de mauvaises nouvelles et des choses angoissantes. Pas plus de 5-10 minutes. Sauf s'il y a parfois un article de fond qui peut aider à creuser certains sujets. Je voyais que disait faut pas faire trop de selfies ou de photos de la rentrée, je sais pas quoi. Bon, j'ai juste vu le titre, j'ai pas fait plus attention que ça. Et je me dis oui, il a raison. Et le journaliste, passons pas notre temps à photographier nos enfants, nos machins, nos trucs. Mais par contre, racontons à toi, Jésus. Je veux te raconter Jésus ma rentrée. Comment je la vis? Ce qui s'est passé cet été? J'envisage cette nouvelle année, les choses qui me font peur, les choses rébarbatives, les choses tristes, les choses joyeuses, les choses qui m'enthousiasment, enfin un peu tout ça, pour ne pas vivre ce moment seul, pour me tourner vers toi. Tout à l'heure, j'ai discuté avec quelqu'un qui me disait, mais en fait, c'est quoi la conversion? Pourquoi vous parlez de conversion? Pourquoi vous me demandez de prier pour votre conversion? Et la personne avec laquelle je discutais a réalisé, mais en fait, non, c'est que, en fait, on se convertit à chaque instant et que c'est toujours se retourner vers Jésus. Et en fait, peut-être l'unique façon de dire que cette rentrée soit une vraie rentrée, c'est, on pourrait dire, si tu me permets l'expression, laisser Jésus complètement rentrer dans ton cœur, rentrer dans ta rentrée. Rentrer dans ta famille, rentrer dans tes études, rentrer dans ta maladie, rentrer dans ta souffrance, rentrer dans tes joies, rentrer dans ton téléphone, rentrer partout. Laisse-le rentrer là, et toi rentre dans ta vie. Demande à Jésus, tiens, je voudrais le soir, au moment de me coucher, rentrer dans ton cœur. Ça peut être pas mal, tiens, ça d'ailleurs. Tous les soirs, au moment de se coucher, je me dis, bien tiens, Jésus,

0: Ce soir, je veux rentrer dans ton cœur. Je veux que tu m'ouvres la porte de ton cœur et rentrer et voir ma journée depuis le point de vue de ton cœur. Un peu comme quelqu'un dont tu penses qu'il aurait été absent et en fait qui aurait été toujours à côté de toi mais que tu voyais pas. Non mais là en fait j'étais là à côté de toi et puis là j'étais là à côté de toi. Ah mais je t'avais pas vu. Ah mais si si là j'étais là à côté de toi et là aussi j'étais là à côté de toi. C'est un peu ce que raconte Meunier, l'ami de Sylvain Tesson, qui est un explorateur, écrivain qui a beaucoup, beaucoup voyagé dans le monde. Et puis, il a écrit un bouquin qui s'appelle La Panthère des Neiges, où il accompagne un de ses copains, qui est un photographe alimanier, qui passe beaucoup de temps à photographier les animaux. Donc, il s'arrête et puis il peut passer 1, 2, 3 heures en pause à attendre qu'un animal puisse apparaître, qu'il puisse le photographier. Et il disait, je réalise à quel point j'ai passé mon temps à essayer de regarder le monde, d'observer le monde, mais à le parcourir plus qu'à le regarder, l'observer, comme si j'étais passé très vite devant le monde. Et lui, bien, plutôt que de parcourir le monde, il laisse le monde le nourrir, et il se sert même d'un appareil qui augmente l'image pour que le monde puisse vraiment rentrer en lui et qu'il puisse voir le monde qui le regarde. Et il se rend compte que les animaux sont là à nous observer, que souvent on passe dans les forêts, ils s'échappent et puis ils nous observent de loin, un peu comme les vaches quand tu t'approches d'un troupeau, elles te regardent arriver, ou les moutons, ou le chien qui te voit arriver. Bien, de la même façon, Jésus, je voudrais le soir au moment de relire ma journée, comme la repasser, et me dire, tiens, t'as toujours été là. Un peu comme dans ce film It's About Time, il était temps, où il y a un pouvoir qui se transmet chez les hommes dans une famille, bon c'est un peu folklore, en Angleterre, et ce pouvoir c'est, tu peux t'enfermer dans une pièce noire, serrer les poings et revivre certaines scènes. Bon. Et donc lui, il est un peu incrédule, etc. Bon. Et je raconte pas le film, mais ce qui est beau c'est qu'il dit à un moment, bien, à la fin je repassais, au moment où j'allais me coucher, je me relevais et je revivais toute la journée en y mettant toujours un peu de joie. Bien, toi, tu peux faire la même chose. Tu ne t'enfermes pas dans un placard, tu ne fermes pas les poings, tu t'enfermes dans le cœur de Jésus et tu essaies de voir comment est-ce que Jésus a toujours été là dans ta journée, ce qu'il a voulu te dire, et comment il t'a regardé, ce qu'il a fait pour toi, ce qu'il a fait en toi, ce qu'il a fait par toi aussi, belle chose qu'il a faite par toi. Et comme le disait quelqu'un, on parlait un peu de ça, « Ah, mais alors on s'endort joyeux !» J'ai dit « Oui, on s'endort joyeux quand c'est comme ça. » Et ainsi, bien, cette rentrée sera pas une rentrée comme les autres. Ce sera une rentrée par toi, Jésus. Où j'entrerai dans le monde par toi, avec ton amour. Et donc, ça change tout. Quand il y a de l'amour, il n'y a pas deux minutes qui sont pareilles, deux heures qui sont pareilles, quand on aime. Ce sera une rentrée avec toi. Tu seras toujours avec moi, je serai jamais seul. C'est dingue, ça te dire, je serai jamais seul, mais pas comme je serai jamais seul, foutez-moi la paix, je voudrais avoir 2 minutes tout seul. Non, je serai jamais seul parce que je serai toujours avec quelqu'un qui m'aime, me porte, m'accompagne, et me conduit, me console, et tout pour moi. Et puis, tu seras je serai en toi, et tu seras en moi, enfin, en toi. C'est-à-dire que au lieu de vouloir attendre de la vie mille choses, qu'elle me nourrisse, etc., je serai implanté en toi comme un arbre est planté dans la terre, comme une prise électrique est branchée dans la prise secteur, et comme ça, bien, l'appareil peut fonctionner, comme des gens qui ont froid vont se réfugier dans une antre ou dans un manteau. Voilà, je veux vivre en toi. Je veux tout vivre en toi, dans ton cœur. Et donc, je te demande cette grâce par l'intercession de Marie, ma mère, et de mon ange gardien, Saint Joseph, de vivre vraiment cette rentrée avec toi, par toi et en toi. Je te remercie, mon Dieu, des bonnes résolutions, des beaux désirs et de tout ce que tu as pu semer dans mon cœur pendant ce moment de prière. Garde-le Protège-le avec le secours de Marie, ma Mère Immaculée, Saint Joseph et mon ange gardien.
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1: Bonjour Didier Pilon, je suis heureux de vous retrouver dans les studios de Radio Fidélité en compagnie de Mathieu Ordonneau à la technique pour reprendre l'activité qui consiste évidemment à vous présenter un opéra. Alors j'ai choisi aujourd'hui de vous parler de La Force du Destin de Giuseppe Verdi, qui est un des opéras majeurs du compositeur, mais qui n'est pas souvent donné parce qu'il faut d'énormes moyens et une très très grande distribution avec de très nombreux chanteurs. Alors cet opéra, il est un peu maudit dans l'histoire de la musique parce qu'il a été créé en fait pour l'ouverture, l'inauguration du théâtre impérial Mariinsky à Saint-Pétersbourg en présence du tsar. Mais on raconte que le jour de la première, eh bien, il y a un lourd, très lourd lustre qui est tombé et qui a blessé, voire tué quelques personnes. Ça n'est pas évidemment de nature à donner forcément de bons souvenirs. Mais quoi qu'il en soit, cet ouvrage montre aussi à quel point Verdi est devenu un compositeur incontournable. Il a été invité deux fois par Napoléon III pour l'exposition universelle, par la reine Victoria pour le Crystal Palace. Il sera plus tard invité pour l'inauguration du canal de Suez avec Aïda. Donc Verdi est vraiment le compositeur le plus célèbre de tout le 19e siècle. Et c'est donc pour ça que tout naturellement, le tsar Alexandre, eh bien, va demander à Verdi de venir s'installer à Saint-Pétersbourg. Il va crever de froid, notre Verdi. On a des photos de lui avec des gros manteaux de fourrure. Mais il va rester là pour composer justement cet opéra de quatre actes qui est d'après un roman d'un Espagnol, L'Angel de Saavedra du duc de Rivas, et il a demandé à son complice Francesco Maria Piave, qui est un très grand librettiste, eh bien, d'écrire cette musique. Et donc, nous allons tout de suite rentrer dans le vif du sujet, parce que l'histoire est assez compliquée, et encore une fois, elle montre le terrible destin qui frappe les gens qui sont pourtant innocents. On va se retrouver au début de l'acte, on est en Espagne, on est chez le marquis de Calatrava, qui a une fille, Donna Leonora, qu'il protège, qu'il aime profondément, mais dont il ignore eh bien, que celle-ci a décidé de le quitter. En effet, Donna Elvira est tombée amoureuse d'un Don Alvaro, qui a un énorme inconvénient, il est, comment je dirais, mulâtre, il est coloré, et donc ça ne peut pas plaire au marquis, et donc Léonore hésitait. L'extrait que nous allons entendre, eh bien, c'est quand Don Alvaro arrive de nuit dans la chambre de Léonora pour la faire fuir, hein, quitter le palais du marquis de Calatrava. Mais voilà, elle hésite encore, elle hésite, non pas parce qu'elle est sûre de son amour pour Don Alvaro, mais elle aime tellement son père qu'elle hésite à partir. Alors lui, évidemment, Don Alvaro va se mettre en colère, et malheureusement, à la fin de l'acte, le marquis va surprendre les deux jeunes gens, et ça va se terminer tragiquement. Mais pour l'instant, je vous propose donc d'écouter le très beau duo d'amour, un peu d'abord nerveux finalement, entre Don Alvaro et Leonora, duo d'amour parce que les deux amants doivent s'enfuir et quitter de nuit le palais dans lequel se trouve Leonora.

Alors, nous avons ici la fin donc de ce duo d'amour, mais qui est brutalement interrompu, tout simplement parce que le père, le marquis, arrive et surprend donc nos deux jeunes amants en train de vouloir s'enfuir. Alors, immédiatement, il demande à tous ses domestiques d'arrêter le jeune homme, et c'est là le coup fatal, le coup, la force du destin. Eh bien, le jeune homme, en jetant par terre le pistolet qu'il avait sur lui, eh bien, va tuer malencontreusement le marquis. Vous imaginez, c'est vraiment pas de chance, mais en jetant donc par terre son pistolet, paf, il tue, sans le vouloir évidemment, le marquis. Donc les deux amants vont s'enfuir et vont se perdre de vue. Parce que ce qui est un peu compliqué dans cet opéra de Verdi, pour bien montrer encore la force du destin, quand on doit mourir, on doit mourir, l'action va se dérouler à la fois en Espagne, en Italie, tout au long du XVIIIe siècle, mais il va se passer des mois, voire des années entre les actes. Autrement dit, l'acte 2 que nous allons maintenant entendre, il s'écoule 18 mois. Et pendant ces 18 mois, eh bien, les deux amants se sont perdus. Ils ne savent plus où ils sont. Et donc, il y a Leonora qui cherche désespérément partout son Alvaro, lequel, lui, pareil, est parti sans doute à la guerre. Et on ne sait pas comment ça va se passer. D'autant plus qu'il y a un personnage maintenant qui est très important, qui est Carlo, qui est le frère de Leonora. Donc, autrement dit, le fils du marquis de Calatrava qui a été tué. Et il n'a qu'une idée en tête, ce jeune Carlo, c'est qu'il veut absolument retrouver celui qu'il croit avoir tué son père. Et c'est ainsi qu'on va arriver justement dans une ville où on a la préparative d'une guerre. Carlo est un jeune homme qui s'est déguisé en étudiant parce qu'il veut savoir un petit peu ce qu'on raconte dans le coin, parce qu'il a entendu dire que peut-être celui qui a tué son père serait présent. Et on fait la connaissance d'une bohémienne, Preziosilla, eh bien, elle qui aime la guerre, elle est contente, elle va dire que le son du tambour, c'est ce qui doit normalement aider tout le monde. Et je vous propose donc de découvrir la très belle voix de Mezzo de Preziosilla, la saltimbanque, hein, la gitane, qui nous raconte que le tambour, c'est ce qu'il y a de plus beau.

Et voilà donc cet appel à la guerre, encore une fois, lancé par cette bohémienne Preciosilla, qui est en train de parler avec celui qu'elle croit être un étudiant, hein, ce Carlo qui est en fait un marquis maintenant et qui est à la recherche de celui qui aurait tué son père. Et c'est ainsi qu'on va voir arriver, c'est un peu le principe de ces opéras dont l'histoire, il faut bien le dire, est abracadabrantesque. Eh bien, évidemment, comme par hasard, voilà que Léonora va rentrer dans la même auberge, mais elle est déguisée en homme et elle n'a pas retrouvé celui qu'elle aimait. Et quand elle comprend que celui qui est en face, pas très loin, c'est son frère qui est à la recherche de son amant, eh bien, elle décide de se cacher et de vouloir protéger son amour et son amant. Alors, qu'est-ce qu'elle fait? Eh bien, elle va aller voir un couvent, elle va rencontrer le père Guardiano, et elle va lui expliquer qui elle est, le malheur qu'elle a, se sentant elle aussi responsable de la mort de son père, et elle demande donc à devenir ermite. Alors, le père supérieur est très gentil, il lui dit, oui, il comprend, et il lui dit, pas de problème, on va vous accueillir dans notre couvent. Mais elle dit, non, je veux rester seule, et elle demande à être ermite, c'est-à-dire qu'elle va se retrouver toute seule dans une grotte. Elle sera nourrie, évidemment, par les moines, mais elle vivra isolée. Et le père Guardiano lui explique que c'est vraiment très difficile, qu'elle ne devrait pas se sacrifier tout autant, mais elle refuse. Alors le padre Guardiano va faire venir l'ensemble des moines du couvent et va leur dire, mes frères, nous jurons de protéger jusqu'à la fin de nos jours cette femme qui va devenir une ermite et qui va prier pour nous. Et donc je vous propose d'écouter un des grands airs de Léonora au moment où elle demande à la mère, à la Vierge, de prendre pitié d'elle pour qu'elle devienne, qu'elle ait la force de devenir, eh bien, une ermite.

Voilà, cette très belle prière finalement de Donna Leonora qui veut devenir donc ermite pour pouvoir sauver en quelque sorte l'âme de son amant et la sienne, puisqu'elle elle se sent encore une fois coupable de la mort de son père. Alors, vous avez entendu ce très bel air, eh bien, on va dire que Verdi, qui est très sensible finalement à ce que va inventer Wagner avec le leitmotiv, va lui aussi et inventer des thèmes. Et cette musique que vous venez d'entendre, cette prière, elle va revenir au moins 3 ou 4 fois dans l'opéra, et même au final, parce que bah, c'est le thème du destin, finalement, que nous venons d'entendre. Elle va pouvoir lutter comme elle veut, la pauvre, eh bien, elle va mourir, et son amant aussi. Mais pour l'instant, on est dans cette période où Verdi, eh bien, travaille véritablement son orchestre, il a pris les leçons de Wagner, et on peut dire qu'on est dans la pleine maturité hein, de Verdi, puisqu'il a pas loin maintenant de 50 ans, et il est donc au service du tsar de toutes les Russies pour pouvoir inaugurer ce magnifique théâtre, l'opéra qui se trouve Mariinsky, qui se trouve à Saint-Pétersbourg. Alors pour reprendre notre histoire, eh bien on va se retrouver maintenant face au protagoniste, c'est-à-dire qu'on est à l'acte 3, on est dans une guerre qui se passe entre les Autrichiens et les Espagnols. On est près de la Velletrie, et c'est là où eh bien, Don Alvaro, celui qui a tué involontairement celui qui aurait pu être son beau-père, eh bien, est capitaine des grenadiers espagnols, et il veut se battre, en fait il veut mourir, il cherche la mort, ni plus ni moins. Il souffre profondément parce qu'il est descendant d'une famille inca, et on comprend pourquoi il était coloré, notre héros. Ben oui, parce que c'est un inca, ça n'est pas véritablement un espagnol, j'allais dire, à la peau très blanche, et ça explique pourquoi, lui, orphelin, il s'est toujours senti rejeté. Et il n'y avait qu'une femme qu'il aimait, c'était bien sûr Donna Leonora. C'est pour ça qu'il y tient véritablement, et comme lui, il croit qu'elle est morte, eh bien, il veut prier pour elle, et il veut mourir. Et puis, il va entendre brutalement des lamentations d'un soldat qui est blessé, et il va sauver, là encore, je vous ai dit, c'est un abracadabrantesque, il va sauver évidemment celui qui cherche à le tuer, c'est-à-dire celui qui aurait pu être son beau-frère, le frère de Leonora, le fameux Carlo, qui ne reconnaît pas, bien qu'il le cherche, son ennemi, et les deux hommes eh bien, vont se jurer une amitié éternelle. Je vous propose d'écouter justement des extraits de cet acte guerrier où on va retrouver finalement eh bien, nos deux protagonistes avec, encore une fois, un très bel extrait de cet opéra. Je vous rappelle que c'est La force du destin de Giuseppe Verdi.

Voilà, si vous prenez cette émission en cours sur Radio Fidélité, eh bien, je vous rappelle qu'en compagnie de Mathieu Ordonneau, je suis heureux de vous présenter des extraits de ce magnifique opéra de Verdi, La Force du Destin, dont nous venons d'écouter ici un très beau duo. Je ne vous ai pas donné la distribution. Donna Leonora, c'est Rosalind Plowright. Preziosilla, la bohémienne, Agnès Balza. Don Alvaro, ce héros, eh bien, c'est le ténor José Carreras, tandis que le marquis, Don Carlo Di Vargas, c'est Renato Brozone. Et puis, il y a également une autre très grande distribution, parce que je vous l'ai dit, je resserre l'action sur les personnages principaux, mais il y a encore une très belle voix. Alors, qu'est-ce qui se passe? Les deux hommes se sont jurés une fidélité et Carlo reçoit des mains d'Alvaro une clé et Alvaro lui explique qu'il va peut-être mourir et donc il lui donne un secret dans lequel il devra ne pas donner, si vous voulez, cette boîte. Il faudra essayer de retrouver une femme qui s'appelle Léonore. L'autre, il comprend tout de suite que finalement, il parle de sa propre sœur et ça va être plus fort que lui. Il va évidemment ouvrir le coffret et il va comprendre eh bien, que l'homme avec qui il vient de jurer une éternelle amitié n'est autre que le pire ennemi qu'il est en train de rechercher. Alors, Don Alvaro eh bien, va être blessé, puisqu'il allait pour mourir, lui, hein, c'est clair. Il va être blessé et on va le ramener. Et il n'y a qu'une chose qui intéresse finalement Carlo, c'est qu'il soit sauvé. Et quand il va comprendre que les chirurgiens ont réussi à sauver Don Alvaro, il va éclater de joie, mais de colère. Parce qu'il dit, ça y est, il est sauvé, oh joie immense. En gros, je vais pouvoir maintenant, moi, le tuer et me venger. Avoue que c'est quand même très dur, cette force du destin.

Voilà, fin de l'acte 3 de cette Force du Destin de Verdi avec le Philharmonie Orchestra sous les directions de Giuseppe Sinopoli. Et ainsi va se terminer dramatiquement cette histoire. Pourquoi ? Parce que Don Alvaro, eh bien, il n'a pas retrouvé celle qu'il aimait, sa Léonora d'amour, et il est rentré lui aussi dans les couvents. Mais alors, ce qui est le pire, c'est qu'il ne sait pas qu'il est dans le même couvent que celle qu'il aime, qui est devenue, je vous le rappelle, une ermite qui vit en dehors du couvent, dans une espèce de grotte. Donc ils ne savent pas, les amants qui sont côte à côte, mais ils sont comme ça. Et va arriver à ce moment-là le frère, hein, Carlo, qui veut toujours se venger, et qui a retrouvé dans les traits du père Raphaël son ennemi juré, celui qu'il était heureux à l'instant présent de pouvoir tuer. Et donc il arrive, et il va le traiter de tous les noms. Il va lui dire espèce de couard, espèce de lâche. Et évidemment, Don Alvaro va rester digne. C'est devenu un prêtre, c'est devenu un moine, il veut pas. Mais l'autre, il va tellement l'insulter, il va lui traiter de sale noire, en gros. Hein, il va lui dire tu n'es qu'un impur, etc. Et là, bâtard, et donc pour lui c'est trop fort, les deux hommes vont se battre. Et malheureusement, eh bien... notre héros, Don Alvaro, il va blesser à mort Don Carlo. Ça, c'est l'horreur. Et évidemment, pour un moine, tuer quelqu'un, c'est terrible. Il le blesse, il n'est pas encore mort, vous allez voir, parce que ça continue dans l'horreur, notre histoire. Et je vous propose donc d'écouter cette scène où les deux hommes se retrouvent et vont se battre en quelque sorte à mort.

Voilà, le vilain Carlo aura réussi à pousser à bout le pauvre Alvaro, qui est devenu un prêtre, hein, qui a supplié, qui lui a demandé pardon, qui lui a dit « ne m'oblige pas », mais l'autre, il l'a traité de mulâtre, il l'a traité de bâtard, donc c'est plus fort que lui, et c'est ainsi que dans ce combat terrible, eh bien, Alvaro va blesser à mort Carlo. Et il est désemparé, il est sorti de son couvent, qu'est-ce qu'il fait? Il cherche quelqu'un, et où est-ce qu'il va aller? Dans la grotte, sans savoir que dans cette grotte, il y a la femme qu'il aimait, qui est la sœur de celui qu'il vient de tuer. Vous imaginez un peu le côté quand même un peu compliqué de l'histoire. Et donc pendant ce temps-là, elle a entendu du bruit, elle vivait toute seule depuis plusieurs années, hein. Il s'est passé plusieurs années dans l'opéra, et donc Léonore, qu'est-ce qu'elle fait? Elle supplie simplement Dieu, elle voudrait la paix, elle voudrait qu'on la laisse, et elle a très peur de ce qui se passe à l'extérieur de sa grotte.

Et oui, dans son grand air, Léonore crie malédiction parce qu'encore une fois, elle voit des gens s'approcher de sa grotte. Elle est ermite depuis plusieurs années, on n'a pas le droit. Mais quand elle va découvrir qui c'est, ça va être l'horreur absolue pour elle et ça va être vraiment la force du destin. Pourquoi ? Eh bien parce que le père Raphaël, qui n'est d'autre, encore une fois, que son ancien amant, qu'elle recherchait partout, le fameux Alvaro, il amène le frère en train de mourir de son sang. Et donc, il demande de l'aide, il dit « faut m'aider », etc. Elle reconnaît son amant, lui, il la reconnaît enfin. Et le frère, lui, bien qu'il soit mourant, vous allez voir, c'est quand même une histoire terrible, il en profite quand même pour poignarder la pauvre Léonora, qui elle aussi va tomber. Alors vous imaginez, c'est vraiment la force du destin que le frère tue la sœur devant l'amant, et alors que le frère, alors que la sœur et l'amant n'étaient absolument pas responsables de la mort du père, mais c'est comme ça, la force du destin. Et je vous propose donc d'entendre la fin tragique de cet opéra de Verdi, au moment donc où Léonore va mourir dans les bras de celui qu'elle a tant aimé. Et après...

0: Le final donc de cette Force du destin de Giuseppe Verdi dans une très belle version qui est avec le chœur de l'Ambrosiana Opera, le Philharmonia Orchestra sous la direction de Giuseppe Sinopoli avec Donna Leonora Rosalind Plowright soprano, Preziosilla Bohémienne Agnès Balza qui est mezzo, Don Alvaro José Carreras ténor, Don Carlo Di Vargas Renato Bruzon et puis il y avait également Pata Bourchouladze, Juan Ponce et des tas d'autres artistes. J'espère que vous avez apprécié cet opéra qui avait été créé par Verdi en 1862 pour l'inauguration du théâtre de l'Opéra impérial de Saint-Pétersbourg. Je vous souhaite une excellente semaine et je vous dis à très vite.
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0: Voici l'homélie d'aujourd'hui, enregistrée ce matin à la grotte de Lourdes.
1: Il Signore sia con voi.
2: E con
1: dal Vangelo secondo Luca.
3: L'évangile de Jésus-Christ selon saint Luc.
1: Un sabato, Gesù entrò nella sinagoga.
3: Un autre jour de sabbat, Jésus était entré dans la synagogue et enseignait. Il y avait là un homme dont la main droite était desséchée. Les scribes et les pharisiens observaient Jésus pour voir s'il ferait une guérison le jour du sabbat. Ils auraient ainsi un motif pour l'accuser. Mais lui connaissait leur raisonnement. Il dit à l'homme qui avait la main desséchée,
1: «
3: Lève-toi et tiens-toi debout, là, au milieu. » L'homme se dressa et se tint debout. Jésus leur dit,
1: Domando a voi.
3: Je vous le demande.
1: Di sabato,
3: est-il permis le jour du sabbat de faire le bien ou de faire le mal, de sauver une vie ou de la perdre?
1: E guardandole tutti intorno, disse
3: Alors, promenant son regard sur eux tous, il dit à l'homme, étends la main.
1: Fece la sua
3: main. Il le fit
1: guarita.
3: Et sa main redevint normale. Quant à eux, ils furent remplis de fureur et ils discutaient entre eux sur ce qu'ils feraient à Jésus.
1: Parola del Signore.
4: Nous sommes aussi en union de prière avec tous ceux que par KTO et par vidéo Lourdes, ils sont en prière avec nous à la grotte de Massabielle. San Paolo, nella prima lettura,
3: dans la première lecture, saint Paul se trouve confronté à un péché qui, comme nous avons entendu, qui selon la loi juive est condamné de mort par les deux coupables. Mais dans le contexte grec où se trouve Paul, à savoir à Corinthe, les coupables
4: in quel loro atto,
3: ne considèrent probablement pas leur acte comme un péché décisif contre la foi.
4: Nella cultura greca,
3: ce n'est pas dans la culture grecque.
4: Così proibito,
3: ce n'est pas un fait interdit
4: judaico.
3: Comme dans la pensée judaïque.
4: Non è una colpa decisiva,
3: ce n'est pas une faute décisive contre le cheminement de la foi chrétienne. L'apôtre ne tolère pas une telle faute.
4: Costui va escluso.
3: Une telle chose est excluse.
4: Ei, per questo peccato comminavano la pena di morte.
3: Les anciens Israéliens, ils avaient la peine de mort.
4: Può agire in questa antica maniera.
3: Bien sûr, Paul ne peut pas agir dans cette façon ancienne.
4: Questo fatto nuovo della Chiesa.
3: Parce que l'Église n'est pas.
4: Ha caratteristiche diverse. La Chiesa.
3: L'Église.
4: Non è un.
3: N'est pas une réalité définitive et accomplie.
4: Essa è soltanto.
3: Elle est simplement sur le chemin vers le jugement de Dieu.
4: Per cui il compito della Chiesa
3: par conséquent,
4: è relativo,
3: elle n'a pas le droit de vie et de mort. Sa mission est relative et provisoire.
4: Appartiene a Dio.
3: Parce que le jugement appartient à Dieu.
4: Tant'è che Paolo, mettendo fuori di comunità questi due colpevoli,
3: donc Paul, en émettant en dehors de la
4: di Dio,
3: les confie au jugement de Dieu.
4: Niente di ciò che abbiamo ascoltato,
3: et rien de ce que nous avons entendu,
4: che il giudizio di Dio,
3: qu'est le jugement de Dieu,
4: un giudizio di condanna,
3: puisse être un jugement de condamnation.
4: Anzi, nel giorno del Signore,
3: le jour du Seigneur, comme dit Paul, l'Esprit. L'esprit sera sauvé.
4: C'è questa affermazione.
3: Il y a cette affirmation.
4: Nato a Satana.
3: Et il sera abandonné à Satan.
4: Il maligno. Ma è il
3: Mais il est aussi
4: queste persone
3: qui soutient cette personne.
4: Quali sono le prove?
3: Quelles sont les preuves matérielles? Surtout, il sera privé de l'aide de ses frères.
4: La mancanza d'aiuto,
3: le manque, l'absence de l'aide peut provoquer
4: un cammino,
3: un cheminement
4: salvezza,
3: vers le salut.
4: Perché se è vero,
3: parce qu'il est vrai que ceux qui sont exclus sont incapables d'être le signe de sauver et ils restent toute leur vie sur le cheminement vers le salut.
4: Il giudizio appartiene a Dio.
3: Parce que le jugement appartient à Dieu.
4: Il dovere di carità,
3: le devoir chrétien de charité envers cet homme reste entier.
4: La carità rimane.
3: La charité reste.
4: Nelle ultime battute, Paolo
3: e Paul
4: paragona,
3: compare le rejet par la communauté d'un coupable
4: al lievito vecchio,
3: au vieux levain,
4: a Pasqua,
3: qu'il faut éliminer à Pâques, comme le faisaient
4: oggi,
3: et comme font aujourd'hui les Hébreux, les Juifs.
4: L'agnello pasquale,
3: l'agneau pascal,
4: deve essere
3: hébreu, doit être entouré
4: da pane azimo,
3: de pain sans levain,
4: nuovo,
3: c'est-à-dire du pain nouveau.
4: Chi è per noi il nuovo agnello?
3: Chi è per noi il nuovo agneau? C'est Christ.
4: Et chi è il pane azimo?
3: E qu'est-ce que c'est le pain sans levain sans nouveau?
4: Azimi.
3: C'est vous.
4: Pane azimo.
3: Et le pain sans levain nouveau?
4: Cristo Signore, sono i cristiani.
3: Ce sont des chrétiens. C'est nous.
4: Invitati dall'apôtre.
3: Nous sommes invités par l'apôtre à se conformer davantage
4: spirituali
3: au Christ et au pain levain spirituel.
4: Maria qui a Massabielle.
3: Qu'est-ce qu'elle a fait Marie ici à Massabielle?
4: Cosa farà di Bernadette?
3: Qu'est-ce qu'elle fera de Bernadette?
4: Un pane.
3: Elle fera d'elle un pain sans levain de charité. Parce que Bernadette prendra sa décision de laisser cet endroit et de partir à 800 km d'ici,
4: dove diventerà,
3: à Nevers,
4: suora di carità,
3: où elle deviendra une bonne sœur de charité.
4: Era già diventata spazio.
3: Elle était déjà
4: Dio.
3: Devenue un espace pour
4: nulla.
3: Dieu. Elle n'avait plus rien, Bernadette, ni elle ni sa famille.
4: Quel 24
3: et le 24 juin
4: 1854,
3: les amis du Turin connaissent la date. C'est aussi la fête de Saint Jean Baptiste. Saint Jean,
4: quando vede Gesù, dice,
3: quand il a vu Jésus, il a dit, il faut qu'il augmente et moi il faut que je devienne tout petit. Mais Baptiste deviendra l'espace vide pour Dieu. Et la famille Subiru, pendant le jour du 24 juin, était jetée dehors de la maison, mise dans la rue, jetée dans la rue. Ils n'ont plus rien.
4: Mais
3: Bernadette et sa famille, ils n'ont plus rien. Bernadette est devenue cet espace vide pour Dieu. Et
4: de 54
3: à 58,
4: un'altra peggiore, sicché in quel 1858
3: non hanno più nulla, ils n'ont plus rien, ils habitent dans un cachot, dans une vieille prison abandonnée, un lieu malsain,
4: fuori dalla finestra c'era,
3: et par la fenêtre on voyait,
4: si respirava,
3: on ne pouvait plus respirer, elle était malade.
4: Ma era spazio vuoto per
3: Mais
4: Dio.
3: Elle était déjà cet espace vide pour Dieu, et cet espace vide pour Dieu,
4: colmato qui,
3: il est renforcé ici, ce jour-là,
4: che
3: merveilleux,
4: qui
3: continue,
4: così come lo continuiamo noi,
3: comme nous continuons,
4: fino alla fine dei tempi,
3: jusqu'à la fin des temps.
4: Qui fu,
3: et ce jour qui était,
4: Spirito Santo,
3: il y avait un souffle d'Esprit Saint,
4: qui,
3: et ce jour,
4: ella si scalzò,
3: elle a enlevé ses chaussures,
4: sull'alto,
3: elle a regardé vers le ciel, elle a vu,
4: consumarsi,
3: elle a vu, un buisson se
4: vuoto per Dio,
3: elle est devenue cet espace vide pour Dieu,
4: anzimo di carità,
3: elle est devenue le pain,
4: all'epoca
3: anzimo, pour la charité,
4: del corpo,
3: et les soins du corps. Or, le jour du sabbat sont réduits au minimum. Et donc, est-ce que c'était mieux de faire souffrir le malade plutôt que de honorer Dieu?
4: Et
3: ici,
4: solita, usuale anche oggi,
3: est née
4: in Israele,
3: une question. Est-ce qu'en Israël,
4: nasce quel,
3: parmi les maîtres de loi, parmi les rabbins,
4: quel giorno nella sinagoga,
3: ce jour à la synagogue, le maître était là.
4: Diatribe,
3: et il y a toujours ces dialogues pour accomplir les écritures. Et après, il fallait faire une synthèse.
4: Jésus,
3: Jésus honore le sabbat
4: la bontà
3: par sa bonté, par sa bienveillance envers les plus démunis, vers les malheureux.
4: L'amore di Dio,
3: l'amour de Dieu,
4: l'amore verso il fratello,
3: devient l'amour pour notre prochain.
4: Maestro,
3: ce jeune maître affirme qu'il existe une obéissance plus radicale que la soumission à la loi.
4: La sottomissione al bene,
3: la soumission à la bonté,
4: lo specchio vero di Dio,
3: qui est le véritable reflet de Dieu.
4: Immagine di Dio, diventiamo
3: nous
4: immagine
3: devenons bene. À l'image de Dieu, devenons l'image de bien.
4: Questa bella immagine, maestro,
3: cette belle image,
4: sul nostro volto,
3: Jésus nous en parle.
4: Là,
3: et au-dessus de notre visage brille la lumière
4: de
3: menorah,
4: candelabro,
3: du candélabre de sept bras,
4: brilla questo,
3: où brille
4: luce di Dio,
3: cette lumière de Dieu. Les sept lumières
4: nei nostri due occhi,
3: dans nos yeux,
4: le due narici,
3: dans nos narines, dans la bouche,
4: orecchie,
3: dans les oreilles.
4: Siamo
3: nous sommes
4: della luce di Dio,
3: le reflet de la lumière de Dieu. Reflet de la bonté.
4: À Lourdes,
3: ici à Lourdes,
4: questo luogo,
3: ici dans cet endroit,
4: il primo dono che Maria
3: le premier don que Marie
4: di Bernadette,
3: donne à Bernadette,
4: il dono del
3: et le don de, du respect,
4: restituisce à Bernadette la dignità.
3: Elle lui donne sa dignité de personne et fait d'elle, de la pauvre Bernadette, sa fille préférée. Et à partir de ce jour-là, les malades et ceux qui souffrent ont l'ordre, un droit à leur poste ici. C'est un geste que nous accomplissons, chers amis. Quand on arrive à Lourdes,
4: et qui, la grotte. La,
3: le premier endroit où on accourt tous, c'est ici, c'est la grotte. C'est un lieu de grâce choisi par Dieu.
4: Non lo sappiamo,
3: pourquoi nous ne savons pas.
4: Mais
3: il fait du bien à tout le monde. Et même ceux qui réfléchissent, ils sont surpris. Ils pensent que c'est une superstition. Parce que quand on arrive ici, on passe autour de la grotte et on voit les gens qui touchent la roche. Et ils mettent les morceaux des vêtements des malades et ensuite ils sortent de la grotte. Et il y en a qui disent, mais quel geste ! Mais ce sont des gestes qui servent à rien. Mais non, c'est un geste de foi énorme, d'une foi énorme. Moi, je peux être le plus grand pécheur de ce monde, mais en passant ici par cette grotte et en touchant la roche, je dis,
4: Vergine Santa,
3: Sainte Vierge,
4: parte di me,
3: il y a une part en moi,
4: di me peccatore,
3: de moi, pécheur ou pécheresse,
4: di me peggior prostituta, c'è una parte di
3: une
4: me,
3: part qui s'est prostituée,
4: permetto soltanto
3: que je permets seulement à toi, Sainte Vierge, et à ton Fils,
4: entrare,
3: de pouvoir entrer dans cette part de moi. Et avec ce geste, je confie en toi,
4: Vergine Santa,
3: à toi, Sainte Vierge,
4: non di nessuno.
3: Qui n'exclut toi, qui n'exclut personne, ici dans cet endroit. Et on peut y être. Il y a peut-être beaucoup de personnes qui ne croient pas. Comme à l'époque de Bernadette, ils étaient nombreux qui ne croyaient pas. À partir de sa tante Bernarde, comme Bernadette elle a dit, comme son amie Eleonore, qui était un peu, qui regardait surprise quand elle avait les chaussures. Et elle a vu une fille qui était une fille folle qui s'est barbouillée le visage. Mais elle a été touchée par un fait, par le fait que quand Bernadette marche en genoux, elle ne touche pas la terre. Et le chemin reste propre. Quand tout le monde sera parti, Éléonore prend un bâton. Il va vers là où la source jaillissait. Elle met le bâton là où Bernadette a fait un petit trou. Et l'eau commence à jaillir abondamment. Et à partir de ce moment, elle n'a pas arrêté de sortir, de jaillir. Et on ne va pas ici seul, on va tous ensemble.
4: Qui a
3: ceux qui ont la foi, qui ont peu de foi, et ceux qui n'ont pas de foi.

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3: Chers auditeurs, bonjour. En préparant cette émission, je suis tombé sur un texte qui décrit parfaitement ce que j'ai pu mûrir moi aussi ici à Lourdes. Je vous le cite. Pour qu'un sermon sur la Sainte Vierge me plaise et me fasse du bien, il faut que je voie sa vie réelle, non sa vie supposée. Je suis sûr que sa vie réelle devait être tout simple. On la montre inaccessible, il faudrait la montrer imitable, faire ressortir ses vertus, dire qu'elle vivait de foi comme nous. Il est bien de parler de ses privilèges, mais il ne faut pas dire que cela seulement. On est obligé de dire « Oh, oh, on en a assez » et on arriverait presque à sentir de l'éloignement. Ces mots sont de Sainte Thérèse de l'Enfant Jésus. Il ne s'agit pas d'éloigner Marie de notre vie réelle, ni de la rendre inaccessible, mais au contraire, de la montrer proche et présente au cœur de notre condition humaine. Voici quelques réflexions que je souhaite vous proposer. Je voudrais méditer sur le sens d'un chemin de foi qui n'a pas épargné Marie elle-même en rien, tout au long de son existence terrestre. En effet, lorsque l'archange Gabriel, entrant chez elle, dit « Réjouis-toi, comblée de grâce, le Seigneur est avec toi », des horizons inattendus s'ouvrirent pour elle. Quel chemin de foi s'est alors ouvert? Les évangiles nous décrivent le parcours humain de Marie comme un pèlerinage dans la foi, qui met parfois à rude épreuve, rêve et certitude. Le pèlerinage dans la foi indique l'histoire intérieure, le labeur, le doute, mais aussi la présence de la consolation de Dieu, c'est-à-dire l'histoire des âmes. Tout cela s'accomplit dans un grand processus historique et pour ainsi dire en chemin. C'est pourquoi, tout au long de cette semaine, je vous propose de méditer sur cinq visages de cette foi pèlerine de Marie, cinq étapes qui rejoignent notre propre histoire. Aujourd'hui, nous nous arrêtons sur la première de ces étapes. L'aventure de l'Annonciation, la foi méfiante. Tout d'abord, il y a la splendide affirmation de l'archange Gabriel, comblé de grâce, que l'on pourrait traduire par « immensément aimé depuis toujours ». C'est une parole littéralement inouïe, capable de troubler la Vierge Marie. Tu es comblé, rempli de Dieu, qui s'est penché sur toi, qui s'est pris d'amour pour toi, qui s'est donné à toi, et tu en débordes. Aimé avec tendresse, librement, sans regret, Marie, par pur don, se trouve dans un contexte absolument inattendu. Elle est choisie, aimée, pour un projet infiniment supérieur à ses attentes. Marie est la fille de son peuple qui se sait choisi et fait l'expérience du soutien de Dieu. À première vue, l'acte de foi de Marie fut facile, voire évident. Devenir la mère du Messie, celui qui rétablirait la souveraineté de Dieu et régnerait éternellement, n'était-ce pas le rêve de toute jeune fille juive? En réalité, il n'en est rien. Comment cela va-t-il se faire, puisque je ne connais pas d'homme? La question est cruciale et incontournable. Marie se retrouve dans une solitude totale. À qui peut-elle expliquer ce qui s'est passé en elle? Qui la croira quand elle dira que l'enfant qu'elle porte en son sein est l'œuvre de l'Esprit Saint? Marie connaissait ce qui est écrit dans le livre de la loi. Si une jeune fille, au moment des noces, n'était pas trouvée vierge, on devait la faire sortir à l'entrée de la maison de son père et la lapider. Nous parlons volontiers aujourd'hui du risque de la foi, en entendant par là, généralement, un risque intellectuel. Cependant, pour Marie, il s'est agi du risque réel. C'est le premier pas du pèlerinage de la foi. On pourrait dire que le chemin de la foi part d'une figure négative que j'appellerais la foi méfiante, incapable de s'abandonner, soupçonneuse, qui avance de nombreuses réserves et reste sur le seuil. L'annonce qu'elle deviendrait mère a certainement traversé le cœur de Marie, remué son intelligence, suscité de nombreuses questions, provoqué sa prière. Cela appartient aussi à notre histoire de croyants, à nous qui passons de la confiance à la méfiance, de l'ouverture à la fermeture, qui s'ouvre et se ferme tour à tour.

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1: Lourdes, je te confie mon petit-fils Sacha, ado perdu concernant son orientation. Que Marie l'aide à sortir de cette situation. Merci, Notre-Dame de Lourdes.
2: Bonjour, Maman Marie. Je vous confie notre neveu Frédéric, qui est en désespérance totale. Prenez-le dans vos bras, Marie. Il vous aime et attend de vous un réconfort, en union de prière avec tous les pèlerins. Merci.
3: Merci de prier la Sainte Vierge Marie pour la guérison de Maude, qui souffre de schizophrénie, et de mon ami Muriel, qui souffre de multiples maladies. Merci beaucoup.
4: Nous sommes rassemblés au nom du Père, et du Fils, et du Saint-Esprit.
5: Amen.
4: Chers frères et sœurs, soyez les bienvenus à Lourdes, dans cette grotte de Massabielle, où la Vierge Marie, l'Immaculée Conception, est apparue à Bernadette. Avec elle, nous méditerons les mystères joyeux du rosaire. Nous prions avec tous les pèlerins présents à Lourdes. Nous prions aussi avec tous ceux et celles qui, de par le monde, nous sont unis, par l'écoute de la radio chrétienne francophone, par l'écoute de la chaîne de télévision catholique KTO, par leur connexion au site internet du sanctuaire de Lourdes. Je crois en Dieu, le Père Tout-Puissant, Créateur du ciel et de la terre.
6: Son Fils unique, notre Seigneur, qui a été conçu du Saint-Esprit, né de la Vierge Marie, a souffert sous Ponce Pilate, a été crucifié, mort et a été ressuscité, descendu aux enfers, le troisième jour, ressuscité de mort, est monté aux cieux, est assis à la droite de Dieu, le Père Tout-Puissant, qui est en train de je crois en l'Esprit Saint, à la Sainte Église catholique, à la communion des saints, à la rémission des péchés, à la résurrection des justes, à la vie éternelle.
4: Notre Père qui es aux cieux, que ton nom soit sanctifié, que ton règne vienne, que ta volonté soit faite sur la terre comme au ciel. Je vous salue Marie, pleine de grâce, le Seigneur est avec vous. Vous êtes bénie entre toutes les femmes, et Jésus, le fruit de vos entrailles, est béni.
7: Sainte Marie, Mère de Dieu, priez pour nous, pauvres pécheurs, maintenant et à l'heure de notre mort. Amen.
4: Je vous salue, Marie, pleine de grâce, le Seigneur est avec vous. Vous êtes bénie entre toutes les femmes, et Jésus, le fruit de vos entrailles, est béni.
7: Sainte Marie,
4: je vous salue Marie, pleine de grâce, le Seigneur est avec vous. Vous êtes bénie entre toutes les femmes, et Jésus, le fruit de vos entrailles, est béni.
7: Sainte Marie, Mère de Dieu, priez pour nous pauvres pécheurs,

0: Ô Marie conçue sans péché,
1: priez pour nous.
0: Premier mystère joyeux, l'Annonciation de l'Évangile selon saint Luc. L'ange du Seigneur dit à Marie, « Sois sans crainte, car tu as trouvé grâce auprès de Dieu. » Présentons au Seigneur avec confiance toutes les intentions que nous venons d'entendre, les intentions qui nous sont confiées et celles que nous portons en notre cœur. Notre Père qui es aux cieux, que ton nom soit sanctifié, que ton règne vienne, que ta volonté soit faite sur la terre comme au ciel. Je vous salue Marie, pleine de grâce, le Seigneur est avec vous. Vous êtes bénie entre toutes les femmes, et Jésus, le fruit de vos entrailles, est béni.
2: Sainte Marie, Mère de Dieu, priez pour nous pauvres pécheurs, maintenant et à l'heure de notre mort. Amen.
0: Je vous salue Marie, pleine de grâce, le Seigneur est avec vous. Vous êtes bénie entre toutes les femmes, et Jésus, le fruit de vos entrailles, est béni.
2: Sainte Marie,
0: je vous salue Marie, pleine de grâce, le Seigneur est avec vous. Vous êtes bénie entre toutes les femmes, et Jésus, le fruit de vos entrailles, est béni.
2: Sainte Marie, Mère de Dieu, priez pour nous pauvres pécheurs, maintenant et à l'heure de notre mort. Amen.
0: Je vous salue Marie, pleine de grâce, le Seigneur est avec vous. Vous êtes bénie entre toutes les femmes, et Jésus, le fruit de vos entrailles, est béni. Je vous salue Marie, pleine de grâce, le Seigneur est avec vous. Vous êtes bénie entre toutes les femmes, et Jésus, le fruit de vos entrailles, est béni. Je vous salue Marie, pleine de grâce, le Seigneur est avec vous. Vous êtes bénie entre toutes les femmes, et Jésus, le fruit de vos entrailles, est béni.
2: Sainte Marie, Mère de Dieu, priez pour nous pauvres pécheurs, maintenant et à l'heure de notre mort. Amen.
0: Je vous salue Marie, pleine de grâce, le Seigneur est avec vous. Vous êtes bénie entre toutes les femmes, et Jésus, le fruit de vos entrailles, est béni. Je vous salue Marie, pleine de grâce, le Seigneur est avec vous. Vous êtes bénie entre toutes les femmes, et Jésus, le fruit de vos entrailles, est béni.
2: Sainte Marie, Mère de Dieu, priez pour nous pauvres pécheurs, maintenant et à l'heure de notre mort.
0: Je vous salue Marie, pleine de grâce, le Seigneur est avec vous. Vous êtes bénie entre toutes les femmes, et Jésus, le fruit de vos entrailles, est béni. Je vous salue Marie, pleine de grâce, le Seigneur est avec vous. Vous êtes bénie entre toutes les femmes, et Jésus, le fruit de vos entrailles, est béni.
2: Sainte Marie, Mère de Dieu, priez pour nous pauvres pécheurs, maintenant et à l'heure de notre mort. Amen.

0: Ô Marie conçue sans péché. Deuxième mystère joyeux, la visitation. De l'Évangile selon saint Luc. Élisabeth dit à Marie : Comment ai-je ce bonheur que la mère de mon Seigneur vienne jusqu'à moi ? Prions pour les malades, en demandant au Seigneur qu'il les aide à vivre la paix du cœur. Notre Père qui es aux cieux, que ton nom soit sanctifié, que ton règne vienne, que ta volonté soit faite sur la terre comme au ciel.
1: Je vous salue Marie, pleine de grâce. Le Seigneur est avec vous. Vous êtes bénie entre toutes les femmes, et Jésus, le fruit de vos entrailles, est béni.
2: Sainte Marie, Mère de Dieu, priez pour nous pauvres pécheurs, maintenant et à l'heure de notre mort. Amen.
1: Je vous salue Marie, pleine de grâce. Le Seigneur est avec vous. Vous êtes bénie entre toutes les femmes, et Jésus, le fruit de vos entrailles, est béni.
2: Sainte Marie, Mère de Dieu, priez pour nous pauvres pécheurs, maintenant et à l'heure de notre mort.
1: Je vous salue Marie, pleine de grâce. Le Seigneur est avec vous. Vous êtes bénie entre toutes les femmes, et Jésus, le fruit de vos entrailles, est béni.
2: Sainte Marie, Mère de Dieu, priez pour nous pauvres pécheurs, maintenant et à l'heure de notre mort. Amen.
1: Je vous salue Marie, pleine de grâce. Le Seigneur est avec vous. Vous êtes bénie entre toutes les femmes, et Jésus, le fruit de vos entrailles, est béni.
2: Sainte Marie, Mère de Dieu,
1: je vous salue Marie, pleine de grâce. Le Seigneur est avec vous. Vous êtes bénie entre toutes les femmes, et Jésus, le fruit de vos entrailles, est béni.
2: Sainte Marie, Mère de Dieu, priez pour nous pauvres pécheurs, maintenant et à l'heure de notre mort.
1: Je vous salue Marie, pleine de grâce. Le Seigneur est avec vous. Vous êtes bénie entre toutes les femmes, et Jésus, le fruit de vos entrailles, est béni.
2: Sainte Marie, Mère de Dieu, priez pour nous pauvres pécheurs, maintenant et à l'heure de notre mort.
1: Je vous salue Marie, pleine de grâce. Le Seigneur est avec vous. Vous êtes bénie entre toutes les femmes, et Jésus, le fruit de vos entrailles, est béni.
2: Sainte Marie, Mère de Dieu, priez pour nous pauvres pécheurs, maintenant et à l'heure de notre mort.
1: Je vous salue Marie, pleine de grâce. Le Seigneur est avec vous. Vous êtes bénie entre toutes les femmes, et Jésus, le fruit de vos entrailles, est béni.
2: Sainte Marie, Mère de Dieu, priez pour nous pauvres pécheurs, maintenant et à l'heure de notre mort. Amen.
1: Je vous salue Marie, pleine de grâce. Le Seigneur est avec vous. Vous êtes bénie entre toutes les femmes, et Jésus, le fruit de vos entrailles, est béni.
2: Sainte Marie, Mère de Dieu,
1: je vous salue Marie, pleine de grâce. Le Seigneur est avec vous. Vous êtes bénie entre toutes les femmes, et Jésus, le fruit de vos entrailles, est béni.
2: Sainte

0: Ô Marie conçue sans péché. Troisième mystère joyeux, la nativité de l'Évangile selon saint Luc. Les anges dirent aux bergers, voici que je vous annonce une grande joie qui sera celle de tout le peuple. Prions pour toutes les personnes qui se vouent au service de la vie humaine, pour qu'elles soient davantage aimées et protégées. Notre Père qui es aux cieux, que ton nom soit sanctifié, que ton règne vienne, que ta volonté soit faite sur la terre comme au ciel.
1: Pardonne-nous nos offenses, comme nous pardonnons aussi à ceux qui nous ont offensés. Et ne nous laisse pas entrer en tentation, mais délivre-nous du mal. Je vous salue, Marie, pleine de grâce. Le Seigneur est avec vous. Vous êtes bénie entre toutes les femmes, et Jésus, le fruit de vos entrailles, est béni. Je vous salue, Marie, pleine de grâce. Le Seigneur est avec vous. Vous êtes bénie entre toutes les femmes, et Jésus, le fruit de vos entrailles, est béni.
2: Sainte Marie,
1: Mère de Dieu, priez pour nous pauvres pécheurs, maintenant et à l'heure de notre mort. Amen. Je vous salue, Marie, pleine de grâce. Le Seigneur est avec vous. Vous êtes bénie entre toutes les femmes, et Jésus, le fruit de vos entrailles, est béni.
2: Sainte Marie, Mère de Dieu, priez pour nous pauvres pécheurs, maintenant et à l'heure de notre mort.
1: Je vous salue, Marie, pleine de grâce. Le Seigneur est avec vous. Vous êtes bénie entre toutes les femmes, et Jésus, le fruit de vos entrailles, est béni. Je vous salue, Marie, pleine de grâce. Le Seigneur est avec vous. Vous êtes bénie entre toutes les femmes, et Jésus, le fruit de vos entrailles, est béni. Je vous salue, Marie, pleine de grâce. Le Seigneur est avec vous. Vous êtes bénie entre toutes les femmes, et Jésus, le fruit de vos entrailles, est béni.
2: Sainte Marie, Mère de Dieu, priez pour nous pécheurs, maintenant et à l'heure de notre mort. Amen.
1: Je vous salue, Marie, pleine de grâce. Le Seigneur est avec vous. Vous êtes bénie entre toutes les femmes, et Jésus, le fruit de vos entrailles, est béni.
2: Sainte Marie, Mère de Dieu, priez pour nous pauvres pécheurs, maintenant et à l'heure de notre mort. Amen.
1: Je vous salue, Marie, pleine de grâce. Le Seigneur est avec vous. Vous êtes bénie entre toutes les femmes, et Jésus, le fruit de vos entrailles, est béni.
2: Sainte Marie, Mère de Dieu, priez pour nous pauvres pécheurs, maintenant et à l'heure de notre mort. Amen.
1: Je vous salue, Marie, pleine de grâce. Le Seigneur est avec vous. Vous êtes bénie entre toutes les femmes, et Jésus.

0: Quatrième mystère joyeux, la présentation de Jésus au temple. De l'évangile selon saint Luc, Marie et Joseph amenèrent Jésus à Jérusalem pour le présenter au Seigneur. Prions pour les parents. Notre Père, qui es aux cieux, que ton nom soit sanctifié, que ton règne vienne, que ta volonté soit faite sur la terre comme au ciel.
1: Donne-nous aujourd'hui notre pain de ce jour. Pardonne-nous nos offenses, comme nous pardonnons aussi à ceux qui nous ont offensés. Ne nous laisse pas entrer en tentation, mais délivre-nous du mal.
2: Je vous salue, Marie, pleine de grâce. Le Seigneur est avec vous. Vous êtes bénie entre toutes les femmes, et Jésus, le fruit de vos entrailles, est béni.
3: Sainte Marie, Mère de Dieu, priez pour nous pauvres pécheurs, maintenant et à l'heure de notre mort.
2: Je vous salue, Marie, pleine de grâce. Le Seigneur est avec vous. Vous êtes bénie entre toutes les femmes, et Jésus, le fruit de vos entrailles, est béni.
3: Sainte Marie, Mère de Dieu,
2: je vous salue, Marie, pleine de grâce. Le Seigneur est avec vous. Vous êtes bénie entre toutes les femmes, et Jésus, le fruit béni de vos entrailles, est béni.
3: Sainte Marie, Mère de Dieu, priez pour nous pauvres pécheurs.
2: Je vous salue, Marie, pleine de grâce. Le Seigneur est avec vous. Vous êtes bénie entre toutes les femmes, et Jésus, le fruit de vos entrailles, est béni.
3: Sainte Marie, Mère de Dieu, priez pour nous pauvres pécheurs, maintenant et à l'heure de notre mort.
2: Je vous salue, Marie, pleine de grâce. Le Seigneur est avec vous. Vous êtes bénie entre toutes les femmes, et Jésus, le fruit de vos entrailles, est béni.
3: Sainte Marie, Mère de Dieu, priez pour nous pauvres pécheurs, maintenant et à l'heure de notre mort.
2: Je vous salue, Marie, pleine de grâce. Le Seigneur est avec vous. Vous êtes bénie entre toutes les femmes, et Jésus, le fruit de vos entrailles, est béni.
3: Sainte Marie, Mère de Dieu, priez pour nous pauvres pécheurs, maintenant et à l'heure de notre mort.
2: Je vous salue, Marie, pleine de grâce. Le Seigneur est avec vous. Vous êtes bénie entre toutes les femmes, et Jésus, le fruit de vos entrailles, est béni.
3: Sainte Marie, Mère de Dieu, priez pour nous pauvres pécheurs, maintenant et à l'heure de notre mort.
2: Je vous salue, Marie, pleine de grâce. Le Seigneur est avec vous. Vous êtes bénie entre toutes les femmes, et Jésus, le fruit de vos entrailles, est béni.
3: Sainte Marie, Mère de Dieu, priez pour nous pauvres pécheurs, maintenant et à l'heure de notre mort.
2: Je vous salue, Marie, pleine de grâce. Le Seigneur est avec vous. Vous êtes bénie entre toutes les femmes, et Jésus, le fruit de vos entrailles, est béni.
3: Sainte Marie, Mère de Dieu, priez pour nous pécheurs, maintenant et à l'heure de notre mort.
2: Je vous salue, Marie, pleine de grâce. Le Seigneur est avec vous. Vous êtes bénie entre toutes les femmes, et Jésus, le fruit de vos entrailles, est béni.
3: Sainte Marie, Mère de Dieu, priez pour nous pauvres pécheurs, maintenant et à l'heure de notre mort.

0: Ô Marie conçue sans péché,
1: priez pour nous.
0: Cinquième mystère joyeux, le recouvrement de Jésus au temple. De l'Évangile selon saint Luc, Marie et Joseph trouvèrent Jésus dans le temple, assis au milieu des docteurs, les écoutant et les interrogeant. Seigneur, nous te prions pour les familles, spécialement celles qui sont en difficulté. Notre Père qui es aux cieux, que ton nom soit sanctifié, que ton règne vienne, que ta volonté soit faite sur la terre comme au ciel.
2: Pardonne-nous aujourd'hui notre pain de ce jour. Pardonne-nous nos offenses, comme nous pardonnons aussi à ceux qui nous ont offensés.
0: Je vous salue Marie, pleine de grâce, le Seigneur est avec vous. Vous êtes bénie entre toutes les femmes, et Jésus, le fruit de vos entrailles, est béni.
3: Sainte Marie, Mère de Dieu, priez pour nous pauvres pécheurs.
0: Je vous salue Marie, pleine de grâce, le Seigneur est avec vous. Vous êtes bénie entre toutes les femmes, et Jésus, le fruit de vos entrailles, est béni.
3: Sainte Marie, Mère de Dieu, priez pour nous pauvres pécheurs, maintenant et à l'heure de notre mort. Amen.
0: Je vous salue, Marie, pleine de grâce, le Seigneur est avec vous. Vous êtes bénie entre toutes les femmes, et Jésus, le fruit de vos entrailles, est béni.
3: Sainte Marie, Mère de Dieu, priez pour nous pauvres pécheurs,
0: je vous salue Marie, pleine de grâce, le Seigneur est avec vous. Vous êtes bénie entre toutes les femmes, et Jésus, le fruit de vos entrailles, est béni.
3: Sainte Marie, Mère de Dieu, priez pour nous pauvres pécheurs, maintenant et à l'heure de notre mort. Amen.
0: Je vous salue Marie, pleine de grâce, le Seigneur est avec vous. Vous êtes bénie entre toutes les femmes, et Jésus, le fruit de vos entrailles, est béni.
3: Sainte Marie, Mère de Dieu, priez pour nous pauvres pécheurs, maintenant et à l'heure de notre mort. Amen.
0: Je vous salue Marie, pleine de grâce, le Seigneur est avec vous. Vous êtes bénie entre toutes les femmes, et Jésus, le fruit de vos entrailles, est béni.
3: Sainte Marie, Mère de Dieu, priez pour nous pauvres pécheurs, maintenant et à l'heure de notre mort.
0: Je vous salue Marie, pleine de grâce, le Seigneur est avec vous. Vous êtes bénie entre toutes les femmes, et Jésus, le fruit de vos entrailles, est béni.
3: Sainte Marie, Mère de Dieu, priez pour nous pauvres pécheurs, maintenant et à l'heure de notre mort. Amen.
0: Je vous salue Marie, pleine de grâce, le Seigneur est avec vous. Vous êtes bénie entre toutes les femmes, et Jésus, le fruit de vos entrailles, est béni.
3: Sainte Marie, Mère de Dieu, priez pour nous pauvres pécheurs, maintenant et à l'heure de notre mort.
0: Je vous salue Marie, pleine de grâce, le Seigneur est avec vous. Vous êtes bénie entre toutes les femmes, et Jésus, le fruit de vos entrailles, est béni.
3: Sainte Marie, Mère de Dieu, priez pour nous pauvres pécheurs, maintenant et à l'heure de notre mort.
0: Je vous salue Marie, pleine de grâce, le Seigneur est avec vous. Vous êtes bénie entre toutes les femmes, et Jésus, le fruit de vos entrailles, est béni.
3: Sainte Marie, Mère de Dieu, priez pour nous pauvres pécheurs, maintenant et à l'heure de notre mort. Amen.
0: Gloire

0: Marie conçue sans péché,
1: priez pour nous pécheurs.
0: Prions. Tu as voulu, Seigneur, qu'à l'annonce de l'ange, ton Verbe prit chair dans le sein de la Vierge Marie. Réponds à nos supplications. Puisque nous la croyons vraiment Mère de Dieu, fais que nous trouvions secours dans sa prière auprès de toi. Par Jésus-Christ, ton Fils, notre Seigneur, qui vit et règne avec toi dans l'unité du Saint-Esprit, Dieu pour les siècles des siècles.
1: Amen.
0: Le Seigneur soit avec vous.
1: Et
0: que Dieu Tout-Puissant vous bénisse, le Père, le Fils et le Saint-Esprit.
1: Amen.
0: Notre-Dame de Lourdes. Notre-Dame de Lourdes. Notre-Dame de Lourdes. Sainte Bernadette.
1: Priez.

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1: 16h.
2: C'est le 13 septembre que l'Église célèbre Saint Jean Chrysostome, un des pères et docteurs de l'Église les plus importants du IVe siècle. Son nom signifie « bouche d'or », ce qui en dit long sur ses compétences de prédicateur. Il est né à Antioche, entre 344 et 354, dans une famille aristocratique de père militaire, mort prématurément, et de mère très pieuse. Il eut la chance de recevoir l'éducation des élites de son époque, en particulier en rhétorique, où il put développer ses dons d'éloquence. Il reçoit le baptême à Pâques 368. Tenté par diverses carrières prestigieuses, il décide de se retirer à 30 ans, dans le désert. Il revient en ville au bout de 2 ans à cause de sa santé précaire. Il devient diacre en 381 et prêtre en 386. C'est à ce moment qu'il commence sa prédication, et ce pendant 12 ans à Antioche, puis pendant 6 ans à Constantinople en 397. Il s'attire ainsi les foules et se forge une grande réputation dans tout l'Orient chrétien. C'est là qu'il devint archevêque de la capitale de l'Empire d'Orient. Son franc-parler lui valut l'animosité des plus grands dans une ville aux mœurs corrompues, quoique très pieuses, du simple citoyen au plus grand prince, sans parler des moines et des ecclésiastiques. Il dut partir en exil, en Arménie, condamné par l'impératrice Eudoxie, avec laquelle il eut des relations très tendues. Il y mourut d'épuisement en 407 en cours de transfert. L'histoire nous a laissé un héritage littéraire important. Un traité sur la vie des prêtres, 90 homélies sur l'évangile selon saint Matthieu, 88 sur celui de saint Jean et 7 pour saint Luc. Enfin, une correspondance importante écrite en condition d'exil. On a même retrouvé 8 catéchèses baptismales de sa plume au Mont Athos en 1955. Son œuvre est plus pastorale que théologique si on la compare à celle de saint Augustin. Et sa dépouille est ramenée solennellement à Constantinople en 1438 seulement, pas très longtemps avant la prise de la ville par les Turcs. Saint Jean Chrysostome a eu le soin de la liturgie dans sa cathédrale, en particulier pour le bien des pauvres. Cela peut apparaître comme un paradoxe, mais il ajoute à l'éclat incomparable à la liturgie byzantine, car pour lui l'Église n'est pas seulement la maison de Dieu, elle est la maison des pauvres qui doivent y retrouver la splendeur que d'autres trouvent chez les puissants. Et j'ajoute, alors que lui-même vivait dans un dénuement extrême et librement choisi. Cette affirmation de Pierre Pierard dans son dictionnaire des saints a de quoi déstabiliser. Ce n'est absolument pas à la mode de penser cela aujourd'hui. Non, les chrétiens ont plutôt tendance à tout simplifier et à tout appauvrir pour justement se mettre à la portée des plus pauvres. Une église pauvre pour les pauvres, a-t-on coutume de dire. Et c'est juste dans le contexte qui est le nôtre. On peut dire que notre saint archevêque a eu un sens tout à fait singulier de la destination universelle des biens. On pourrait se demander pourquoi il n'a pas plutôt eu l'idée de distribuer les biens de l'église directement aux intéressés, dans un souci de justice sociale. Autre temps, autre mœurs, mais je note que l'intention du pasteur était bien de prendre soin des pauvres qui s'y retrouvaient en termes de reconnaissance sociale par la valorisation de la richesse des églises et la splendeur de la liturgie. On peut ensuite interroger le rapport au monde que pouvait entretenir ce saint pasteur à partir de sa dernière homélie, avant de partir en exil en 401. Saint Jean Chrysostome exhorte les fidèles à ne pas craindre la séparation, car ils restent unis dans le Christ. Je cite « Pour moi, vivre c'est le Christ et mourir est un avantage. L'exil, la terre appartient au Seigneur, avec tout ce qu'il a rempli. La confiscation des biens, de même que nous n'avons rien apporté dans ce monde, nous ne pourrons rien emporter. Les menaces du monde, je les méprise. Ces faveurs, je m'en moque. Je ne crains pas la pauvreté, je ne désire pas la richesse. Je ne crains pas la mort, je ne désire pas vivre, sinon pour vous faire progresser. » On a l'impression de lire du saint Ignace de Loyola pendant la retraite des exercices. En effet, l'archevêque byzantin nous donne une leçon de détachement. Il ne s'agit pas ici de mépriser le bien du monde, mais de préférer le Christ par-dessus tout. Comment mépriser la terre en rappelant qu'elle appartient au Créateur ? Ce passage aurait pu être une source du pape François dans Laudato Si, alors qu'il les rappelle ce point fondamental de la bonne nouvelle de la création. Le détachement de saint Jean Chrysostome par rapport au bien matériel montre que l'essentiel de la vie humaine n'est pas là, mais il ne fait pas de la pauvreté un absolu non plus. Nous avons aussi une leçon de pratique de la vertu de tempérance qui devrait nous amener à la mise en œuvre d'une vie sobre.
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1: Bonjour à tous et bienvenue dans cette nouvelle série des clés pour vivre. Toute cette semaine, j'accueille au micro Bernard Lianta, infirmier libéral. Son métier l'a conduit à entrer dans l'intimité de nombreuses familles, à partager leurs joies, leurs inquiétudes et parfois leurs derniers instants. Prendre soin des autres est-il seulement un métier ou devient-il peu à peu une manière de vivre? C'est ce que nous allons essayer de découvrir au fil des jours. Bonjour Bernard Lianta.
2: Bonjour.
1: Ravi de vous accueillir aujourd'hui. Et puis, on va faire un bout de chemin ensemble. On va essayer de découvrir l'homme infirmier, et c'est l'homme infirmier qu'on rencontre aujourd'hui durant ces quelques minutes. Pourquoi avoir choisi ce métier d'infirmier? Racontez-nous.
2: Pourquoi je suis devenu infirmier, et notamment infirmier libéral, qui est une activité qui est peut-être un peu différente d'une activité d'infirmier dans une structure. Là, infirmier libéral, vous rentrez dans tout un tas de maisons, de mondes différents. Hein. Tout derrière chaque porte, un monde différent apparaît avec des relations qui vont au-delà du soin, bien entendu. Des relations qui vont se lier au fur et à mesure des années. J'ai des patientes chez qui je vais depuis plus de 20 ans. Une fois, deux fois, trois fois, jusqu'à quatre fois par jour. Donc, forcément, la relation va bien au-delà du soin.
1: Alors, d'après les informations que j'ai pu avoir, vous êtes aussi l'enfant du pays. Aussi, certains vous ont vu évoluer et puis grandir et vous ont vu enfant.
2: En fait, j'exerce dans le village où je suis né. Et donc, forcément, les relations sont encore plus particulières parce que forcément, je soigne des personnes avec qui j'ai grandi, des familles avec que j'ai côtoyées. Donc forcément, la relation, l'intimité est très profonde. Je connais des personnes mieux que certains membres de ma famille, bien entendu. Dans le soin, dans l'intimité de la chambre, dans la difficulté de la maladie, forcément, la relation est bien plus profonde qu'une relation normale. Quoi,
1: quand vous parlez de relations plus profondes, des relations plus ajustées, plus en vérité, plus authentiques, c'est ce qu'on peut entendre?
2: Tout à fait, oui. La relation, la communication, on entre un peu dans l'intimité au plus profond des cœurs. On est témoin de messages. On est les confidents.
1: Des écoutants.
2: Des écoutants de choses qui se sont jamais dites, qui se révèlent un jour, qui se libèrent. Notamment sur la fin, quand la personne est en fin de vie, ouais, tout simplement. Ouais.
1: On s'y attache à toutes ces personnes.
2: Et obligatoirement.
1: Parce que vous parlez aussi de personnes, et puis de ces maisons, et puis de ces différents profils.
2: Forcément, oui, forcément.
1: Alors on accompagne comment ces derniers instants de vie, parfois après 20 ans?
2: Après on a peut-être des relations privilégiées et particulières avec certains. Plus qu'avec d'autres, bien entendu. Mais après, oui, c'est un accompagnement, notamment en fin de vie. Hein. C'est un accompagnement très, très puissant, ouais, très, très fort, très, très, très fusionnel, presque.
1: Qu'est-ce qui se passe dans ces moments particuliers d'accompagnement en fin de vie?
2: Là, la difficulté, c'est un peu de dissocier le soin de l'accompagnement. Il faut essayer de rassembler ces deux, c'est deux choses, hein, le soin proprement dit, soulager, soigner, et soulager aussi l'esprit, soulager et accompagner vraiment dans la relation vraiment profonde de ce qui peut s'échanger entre deux humains, par exemple.
1: Tous ces patients, toutes ces familles, toutes ces maisons qui vous sont ouvertes, que vous ont-elles appris sur la relation, au fond, et sur la vie ? Et quand on parle de relations, de vie, on parle aussi parfois de joie, mais on parle aussi, puisque vous avez évoqué aussi les fins de vie, de souffrance.
2: Que m'ont-elles apporté ? Ben, forcément, un recul et une analyse du genre humain, quoi. Hein, qui, là, je suis confronté. Je suis dans l'observation de tout ce que peut représenter les humains sur la Terre. Hein. C'est vraiment, c'est très diversifié. Hein. Ça part, c'est une analyse, une observation du genre humain, hein, dans ses bons et mauvais aspects. Derrière une façade de maison, c'est tout un monde, hein, qui s'ouvre. Hein,
1: avec, ce sont des histoires de vie.
2: Oui, c'est des histoires de vie, et parfois des choses qui sont pas très pas très belles, hein, pas très ou difficiles à entendre, hein, dans le témoignage, hein, parce que la particularité, quand quelqu'un vous témoigne quelque chose, même si vous l'avez pas vécu, même si vous le voyez pas, le fait d'être transmis par une personne qui a vécu des horreurs ou des guerres ou des choses effroyables, le fait de le vivre au travers du regard de la personne, vous le vivez comme si c'est vous qui l'avez vécu. Ça va au-delà des images. La transmission comme ça du témoignage est très forte. Elle est très très très, très forte.
1: Quelle est la particularité d'un infirmier libéral ? Comment doit-il un petit peu se comporter pour être au fond ? Est-ce qu'on peut parler de bon ou de pas bon infirmier libéral ? Vous n'êtes pas donc à l'hôpital, vous rentrez dans les foyers, vous rentrez dans cette intimité, voilà, vous rentrez chez les personnes avec différents profils. En fait, c'est quoi un bon infirmier libéral ? Il faut qu'il ait de l'empathie, vous avez parlé d'écoute, il faut qu'il soit un bon écoutant, il faut qu'il soit très disponible, voilà, c'est compliqué.
2: En fait, la difficulté, c'est pas le soin proprement dit, le soin qu'on peut effectuer classiquement dans un hôpital ou dans une structure. Nous, la difficulté dans les maisons, c'est de gérer tout l'environnement qui va au-delà du soin. Le soin proprement dit, donc, c'est poser une perfusion, faire un pansement ou une piqûre, c'est ce qui est la difficulté, c'est de prendre tout ce qu'il y a autour, c'est gérer la famille, c'est gérer
1: les émotions parfois, les débordements, les incompréhensions, les angoisses.
2: C'est la difficulté, c'est ça, c'est de gérer tout ce qui est hors du soin. Le soin, il est à partir du moment où il est acquis, il est rapidement est rapidement fait. La difficulté, c'est de gérer, oui, tout l'environnement, la vie, tout ce qui tourne autour du patient. C'est la famille, c'est les autres aidants, c'est les auxiliaires de vie, la femme de ménage, les voisins, le chien, le chat, le docteur. En règle générale, on est au milieu de toute cette un peu nébuleuse, on va dire. Et la difficulté, c'est ça. C'est en général, on est un peu
1: les médiateurs, un peu.
2: Mais tout à fait.
1: De tout ce monde.
2: C'est essayer de rassembler et de faire aller aller dans le bon sens tout l'environnement qui est autour du patient.
1: Donc, la difficulté, elle est là. On entend bien, au fond, il y a le patient, le soin, hein, qui est purement parfois technique, hein, qui ne pose aucune problématique pour l'infirmier libéral que vous êtes, mais ceux qui sont les proches, l'entourage. Donc tout ça, c'est une deuxième forme de gestion.
2: Ah ben, c'est une gestion qui va au-delà du soin technique. C'est là où peut être la difficulté. Mais c'est là où peut être aussi le bon côté de la chose. C'est-à-dire que à partir du moment où vous allez dans le sens du bien du patient, c'est de mettre tout le monde au diapason et sur la même longueur d'onde. C'est une énorme difficulté, mais bon, quand vous y arrivez, c'est quand même où tout le monde va dans le bon sens, quoi.
1: Et il faut du temps. Alors, vous avez plus de 35 ans de métier, presque. Oui, hein.
2: Tout à fait.
1: Ouais. Il faut de l'expérience.
2: Il faut de l'expérience, et aussi, je pense que ça va au-delà de l'expérience. C'est aussi un énorme don de soi. Hein. Ça, c'est...
1: Alors, je vais vous proposer, voilà, alors c'est le soignant, hein, c'est l'infirmier libéral que je reçois au micro de cette série des clés pour vivre, donc des clés pour vivre au quotidien, visiter ses maisons, ses foyers, ses malades, mais on entend bien que ce ne sont pas que les patients. Autour des patients, il y a souvent les proches, la famille, et ça c'est parfois une autre difficulté, mais avec toutes les joies, quand les difficultés sont surmontées, il y a aussi les joies aussi du métier. Je vous propose de vous retrouver ici même pour la suite de ces entretiens. À demain, Bernard Lantia, et merci. À demain.
2: Merci, à demain.

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3: Ce reportage, il commence au soleil, en plein midi. On est au bout de la grande plage de Gavre. On est avec Maryse Lejeune et toute une petite troupe de bénévoles qui sont les membres de l'association Objectif Dunes. Objectif Dunes, c'est une association qui est au service du dispositif OCLM qui a été imaginé par les scientifiques du laboratoire de géosciences marines et géomorphologie de l'UBS de Vannes et de l'Observatoire citoyen du littoral morbihanais pour renforcer ou créer artificiellement des dunes afin de limiter l'impact sur nos côtes de l'érosion côtière. Parmi les membres, des gens de Plouhinec et des gens de Gavre, des pennes-carottes et des mangeurs d'oreilles.
4: Voilà. C'est
5: exactement ça. Ouais. Et on s'entend bien. Hein. Chaque équipe a une portion de plage en responsabilité. Et régulièrement, on se retrouve entre amis. Hein, on fait des mesures de hauteur de sable au niveau des brise-lames et une observation de la dune pour voir la densité des végétaux.
3: Et on est rejoint par une troisième personne, vous vous appelez comment ?
6: Dominique.
3: Et vous faites aussi partie des bénévoles d'Objectif Dune ?
6: Oui, tout à fait, je suis dans la même équipe que Robert d'ailleurs.
3: Donc sur la même section de plage ?
6: Voilà, exactement, l'est là-bas. Ici, donc, dès le débarrage du dispositif au CLM, il y avait cette partie ouest. Où on est, hein, c'est le démarrage là, de la partie ouest. On est ici, mission 1, un escalier, là, on prend des photos. Et la partie est, qui est tout à fait au bout là-bas, il y a deux épis, et puis au milieu des ganivelles, donc il faut aller très loin, la grande plage là-bas. Mmh. Et puis, pardon.
3: Maryse, est-ce que vous pourriez nous dire ce que c'est qu'une ganivelle ?
6: Ah oui, alors une ganivelle, définition de la ganivelle, ce sont des petits poteaux, c'est une sorte de barrière, on voit ça partout sur le bord des plages depuis longtemps. Hein. Voilà, c'est du peuplier, je crois, des ganivelles qui sont tenues par des fils de fer, oui. Et puis tenues par des poteaux. Et donc ça fait des casiers en haut des plages. L'idée est de bloquer le sable. Enfin, de piéger le sable qui arrive par le vent, par la mer, par éventuellement les tempêtes. Et donc, le sable s'amoncelle derrière la ganivelle, donc dans ce casier, qui est aussi appelé Algobox par son inventeur, hein, quelqu'un de l'UBS, Mounsef Sedrati, qui était le directeur du labo. Pour l'idée est donc que, pour enrichir la croissance de la végétation, on y met des algues. Comme on faisait toujours dans les jardins traditionnellement, hein, ici et ailleurs. Et donc, on ne l'a pas fait très souvent, mais on a quand même fait quelques opérations de remettre des algues, les arbres échoués sur la plage, bien sûr, et de les mettre dans les box. Alors, le terme, c'est box, ganivelle, rangée de ganivelles qui forment des algobox ou des box. Voilà, ou des casiers, on peut dire aussi. Il y a tout ce vocabulaire, quoi. Voilà. Non, je voulais donner une petite précision. Le dispositif, c'est le dispositif OCLM, Observatoire citoyen du littoral morbihanais. Et Objectif Dunes, c'est le nom de l'association sur Gavre. On a créé une association qui relie les bénévoles, hein, qui organise les relevés, on communique, on informe, on peut aller à des manifestations sur cette question-là, et on fait le lien ainsi avec l'Université de Bretagne Sud, l'UBS, le labo.
3: D'accord, donc le dispositif OCLM, l'association Objectif Dunes, qui se regroupe donc régulièrement ici, au bout de la grande plage de Gavre. Tous les combien de temps, en fait, vous vous retrouvez ?
6: Tous les deux mois. On est de service tous les deux mois, en fait.
7: Chaque équipe.
6: Il y a 8 équipes au total, 4 sur la partie ouest, 4 sur la partie est. Et chacun fait donc un relevé tous les deux mois, mais donc on fait un relevé tous les 15 jours. Vous voyez, avec 4 équipes, ça fait tous les deux mois. Donc
3: c'est par roulement.
6: Par roulement, voilà, chacun. Et chaque équipe est autonome, organise. Le jour, c'est dans une semaine bien précise. Il suffit de s'organiser et de venir. Quand des gens ne sont pas disponibles, il peut y avoir un apport d'une personne extérieure. Voilà, ça se fait d'une manière la plus simple possible. Voilà.
5: Rendez-vous à marée basse.
3: Et vous nous l'avez déjà, vous avez déjà commencé un petit peu à nous en parler tout à l'heure, mais qu'est-ce que vous relevez exactement dans ces moments-là ?
5: Bien, en fait, sur ces brises-lames, il y a, sur chaque épi, il y a quatre repères. On mesure la hauteur qu'il y a entre le niveau du sol, enfin du sable, et ce repère. Donc, il y a 1m80, 1m60, 1m30. On note ça sur une fiche. On prend des photos de certaines zones qui sont délimitées, qui sont prévues, et on envoie tout ça aux étudiants de la fac qui les stockent et qui les traitent, en fait. Voilà.
7: Depuis le début, en fait, je suis à mon troisième mètre parce que ça rouille. J'ai beau le rincer quand je rentre, ça rouille quand même.
8: Vous parlez de votre ruban mesureur, votre mètre qui a rouillé parce que vous le trempez dans l'eau ?
7: Ben oui, il y a des fois, il y a des piliers qui sont dans l'eau, donc on ne peut pas faire autrement. On est même obligé de tirer nos chaussures ou d'être botté si c'est en hiver. Voilà, parce qu'il y a souvent un pied, surtout nous, là-bas, de l'autre côté, il y a souvent un pied.
9: Donc du savoir-faire et du matériel quand même pour cette mission bénévole. Et on est rejoint par une quatrième personne. Bonjour.
10: Bonjour.
9: Vous faites aussi partie de l'équipe du jour ?
10: Oui, oui, tout à fait. Donc c'est pour le relevé de la côte.
9: Et vous vous appelez comment ?
10: Alain Drebénard.
9: Et Alain, vous avez remarqué qu'il y a des animaux qui apprécient bien, eux, cette nouvelle dune et puis le remplacement de l'ancien mur par les ganivelles. Alors ces animaux, ce sont lesquels ?
10: C'est les petits oiseaux. Alors il y a trois sortes. Hein. Il y a les petits, les moyens et les grands, les gravelots, qui sont en bordure de plage et qui vont nicher directement dans les autour des ganivelles, et ce qui permet, alors il y a les panneaux, interdiction de stationner ou de pénétrer dans.
9: J'ai cru que vous alliez me dire interdiction de nicher.
10: Non, interdiction d'aller à l'intérieur de ces réserves, parce que pour pas casser les œufs et gêner la reproduction des gravelots. Oui. Voilà. Donc ça fait une réserve animale en même temps.
9: Donc c'est un effet corollaire vertueux, on va dire.
10: Ouais, tout à fait.
7: La première mission de la partie ouest, c'est cet escalier qui est un repère pour voir la hauteur du sable. Et puis voilà, c'est relativement récent. Ben là, il y a eu une grande marée, vous voyez, là où est la limite de la laisse de mer, là. On est très haut, il n'y a plus de plage, quoi, quasiment au pied. Je crois que ce qu'ils ont mesuré, par rapport à toutes les photos là, de Cold Snap, de 30 cm par an, depuis qu'ils observent.
9: Et donc là, quand vous arrivez, vous, bénévole, sur cet endroit, Aliénor, je vois que vous avez avec vous un tableau qui s'appelle Fiche terrain, grande plage de Gavre, et vous écrivez quoi dessus ?
11: On écrit les mesures et on prend les photos surtout, pour que les scientifiques voient l'évolution du sable et voient aussi l'accumulation et les différentes, les différences entre les différentes photos prises par mois.
9: Donc par exemple, là, on arrive devant cet escalier, vous allez faire quoi ? Vous allez prendre un ruban mesureur ?
11: Non, là on va prendre une photo où on centre l'escalier pour qu'on puisse voir l'évolution, comme je l'ai dit.
9: D'accord, donc on appelle ça des mesures, mais il y a des endroits où les mesures ce sont des photos et des endroits où les mesures ce sont littéralement des mesures avec un mètre.
11: Oui, par exemple pour les ganivelles, déjà on prend le mètre, c'est sûr. Mais là, c'est essentiellement les photos.
9: Et donc là, Aliénor se met face à l'escalier, elle prend son téléphone et elle prend une photo.
11: Clic.
9: Et donc une fois qu'on a pris en photo l'escalier, on continue parce qu'il y a d'autres relevés à faire sur le secteur ouest.
7: Oui, sur chaque épi, il y a quatre rondins, on appelle ça aussi des rondins, un en haut de plage, un en centrale mais haut, et voilà, il y en a quatre répartis, et puis donc on fait la mesure entre le niveau du sable et le haut du repère qui est indiqué.
9: D'accord.
7: On mesure entre le niveau du sable en bas, avec un mètre, ruban, et le haut du repère du haut, mais celui du bas sert à aligner, à être bien sûr qu'on aligne. C'est du vent quelquefois ici, tu sais, Gérard. Et le mètre aurait tendance à... Donc on le met bien vertical le long des deux repères, et on mesure et on voit ainsi les hauteurs.
10: Et en fin de compte, on part du sol, jusqu'ici, et on donne les mesures, on les relève sur le fichier.
7: Je vais tenir le bas du ruban parce qu'il a, il vole un petit peu là. Voilà, c'est combien ?
12: 1,64 m,
7: hein, ça confirme, oui, oui. Donc on doit voir le pied du rondin, là, le sol, quoi, et puis un peu de ciel au-dessus. Et alors, ce qui est vraiment étonnant, c'est qu'avant, bah, on voyait pas beaucoup de ciel, mais maintenant...
10: Ça baisse.
7: Ah, bah, c'est-à-dire que le sable monte. Donc, on mesure et on voit... On le mesurerait pas, je pense qu'on pourrait pas mémoriser tout ça, quoi. Hein. On voit bien que ça change globalement. Mais là, on a vraiment un suivi tellement proche tous les 15 jours pour voir à quel point l'évolution après une tempête, après un événement quelconque, et on s'aperçoit... et que tout va dans le même sens, c'est que la courbe, le profil de la plage change avec un profil plus assez doux qui va petit à petit vers la dune et ainsi la mer là-haut va se comment on dit, je trouve pas mon mot, qui vient s'écraser justement, taper dans la dune mais d'une façon plus molle que dans un mur. Il y a moins d'effets de destructifs, ça amortit, voilà, en amortisseur.
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1: Bonjour. Nous avons déjà beaucoup réfléchi ensemble sur le bonheur conjugal. La vocation du couple à l'amour conjugal comme un reflet et une matérialisation dans la création de l'amour trinitaire, comme un appel à la communion avec Dieu. Ce travail a déjà abordé les difficultés à identifier la vraie nature de l'amour humain, à le distinguer des amours de moindre qualité qui s'appuient sur un manque de liberté, d'engagement et de fécondité, et donc ainsi sur des faiblesses intrinsèques. Nous avons aussi vu ensemble que cet amour vrai que nous désirons tous est appelé à être transfiguré en Dieu par le moyen du sacrement de mariage. Dans le même temps, nous reconnaissons aussi autour de nous, dans nos familles, dans nos couples même, que la réalité du quotidien semble bien éloignée de ces descriptions. Évidemment, nous sommes tous marqués par nos faiblesses individuelles, nos manques d'amour, nos égoïsmes. Notre amour lui-même est aussi marqué du même sceau. Il est en premier humain, fait d'argile, et c'est un combat permanent pour l'élever au niveau de la communion conjugale espérée. Je vous propose cette fois d'y regarder plus en détail et de nous plonger dans la psychologie du couple. Cela éclairera peut-être notre route en nous amenant, je l'espère, vers plus de compassion pour nous-mêmes et donc vers des chemins de guérison. Je pourrais vous reparler du péché originel et de la faute inscrite si profondément dans notre nature qu'elle est indélébile malgré tous nos efforts d'amélioration. J'aurais raison de le faire, même si nous savons qu'en Jésus-Christ, cette faute trouve son remède et que nous sommes tous désormais appelés à grandir dans la sainteté, c'est-à-dire dans la conformation progressive au modèle du Christ, à être parfait au sens de fait par, refait par le Christ. Évoquer le péché originel reste important pour comprendre que nous devons constamment lutter vers cette inclinaison, vers la paresse et la concupiscence. Ce n'est pas une malédiction, c'est un fait que personne ne peut nier, pas même les saints. Cela nous appelle à veiller et à mener le combat spirituel pour ne pas se laisser glisser sur la mauvaise pente. C'est donc une voie de sanctification personnelle qui rejaillit sur la sanctification du couple. C'est certainement aussi un constat qui nous permet de comprendre nombre de tensions et de disputes conjugales et familiales, et ainsi de les éviter autant que possible. Mais il y a aussi un autre aspect qui est étudié notamment à l'Institut Saint-Jean-Paul II pour la famille à Rome, et qui peut nous aider à mettre des mots sur nos difficultés et ainsi progresser. Il s'agit de la psychologie du couple et de la famille. Ne dit-on pas que le premier enfant du couple est le couple lui-même ? Lui aussi a sa propre psychologie. Tout d'abord, pour comprendre ce qui se passe au niveau d'un couple et d'une famille, nous avons besoin de prendre du recul et de construire un canevas un peu structurant. Nous analyserons ainsi ce qui se vit et nous pourrons tirer des enseignements de notre expérience concrète. La difficulté réside dans cette relecture des événements qui se produisent et des sentiments que nous éprouvons. Cela s'inscrit dans une logique particulière que nous devons mettre en lumière pour comprendre ce qui nous arrive et ne pas nous laisser balloter au gré de nos émotions et sensations. C'est particulièrement vrai dans les moments de crise que nous traversons. Pour y voir clair dans ce qui arrive, nous avons besoin de dire ce qui se passe pour nous, afin que nous puissions alors le comprendre et en tirer de l'enseignement. C'est le sens des psychothérapies. Dire l'expérience vécue afin de comprendre comment elle nous affecte et comment la gérer, l'utiliser pour grandir et progresser, pour ne pas simplement la subir. Prenons un instant pour réfléchir personnellement. Notre couple et plus largement notre famille sont-ils l'objet d'une telle prise de recul ? Avons-nous déjà cherché à trouver le moment d'y réfléchir, d'identifier nos manques de courage, mais aussi nos forces ?

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Nous allons esquisser maintenant quelques traits de la psychologie du couple et de la famille, et donc nous allons commencer par raconter son histoire. Un couple, c'est d'abord l'histoire de deux personnes humaines, un homme et une femme, qui ont derrière eux déjà une histoire, leur propre histoire, une éducation, une enfance. Ce n'est pas si anodin. L'être humain a cette particularité qu'il apprend à devenir homme ou femme. Un animal apprend également à se comporter, à chasser par exemple, mais il reste ce qu'il est au départ. Un enfant, lui, doit découvrir progressivement ce qui fait de lui un homme ou une femme. Un chien ne devient pas chien. Par contre, une petite fille devient femme. Comment cela arrive-t-il? L'être humain suit un parcours. Dans ce parcours, les psychologues savent que l'enfance était un moment essentiel. Il est le moment de la rencontre, de la réalité du monde et de sa gravité, de la rencontre des autres qui parlent et renseignent l'enfant. Et déjà, donc, le langage gagne là une place essentielle. Pendant l'enfance, ce sont les soins, et d'abord les soins maternels, qui structurent l'enfant. L'alternance du rythme jour-nuit, l'hygiène, la nourriture, le jeu. Ce ne sont pas seulement des activités naturalistes, c'est-à-dire uniquement nécessaires, mais bien des activités structurantes. Elles sont le fruit du désir de celui qui prend soin. Et ce n'est pas la perfection technique du soin qui humanise l'enfant, qui lui permet de se construire comme être humain. D'ailleurs, devenir humain n'est pas un procédé universel identique, rigoureusement pour chacun, car il est soumis à un facteur subjectif, à savoir le désir de celui qui prend soin. Et même si ce désir se manifeste par et dans le soin, il reste impalpable. On voit sa manifestation sans le connaître explicitement. Très bien, mais en bon parent, en bon membre de famille, nous pourrions nous demander s'il existe une combinaison mécanique parfaite de soins qui serait le comportement éducatif humanisant parfait. Eh bien non, détendez-vous. Ce n'est pas dans le soin visible que naît l'homme. Mais c'est le type de désir qui anime la personne qui prend soin qui, in fine, a de l'importance. C'est cela qui anime la parole dite à l'enfant, le soin qu'on prodigue. C'est le type de désir qui anime qui est primordial. Le parent a un désir subjectif vis-à-vis de l'enfant. L'enfant, lui, cherche à comprendre qui est le parent. Tout le développement de l'enfant est suspendu au fait qu'il devienne une personne, pas n'importe laquelle, lui-même. L'enjeu est dans le fait que l'enfant se reconnaisse dans un nom, qu'il apparaisse comme un sujet unique, que nous soyons les témoins de l'avènement de son identité unique. Et si c'est juste pour une personne, c'est juste aussi pour l'être familial, ce qui faisait dire à Saint Jean-Paul II « Famille, deviens ce que tu es ». Et dans la relation conjugale? Eh bien, l'histoire de chacun est importante pour savoir avec qui démarre une relation amoureuse puis conjugale. Quand je suis surpris par l'autre qui fait une chose inattendue, je m'interroge sur la réelle personne que j'ai effectivement épousée. Cette réaction ne correspond pas aux aspects de la personne que je me suis représentée. Je m'attendais à ce qu'il réagisse d'une certaine façon, pas celle-là. Je pensais le connaître, je pensais être sûre de l'autre et de ce qu'il m'avait promis. Nous y voilà, la promesse, celle de l'amour, celle du mariage. Pourquoi est-ce si important? Pourquoi le sentiment, qu'il soit étayé ou non, de trahison est-il si déstabilisant? Il est déstabilisant car la promesse est une structure. Mais être aimé de quelqu'un, c'est accepter de promettre bien plus que ce que je pense ou ce que j'ai dit. La relation d'amour est un échange de signes, de paroles, mais elle inclut aussi une dimension de pacte, une alliance, un accord. Dans chaque pacte, en particulier celui de la relation d'amour, il y a une partie expressément énoncée de promesses, c'est-à-dire avec une chaîne de mots porteuse de sens. C'est dit. Il y a aussi un non-dit porté dans le sens de ce qui a été dit. Dans l'aveu de l'amour et la promesse de l'engagement, quelle interprétation va-t-on en avoir?

0: présent pour l'autre. Mais cela ne s'arrête pas là, ça nous emmène plus loin. Nous allons voir dans la suite où nous conduit cette première parole dans le couple.
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3: Zélie, petite fille trisomique, raconte sa vie et ses impressions dans le ventre de sa maman. La première échographie positive est un vrai temps de partage d'expérience entre le docteur et mes parents. 1h30 de bonheur tout simple, ensemble, et notre plus belle intimité, mère-fille. Et là, pour maman, enfin, tout devient léger. Cette reconnaissance de mon statut de petite fille, de la part du corps médical, permet à maman d'être une mère aux yeux du monde. Elle se sent enfin le droit d'aller en paix au bout de cette grossesse, sans culpabiliser d'être ma maman à moi. Elle m'accueille pleinement et j'en suis si heureuse. Des perspectives plus paisibles se profilent enfin. Ce sont les prémices d'un temps nouveau, porteur d'espérance. Cette femme chaleureuse est la première à avoir tout compris, car dès la fin de l'échographie, elle demande à papa et maman « Où souhaitez-vous accoucher ?» C'est si difficile d'exprimer ce que l'on veut lorsque l'on avance vers l'inconnu. Quelles difficultés risquent de se profiler ? Les contraintes médicales à venir, ce qui fait vraiment souffrir. Tout cela est source de tant de stress. Ils peuvent exprimer avec confiance leur désir de ne pas avoir l'acharnement thérapeutique, que je ne souffre pas pour autant, et surtout de me laisser mon temps de vie. Ils désirent, plus que tout, que l'on me laisse vivre, mais aussi mourir naturellement. Vaste programme, non ? Pendant ce rendez-vous, le docteur F parle à mes parents du service pédiatrique de Libourne, qui ne leur avait pas semblé idéal au départ. Bordeaux Nord leur avait dit que Libourne n'était pas suffisamment équipée pour accueillir un enfant avec une telle pathologie et qu'il fallait aller au Tripode, à Bordeaux. Malgré tout, Bordeaux restait périlleux, car trop loin de la maison. D'une part, je suis la cinquième de ma fratrie. Je suis très petite et surtout, nous ne savons pas si je vais vivre quelques secondes, minutes, heures, jours, voire semaines. Cela fait un peu trop de paramètres compromettants pour que maman accouche trop loin de ma cellule familiale. Et j'ai très envie qu'ils viennent tous au plus vite me voir quand je pointerai le bout de mon nez. Il me tarde, moi aussi, de tous les rencontrer. C'est ma famille. Devant mes parents, elle appelle alors le docteur N, qui est pédiatre à Libourne, et lui explique mon cas, à savoir une forte présomption de trisomie 18, non confirmée, car pas d'amniosynthèse, problème de rein et de cœur. Et tout en parlant à ce médecin, elle n'a de cesse de regarder mes parents et de vérifier si tout ce qu'elle dit est juste. Papa et maman se sentent vraiment compris, car elle a à cœur de satisfaire leurs attentes et d'être pleinement à leur écoute. Les échanges sont vraiment transparents. Le docteur N accepte aussitôt. Ouf, un docteur veut bien s'occuper de moi. C'est tout de même rassurant et agréable à entendre. Merci, docteur. Un rendez-vous est pris aussitôt avec lui pour le 28 juillet. Quel apaisement et quel soulagement pour mes parents. Ils y voient enfin plus clair et peuvent se projeter plus paisiblement vers la suite des événements. Finalement, la solution est à la porte de chez nous, à Libourne. En effet, avec le docteur N, tout va de mieux en mieux. L'équipe est formidable et nous bénéficions d'un véritable accompagnement personnalisé. Ainsi, maman ne craint plus d'aller seule aux rendez-vous médicaux me concernant, ce qui facilite l'organisation familiale, parce qu'ils s'enchaînent presque toutes les semaines. Papa peut alors davantage s'occuper des quatre enfants qui ont tout autant besoin d'attention.

0: papa et maman peuvent enfin poser des questions précises, ce qui leur permet de voir concrètement comment la naissance peut se passer. Mais la préoccupation capitale pour toute la famille est de savoir s'il est possible d'envisager de me ramener à la maison. Mes frères et sœurs en rêvent. En effet, personne ne peut vraiment poser un pronostic vital, car certains enfants atteints de la trisomie 18 vivent quelque temps. Le docteur F avait dit à maman que je ne mourrais pas de mes malformations. Ils espèrent donc toujours, inlassablement, que je puisse vivre quelque temps. Le docteur N est rassurant sur le fait qu'ils auront ce qu'il faut pour soulager ma douleur à la naissance. Par contre, il dit à mes parents de ne pas se faire trop d'illusions. Il y aurait 99% de chances que je ne rentre pas à la maison. Papa et maman se raccrochent néanmoins à ce minuscule pourcentage restant, préparent mon arrivée en y associant mes frères et sœurs. Maman a lavé quelques petits vêtements pour moi et m'a même acheté une tenue de petite fille, toute mignonne. Elle a aussi emprunté une poussette. Ma marraine Karine et des amis viennent aider mes parents à remettre la maison en ordre, car c'est un vaste chantier depuis qu'ils ont emménagé dans cette belle demeure qui nécessite encore des travaux de toutes parts. En une semaine, les chambres sont peintes, du jonc de mer posé, et il y en a même une de prévue pour moi. Mon petit univers familier commence à prendre forme. Je suis heureuse de voir toute cette agitation pour m'accueillir, car je sais que je suis attendue. Depuis le début, mes parents naviguent à vue, valsant d'incertitude en incertitude. Alors pourquoi pas une de plus ? Je suis une petite fille handicapée, mais je suis en vie, et personne ne peut estimer avec certitude l'heure de ma mort. Alors chacun continue de se projeter, un peu comme une personne âgée qui voit la fin de sa vie approcher à grands pas, mais dont on continue de prendre soin et que l'on est heureux de gâter. Donc, l'espérance demeure, envers et contre tout.
1: C'était « Je suis Élie, une petite fille pas comme les autres » d'Armelle Boyer aux éditions des Béatitudes, une lecture de Marie-Laure Prieur.
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1: Les antibiotiques, c'est pas automatique. Et si les médicaments ne l'étaient pas non plus ? Contre les prescriptions à rallonge, les effets secondaires en cascade et les traitements qui restent sur la table de nuit sans trop que l'on sache encore pourquoi, naît un courant opposé, celui de la déprescription. Déprescrire, c'est planifier l'arrêt de traitement dès leur commencement ou proposer une amélioration de l'hygiène de vie avant une boîte de somnifères. Prêt à faire un point avec notre pharmacien du Labo des Savoirs ? C'est maintenant. Avec nous en plateau pour en parler, Jean-François Huon, bonjour.
2: Bonjour.
1: Vous êtes pharmacien au CHU de Nantes, enseignant-chercheur à l'INSERM dans l'unité de recherche Sphère, et vous travaillez notamment sur l'adhésion thérapeutique, donc l'engagement du patient dans sa prise en charge, mais également sur la déprescription, qui est le sujet de notre émission. Et vous êtes d'ailleurs allé au Canada pour étudier cette méthode qui est un peu plus développée à l'étranger, on en parlera. Avec nous également Mélissa, notre chroniqueuse, nous parlerons ensemble du MBSR, le Mindful Based Stress Reduction, autrement dit la réduction du stress par la pleine conscience. Est-ce que ça marche ? Est-ce que c'est un bon complément au traitement médicamenteux ? On répondra à ces questions en deuxième partie d'émission. Vous êtes bien ? 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Alors on commence avec des chiffres toujours. Le chiffre d'affaires du marché du médicament qui est remboursable en officine est en progression constante, hors année Covid, avec une croissance entre 6 et 8% par an. Selon DataGouv et les données récupérées de la Caisse nationale d'assurance maladie, en 2020, les dépenses de médicaments des Français représentaient 30 milliards d'euros. En moyenne, ça fait 445 euros par habitant ou une quarantaine de boîtes de médicaments par an. Ces chiffres sont bien sûr une moyenne. La consommation varie par exemple selon l'âge, les personnes de plus de 60 ans étant de plus gros consommateurs, ce qui peut sembler logique à première vue. Mais alors quand on parle de déprescription, tous ces chiffres font un peu bizarre. Jean-François Huon, déjà, le mot déprescription, qu'est-ce que ça veut dire ? Ça, on entend quoi par ça ?
2: Alors, la déprescription, ça a une définition, bon, alors, on peut trouver différentes définitions dans la littérature, mais celle qu'on utilise le plus souvent, c'est le fait d'arrêter ou de diminuer un traitement avec une supervision médicale et dans le but d'améliorer les indicateurs de santé du patient. Donc, indicateurs de santé, ça peut être des indicateurs cliniques, donc une prise de tension, ça peut être moins de chute, ça peut être de sentir moins nauséeux, etc. Ou alors juste d'avoir une amélioration de la qualité de vie. Le principe, c'est que tout le monde un peu se dit, moi je fais déjà de la déprescription, puisque j'arrête des traitements. Enfin, quand on est médecin, quand on est pharmacien, c'est des choses sur lesquelles, c'est un peu comme Monsieur Jourdain, on en fait sans le savoir. Mais en fait, c'est un peu une science en soi-même, et il y a beaucoup de choses à prendre en compte quand même dans la déprescription.
1: Ça semble un peu contre-intuitif parce que quand on se dit qu'on prend un médicament, c'est a priori pour se soigner. Est-ce que ça peut avoir des effets négatifs de prendre des médicaments ?
2: Alors, à partir du moment où un médicament a un principe actif et donc où il est efficace, c'est que de l'autre côté, il y a l'autre verre de la médaille, c'est qu'il a des effets indésirables. Alors, selon le traitement qu'on prend, il peut y avoir plus ou moins d'effets indésirables et ils peuvent évoluer dans le temps. Quand on parle de déprescription, et quand on parle de médicaments en général, on parle de balance bénéfice-risque. C'est est-ce que l'efficacité que j'attends ou que j'obtiens du médicament que je prends est supérieure aux effets indésirables ou à la diminution de ma qualité de vie qui en découle. Et en fait, là où on va aller sur la déprescription, c'est que parfois, voire souvent, quand on met en place un traitement, lors de l'initiation du traitement, la balance bénéfice-risque est favorable, mais qu'au fur et à mesure du temps, que ce soit pour des raisons de tolérance, pour des raisons d'évolution de la maladie, d'évolution du patient, cette balance devient défavorable. Mais en fait, c'est fréquent qu'on oublie d'enlever le médicament. Et donc c'est là qu'intervient justement la déprescription.
1: Est-ce que ça veut dire que parfois on prend un médicament qui est très efficace au début, puis les effets négatifs arrivent, au dépend donc des effets positifs, et donc on prend un autre médicament pour contrer les effets négatifs du premier ?
2: Alors ça, effectivement, ça arrive, c'est ce qu'on appelle les cascades médicamenteuses. Et c'est vrai que jusqu'à maintenant, la médecine, c'était j'ai une pathologie, j'y mets un traitement, j'ai une autre pathologie, j'y mets un traitement. Tiens, ce traitement entraîne des effets indésirables et je vais donner un médicament correcteur de ces effets indésirables. Et au fur et à mesure, comme ça, la roue tourne et puis on se retrouve avec en moyenne 8 à 10 médicaments, par exemple, chez les personnes âgées en France. Ah oui. Il s'avère qu'on se rende compte que au-delà des traitements eux-mêmes initialement mis, que les traitements correcteurs ne sont pas obligatoirement une bonne idée. Et donc, ces cascades médicamenteuses, ça devient vraiment un sujet clinique, un sujet de recherche sur lesquels les professionnels de santé se penchent. Ouais.
1: J'imagine, vous l'avez dit, donc, que sur le long terme, il peut y avoir des effets qui deviennent négatifs. On parle de quoi ? On parle de somnolence, on parle d'accoutumance. C'est quoi les effets négatifs d'un médicament ?
2: Y a toute la palette qui existe. C'est-à-dire qu'à chaque médicament ou à chaque famille de médicaments, ces effets indésirables, soit spécifiques, soit qui sont globaux. Par exemple, si vous prenez les benzodiazépines, ça c'est la famille des médicaments qui servent soit à lutter contre l'anxiété, soit à lutter contre l'insomnie. Donc ils sont vraiment extrêmement consommés en France et de par le monde. Au niveau aigu, les effets indésirables, c'est justement ces cas de somnolence qui peuvent entraîner des chutes. Mais on a aussi, à court, moyen et long terme, une certaine dépendance, une certaine tolérance qui peuvent s'instaurer et donc qui amène le patient à consommer toujours plus et à de moins en moins sentir les effets. C'est pareil pour, par exemple, les médicaments opioïdes.
1: On va en parler des fameux opioïdes, mais donc cette tolérance qui s'instaure fait qu'on consomme plus de médicaments. Donc finalement, est-ce qu'on c'est une sorte d'addiction, une drogue ?
2: Oui, bien sûr. Alors il y a des familles qui sont justement plus ou moins incriminées dans ce qu'on appelle ces addictions, donc dans cette pharmacodépendance et dans cette pharmacotolérance. C'est pas tous les médicaments, hein, faut pas tout mettre à la poubelle, mais faut que le patient et le professionnel de santé, médecin, pharmacien, infirmière, soient au courant qu'il y a certaines molécules qui sont plus à même d'entraîner justement cette dépendance. Et donc il faut, dès le début, prévoir l'arrêt ou la décroissance de ces médicaments.
1: Il y a plusieurs familles de médicaments qui sont citées comme étant plus ou moins dangereuses, notamment sur le long terme. On a parlé des benzodiazépines. En fait, ces familles, quand on regarde la liste, et je vais en citer quelques-uns, correspondent souvent à des maladies qui semblent chroniques. Par exemple, il y a les antipsychotiques, donc qui sont utilisés quand il y a de la démence. Il y a les somnifères ou les médicaments contre l'anxiété, donc les fameux benzodiazépines dont on vient de parler. Les médicaments antidiabétiques, le diabète de type 2 ou le diabète de type 1 d'ailleurs, quand il est là, il reste. Les médicaments contre les allergies, les démangeaisons ou contre le reflux gastrique avec les fameux inhibiteurs de la pompe à protons dont on va reparler en deuxième partie d'émission, ou encore les anti-inflammatoires non stéroïdiens qui permettent de soulager la douleur, notamment lors de maladies d'articulations par exemple. Mm-hmm. Ces maladies, quand elles sont là, on a l'impression qu'elles restent. Donc est-ce que arrêter les médicaments semble vraiment une bonne idée ?
2: Alors, tout dépend de la maladie. Alors, quand on se dit que cette maladie, elle est là et donc elle reste, c'est pas obligatoirement vrai. Hein. Vous pouvez avoir des états passagers, mais que ce soit d'un point de vue physique ou d'un point de vue santé mentale, hein, faut pas se dire que quelqu'un qui est en dépression va obligatoirement, pendant les 40 ans qui viennent, être sous antidépresseur. Il y a beaucoup de travaux qui commencent à être faits, enfin, qui ont été faits et qui continuent à être faits, justement, autour de l'arrêt ou de la diminution des traitements antidépresseurs chez les patients atteints de dépression. Quand vous parlez des anti-inflammatoires, alors ça, c'est une grosse problématique. Les anti-inflammatoires, la plupart du temps, c'est quand même utilisé de façon aiguë, comme normalement pas mal d'antalgiques, les opioïdes, etc., qui sont utilisés lorsqu'on a justement un moment dans la vie où on en a besoin. Par exemple, une opération chirurgicale ou quelque chose comme ça. Et où, en fait, on va se rendre compte que les patients se sentent mieux avec et donc n'osent plus les arrêter. Et du coup, c'est ça, cette problématique, c'est de savoir quand arrêter et de savoir comment accompagner le patient pour les arrêter. Et quand vous parliez des IPP et des anti-inflammatoires, c'est souvent lié. On a...
1: Les IPP, les fameux inhibiteurs de la pompe à protons. Hein.
2: Voilà, donc c'est tout ce qui finit par prasole, oméprasole, ésoméprasole, etc., qui sont sur prescription, mais aussi en vente libre. Et là, on a une problématique qui est très commune, c'est l'indication des médicaments. C'est-à-dire qu'il y a beaucoup de médicaments qui sont utilisés alors qu'ils ne devraient pas. Par exemple, l'inhibiteur de la pompe à protons, il y a beaucoup de professionnels de santé qui les prescrivent en association à des anti-inflammatoires, en se disant « je mets des anti-inflammatoires chez mon patient, donc il va y avoir des troubles au niveau digestif, d'acidité, donc je lui mets un inhibiteur de la pompe à protons ». Le fait est que normalement ça s'est réglé par des indications spécifiques, il faut que ce soit un patient à risque pour qu'il y ait un IPP, sauf que déjà c'est pas le cas, c'est prescrit large gamme à nu. Et puis ensuite, souvent quand l'anti-inflammatoire est arrêté, en fait, l'IPP ne va pas être arrêté. Tout simplement parce que soit on l'oublie, soit en fait, il va être arrêté d'une façon trop brusque, et du coup, syndrome de rebond de l'acidité, donc on se dit, on en a besoin. Alors que c'est juste que ça a mal été géré dans l'arrêt. Et donc, ce qui fait qu'on va se retrouver 10 ans, 15 ans, 20 ans après, avec des patients qui ont encore cette IPP. Plus personne ne se souvient plus pourquoi, que ce soit le patient, le médecin. Ben en fait, on sait avec les revues de littérature que ces IPP peuvent avoir des effets indésirables au long terme. Et donc, c'est là où on se dit, il y a des choses à faire.
1: Des choses à faire, et il y a justement une étude sur le sujet dont on va parler. J'arrête pas de teaser la deuxième partie depuis tout à l'heure, on va parler de plein de choses, mais là on parle de déprescription, mais en fait on n'a pas parlé de comment ça se passait vraiment. Vous l'avez dit, peut-être qu'arrêter brutalement un médicament peut avoir des effets rebonds. Donc comment on arrête un médicament qu'on prend depuis déjà un mois, ou que toute notre famille prend depuis des générations?
2: Alors là, vous soulevez deux choses différentes. Quand on parle de famille et de génération, il y a un côté très du coup culturel du médicament. Hein. Et on sait que dans les freins et les leviers à la déprescription, on sait que justement ces facteurs externes de tout se passe bien avec les médicaments, j'ai toujours vu ma famille prendre des médicaments et ça s'est toujours bien passé, bah, ça c'est un facteur pour continuer les médicaments. Et à contrario, si on a des personnes qui, en règle générale, ont des mauvaises expériences personnelles ou familiales ou de l'entourage avec des médicaments, vont être plus à même de les arrêter. Donc ça, c'est, on va dire, très humain. En revanche, la première chose dont vous parliez sur « ça fait déjà un mois que je prends mon médicament, etc. Comment je fais pour l'arrêter ?» En fait, ça, tout dépend de la molécule. On sait qu'il y a des molécules qu'on peut arrêter d'un coup comme ça, il n'y aura pas de problématique majeure. Il y en a d'autres, et celles dont on a parlé, c'est le cas quand on a parlé des benzodiazépines, des inhibiteurs de la pompe à protons, ou... Si on arrête d'un coup, là c'est toute la problématique, c'est qu'on aura soit un syndrome de rebond, donc c'est en gros un rebond de ce qu'on cherchait à traiter, donc rebond d'acidité quand il s'agit d'IPP, rebond d'anxiété quand il s'agit de la benzodiazépine, ou on pourra même, pour certaines classes médicamenteuses, avoir un syndrome de sevrage, donc là ça ressemble à ce qu'on connaît hein, quand on parle du sevrage de patients qui sont usagers de drogue, hein, et donc là ça peut être des sueurs, des tremblements, des troubles cardiaques et des choses comme ça. Et donc, ça, quand on sait qu'on est face à une molécule qui a ce profil-là, eh ben, automatiquement, on va aller vers une déprescription, une désescalade progressive. Et donc là, ce qui doit être fait par le médecin, le pharmacien, le patient, c'est travailler ensemble pour planifier ça. Donc, c'est-à-dire qu'on va se dire, vous voyez, sur les trois prochains mois, la première semaine, il y a un jour, vous n'allez pas prendre le traitement. La deuxième semaine, il y a deux jours, vous n'allez pas le prendre. Ou alors vous allez couper les comprimés en deux, etc. Et on le fait au fur et à mesure comme ça. Alors ça suit bien sûr tout ce qu'on au niveau scientifique qu'on connaît sur la pharmacocinétique d'un médicament.
1: Donc il y a un planning quoi finalement.
2: Il y a un planning. Alors il y a un peu des ABAC maintenant qui commencent à être créés justement où tout le monde peut utiliser un peu les mêmes documents pour qu'on sache quoi faire et qu'on fonctionne tous un peu de la même façon, même s'ils sont pas obligatoirement extrêmement connus. Mais effectivement il y a un planning et quand il y a le planning et qu'il est suivi, en règle générale ça se passe bien quand même.
1: Donc l'arrêt se fait progressivement, ce qui, j'imagine, rassure aussi le patient et qui évite ces espèces d'effets rebonds qui sont contre-productifs, puisqu'en plus, quand on a un effet rebond, j'imagine aussi qu'on n'a pas envie de réessayer d'arrêter le médicament derrière. Cet arrêt, il faut l'en parler au patient. Est-ce qu'il y a des arguments, des moyens d'amener la discussion dans la relation médecin-patient pour rendre cette possibilité d'arrêter un traitement viable ?
2: Oui, donc ça, il y a eu des études qui ont été faites là-dessus, justement, sur comment initier la discussion avec un patient pour qu'il accepte plus ou moins le fait de diminuer ou d'arrêter son médicament. Et par exemple, dans une étude, ils avaient fait des groupes de patients et ils avaient utilisé plusieurs accroches différentes de communication sur la déprescription et ils ont cherché à voir laquelle était la plus efficace. Et en fait, ce qui a été montré, c'est que... la dimension par laquelle c'est la plus efficace d'accéder à la déprescription, à l'acceptation de la dépression par le patient, c'est de parler des effets indésirables et de dire, ce traitement, en fait, il y a une certaine efficacité, mais il y a surtout des effets indésirables qui sont tels, etc. Et donc, c'est pas bien de continuer à le prendre ou de le prendre trop longtemps. Il y avait différentes choses qui pouvaient être abordées, hein, le fardeau du traitement, de dire, je trouve que vous avez trop de médicaments, etc. C'est vraiment les effets indésirables qui étaient l'accroche la plus efficace.
1: Donc montrer ce qui ne va pas pour justifier l'arrêt de cette prise de médicament qui, pour le patient, j'imagine, à la base, est ressenti comme une solution. J'avais un problème, je suis allée voir mon médecin, il m'a donné cette solution, maintenant il veut que j'arrête la solution. Donc voilà, l'idée est de montrer un petit peu, de mettre en perspective, c'est ça ?
2: Oui, c'est ça. Et en fait, ce qui est important, en fait, on s'en rend compte, et ça fait partie maintenant de certaines recommandations de la Haute Autorité de Santé, par exemple, c'est de parler de l'arrêt dès l'initiation. Et de dire au patient, bon ben voilà, je vous mets sous ce traitement-là, mais sachez que dans 3 semaines, dans 2 mois, on va l'arrêter, et on va l'arrêter progressivement.
1: Donc à la prescription du médicament, dès le début, on sait que c'est limité, que c'est sur un temps donné, et que c'est pas un médicament qu'on donne à vie et que ça va tout changer, quoi.
2: Voilà, et il y a même certains médecins qui mettent dès le début sur leur prescription un peu le calendrier de désescalade à la fin du traitement.
1: J'imagine aussi qu'il faut former les médecins à cette idée de déprescription. Ça n'est pas forcément quelque chose de... C'est assez récent comme concept.
2: Oui, c'est assez récent et effectivement, c'est pas beaucoup mis en place au niveau des universités, que ce soit les facultés de médecine ou de pharmacie. Bon, alors déjà, il y a justement l'acculturation avec le sujet. Hein. Pour l'instant, on était plutôt à se dire... On a un module sur une pathologie et on voit par pathologie comment traiter cette pathologie, mais jamais trop à prendre en compte la polymédication, la iatrogénie, donc tous les événements indésirables qui sont liés aux produits de santé, et encore moins, du coup, comment arrêter les traitements. C'est quelque chose qui commence, c'est une graine qui commence à pousser, donc il y a différentes facultés de médecine, de pharmacie qui commencent à instaurer ça dans leurs enseignements, sachant que... Par exemple, en faculté de médecine, il y a quand même une problématique, c'est celle de répondre au programme de l'internat, donc ce qu'on appelle les EDN, qui sont le concours que les étudiants passent en 6e année pour après aller dans leur spécialité. Étant donné que ce n'est pas un item de l'internat, du coup, ça donne moins envie de l'intégrer dans le programme, quoi. Mais les choses bougent, que ce soit au niveau des étudiants avant l'internat ou des internes, c'est des enseignements qui commencent à être mis en place. Et alors, au niveau de la littérature internationale, il y a des pays qui ont justement produit des documents qui servent à un peu régler ça. Il y a une méthodologie pour enseigner justement la déprescription avec les différents thèmes qu'il faut aborder. Et donc en fait, on a déjà pas mal d'outils, mais maintenant c'est l'implémentation de ça qu'il faut mettre en place.
1: Est-ce que ça peut sembler paradoxal d'enseigner à des étudiants en pharmacie comment ne pas prescrire de médicaments ?
2: Alors ça, c'est une vision, on va dire, mercantile du métier de pharmacien, de se dire que le pharmacien, pour qu'il se fasse son beurre, c'est qu'il doit vendre ses médicaments. Déjà, moi, je vais un peu prêcher pour ma paroisse de pharmacien, même si je suis pharmacien à l'hôpital, et donc cette dimension, on va dire, de faire tourner un commerce, je l'ai moins, mais c'est valable pour tous les pharmaciens, c'est que notre objectif, quand même, c'est de soigner les patients et de favoriser le bon usage des produits de santé, et pas de surmédicaliser les patients. Donc ça, c'est quelque chose qu'il faut qu'on apprenne, déjà nous-mêmes, mais qu'on apprenne à nos étudiants. Et ensuite, par rapport à, on va dire, cette problématique de la rémunération, des pharmaciens d'officine. Jusqu'à il y a quelques années, effectivement, la rémunération était très liée à la boîte, c'est-à-dire au volume que le pharmacien vendait ou dispensait de médicaments. Et au fur et à mesure, avec des travaux sur les conventions des officinaux, sur l'assurance maladie, etc., et bien en fait, la rémunération du pharmacien d'officine va de plus en plus vers une rémunération à l'acte, donc à l'acte de dispensation, à l'acte d'entretien pharmaceutique, etc., à l'acte de vaccination, plutôt qu'à la dispensation d'un volume. Donc en fait, on va dans le bon sens par rapport à ça.
1: Oui, c'est ce que j'allais dire, ça va plutôt dans le bon sens. Et vous avez parlé du coup du rôle des pharmaciens, parce que souvent quand on pense médicaments et prescriptions, on pense médecins, mais les pharmaciens ont également un rôle. Et vous allez d'ailleurs sortir un papier sur le rôle de ces pharmaciens dans la prévention des mésusages des psychotropes. Donc psychotropes, c'est les antidépresseurs, les anxiolytiques, les hypnotiques, qui ont un rôle important, notamment dans la santé mentale. Comment les pharmaciens peuvent accompagner les patients et les patientes dans la diminution ou voire l'arrêt de ces psychotropes ?
2: À différentes étapes. Le pharmacien, il est là déjà à l'initiation, après il est là pour l'accompagnement, et on sait qu'un patient va voir son pharmacien en moyenne tous les mois, mais que ce n'est pas le cas pour le médecin. Puisque de toute façon, il n'y a pas les moyens médicaux de faire plus. Donc, le pharmacien, il y a quand même plusieurs millions de personnes qui, tous les jours, poussent la porte d'une pharmacie, est là déjà pour informer le patient, l'éduquer sur son traitement, l'éduquer sur l'efficacité, les effets indésirables, et lui expliquer justement quand est-ce que ça va s'arrêter. Et puis après, il est là pour le suivi aussi, et donc l'accompagnement du patient. Et donc pour, on va dire, évaluer et être un peu la vigie s'il y a une mauvaise tolérance. Et justement, s'il y a quelque chose à faire de ce point-là. Et puis à partir du moment où le médecin a décidé qu'il fallait arrêter le traitement, eh bien, le pharmacien va être là aussi pour accompagner le patient et justement pour faire que ça se passe bien et gérer la désescalade. Alors, ce qui est important, c'est que le rôle du pharmacien, il a un énorme rôle de conseil. Et donc, quand on retire un médicament, bah, en fait, il peut y avoir beaucoup de conseils à côté de ça, que ce soit des alternatives, alors qu'elles soient pharmacologiques ou non, hein, puisqu'on peut avoir des médicaments conseils, donc sans prescription, mais on peut aussi avoir d'autres alternatives non médicamenteuses. Et puis aussi tous les conseils hygiéno-diététiques, hein, c'est-à-dire que si on est sur une déprescription, par exemple, d'un médicament qui est fait pour dormir, ce qu'on appelle un hypnotique, eh bien, tout ce qui est conseils hygiéno-diététiques autour du sommeil, des activités, je sais pas moi, des écrans, de tenir un journal du sommeil, de faire un peu de privation du sommeil et de restrictions pour favoriser ça, enfin, il y a beaucoup de choses. Le pharmacien est complètement à même de faire ça. Et puis, dernière chose, on a quelque chose qui s'appelle un dispositif qui s'appelle le bilan partagé de médication, ou bilan médicamenteux partagé. C'est en fait une activité du pharmacien d'officine qui est rémunérée déjà et qui lui permet de prendre en charge un patient dans sa globalité, de prendre le temps avec le patient de voir s'il y a du ménage à faire sur son ordonnance. Et donc, ça veut dire que le pharmacien va prendre le temps avec le patient de faire des entretiens, de voir ce dont il a besoin, de voir les problématiques qu'il a, de faire l'analyse pharmaceutique de la prescription et donc de donner son expertise clinique autour de la prescription et de se dire, ah ben là, il y a ce médicament-là qui n'a pas la bonne posologie, mais celui-là qui est en trop et là, il en manque. Et de faire une proposition au médecin d'optimisation de la prescription. Et donc ça, ce bilan partagé de médication là, c'est, alors même si tout le monde ne le fait pas, puisque c'est très chronophage et que après il y a des difficultés, on va dire, administratives, mais c'est quand même un levier pour que le pharmacien soit complètement impliqué dans le bon usage et donc dans un des outils du bon usage qu'est la déprescription face aux patients.
1: Donc on a le pharmacien comme interlocuteur privilégié, en tout cas plus régulier auprès des patients, qui peut donner des conseils pour d'autres médicaments ou pour une meilleure hygiène de vie, des techniques, etc. Notamment, par exemple, on a donné l'exemple de l'insomnie. Et enfin, ce pharmacien qui est là aussi en interaction avec le médecin pour revoir ensemble les prescriptions. Mmh. C'est ça les trois grands axes à peu près ?
2: C'est ça. Et puis il ne faut jamais oublier que le centre, ça reste quand même le patient. Et que si le patient, de toute façon, quand on lui prescrit un médicament qu'il ne veut pas le prendre, on ne pourra pas l'obliger, hein, ce n'est pas une loi qu'on va gaver, donc c'est lui qui fait son choix. Et puis si on veut arrêter son traitement, mais qu'il n'est pas d'accord, puisqu'il a lui-même ses propres représentations, ses propres objectifs, bah, ça va être difficile aussi. Et donc c'est vraiment un partenariat avec le patient pour aller vers ça.
1: On continue à parler de déprescription et également des projets de recherche qui sont en cours sur ce sujet, juste après la musique.

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1: 7. C'était Acide Coco Soy La Fuerza et nous sommes de retour avec Jean-François Huon, pharmacien au CHU de Nantes et chercheur INSERM. Juste avant la pause musicale, on parlait de déprescription et de l'importance du patient, bien sûr. Alors là, on est sur un contexte français, mais la déprescription est un concept qui vient à l'origine de l'étranger. Et vous êtes d'ailleurs parti au Canada pour étudier comment la déprescription se fait là-bas. Alors déjà, quelles sont les différences et depuis combien de temps ça existe au Canada, outre-Atlantique ?
2: Alors, c'est difficile de dire que la déprescription vient de l'étranger ou qu'elle existe depuis plus longtemps dans un autre pays, mais en tout cas, les institutions, on va dire, formalisées autour de cette thématique sont plus récentes, ont été effectuées dans les autres pays avant nous. Et quand je parle de ça, je parle des réseaux de déprescription. Le plus connu, c'est vraiment le réseau canadien de déprescription qui a été créé en 2015, donc il y a maintenant quasiment une dizaine d'années, et qui a comme objectif de regrouper les cliniciens. Et donc dans les cliniciens, on met les médecins, les pharmaciens, les infirmières, etc., mais aussi les chercheurs, les patients et les politiques. Donc tout ce qui est, on va dire, Agence nationale du médicament, etc. Et puis bien sûr, il y a les sociétés savantes qui gravitent autour de ça, donc sociétés savantes, je ne sais pas, de gériatrie, de psychiatrie, etc. En fait, leur objectif à ces réseaux, c'est de mettre tout le monde autour de la table et de justement un peu colliger les forces pour produire plus, donc plus de matériaux pour les professionnels de santé pour réussir à faire de la déprescription, plus de matériaux pour les patients pour réussir à être accompagnés et plus de matériaux pour les chercheurs pour faire des recherches de grande ampleur. Et donc des réseaux comme ça, il en existe dans pas mal de pays, majoritairement anglo-saxons, hein, puisqu'il y a aussi aux États-Unis, en Australie et au Royaume-Uni. Et on a un réseau nord-européen qui est devenu un réseau européen, mais qui pour l'instant qui vivote un peu, c'est-à-dire pour lequel il n'y a pas grand-chose de concret qui est fait. Alors peut-être parce que la difficulté, c'est que quand on est un réseau européen, en fait, on a différents pays autour de la table avec différentes langues, avec différentes cultures au niveau de la santé. Alors que quand on parle de Australie, Royaume-Uni, Canada, USA, ça reste un seul pays. Donc c'est peut-être plus simple. Mais donc eux ont déjà travaillé maintenant depuis pas mal d'années justement sur la création de recommandations, d'outils, etc. Et donc nous, là, il y a ce frémissement. En fait, on sait qu'en France, beaucoup de choses sont faites depuis pas mal d'années sur la déprescription. Mais on est un peu en tuyau d'orgue, c'est-à-dire que chacun dans sa discipline va travailler, les gériatres de leur côté, les pharmacologues de l'autre, les médecins généralistes, les pharmaciens cliniciens, les psychiatres, etc. Mais il n'y a jamais eu ce moment où on s'est tous mis autour de la table pour justement créer une entité. Et donc là, c'est d'ailleurs un projet qu'on a au niveau national là, de créer ça.
1: Sachant que je mettrai le lien vers le site internet du réseau de déprescription canadien qui est plein de ressources extrêmement passionnantes et francophones, en tout cas avec une version francophone, ce qui nous permet à nous, Français, de nous renseigner sur le sujet. Alors, outre-Atlantique, il existe un problème qui n'existe pas encore véritablement chez nous, quoique c'est la crise des opioïdes dont on a beaucoup parlé avec un pic en 2021. En 2023, c'était plus de 70 000 personnes qui sont mortes aux États-Unis avec cette overdose due aux opioïdes. Déjà, comment un médicament comme le fentanyl peut tuer ?
2: Alors, ouais, c'est une problématique en France qu'on a moins, on pourra en reparler, mais effectivement, la problématique du fentanyl et de l'oxycodone, pour ceux qui ont vu, il y a eu certains films qui ont été faits justement sur des plateformes, etc., en lien avec le laboratoire pharmaceutique Purdue, qui avait incité largement les médecins à prescrire ça. En fait, c'est des médicaments qui sont des médicaments opioïdes. Donc automatiquement, quand on parle d'opioïdes, donc les opioïdes, il y a deux types, hein, il y a opioïdes forts, opioïdes faibles. Forts, on connaît, c'est tout ce qui est morphine, fentanyl, oxycodone, et opioïdes faibles, en France, c'est plus ça qu'on connaît, et elle est là notre problématique aussi, c'est plutôt la codéine et le tramadol. Et en fait, quand ces molécules, alors surtout les opioïdes forts aux États-Unis, sont pris à haute dose, comme on l'a dit auparavant dans la première partie de l'émission, on va vers une pharmacodépendance et une tolérance qui fait qu'on augmente les doses de façon gigantesque, mais jusqu'à avoir des doses vétérinaires des doses de cheval, et qui font qu'on va aller vers les effets indésirables des opioïdes qu'on connaît à haute dose, qui sont la dépression respiratoire qui peuvent aller jusqu'à un coma et jusqu'à la mort. Et en fait, ce qu'on sait aussi, c'est que souvent, ces consommations sont sur des terrains d'addiction qui ne sont pas neutres hein, et qu'elles peuvent être fréquemment associées à d'autres médicaments. Mais en France, on a moins... Alors, on est très vigilants, hein, mais on a moins cette problématique de la vague de consommation des opioïdes forts qu'il y a eu aux États-Unis, même si on a des choses qui sont importantes à noter.
1: Comment les États-Unis, notamment, mais aussi le Canada, ont pris en main cette crise? Vous m'aviez parlé, quand on a préparé cette interview, d'une brochure d'Empowerment. Mm-hmm. C'est dans le courant de la déprescription aussi?
2: Oui. Alors, l'empowerment, ce n'est pas obligatoirement lié à la crise des opioïdes. Hein. Alors, la crise des opioïdes a pu être gérée de pas mal de façons différentes. Il y a bien sûr des choses réglementaires avec des restrictions de prescription, avec de l'information médicale, avec des études qui ont été menées justement et des procès et qui ont fait que du coup les prescriptions d'oxycodone et de fentanyl ont commencé à chuter. Mais quand on parle de l'empowerment, donc en québécois on dirait l'empouvoirment, nous on pourrait parler d'engagement du patient dans sa santé. C'est ce qu'on disait tout à l'heure, c'est mettre au centre de sa prise en charge le patient et donc le considérer comme un partenaire. Et en fait, quand on disait tout à l'heure que si le patient ne veut pas, on n'y arrivera pas, et ben l'empowerment, c'est justement l'amener à réfléchir et accepter d'aller sur ce chemin avec nous. Et donc, ces brochures qui existent d'empowerment, donc, que vous pouvez trouver sur le site dont vous parliez tout à l'heure, hein, elles permettent aux patients déjà de prendre conscience de la problématique et ensuite de s'engager sur le chemin. Alors, c'est ce sont des brochures qui ont été faites par des cliniciens, mais aussi par des psychologues, etc., qui ont été testées. Vraiment, c'est pas quelque chose qui a été fait comme ça, mais qui a été vraiment validé. Et qui, grâce à, par exemple, des chiffres, mais aussi des petits quiz, des exemples de cas cliniques, qui permettent aux patients de conscientiser, aussi de se projeter dans sa propre consommation, et de se rendre compte des risques qu'il y a, et de où il en est sur une possibilité de diminution ou d'arrêt. Et donc, ça permet vraiment de... ça pourrait être un outil, d'ailleurs, à un peu à l'entretien motivationnel, hein, d'utiliser ça, mais ça permet aux patients de... qu'on y aille ensemble et qu'il ne soit pas, un frein à aller vers la déprescription.
1: Il ait pu faire lui-même son quiz pour voir où il en était et que ce soit aussi quelque chose qui vienne d'un besoin du patient ou de
2: Exactement.
1: La patiente. Retour en France, où vous commencez deux projets de recherche qui sont tout beaux, tout neufs à Nantes. Un qui est plutôt en ville et l'autre à l'hôpital. Alors, on va commencer par, parce qu'on a beaucoup parlé des benzodiazépines, justement, Best of MG, sur l'arrêt des benzodiazépines chez les personnes âgées, c'est ça?
2: C'est ça, exactement. Donc, Best of MG, c'est un projet qui repose vraiment sur l'interprofessionnalité et sur l'engagement du patient, justement. Donc, c'est un projet qu'on porte avec toute une équipe, dont le professeur Jean-Pascal Fournier, qui est médecin généraliste et qui travaille aussi beaucoup sur la déprescription et qui a aussi pas mal de projets au niveau régional. Ce projet Best of MG, alors déjà, pourquoi ça s'appelle Best of MG? C'est pour benzodiazépine, stop, pharmacien, médecin généraliste. Et en fait, ce projet, il vise à évaluer l'efficacité d'une intervention conjointe entre un médecin généraliste et un pharmacien d'officine, donc ce qu'on appelle du soin primaire, sur la déprescription des benzodiazépines chez la personne âgée. Donc pour rappel, on l'a dit tout à l'heure, les benzodiazépines, c'est les molécules qui servent soit contre l'anxiété, soit contre l'insomnie, et qui ont des effets indésirables assez fréquents et assez forts chez les personnes âgées. En premier lieu, les chutes qui peuvent amener à justement un syndrome de glissement et ensuite des dégâts qui peuvent être assez importants. Et donc ce protocole, en fait, il vise à créer des binômes médecins généralistes pharmaciens d'officine, donc qui sont des binômes qui travaillent déjà ensemble, hein, c'est très pragmatique comme approche, et que quand un médecin identifie dans sa cohorte de patients un patient chez qui il aimerait arrêter ou diminuer une benzodiazépine, eh bien qu'il le fasse rentrer dans le projet. Et ce projet, c'est qu'une fois que le patient a accepté de participer à l'étude, eh bien quand il va aller voir son pharmacien pour la dispensation de son traitement, le pharmacien va prendre des rendez-vous avec lui pour faire des entretiens motivationnels. Et donc l'entretien motivationnel, c'est une des cordes à notre arc qu'on peut utiliser pour amener un patient à changer un comportement. Là, on le fait sur la déprescription, mais ça peut être pour arrêter de fumer, ça peut être pour accepter une vaccination, ça peut être pour plein de choses. Et donc là, nos pharmaciens qui sont dans l'étude, ils ont été formés à faire des entretiens motivationnels, puisque c'est pas quelque chose d'inné, hein, c'est quelque chose pour lequel on doit être formé, et donc pour lesquels ils vont après faire ces entretiens avec le patient, et donc pour l'amener à, au fur et à mesure, qu'il accepte d'être déprescrit de sa benzodiazépine. Et donc, bien sûr, autour de ça, on a beaucoup d'indicateurs qu'on va suivre, hein, des critères de recherche. En premier lieu, bah, est-ce que le patient a vraiment arrêté à 6 mois, à 12 mois de l'intervention ou réduit ? Mais aussi, est-ce qu'au niveau clinique, ça a eu une efficacité ? Je ne sais pas, par exemple, est-ce qu'il est ou pas plus ou moins anxieux ou il a plus ou moins d'insomnie ? Est-ce que sa qualité de vie, on a des questionnaires de qualité de vie, est-ce que sa qualité de vie en est impactée ? Et des choses qui sont rarement étudiées dans la littérature, mais qui sont extrêmement importantes aussi, c'est est-ce qu'il y a eu un report de consommation sur autre chose ? Puisque si au final... Notre monsieur Robert, 70 ans, il a arrêté sa benzodiazépine pour dormir ou pour son anxiété, mais qu'au final, il s'enfile une bouteille de vodka par jour parce que ça lui permet de dormir. On peut se dire que notre intervention est un peu ratée. Et donc ça, on va l'évaluer aussi. Et puis, on a toute une partie un peu plus sociologique pour justement, après, faire des interviews avec les patients, les médecins, les pharmaciens, pour voir si... comment ils ont vécu ce dispositif et s'il serait vraiment implémentable dans la vraie vie.
1: À plus grande échelle, j'imagine.
2: À plus grande échelle, puisqu'en fait, ce qui est fait dans un essai clinique, ce n'est pas la vraie vie. Mm-hmm. C'est-à-dire que c'est très codifié, etc. Et en fait, ce qui est nécessaire de savoir, c'est est-ce que déjà, ça peut être, c'est acceptable par toutes les parties qui ont été mises autour de la table. Est-ce que ça peut être pérennisable ? Est-ce que ça coûte cher ou pas ? Est-ce que c'est adapté à la vie quotidienne d'un professionnel de santé, etc. Et donc tout ça, on va l'évaluer aussi.
1: Oui, c'est un petit test pour voir ensuite comment ça marche et voir si on peut le généraliser. Sur le site santé.gouv.fr, d'ailleurs, j'en profite pour rappeler ce qui est dit sur les benzodiazépines, chers auditeurs, auditrices, si vous en consommez. Pas plus de 12 semaines, y compris en incluant la période de sevrage pour le traitement de l'anxiété, et pas plus de 4 semaines, y compris la période de sevrage pour le traitement de l'insomnie. Vous validez ?
2: Je valide.
1: Très bien. Bon, ça, c'est une information qui sera passée aux oreilles de nos auditeurs et auditrices. La deuxième étude que vous faites, le deuxième projet de recherche qui, lui, se mène plus à l'hôpital, s'appelle DEPIFA. Et c'est là où on reparle de ces fameux IPP, les inhibiteurs de pompe à protons qui permettent de diminuer l'acidité gastrique. Mm-hmm. Alors, quel est ce projet ?
2: Alors... Donc effectivement, là, c'est ciblé sur les IPP, donc qui diminuent l'acidité. Alors déjà, pourquoi on s'est tourné vers ça ? Les IPP, c'est vraiment utilisé énormément. Ça, jusqu'à il y a quelques années, ça faisait partie du top 3 des dépenses de l'assurance maladie parce que bah, beaucoup de patients en avaient et surtout qu'on voyait qu'il y avait un profil de tolérance très très bon et donc qu'il n'y avait pas de souci à les prescrire. Au fur et à mesure des années, quand on suit les patients sous IPP, on voit qu'il y a quand même, chez ces patients qui en prennent soit à forte dose, soit de façon chronique, des effets indésirables qui arrivent. Donc ça peut être un type d'infection gastrique, d'infection pulmonaire, de cancer, de carence en vitamines, par exemple, ou d'ostéoporose. Donc on s'est dit, bon, on ne va pas arrêter tous les IPP, mais on peut éviter qu'ils soient utilisés quand il n'y en a pas besoin. Sauf que, comme toutes les molécules dont on parle, c'est difficile de les arrêter parce qu'il y a une culture de la prescription de l'IPP, parce que les patients, quand on veut leur arrêter, eh ben, ils ont un rebond d'acidité puisqu'on l'a mal fait, etc. On en a parlé. Et donc ce projet-là qu'on a, pourquoi ça s'appelle DEPIFA, c'est déprescription des IPP par le pharmacien. En fait, c'est un projet qui est centré sur l'hôpital et sur les pharmaciens cliniciens qui sont plutôt à l'hôpital. Donc à la différence de tout à l'heure, ce n'est pas un projet de soins primaires. Et donc l'objectif, c'est de se dire, on a des pharmaciens, cliniciens à l'hôpital qui font ce qu'on appelle de la constellation médicamenteuse et des bilans de médication, c'est-à-dire que quand un patient rentre à l'hôpital et que parfois il voit un pharmacien clinicien, le pharmacien essaye de faire la liste de tous ses traitements et de voir lesquels devraient être arrêtés, etc., et fait des propositions. Et en fait, on s'est dit, eh ben, pourquoi on n'en profiterait pas justement pour évaluer la pertinence des IPP et faire leur arrêt et proposer leur arrêt. Donc on est parti là-dessus, et en fait l'année dernière, il y a un texte qui est paru, donc qui est l'arrêté du 23 février, qui dit que si un patient bénéficie d'une activité de pharmacie clinique, eh bien le pharmacien peut renouveler et adapter ses traitements de façon autonome, pourvu qu'il y ait eu un protocole signé au niveau local. Et donc on s'est dit, bah, pourquoi pas proposer au ministère de la Santé un projet où justement ce pharmacien clinicien, en lien bien sûr avec le patient et avec le médecin généraliste, mais de façon autonome, il pourrait commencer à diminuer les prescriptions d'IPP. Et donc comme on l'a dit tout à l'heure avec les benzos ou avec tout, bah, gérer la désescalade, gérer le calendrier, gérer toutes les mesures alternatives, et puis faire le suivi, soit lui-même, soit avec le pharmacien d'officine, sur justement comment ça se passe à la suite, etc. Et donc c'est ça qu'on propose. Alors Best of MG, lui, c'est un projet qui est déjà commencé, on a déjà commencé à inclure des patients, on en est quasiment à 90 patients inclus dans la cohorte. Et là, Depifa, bah, c'est un projet aussi national, on a 30 centres, 40 services sur 30 centres qui vont être impliqués sur toute la France et avec des typologies différentes, hein, des services de chirurgie, d'oncologie, de gériatrie, des petits centres, des grands centres. Et ça va nous permettre justement, là on va commencer les réunions en janvier, de mettre en place ce protocole et d'espérer que ça ait une efficacité. Sachant que je me permets justement de parler, vu qu'on parle des prescriptions des IPP, je parlais de Jean-Pascal Fournier, bah, le département de médecine générale de l'Université de Nantes a aussi des projets au niveau des prescriptions des IPP, et qui, pour ceux qui chercheront, ça s'appelle des prescrits IPP, et donc qui, eux, travaillent sur du coup, beaucoup les soins primaires, beaucoup le lien aussi avec l'envoi de documents, ou alors le lien avec l'assurance maladie qui est faite avec les médecins généralistes, et voir si justement des projets comme ça de grande ampleur, pas obligatoirement individualisés sur le patient, peuvent avoir une efficacité.
1: Oui, mais donc ce projet de l'Université de Nantes est plus hors de l'hôpital, là où Depifa serait vraiment concentré sur les pharmaciens à l'hôpital, les patients hospitalisés qui font un bilan à ce moment-là.
2: C'est exactement ça.
1: On parle d'IPP depuis tout à l'heure, c'est quoi le nom de médicaments qui sont des IPP que pourraient prendre éventuellement les personnes qui nous écoutent ?
2: Ok, alors c'est tout ce qui finit par prazole, donc oméprazole, ésoméprazole, lansoprazole, rabéprazole. Alors, normalement, je ne suis pas censé donner des noms de marques, hein, mais vous connaissez peut-être plus le Mopral, l'Inexium, le Lanzor, et donc c'est tous ces médicaments-là.
1: Donc, si vous prenez ces médicaments depuis longtemps, peut-être prenez rendez-vous avec votre médecin ou allez discuter avec votre pharmacien. On fait une petite pause musicale et on revient juste après pour discuter méditation, oui, ça a un rapport, et conclure cette émission.

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1: C'était M5 de Commander Spoon et nous sommes de retour en plateau avec Jean-François Huon, pharmacien au CHU de Nantes et chercheur INSERM. Et juste avant de continuer et de finir notre discussion sur la déprescription, je donne la parole à Mélissa, car quand on arrête les médicaments, ça ne veut pas dire qu'on arrête les traitements. Il y a plein d'autres thérapies qui existent et une en vogue et qui est en train de prendre de l'importance, c'est le programme MBSR. Et je laisse Mélissa nous l'expliquer.
2: Alors, quand on dit méditation, on pense souvent aux moines bouddhistes, reclus dans leurs montagnes, avec un rythme de vie bien loin du nôtre, nous, occidentaux capitalistes. Mais la méditation n'est en fait qu'un outil qui, dénué de spiritualité, devient une pratique laïque avec des vertus thérapeutiques. Il existe notamment un programme très précis, le MBSR, qui a fait ses preuves et qui est proposé en France depuis quelques années par certains professionnels de santé.
1: MBSR, génial, mais ça veut dire quoi ces lettres, Mélissa ?
2: Ça veut dire Mindfulness Based Stress Reduction. En français, la réduction du stress par la pleine conscience. C'est un programme mis au point à la fin des années 70 par Jon Kabat-Zinn, professeur américain émérite de médecine à l'université de Massachusetts. Lui-même pratiquant de la méditation et du yoga, il a combiné ses connaissances de médecine et de méditation pour établir un programme visant à réduire le stress. C'est un programme sur 8 à 10 semaines, 2h30 de pratique en groupe, une fois par semaine, et 45 minutes par jour de pratique individuelle. Il permet aux participants et aux participantes de s'entraîner à la pratique de la pleine conscience pour que ça les accompagne ensuite dans leur quotidien.
1: Un très beau programme, mais la pleine conscience, ça veut dire quoi exactement ?
2: Tout à fait. Alors rien de mieux qu'une petite démonstration. Je vous invite donc à fermer les yeux et à prendre 3 grandes respirations. Inspirez, expirez. Encore une fois, inspirez, expirez. Dernière fois, inspirez, expirez. Voilà, vous avez choisi d'être en pleine conscience. Pendant 30 secondes, vous vous êtes concentré sur votre respiration à l'instant T. Et ce faisant, vous avez fait descendre votre taux de cortisol, l'hormone du stress, de 60%. Comme le décrit Jon Kabat-Zinn lui-même, méditer en pleine conscience consiste à se concentrer sur l'instant présent et à observer ses pensées, ses émotions, ses sensations. L'objectif est d'accueillir ses états d'âme sans jugement et de ne pas s'identifier à ses pensées ou à

0: le stress, l'épuisement et le risque de faire des erreurs.
1: Mais alors, dans quel contexte le programme MBSR, de réduction du stress par la pleine conscience, peut vraiment aider ?
0: Ce programme a prouvé son efficacité en santé mentale, notamment pour lutter contre les différents types d'anxiété. Il existe également un programme qui associe le MBSR avec de la thérapie cognitive pour lutter contre la dépression. Les méga-études regroupant les observations de plusieurs essais cliniques montrent notamment une forte diminution du risque de rechute de dépression, avec particulièrement un effet sur le vagabondage mental qui est fortement atténué. Le programme MBSR permet également de favoriser la guérison de certaines pathologies, comme le cancer et les AVC. En effet, en accompagnement des traitements en place, il permet d'aider la gestion des douleurs chroniques et de booster le système immunitaire. Et plus généralement, il aide à la gestion du stress tout au long d'un parcours de soins. Les analyses, les examens, l'attente d'un diagnostic, les éventuelles rechutes et l'après-guérison.
1: C'est des très bonnes nouvelles tout ça, Mélissa. Et on en est où de l'établissement de ce programme MBSR en France ?
0: Donc pour savoir comment ça se passe en France, je me suis renseignée auprès de Marion Frenette, instructrice et formatrice au programme MBSR depuis 10 ans et infirmière de formation. Ce programme est arrivé en France dans les années 2000 avec notamment le docteur Christophe André, psychiatre à Paris. Aujourd'hui, il n'est pas aussi répandu qu'outre-Atlantique, mais il est de plus en plus proposé dans les parcours de santé. Il est accessible à toute personne ayant une prescription de la part de son médecin traitant ou psychiatre. Un bilan avant le début du programme est effectué afin de vérifier qu'il n'y a pas de contre-indication, comme la présence de symptômes aigus. Parce que ce n'est pas quand on se noie qu'on apprend à nager. Il est aussi nécessaire que les personnes gardent leur traitement médical tout au long du programme s'il y en a déjà un. Un bilan après programme évalue la possibilité de faire évoluer le traitement. Pour trouver où sont dispensés les programmes de MBSR, l'Association pour le développement de la mindfulness est l'organisme de référence en France, affilié au centre de l'université de Brown, fondé par le créateur du programme. Marion Frenette insiste également sur le fait que le programme peut être suivi à titre préventif. En effet, plusieurs études ont montré que le MBSR réduisait l'anxiété et l'apparition de burn-out dans des métiers stressants, comme infirmier et infirmière, ou pendant des moments de vie stressants, comme une grossesse ou l'adolescence. Pour conclure, aujourd'hui, entretenir notre santé physique est entré dans nos habitudes du quotidien. On essaie de manger équilibré et d'avoir une activité physique régulière. Alors pourquoi on ne ferait pas la même chose avec notre santé mentale, avec par exemple un exercice de méditation en pleine conscience, une à deux fois par semaine? De là à changer le fameux « manger-bouger » en « manger-bouger-méditer », il n'y a qu'un pas.
1: Merci beaucoup Mélissa pour cette chronique. Je vais me mettre à la méditation, tu as raison.
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1: Je reviens à vous, Jean-François Huon, pour conclure cette émission, car souvent les médicaments que l'on prend nous viennent soit de notre médecin généraliste, soit de notre pharmacien, et parfois de nous. C'est ce qu'on appelle l'automédication. Avant de conclure, est-ce que vous auriez quelques mots sur cette pratique, les avantages, mais aussi les dangers? Qu'est-ce qu'il ne faut absolument plus faire pour que nos auditeurs et auditrices prennent des notes?
3: Alors, l'automédication, c'est pas obligatoirement une mauvaise chose. Hein. Tout à l'heure, quand on parlait d'empowerment, justement, ça montre que le patient s'engage dans sa santé, est intéressé par ça, fait ses choix, s'informe, s'intéresse. Donc, de base, c'est une bonne chose. Ce à quoi faut faire attention, c'est que l'automédication ne rentre pas en conflit avec ce qui est prescrit. En conflit, ça peut être de deux façons. Ça peut être soit que ça devient alternatif, c'est-à-dire que le patient préfère choisir son automédication à la place du traitement qui lui a été prescrit, et souvent ne pas dire au médecin ou au pharmacien qu'il ne prend pas du coup le traitement. Donc là, il y a la problématique du coup du manque d'efficacité et de tout ce que ça peut entraîner. Et puis sinon, il y a le conflit qui est dû tout simplement aux interactions médicamenteuses. C'est pas puisque un médicament est pris en automédication, alors que ce soit un médicament ou pas d'ailleurs, des fois automédication, on pense à des plantes. Sauf que, rappelons-nous, historiquement, les principes actifs des médicaments, ils viennent des plantes. Donc quand on prend des plantes, il peut y avoir des interactions avec les médicaments aussi. Et du coup, que ce soit cette automédication phytothérapie ou médicamenteuse, etc., elle peut rentrer en interaction avec justement les traitements qui sont déjà prescrits. Et dans ce cas-là, ça peut aller dans deux sens, les interactions. C'est soit on inhibe complètement l'efficacité des médicaments déjà prescrits, et dans ce cas-là, la pathologie qu'on voulait traiter ne le sera pas. Soit en fait, on inhibe leur dégradation, et du coup, on a plus de médicaments dans le sang, et donc on augmente les effets indésirables. Et là, du coup, si on dit augmenter les effets indésirables, diminution de la qualité de vie, le patient va de lui-même arrêter son traitement puisqu'il ne le supporte plus, et du coup, c'est le cercle vicieux, quoi.
1: Donc un petit paracétamol quand on a mal à la tête, pourquoi pas, mais quand on a déjà un traitement de fond, peut-être faire attention aux médicaments qu'on pourrait prendre nous-mêmes.
3: Voilà, alors le paracétamol,

0: pour l'instant, côté interaction, c'est pas le pire, mais il y en a vraiment auxquels il faut faire attention. Et donc, dès que vous prenez de l'automédication, n'hésitez pas à en parler du coup à votre pharmacien et à votre médecin en lui expliquant les autres traitements que vous avez à côté.
1: Quels sont ceux qui font le plus de dégâts qu'on peut prendre en pensant bien faire?
0: Alors, celui dont on parle tout le temps quand on fait nos études, c'est le millepertuis, c'est de la phytothérapie, c'est une plante qui est à des visées antidépressives. Et elle, c'est ce qu'on appelle un inducteur enzymatique, c'est-à-dire qu'elle va complètement mettre dans les chaussettes le taux de médicaments, de certains médicaments dans le sang. Et il y a en fait des médicaments comme les pansements gastriques ou justement des inhibiteurs de l'acidité qui jouent sur l'absorption des autres médicaments. Et donc, ça va être une interaction qui est beaucoup plus en amont. C'est juste que, en fait, si vous prenez par exemple un Gaviscon et que après vous prenez vos 4 comprimés, ben en fait le Gaviscon ayant fait comme un tapis dans votre estomac et dans votre intestin, et ben en fait vos médicaments ne seront pas absorbés. Donc vous voyez, c'est tout ça, c'est aussi simple que ça. Hein. Des fois, si vous avez un peu d'acidité, que vous prenez un Gaviscon et que vous avez des traitements à côté, essayez d'attendre 2 heures.
1: Ce conseil est noté. Merci beaucoup Jean-François Huon d'avoir répondu à mes questions.
0: Merci à vous.

Merci à Jean-François Huon, pharmacien au CHU de Nantes et chercheur INSERM, d'avoir répondu à mes questions. Merci également à Mélissa pour sa chronique. Toutes les sources utilisées sont à retrouver sur notre site internet. 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Retrouvez-nous sur le labodessavoir.fr ou sur nos réseaux sociaux et on se dit à la semaine prochaine pour une nouvelle émission.

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1: L'extrême droite aux portes du pouvoir dans le Land de Saxe-Anhalt en Allemagne, une première depuis 1945 et la défaite de l'Allemagne nazie, un choc pour la classe politique et notamment le chancelier fédéral Friedrich Merz. Mais ce résultat de l'AfD, l'alternative pour l'Allemagne, est plutôt le fruit de circonstances, c'est ce que nous verrons dans ce journal. L'Union européenne se tient aux côtés du Danemark au Groenland. Bruxelles entend bien obtenir le soutien des Groenlandais alors que les prétentions américaines sur ce territoire n'ont pas disparu. Et puis le Nigeria, privé de Uber après 12 ans de présence dans le pays, un manque à gagner pour les chauffeurs locaux.
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1: Bonsoir, mais avant de passer à l'actualité internationale, cette information concernant le pape, Léon XIV est actuellement au sanctuaire de Notre-Dame du Bon Conseil à Genazzano, à une quarantaine de kilomètres de Rome. C'est là qu'il s'était rendu après son élection, deux jours après la fin du conclave, visitant un site qu'il a beaucoup fréquenté ces 40 dernières années. Il y célèbre à l'instant même la messe, messe que vous pourrez retrouver en direct commentée en français sur notre site ou notre page Facebook juste après ce journal. À la une de l'actualité, donc ce lundi, la victoire historique hier de l'extrême droite en Allemagne dans le Land de Saxe-Anhalt. L'AfD, alternative pour l'Allemagne, a raflé près de 44% des voix, un choc attendu dans le pays, mais qui surprend de par l'ampleur de son résultat. À la mi-journée, le chancelier fédéral Friedrich Merz a pris la parole. Le chrétien démocrate reconnaît une part de responsabilité, mais souhaite maintenir le cap des réformes. À Berlin, Delphine Nerbollier.
3: Friedrich Merz le reconnaît, il est profondément choqué par la large victoire de l'extrême droite en Saxe-Anhalt dimanche. Le chancelier a toutefois voulu rassurer son pays et les partenaires européens. L'ordre politique et l'ancrage en Europe de l'Allemagne ne sont pas remis en cause. Tout sera fait pour que la Constitution reste appliquée, explique-t-il. L'extrême droite allemande est en effet accusée de vouloir modifier les règles du système républicain. Le chancelier allemand a aussi reconnu une part de responsabilité dans la victoire de l'AfD et dans la défaite de son propre parti. La CDU a vu son score réduit de moitié dans cette région. Mais pas question pour lui de revenir sur les réformes lancées avant l'été, réforme de la santé et des retraites qui suscitent de vives protestations. Au contraire, pour ce chrétien démocrate, les réformes sont nécessaires. Il a toutefois promis de mieux communiquer pour les faire accepter. Un défi immense alors que sa popularité et celle de son gouvernement atteignent des niveaux historiquement bas. Berlin, Delphine Nerbollier pour Radio Vatican.
1: Un tel résultat n'est pas nécessairement une surprise en Allemagne. L'AfD, depuis sa création en 2013, n'a cessé de croître dans les sondages et de progresser, surtout à chaque élection, régionale ou nationale. Mais ce succès en Saxe-Anhalt est d'abord et avant tout circonstanciel. Pour Hans Stark, spécialiste de l'Allemagne à l'IFRI, l'Institut français des relations internationales, à la personnalité jeune et lisse du candidat de l'AfD, Ulrich Zygmunt, dans le contexte de l'ex-Allemagne de l'Est, apporté d'autant qu'il a insisté sur deux thèmes déterminants dans la région.
4: Je vois deux grands problèmes. Donc, c'est quand même la politique migratoire. Même si les chiffres d'arrivées sur le sol allemand de demandeurs d'asile ont drastiquement diminué depuis quelques mois, en dépit aussi de la politique européenne en matière migratoire qui s'est aussi durcie, mais c'est l'accumulation d'années de tolérance importante vis-à-vis des questions migratoires qui a fait que ce parti a eu un tel succès, en Allemagne de l'Est en particulier. En cela s'ajoute un deuxième aspect, c'est l'économie, la crainte du déclassement. Dans un contexte géopolitique très tendu où l'Allemagne traverse des crises diverses, crise de l'automobile, crise de la chimie, qui sont quand même les deux piliers de l'industrie allemande, y compris en Saxe-Anhalt. Donc il y a des craintes de perte d'emploi, de déclassement, de perte de pouvoir d'achat, de réformes de retraite qui ne conviennent pas, qui ont alimenté ce vote.
1: Hans Stark, il était joint au téléphone par Cécile Mérieux. Parmi les nombreuses réactions à cette victoire de l'extrême droite, celle des religions présentes en Allemagne, les catholiques et les protestants de Saxe-Anhalt expriment ainsi dans un communiqué conjoint leur inquiétude pour la paix sociale et la coexistence des habitants du Land. En tant qu'Église, nous continuerons à ouvrir nos portes à toutes les personnes qui cherchent protection et tranquillité, et guérison et orientation dans la présence de Dieu, écrivent-ils. La guerre entre la Russie et l'Ukraine, selon l'émissaire américain Steve Witkoff, de retour de Moscou et de Kiev, des progrès substantiels ont été réalisés lors de sa visite chez les deux belligérants. Il y aurait ainsi une nouvelle disponibilité russe à négocier après les élections à la Douma, qui auront lieu dans une dizaine de jours. Le Parlement serbe pourrait être dissous et des élections législatives anticipées pourraient avoir lieu en octobre. C'est ce que le Premier ministre a demandé cet après-midi au président de la République en raison d'une vague de protestations contre le gouvernement depuis plusieurs mois. Le président Aleksandar Vučić a 72 heures pour donner sa réponse. Cette annonce du chef du gouvernement serbe intervient alors que des milliers de personnes ont célébré aujourd'hui à Belgrade les funérailles de Ratko Mladić, l'ex-chef militaire des Serbes de Bosnie. Ses obsèques nationales ont provoqué une vague de protestations en Europe, l'Union européenne notamment fustigeant la glorification d'un criminel de guerre reconnu coupable de génocide par la justice internationale. L'UE qui, dans un tout autre dossier, veut se renforcer au Danemark. La présidente de la Commission, Ursula von der Leyen, clôt aujourd'hui une visite de deux jours au Groenland aux côtés de son Premier ministre, Jens Frederik Nielsen, et de la Première ministre danoise, Mette Frederiksen. Malgré une relative accalmie, le territoire arctique reste dans le collimateur de la Maison-Blanche. Mais pour les Européens, il est urgent de concrétiser la solidarité aux côtés du Groenland et du Danemark. À Bruxelles, Pierre Benazé.
5: Dans ses bagages, Ursula von der Leyen apporte au Groenland une enveloppe de 200 millions d'euros de fonds européens, des investissements qui seront consentis dès cette année et l'an prochain. La première promesse consiste à assurer des connexions Internet haut débit sur l'ensemble du territoire, grâce à des infrastructures physiques et des connexions satellitaires. Ce n'est pas anodin, l'objectif est évidemment de montrer aux Groenlandais que l'Union européenne peut améliorer leur vie quotidienne. Le deuxième volet répond d'ailleurs lui aussi aux préoccupations sociétales du Groenland, à savoir le développement des énergies propres. Pour les Européens, le but est de démontrer que les liens avec le Danemark sont bénéfiques pour le territoire, en particulier via une présence désormais constante de l'UE. L'autre volet est lui aussi clairement annoncé, la volonté des Européens de puiser un jour dans les minerais contenus dans le sous-sol groenlandais, ceux-là même qui attisent les appétits américains. Mais pour cela, les Européens semblent avoir compris qu'il leur faudra le soutien de la population du Groenland, une priorité fondamentale pour les ambitions de l'UE dans le Grand Nord, après le revers du non au référendum en Islande. Pierre Benazet, Bruxelles. RFI pour Radio Vatican.
1: Au Nigeria, après 12 ans de présence, la société de VTC Uber a annoncé qu'elle mettait fin à ses activités, ce sans aucun préavis. Le centre d'assistance de l'entreprise reste cependant accessible jusqu'au 23 septembre pour traiter les demandes en suspens. À Abuja, les précisions d'Ishaka Adegboye.
6: Le désengagement du Nigeria ne peut pas être isolé de la restructuration engagée par Uber au niveau mondial. L'entreprise avait annoncé la suppression d'environ 3300 postes, soit 10% de ses effectifs mondiaux, afin de réduire les niveaux hiérarchiques, rationaliser ses dépenses et réallouer ses ressources vers des domaines jugés prioritaires, dont les technologies de mobilité autonome, les robotaxis et les activités les plus rentables. La société Uber a perdu du terrain face à des rivaux locaux et régionaux comme Bolt, InDrive ou La Grid. L'annonce soudaine a pris de court des milliers de conducteurs d'origine nigériane qui ont reçu une prime d'adieu d'environ 40 000 naira, soit 30 dollars américains. Le retrait du groupe représente un frein au transport en ligne au Nigeria pour les usagers et pour les chauffeurs d'origine nigériane. Le groupe Uber s'est retiré de la Tanzanie en 2022, du Côte d'Ivoire en 2025, avant les sorties simultanées du Nigeria et de l'Ouganda. En moins de deux ans, Uber a donc quitté 4 de ses 8 marchés africains. Ishaka Adegboye, Abuja, Radio Vatican.
1: Les jeunes catholiques ouest-africains réunis à Accra, au Ghana, à partir d'aujourd'hui et jusqu'à samedi. Ce sont les journées ouest-africaines de la jeunesse, la première édition. Il s'agit d'une initiative de la CERAO, la conférence épiscopale régionale. Le thème de cette rencontre, qui doit réunir des dizaines de milliers de personnes, est « Prenez courage, les jeunes comme acteurs et agents de paix et d'espérance en Afrique de l'Ouest ». Il s'agit notamment de créer un espace de dialogue et de formation pour réfléchir à la place du jeune chrétien dans l'Église et dans la société. Voilà, c'est la fin de cette édition. Prochain retour de l'actualité en langue française, ce sera demain matin, 8h30, heure de Rome. D'ici là, vous pouvez nous retrouver immédiatement après sur notre site internet pour suivre la messe du Papa Génazzano. Excellente soirée à toutes et à tous.
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9: Alors Isabelle, ça y est, c'est la reprise. Notre radio, après un été riche, reprend un rythme plus, disons, moins estival.
10: Mais absolument. Bonjour Bénédicte. Et en effet, nous repartons pour une année avec encore beaucoup de belles aventures à vivre ensemble. Mais puisque vous parliez de l'été, je voudrais juste partager avec vous une vraie joie, qui est celle d'avoir vécu vraiment cet été sous le signe de la prière, tous les jours, excepté peut-être deux ou trois jours. Le studio a accueilli des priants, et beaucoup de priants, du chapelet. Alors, il y a eu des habitués et aussi des nouveaux. Et ça, c'était vraiment une vraie joie de voir que tout le monde continuait à avoir à cœur de porter cette radio et de prier ensemble.
9: Oui, c'était un vrai bonheur de vivre cette communion fraternelle, et particulièrement pour les personnes qui pouvaient se sentir un peu plus isolées pendant cette période estivale.
10: Oui, vous avez raison, c'est parfois une période très difficile pour les gens. C'est pour ça aussi qu'on a eu à cœur de faire des programmes plutôt sympathiques. On espère sympathiques, que les auditeurs n'hésitent pas à nous faire des retours sur comment ils ont vécu cet été sur notre antenne.
9: Avec les nouvelles émissions faites pour effet grille estivale. Et on parle de grille estivale, mais bon, qu'est-ce qui se profile pour cette année alors, Isabelle ?
10: Alors, nous allons vivre plusieurs événements majeurs. On ne va pas tout de suite parler des émissions, mais vraiment des événements, oui, qui nous concernent. Donc tout d'abord, depuis le 1er septembre, on peut nous capter avec le DAB, le DAB, Digital Audio Broadcasting, sur toute la Mayenne.
9: Et on dit même le DAB+.
10: Aussi.
9: Plutôt une bonne nouvelle, parce que ça veut dire que nos auditeurs pourront nous entendre d'une façon plus simple, la leçon sera de meilleure qualité. Mais la mauvaise nouvelle, c'est la perte de nos fréquences FM d'ici quelques temps.
10: Voilà, suite à un appel d'offres en fait de l'ARCOM, qui est l'autorité de régulation, nos fréquences ont été réattribuées à d'autres radios. Donc ça, c'est vraiment indépendant de notre volonté. Et pour y pallier, nous allons mettre en place une campagne d'information pour nos auditeurs, déjà pour les avertir. Et puis, nous allons leur proposer aussi de s'équiper en poste qui peuvent permettre de nous capter donc en DAB pour pallier à cette disparition de Radio Fidélité Mayenne sur les ondes FM.
9: Donc voilà, qui n'est pas un choix de notre part. Alors, pour une trentaine d'euros, on peut vous obtenir des postes adéquats, des postes Muse, donc une bonne marque. Et on propose à nos auditeurs qui seront intéressés de se signaler au plus vite. Plus ils seront nombreux, plus nous réussirons à négocier des tarifs attractifs. Donc vous pouvez d'ores et déjà contacter la radio et passer précommande. Autre tournant dans la vie de la radio, nous allons déménager.
10: Oui, alors nous n'allons pas bien loin, mais ça va être un petit peu compliqué quand même à gérer, puisque nous intégrons les locaux de la maison diocésaine. Alors cela nous permettra certes une proximité plus grande avec les services diocésains, ça permettra également une réduction de notre loyer, en contrepartie d'une surface plus petite, et surtout cela nécessitera des aménagements logistiques et techniques conséquents.
9: D'autant plus qu'il y a eu pas mal de défaillances techniques de matériel cet été.
10: Oui, sans doute dû... Alors, en partie à la vétusté, mais aussi à la chaleur excessive. Et certes, on a pu bricoler, notamment grâce à deux bénévoles, Moïse et Gaëtan. Notre bricolage n'est pas forcément une solution pérenne. Et à un moment, il va falloir investir pour changer exactement des tranches de la table de mixage.
9: D'ailleurs, il n'y a pas eu d'appel aux dons cet été ?
10: Non, enfin oui. On a juste envoyé un mail pour économiser des frais d'envoi d'un courrier, parce que justement, comme on avait un peu des dépenses à prévoir, on s'est dit que le courrier, ça pouvait coûter un petit peu cher. Donc on a choisi l'envoi par mail, mais le résultat n'est pas au rendez-vous. Et alors, justement, parce que beaucoup de ces mails arrivent dans les spams, alors pour ça, il faut que les personnes aillent dans leur spam et déplacent dans leur boîte de réception le mail en question pour à l'avenir, peut-être, espérer recevoir nos courriers électroniques. Ça, c'est une petite manip qui est due à certains opérateurs qui bloquent tout ce qui est envoi en nombre. Alors, c'est une sécurité par certains moments, mais c'est ennuyeux, là, en l'occurrence. Et donc, comme vous le disiez, Bénédicte, il n'y a pas eu beaucoup de dons cet été, mais nous espérons que nos généreux donateurs, les habituels, et pourquoi pas des nouveaux, montreront leur attachement à notre radio dans les semaines à venir.
9: Oui, parce que c'est un véritable enjeu. Savoir si on souhaite maintenir une voix chrétienne et locale dans le paysage médiatique. Et beaucoup de nos auditeurs témoignent de l'importance pour eux d'avoir un témoignage chrétien, de pouvoir prier, suivre la messe, d'avoir une certaine note positive, lucide et bienveillante. Mais bien sûr, ça représente un coût financier certain. Vos dons sont importants parce que notre budget avoisine pour 2025 les 200 000 euros. Ce n'est pas forcément un montant excessif, mais il faut quand même équilibrer ce budget.
10: Vous avez tout à fait raison, Bénédicte, de le préciser. Juste une petite chose que j'ai oubliée sur le déménagement, de rappeler que c'est en principe, et il n'y a pas de raison que ça change, prévu pour début décembre.
9: Donc après la nuit d'adoration alors, ou avant ou après cette date?
10: Alors non, effectivement, vous avez raison. La nuit d'adoration aura lieu vraisemblablement en novembre. La date précise reste à valider, mais en tout cas, on compte comme d'habitude sur nos auditeurs pour faire de cette nuit un temps très fort, très priant et très convivial aussi pour Radio Fidélité Mayenne.
9: Et donc, concernant les émissions, Isabelle, est-ce qu'il y a des nouveautés comme tous les ans pour la rentrée?
10: Oui, bien sûr. De nouvelles voix, de nouveaux talents vont venir encore enrichir nos programmes.
9: Mais peut-être que ça, on en parlera un petit peu plus demain. L'important aujourd'hui, c'était de signaler effectivement le passage au DAB+, nos petits soucis techniques et l'appel aux dons qui est toujours d'actualité. Si je pouvais résumer ainsi.
10: C'est très bien résumé. Merci Bénédicte et puis du coup à demain.
9: À demain.
10: Et bonne rentrée sur notre antenne à tous nos auditeurs.
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0: Bonjour, une nouvelle émission qui devrait recueillir vos suffrages, chers auditeurs, puisqu'elle est entièrement consacrée à un sujet qui nous est cher à tous, la santé. Chaque semaine, une pastille à consommer sans modération avec Jean-Luc Habert. Bonjour.
1: Bonjour Emmanuel.
0: Pour commencer cette série d'émissions, nous allons évoquer un sujet qui nous concerne effectivement tous, tôt ou tard, la lombalgie. Pourquoi avoir choisi ce sujet ?
1: Eh bien parce que la lombalgie est un problème très fréquent. On considère qu'environ 80% de la population présentera des douleurs lombaires au cours de sa vie. Et en France, c'est la première cause d'arrêt de travail. D'autre part, c'est un problème qui est lié au mode de vie dans nos sociétés et qui peut être évité par de simples conseils pratiques. Et enfin, parce qu'également, un certain nombre d'idées reçues courent à ce sujet.
0: Alors, entrons dans le vif du sujet. Qu'est-ce qu'une lombalgie ?
1: Alors, lombalgie, algie, ça veut dire douleur, et lombe, lombaire. Donc, c'est un mal de dos qui concerne le bas de la colonne, là où se situent les vertèbres lombaires. Alors, on va distinguer la lombalgie aiguë, qui évolue de quelques jours à quelques semaines. La plus parlante, la plus violente étant le lumbago, qui est un véritable blocage douloureux. Au-delà de quelques semaines, on parle de lombalgie subaiguë, et si elle dépasse 3 mois, là, on est dans la lombalgie chronique. Mais c'est surtout la lombalgie aiguë qui va nous intéresser, en sachant que dans 90% des cas, elle disparaît spontanément en quelques jours, mais qu'elle peut se répéter.
0: Ah, qu'est-ce qui fait donc mal dans une lombalgie ?
1: Alors, je rappelle que la colonne lombaire est constituée d'un empilement de vertèbres qui sont constituées en avant des corps vertébraux, séparés entre eux par les disques intervertébraux, qui sont des sortes d'amortisseurs. Et en arrière, vous avez des protubérances qu'on appelle les apophyses, apophyse latérale et apophyse dorsale, les dorsales étant ce qu'on sent et ce qu'on voit sous la peau le long de la colonne. Et ces apophyses s'articulent entre elles par des surfaces cartilagineuses, comme toute articulation classique. Ces vertèbres sont maintenues entre elles par des systèmes ligamentaires et surtout par les muscles paravertébraux. Ce sont les muscles qui assurent la verticalité, qui courent tout le long de la colonne et dont le tonus est primordial. Et enfin, joue un grand rôle également la sangle musculaire abdominale qui contribue à empêcher une courbure excessive de la colonne vers l'avant, ce qu'on appelle l'hyperlordose. Donc l'origine de la douleur lombaire peut être multiple. Ça peut être musculaire, lié à la contracture, ça peut être ligamentaire, ça peut être articulaire, et ça peut concerner aussi les nerfs périarticulaires.
0: Tout ceci étant favorisé
1: par les mauvaises postures, entre autres.
0: Et comme on est de plus en plus statique et assis,
1: c'est là le problème.
0: Et quels sont les facteurs favorisants, justement ?
1: Alors justement, le gros facteur favorisant, c'est l'insuffisance musculaire, qui concerne aussi bien les muscles du tonus axial que la sangle abdominale. Insuffisance musculaire qui est liée à un mode de vie trop sédentaire, qui ne sollicite pas régulièrement ses muscles. Ce qui explique d'ailleurs que la fréquence des lombalgies augmente avec l'âge, avec l'excès de poids, et en cours de grossesse, puisque en cours de grossesse, la cambrure est exagérée. Mais inversement, des activités répétées qui sollicitent excessivement les lombaires peuvent être aussi en cause, notamment des activités domestiques, professionnelles ou sportives. Et enfin, un facteur non négligeable, l'anxiété et le stress, qui jouent un rôle favorisant des contractures musculaires.
0: Tout peut se jouer dans la tête et se répercuter sur le dos.
1: Effectivement.
0: Quand on dit « j'en ai plein le dos »,
1: voilà, c'est une image très parlante.
0: Et alors, que faire en cas de lombalgie ?
1: Alors, en cas de lombalgie, des positions de relaxation peuvent être utiles, mais ce qu'il est essentiel de comprendre, c'est que le repos est déconseillé. La poursuite d'activité physique, tout en l'adaptant naturellement, favorise la cicatrisation des muscles et des ligaments. Bon, on peut également recourir aux antalgiques, naturellement, paracétamol ou dérivés d'anti-inflammatoires comme l'ibuprofène, en sachant qu'il ne faut pas les associer. Un relaxant musculaire peut être prescrit en cas de forte contracture musculaire, mais ça, c'est le rôle du médecin. Et au-delà de 3 semaines, le kiné peut être très utile, à la fois pour soulager, mais aussi pour apprendre les bonnes postures à adopter et les mauvais gestes à éviter. Bon, un arrêt de travail peut être nécessaire en cas de travail physique, dont la durée va être fonction de l'âge de la personne, de sa condition et des possibilités d'adaptation du poste et de la nature du poste, naturellement. Et enfin, l'ostéopathie, elle peut aider à débloquer une situation, mais à condition d'être sûr de l'origine de la douleur, d'avoir éliminé des causes de douleur secondaires, et en sachant qu'elle ne fait que résoudre une situation ponctuelle et qu'elle n'empêche pas les récidives.
0: Une petite question pour finir, car on arrive au terme de cette première pastille. La différence entre une lombalgie et par exemple une hernie discale, c'est dans la même famille ou...
1: Oui, alors c'est deux choses un peu différentes. La lombalgie est une douleur donc purement lombaire, comme le nom l'indique. La hernie discale est une saillie en arrière d'une partie du disque, qu'on appelle le noyau pulpeux, et qui va venir comprimer les racines des nerfs qui sortent de là, le nerf crural et le nerf sciatique. Donc dans une hernie discale, on va craindre surtout une hernie discale lorsqu'il y a une douleur qui irradie à la cuisse ou à la jambe par compression d'un de ses nerfs.
0: D'accord.
1: Dans la lombalgie pure, il n'y a pas de raison que ça irradie
0: oui.
1: dans les jambes.
0: Une hernie discale, c'est aussi le vieillissement, alors que la lombalgie, c'est
1: oui,
0: plus...
1: Oui, c'est le vieillissement, c'est aussi avoir eu des activités avec une mauvaise posture, une mauvaise gestuelle, qui entraîne une pression excessive vers l'arrière, qui va faire saillir le noyau du disque.
0: Merci pour cette nuance qui était bien nécessaire. Et puis, comme on n'a pas fini avec ce sujet de la lombalgie, on va voir peut-être la semaine prochaine que le meilleur moyen aussi de l'éviter, c'est la prévention.
1: Comme dans beaucoup de domaines.
0: À bientôt, Jean-Luc.
1: À bientôt.
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0: 5 recettes à la une, ça sent déjà bon. Bonjour à tous, aujourd'hui je vous propose un dessert joliment coloré, fruité et bourré de vitamines, un tiramisu à la fraise et à la rhubarbe. J'espère que je ne vais pas heurter les aficionados du vrai tiramisu, car vous allez voir qu'à part le mascarpone, tout est fantaisie. On peut le présenter en verrine ou en plat unique. Le temps de préparation est de 40 minutes, le temps de cuisson est de 12 minutes, puis 3 à 4 heures au frais. Pour 8 à 10 personnes, il vous faut 300 g de rhubarbe, 300 g de fraises, 250 g de sucre en poudre, 4 œufs, 500 g de mascarpone et 30 à 32 biscuits roses de Reims. Commencez par cuire doucement la rhubarbe en premier avec 150 g de sucre pendant environ 5 minutes. Puis ajoutez les fraises et prolongez la cuisson de 10 minutes. Laissez refroidir. Fouettez les jaunes d'œufs et les 100 g de sucre restants jusqu'à ce que le mélange blanchisse. Ajoutez le mascarpone et mixez environ 30 secondes. Battre ensuite les blancs en neige et les incorporer délicatement à la préparation précédente. Pour la version verrine, gardez 1 à 2 petits biscuits de Reims pour la finition. Écrasez grossièrement le reste des biscuits dans le fond de chaque verrine. Les proportions sont pour entre 8 et 10 verrines. Ajoutez par-dessus une couche de compote fraise-rhubarbe, puis une couche de préparation mascarpone. Saupoudrez le dernier biscuit émietté sur le dessus de chaque verrine. Placez 3 œufs au frais jusqu'au moment de servir. Pour la version plat unique, comme pour un tiramisu classique, on tapisse le fond d'un plat avec les biscuits de Reims trempés dans un mélange eau et compoté fraise-rhubarbe. Et en alternant les couches, biscuits, compoté, puis mascarpone, et ainsi de suite pour finir avec le mascarpone. Émiettez les biscuits restants au-dessus et laissez prendre au frais pendant au moins 4 heures. Régalez-vous!
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4: Sainte Anne, notre grand-mère du ciel, de Jacques Gauthier. Il est bien difficile d'écrire un livre sur un personnage dont on ne sait rien. Tel est le défi auquel a cherché à répondre Jacques Gauthier en écrivant un petit ouvrage sur Sainte Anne. Car véritablement, on ne sait rien sur Sainte Anne. Les évangiles n'en disent pas un mot, pas plus que sur Joachim, son mari. Alors Jacques Gauthier, professeur canadien à l'Université d'Ottawa, auteur de plusieurs ouvrages de spiritualité, notamment sur Thérèse Martin, s'est plongé dans les proto-évangiles, notamment le proto-évangile de Jacques, qui raconte la naissance et l'enfance de Marie et de Jésus. Ces textes, qui n'ont pas été reconnus dans le canon de l'Église, sont toutefois considérés avec intérêt et font partie de la tradition de l'Église. Alors, qu'est-ce qu'on apprend sur la grand-mère de Jésus ? Selon ses sources, Anne, de la lignée d'Aaron, aurait habité à Jérusalem. Elle aurait épousé un berger, Joachim ou Joachim, mais le couple n'a pas d'enfant après 20 ans de mariage. Bien sûr, tous les deux forment un couple amoureux et attendent le Messie comme tout le peuple d'Israël. Un jour, alors que son mari est absent, Anne apprend d'un ange que son couple va concevoir une fille. La scène où le couple s'enlace a été peinte par Giotto, le célèbre portraitiste italien. Anne et Joachim donnent naissance à Myriam, appelée aussi Marie. Ils l'éduquent, mais selon une promesse faite, les parents conduisent leur enfant au temple lorsqu'elle a 3 ans. Elle y est reçue par le grand prêtre, et nous ne savons rien d'autre. Anne et Joachim ont-ils connu leur petit-fils Jésus ? Mystère. Serait-il mort lorsque Jésus avait 12 ans ? Peut-être. La légende dorée affirme même que Anne se serait remariée après la mort de son mari. Peu importe. Quant à s'appuyer sur des visions, telles celles de Anne-Catherine Emmerich ou de Maria Valtorta, c'est bien difficile car leurs interprétations divergent. Alors, faute d'en savoir plus sur la vie de Sainte-Anne, Jacques Gauthier se plonge sur le culte de la Sainte. Le corps de la Sainte aurait été ramené en Provence et son culte se répand alors dans toute l'Europe où elle est désormais fêtée le 26 juillet. On la fête en France, mais aussi en Irlande, en Angleterre, en Allemagne, en Belgique. Et c'est en Bretagne que se développe notamment ce culte à la suite de l'apparition à Yvon Nicolazic en août 1623. Sainte Anne demande à ce travailleur de la terre qui n'a pas d'enfant de lui construire une chapelle. Une vieille statue de Sainte Anne est retrouvée dans la terre et un pèlerinage va vite prendre son essor à Sainte Anne Dorée. Le pape Jean-Paul II s'y rend en personne en septembre 1996. D'autres sanctuaires sont aussi connus. Le Canadien Jacques Gauthier incite à juste titre sur le sanctuaire de Sainte Anne de Beaupré, bâti par les rédemptoristes, très apprécié des fidèles. D'autres sanctuaires existent encore, au Congo, en Malaisie, en Italie. Ils rappellent que la dévotion à Sainte Anne reste très présente au cœur des fidèles chrétiens. L'ouvrage s'achève par quelques prières célèbres à la grand-mère de Jésus. Les amis de Sainte Anne, les personnes d'origine bretonne, et ils sont nombreux chez nous, ainsi que tous les grands-parents, pourront lire avec profit cet ouvrage dédié à la grand-mère de Jésus. Je vous rappelle le titre de l'ouvrage, « Sainte Anne, notre grand-mère du ciel » de Jacques Gauthier, édition Salvator, 130 pages, 14,90 €.
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4: Bonjour Père Frédéric.
5: Bonjour Jean-Yves.
4: Dans les évangiles, quand est-ce qu'il est question du poisson ?
5: Au début et à la fin. Pour être plus précis, au début du ministère public de Jésus, lorsqu'il appelle ses premiers disciples, et qu'il dit d'eux qu'il va faire des pêcheurs d'hommes, et puis à la fin, lorsque Jésus mange du poisson, pour montrer qu'il est ressuscité d'entre les morts. Voilà. Alors le poisson, ça a donc une symbolique très importante dans la Bible. C'est le symbole de la mission de Jésus et de la mission que Jésus confie à ses apôtres et donc à chacun de nous. Pour bien comprendre cette symbolique du poisson, il faut se rappeler que pour un homme de l'Évangile, la mer, c'est le lieu de la mort. Et donc, il faut être sorti des eaux, sauvé des eaux, comme Moïse, puisque c'est le sens de Moïse, pour pouvoir être sauvé, passer de la mort à la vie. Et donc le premier geste que Jésus pose, finalement l'un des premiers gestes que Jésus pose dans les évangiles, c'est d'appeler quatre hommes, dont Pierre, à le suivre, en leur disant « désormais ce ne sont plus des poissons que tu pêcheras, mais des hommes ». Voilà, pour les sauver des eaux de la mort. Et cette mission, elle va être reconfiée à nouveau à Pierre, à la fin, lorsque Jésus ressuscité va dire à Pierre qu'il va le confirmer dans sa mission en le faisant de lui le pasteur de ses brebis. Ça, c'est le premier sens du mot poisson dans l'Évangile, c'est le symbole de la mission. Ça a un autre sens sous-jacent parce que quand les premiers chrétiens vont entendre le mot poisson dans l'Évangile, ils vont dire « Ah, mais c'est de nous qu'on parle !» Puisqu'il ne faudra jamais oublier que le premier signe de reconnaissance des chrétiens, c'est ictus, poisson en grec. Et avec chacune des lettres, on fait ce qu'on appelle un acrostiche qui nous donne Jésus-Christ, fils du Dieu sauveur.
4: Mais le poisson, c'est une ressource aussi, quelque chose pour vivre.
5: Alors mais bien sûr, c'est la ressource de nos premiers apôtres.
4: Économique.
5: Première ressource économique, puisque c'est la ressource dont vit Pierre, Jacques, Jean et André. Voilà, nos fameux pêcheurs du lac de Tibériade. Voilà. Mais dans la Bible, il faut toujours avoir en tête qu'un élément très humain devient rapidement un élément très symbolique. Le poisson, il apparaît encore deux fois dans la Bible, avec la fameuse multiplication des pains
4: et des poissons.
5: On devrait dire à la multiplication des pains et des poissons. Quand Jésus ressuscité va apparaître, on va dire, mais n'est-ce pas un fantôme? À chaque fois, qu'est-ce qu'il va demander à manger? Du poisson.
4: Ouais.
5: Voilà.
4: La pêche miraculeuse aussi.
5: Et la fameuse pêche miraculeuse, exactement, du début et de la fin. Mais comme on l'a dit, cette abondance, c'est pour annoncer l'abondance des chrétiens qui vont arriver dans l'Église. Peut-être sur la multiplication des pains et des poissons, il y a ici un enseignement que Jésus nous donne. Puisque les apôtres disent à Jésus, bon, là, on n'a pas les moyens de nourrir 5000 hommes sans compter les femmes et les enfants. Il faudrait que tu les renvoies dans les villages voisins pour qu'ils se nourrissent. Et Jésus leur dit, donnez-leur vous-même à manger. On peut imaginer la tête des apôtres, mais Jésus va t'expliquer 5 pains de poisson pour 5000 personnes et plus, ça ne va pas faire. Si on veut organiser une émeute, d'ailleurs, c'est le meilleur moyen de le faire. Et en fait, c'est une manière de dire, sans Jésus, la mission est impossible. Il faudra toujours lui demander un miracle dans la mission.
4: Merci beaucoup, Père Fouché.
5: Merci.
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1: Mes chers amis, dans cet entretien, nous allons évoquer comment recevoir la correction fraternelle dont nous avons parlé dans le dernier entretien. Tout d'abord, se dire que c'est un bien pour nous. Que le juste me reprenne dans sa miséricorde, dit le psaume 140, qu'il me corrige, mais que l'huile de l'impie jamais n'orne ma tête. Oui, si nous sommes repris, il faut nous dire que c'est un ami qui cherche notre salut et dans ce but nous dévoile notre blessure. Cela est vrai, notamment, lorsque c'est contre lui que nous avons péché. Citation de saint Jean Chrysostome. C'est à celui qui a reçu l'injure, et non pas à un autre, que notre Seigneur impose le devoir de la correction. Car celui qui a commis l'offense est disposé à recevoir plus facilement de sa part la réprimande, surtout lorsqu'elle se fait sans témoin. Rien n'est plus propre à l'apaiser que de voir celui qui avait le droit d'exiger une réparation sévère montrer tant de zèle pour son salut. Fin de citation. Un bien à désirer, à préparer, à faciliter et à solliciter. Nous désirons ce bien de la correction fraternelle en connaissant combien il nous est profitable. La condition de ce désir, c'est l'intériorité, sans laquelle nous restons dans l'illusion sur nous-mêmes. Il faut entrer en ce que Catherine de Sienne appelle la cellule de la connaissance de soi-même en Dieu. En demandant la grâce de nous connaître sous la lumière de Dieu, nous mesurons combien il nous faut être aidés pour connaître nos défauts. Nous préparons ce bien par l'estime des autres et par l'action de grâce envers Dieu. Ces dispositions rendent le cœur capable de s'ouvrir à la vérité de son état et au besoin d'être repris. Cela spécialement pour les difficultés et les épreuves qui ont souvent été pour nous l'occasion d'ouvrir les yeux. Je cite à nouveau Soljenitsyn, « Béni sois-tu, prison, béni soit le rôle que tu as joué dans mon existence. » Nous facilitons ce bien de la correction en nous abstenant des stratégies d'évitement, c'est-à-dire la fuite des personnes qui pourraient nous éclairer, le flot de paroles qui les empêche de parler, le passage à un autre sujet. C'est un effet de la grâce, dit sainte Catherine de Sienne, que de chasser l'amour-propre qui nous empêche d'être raisonnables en ce domaine. Les progrès dans l'ouverture du cœur sont le fruit d'un combat et d'un désir. Ils sont à la fois ascétiques et mystiques. La disposition à céder facilement, à admettre le point de vue de l'autre dans les matières contingentes, facilite la réception de la correction fraternelle. Citation de saint Vincent Ferrier. Lorsqu'il s'agit de choses matérielles destinées aux besoins du corps, ne suivez jamais votre volonté personnelle contre celle des autres. Celle-ci vous parut-elle extravagante? Même dans les choses spirituelles, continue saint Vincent, à votre volonté, préférez celle des autres, pourvu que celle-ci soit bonne. La vôtre parut-elle meilleure? Fin de citation. Cet exercice est un bon moyen de combattre l'amour désordonné de soi, principal obstacle au progrès de l'âme. Enfin, nous sollicitons ce bien de la correction en étant disposés à le recevoir en vérité. L'Esprit Saint n'ouvrira le cœur de la personne sollicitée que si le nôtre est décidé à recevoir sa parole. Voici le témoignage d'un vieil abbé du désert qui disait à deux jeunes s'adressant à lui. Citation. C'est une parole que vous voulez entendre ? Ils dirent « Oui, abbé ». Le vieillard leur dit donc « Il n'y a plus de parole. Jadis, quand les frères interrogeaient les vieillards et qu'ils faisaient ce qui leur était dit par eux, Dieu inspirait la manière de parler. Maintenant, parce qu'on interroge et ne met pas en pratique ce qu'on entend, Dieu a enlevé aux vieillards

est nécessaire pour les discerner. Notre réaction à ces avis est d'ailleurs un bon critère de discernement de notre état spirituel. Il importe alors de faire confiance dans le Saint-Esprit à celui qui m'éclaire. Citation à nouveau de Dorothée de Gaza. Si l'on se trouble lorsque l'on est blâmé ou corrigé à propos d'une passion, c'est le signe que l'on exerçait volontairement cette passion. Supporter au contraire sans trouble le blâme ou la correction montre que l'on était entraîné ou qu'on exerçait la passion inconsciemment. Fin de citation. Oui, la réception de la correction fraternelle est plus ou moins perturbante. Dans l'état de notre nature déchue, la présence du mal est, si l'on ose dire, normale. On ne doit pas la trouver acceptable, mais c'est une donnée du réel et du combat spirituel. Il y a une sorte de narcissisme à s'étonner de ce que l'on découvre en nous-mêmes des défauts. C'est un pharisaïsme que de s'étonner et de souffrir de cette découverte. Qu'y a-t-il d'invraisemblable, mes chers amis, à ce que nous ayons tel défaut ? Qu'y a-t-il d'improbable à ce que nous soyons myopes sur ce point et que notre frère le voit mieux que nous ? Qu'y a-t-il d'anormal à ce que nous souffrions de l'humiliation de cette découverte, à la façon de ce qui, comme disait saint François de Sales, se courrouce de s'être courroucé. Remercions donc Dieu qui nous fait voir le réel et dégonfle la baudruche de notre amour propre. Je vais citer un passage important du père Hauser. En définitive, toute lassesse se ramène au sacrifice de nous-mêmes qui est notre volonté propre. Nous y consentons très difficilement. Plus difficilement encore, voyons-nous clair en nous-mêmes. Nous ne voyons pas quel esprit nous anime au-dedans. La volonté propre, l'amour propre, l'intérêt personnel, ce que les Grecs appellent la philotie, le narcissisme si vous voulez, grâce surtout à certains airs dévotieux, réussit à se déguiser en cet amour de Dieu dont elle est l'irréconciliable antagoniste. C'est pour cela qu'il faut un guide spirituel ou un frère qui exerce la correction fraternelle, un frère perspicace et suffisamment charitable pour oser parler clair. Fin de citation. Le bien de la correction fraternelle vient d'un compagnon de misère. Lorsque nous sommes repris, mes chers amis, par un frère, n'oublions jamais que c'est un compagnon de misère qui porte son propre fardeau de défauts, de tempérament, d'imperfection et de péché. Un grand moyen de ne jamais bénéficier de ce que l'on nous dit, c'est d'attendre que cela nous soit dit sous trois conditions qui ne sont jamais réunies. Premièrement, par quelqu'un de parfait. Deuxièmement, au bon moment. Et troisièmement, de la bonne façon à notre jugement propre. Tu me dis cela, mais toi tu as tel autre défaut. Tu me dis cela, mais tu ne vois pas que ce n'est pas le maman, avec tous les soucis que j'ai. Tu me dis cela, mais tu ne vois pas sur quel ton tu le fais. Ce système de protection, mes chers amis, constitue un blindage infaillible. Il révèle une volonté de se mettre au-dessus de nos frères, d'être juge de ce qui, par sa nature, en fait, nous échappe complètement. Toujours, j'imaginerais un défaut à celui qui me reprend. Toujours je déciderai que ma croix est trop lourde aujourd'hui pour que même une main délicate puisse peser sur ma susceptibilité. Toujours je trouverai que la façon de faire la remarque laisse trop à désirer pour que je puisse l'accueillir. En fait, mes chers amis, dans ce système, ce sont les autres qui me gênent pour devenir saints. Au rebours de cette conception narcissique, égocentrique, les pères recommandaient à leurs disciples d'être, sans aucun masochisme, disposés à l'auto-accusation. L'état d'esprit qu'ils préconisaient pour l'ouverture de conscience, que les Grecs appelaient l'exagoré,

0: kénosis, cette ouverture au Père spirituel, cet état d'esprit est une recette sûre pour recevoir toute correction fraternelle. Citation du Père Hauser. Le meilleur moyen de profiter de l'hexagoresis, l'ouverture de conscience, c'est de faire ce que l'ascète devrait être disposé à faire en tout temps, se blâmer soi-même. La tâche du Père spirituel s'allégerait de ce qu'elle a souvent de plus dur, la nécessité de convaincre de leur tort des personnes obstinées à croire que seul leur entourage les empêche d'être saintes ou de paraître aussi saintes que tout au fond, elles se persuadent qu'elles sont. Fin de citation.
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0: Bonsoir à tous, à la une de l'actualité. Après la chaleur exceptionnelle du week-end, les températures vont dégringoler en France. Le mercure va perdre jusqu'à 15 degrés d'ici mercredi selon les régions. Les maximales ne dépasseront pas 24 degrés sur une grande partie du pays. Mais ce coup de frais sera plutôt bref. La chaleur devrait revenir à partir de vendredi. Nouveau rendez-vous judiciaire pour François Bayrou dès mercredi. L'ancien Premier ministre sera jugé en appel à Paris dans l'affaire des assistants parlementaires du Modem. Soupçonné de complicité de détournement de fonds publics, il avait été relaxé en première instance en 2024. Édouard Philippe veut créer un état d'urgence pour le narcotrafic. En déplacement à Alès, dans le Gard, le candidat à la présidentielle propose de s'inspirer de la lutte contre le terrorisme. Dans certaines zones, ce dispositif permettrait notamment des perquisitions et l'utilisation de la reconnaissance faciale. 45 personnes ont été placées en quarantaine cet été en France après la détection d'un cas d'antivirus des Andes. Le patient, un adolescent franco-argentin, avait consulté le CHU de Limoges avant de voyager en Normandie puis en Espagne. Parmi les cas contacts figurent des proches et des soignants. Contrairement aux affirmations du ministre de l'Éducation la semaine dernière, il manque encore des professeurs dans les écoles. Selon les syndicats enseignants, les équipes sont encore incomplètes dans près de 69% des établissements scolaires. Pour Sophie Vénétitet, co-secrétaire du SNES-FSU, c'est un scandale national.
1: Les élèves ont commencé leur année scolaire sans... Il leur manquait des professeurs. Ça devrait être un scandale national que la 7e puissance du monde n'arrive pas à recruter suffisamment de personnes pour encadrer les élèves. Ces chiffres, ils sont aussi... Et peut-être d'abord le bilan de tout le quinquennat. Il ne s'est pas passé une année sans qu'il manque de professeurs ou d'autres personnels. C'est le quinquennat de la pénurie. Donc il y a urgence à ce qu'enfin nos métiers soient revalorisés, que les conditions de travail soient améliorées. Ça montre quel est l'état catastrophique dans lequel est l'éducation nationale aujourd'hui.
0: Propos recueillis par Miline Desbacs. L'Union européenne va investir 200 millions d'euros supplémentaires au Groenland. Cette enveloppe doit notamment financer des projets dans l'énergie, les matériaux critiques et la connectivité. En visite sur l'île, Ursula von der Leyen a aussi réaffirmé que seuls le Groenland et le Danemark pouvaient décider de l'avenir du territoire convoité par les États-Unis. Enfin, un mot de sport. En tennis, il ne reste plus qu'un seul Français en lice à l'US Open. Arthur Géa va tenter de décrocher sa place en quart de finale face au Néerlandais Boris van de Zandschulp. Match à voir à 20h30, heure française. Voilà pour l'actualité. Bonne fin de journée à tous.
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4: Un livre, une histoire. Aujourd'hui, Léon Armel, d'Emeric Saucourt Armel, aux éditions Salvator, en 2025. Oserais-je dire, enfin, un livre, un bon livre, sur Léon Armel, et nous le devons à un de ses descendants, Emeric Saucourt Armel. Et l'ouvrage est publié chez Salvator, avec une préface de Monseigneur Éric de Moulin-Beaufort, archevêque de Reims, car la vie de Léon Armel s'est déroulée à Vermerryville, au Val des Bois, près de Reims, et il est question de poursuivre, de relancer le procès de béatification de ce personnage très important, comme modèle de patron catholique, comme penseur du catholicisme social. Et d'ailleurs, le sous-titre de l'ouvrage l'indique très bien, « L'origine catholique de la paix sociale dans le monde contemporain ». En effet, les catholiques ont joué un rôle très important au XIXe siècle pour penser la question sociale, pour résoudre la question sociale, et la fameuse encyclique de Léon XIII en 1891, Rerum Novarum, consacre ce double mouvement d'action sociale et de pensée sociale. Et parmi ces acteurs et ces penseurs, la figure de Léon Armel se détache d'une manière tout à fait considérable. Et d'ailleurs, il est un ami de Léon XIII, il va souvent à Rome avec ses ouvriers, on y reviendra, et il est un des inspirateurs de cette encyclique de Léon XIII. Et pourtant, cet homme est peu connu, voire mal connu, Et l'historien Pierre Pierrard, cité par Aymeric Saucourt-Armel, nous rappelle que Léon Armel est une figure de proue dont l'immense modestie a empêché l'histoire de lui rendre l'hommage mérité. Eh bien, grâce à Aymeric Saucourt-Armel, on peut dire que l'histoire commence à lui rendre l'hommage qu'il mérite. Alors, Léon Armel est né en 1829, mort en 1915, et ce personnage a mené une vie débordante. Il a été chef d'entreprise, une entreprise textile, où il s'occupe de tout, des hommes, du personnel, de la technique, des capitaux, des exportations, avec une usine qui a été occupée, détruite, incendiée, soumise à la crise économique, à la concurrence. Et il arrive à faire de son usine du Val des Bois un laboratoire social unique en son genre, une usine chrétienne. En plus, il est veuf à 41 ans et se retrouve avec 8 enfants. En plus, il écrit des livres, des lettres, 36 volumes ont été comptés, 25 ont disparu à cause d'incendies, de pillages et de guerres. Et d'ailleurs, Aymeric Saucourt-Armel nous donne la liste des archives avec lesquelles il a travaillé et les sources avec lesquelles il a travaillé. On estime qu'il pouvait écrire entre 20 et 30 lettres par jour. Il prononce des centaines de conférences, il intervient dans des congrès et en plus, il voyage énormément à travers toute la France, mais aussi à Rome, où il se rend régulièrement. Son secret, Aymeric Saucourt-Armel nous le montre très bien, c'est la prière. C'est une vie de foi et c'est une vie mystique authentique. Dans un contexte difficile, ce 19e siècle, et plus particulièrement cette deuxième moitié du 19e siècle, jusqu'à la guerre de 14, qui sera l'ultime épreuve pour lui, on est dans un contexte politique difficile, après la Révolution française, avec ses soubresauts, la Révolution de 1830, celle de 1848, la Commune en 71. La France est plongée en pleine révolution industrielle, avec ses mutations économiques, sociales, techniques, culturelles. Et puis, n'ayons pas peur des mots, on est aussi dans un siècle d'évolution religieuse, là aussi marqué par la Révolution française, et les guerres napoléoniennes. Alors, Léon Armel a une enfance très pieuse. Il dit d'ailleurs qu'il doit beaucoup à sa mère et à sa grand-mère. Il entre vraiment dans la vie adulte, si j'ose dire, quand il prend en 1864, à l'âge de 25 ans, la succession de son père affaibli à la tête de cette entreprise textile du Val des Bois. Et Aymeric Saucourt-Armel nous le rappelle, il prolonge ainsi une aventure industrielle commencée avec son grand-père en 1800, une aventure sans cesse améliorée, une aventure performante, exportatrice. Le site du Val des Bois, créé en 1840, compte 610 salariés vers 1900. Alors, je le disais tout à l'heure, son secret, c'est bien sûr la vie, la prière et une authentique vie mystique. Pour aller vite dans le cadre de cette émission, rappelons que c'est un homme de foi qui a reçu une solide éducation chrétienne, non seulement sa mère et sa grand-mère, mais aussi l'exemple de son père et de son grand-père. Alors, il a une dévotion très particulière pour le Sacré-Cœur et saint François d'Assise, qu'il considère comme un saint social. D'ailleurs, il devient lui-même tertiaire franciscain en 1860 et entre dans la voie de la pauvreté volontaire. Un patron qui entre dans cette voie de la pauvreté volontaire. Alors, il est adepte de la communion fréquente, la communion eucharistique, et quand on le lit, on découvre qu'il offre ses souffrances pour ses ouvriers. Et de souffrance, il n'en manquera pas, et en particulier le décès de sa femme en 1870, après lequel il fait le vœu de chasteté. On a évoqué ses liens avec la papauté. D'ailleurs, Il s'appelle Léon, en l'honneur du pape Léon XII, pour lequel sa mère avait une particulière admiration, et il réussira à beaucoup aider le pape Léon XIII. Et il faut souligner cette harmonie des Léons, si j'ose dire. C'est dire donc qu'il pratique à l'égard de la papauté une obéissance sans fin. Il y a une époque où les catholiques français, sur l'ensemble du XIXe siècle, ont du mal à obéir au pape. Ils ont parfois tendance à considérer qu'ils en savent plus que le pape et qu'ils sont peut-être plus catholiques que le pape. Voilà, donc, pauvreté, chasteté, obéissance. Alors, donc, comme patron, il considère ses ouvriers comme des frères dans le Christ à servir dans une entreprise conçue comme une communauté chrétienne. Alors, eux continuent de l'appeler le bon père parce que c'était le surnom de son père. Mais, vous voyez, le bon père, c'est ambigu, parce que son père avait choisi le site du Val des Bois en pleine campagne, une oasis qui fournit des logements salubres. Son père avait créé des caisses d'épargne, de prêts, de secours mutuels, médecins, médicaments gratuits, indemnités en cas de maladie. Léon ajoute des subventions familiales et vieillesse, une caisse pour les accidents du travail. Il améliore les cités jardins avec davantage de maisons individuelles et développe les activités de loisirs, théâtre, musique, gymnastique. Alors, il veut aussi christianiser les ouvriers, il fait venir des congrégations religieuses pour l'éducation des enfants et des aumôniers pour le personnel. 7 confréries religieuses rassemblent ouvriers et familles. Une chapelle est construite. Alors évidemment, ça, on est encore dans le cadre du paternalisme. Mais cette éducation chrétienne, pour Léon Harmel, est nécessaire pour dépasser le paternalisme. Et c'est le grand apport de Léon Harmel, qui lui vaudra d'ailleurs un certain nombre d'ennuis et de contestations, pour rester très poli, de la part de certains ecclésiastiques, je ne nommerai personne, et de la part d'un certain nombre de patrons. Parce que lui, ce qu'il veut, c'est l'association avec les ouvriers. Voilà. Et cette association, elle était déjà en germe dans la boulangerie et la boucherie coopérative du Val des Bois, gérées par les ouvriers, qui avaient donc des initiatives, des responsabilités. Et donc, il s'engage véritablement dans cette voie du conseil professionnel en 1883, qui se réunit 2 fois par mois, qui deviendra un conseil d'usine en 1885. Il anticipe les commissions d'hygiène et de sécurité, même les comités d'entreprise, la postérité syndicale, qu'elle soit d'ailleurs salariale avec la CFTC ou patronale, considère Léon Harmel comme le fondateur de ce type de syndicalisme, et même les comités d'entreprise, puisque dans ces comités d'entreprise, les ouvriers élus et la direction discutent des questions techniques, d'organisation, de discipline et pour finir, de salaire, de primes. Donc confiance plutôt que contrainte, mais même si l'équilibre entre l'autorité du patron et la nécessaire initiative ouvrière n'est pas toujours facile à trouver. À partir de 1873, il s'engage dans les cercles ouvriers, va faire des conférences pour faire connaître son expérience et ses réflexions. C'est ainsi qu'il publie en 1877 un manuel de corporation chrétienne qui vante les syndicats mixtes. Alors, dans le cadre de la christianisation de l'usine chrétienne, il organise des pèlerinages d'ouvriers et patrons à Rome. 20 000 personnes sont emmenées par lui à Rome en 1891. À Rome, il rencontre souvent le pape Léon XIII, dont il devient l'ami. Et on a des scènes assez magnifiques de Léon XIII passant au milieu de ses ouvriers, de quelques patrons. Il y a des prêtres qui les accompagnent, bien sûr. Et Léon Harmel défend la constitution de syndicats chrétiens strictement ouvriers, donc sans les patrons. Voilà. Alors, en 1889, il a publié un catéchisme du patron et il a cette formule qui sera reprise plus tard dans l'Action catholique. Le travail n'est pas une marchandise, mais c'est un acte humain. Alors, il met mal à l'aise un certain nombre de patrons, je le disais, mais il met aussi mal à l'aise la gauche socialiste qui se déchaîne contre lui, puisqu'il est le symbole de la double oppression capitaliste et catholique. Alors, ce Val des Bois est un lieu fréquenté par de nombreux évêques, économistes, sociologues, attirés par cette expérience sociale chrétienne. À partir de 1897, s'y tiennent des sessions de prêtres qui viennent découvrir les réalités de l'entreprise. Voilà. Et très nombreuses. Voilà, c'est vraiment un centre de réflexion à partir d'une expérience. Mais le Val des Bois est occupé par les Allemands en 1914 et Léon Harmel, réfugié à Nice, y meurt en 1915. Son héritage est toujours vivant. C'est d'ailleurs ce que nous montre de manière assez remarquable Aymeric Saucourt Harmel dans le dernier chapitre, Postérité et fruits. Et si cette question véritablement vous intéresse, je rappelle qu'il y a une excellente bibliographie ainsi qu'un arbre généalogique, car la famille Harmel est toujours vivante, bien vivante, et s'honore de descendre de Léon Harmel. Encore merci donc à Aymeric Saucourt Harmel de ce magnifique ouvrage, Léon Harmel, l'origine catholique de la paix sociale dans le monde contemporain. Merci aussi aux éditions Salvator de le publier en 2025.

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0: 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Bonjour chers auditeurs, bienvenue dans votre émission Église en Mayenne. Une fois de plus à la Cotellerie pour la session des familles. On m'a envoyé pour voir ce qui se passe ici. Une session de famille, ce que c'est, le frère Stéphane va nous l'expliquer. Bonjour cher frère.
1: Bonjour à tous. Alors une session des familles, donc d'abord c'est une session qui a un thème. Donc le thème c'est connecter à Dieu avec Carlo Acutis. Donc la section des familles, là ça comporte, donc on a à peu près 21 familles, 55 enfants. Donc c'est un temps en même temps à la fois, on va dire, ludique, vacances, mais aussi spirituel. Donc les parents, ils ont des enseignements, souvent le matin. Et nous, on a les enfants par tranche d'âge, avec des animateurs. Il y a à peu près 25-30 animateurs. Donc on a le matin des temps de catéchèse par rapport à justement à la vie de Saint Carlo Acutis. Et après les parents, les enfants et les frères, la communauté, on se retrouve tous donc à l'Eucharistie à 11h. Ensuite on mange tous ensemble, il y a une garderie aussi, on a 12 bébés, ça va de 3 à 1 mois. Et l'après-midi, après, il y a des jeux ludiques. Donc, ça va être des jeux organisés par les familles, des jeux organisés par les animateurs, les familles contre les animateurs. Enfin, voilà, il y a des choses comme ça. Donc, on a le goûter. Et là, actuellement, il y a justement, on appelle ça une kermesse qui est organisée aujourd'hui, cet après-midi. Et après, il va y avoir ça finit le soir. Donc, on a toujours par avec la prière liturgique, justement les vêpres. Le matin aussi, on commence par la louange. On a un temps justement avec l'heure médiane. Et le soir, on finit donc par les vêpres, et donc le repas, après le dîner. Et ensuite, on a une veillée. Donc pareil, chaque veillée est différente. Un jour, c'est les animateurs qui organisent, un jour, c'est les familles. Enfin voilà, et donc on s'amuse bien.
0: Oui, et je vois, et la kermesse, il y a différents stands. Tous les 10 minutes, les participants changent de stand. C'est très animé. Il y a les parents, les enfants, tout mélangé.
1: Oui, et puis donc en plus on a la grâce cette année justement d'avoir l'exposition des miracles eucharistiques de Saint Carlo Acutis. Il y en a 3 qui se promènent un peu dans la France, dans l'Europe. Donc on a cette exposition jusqu'à demain dimanche 26. Et puis on a aussi eu la grâce de recevoir des reliques de Saint Carlo Acutis. Donc tout ça, c'est des cadeaux que Sien nous donne. Et pour que les familles et toutes les personnes qui viennent nous visiter à la Cotellerie bénéficient justement de cette grâce, de demander l'intercession de Saint Carlo Acutis, d'intercéder auprès du Seigneur pour tous les besoins justement de chacun, de chacune. Et en même temps, cette communion avec toutes les familles, et puis notre communauté, et puis de vivre notre charisme justement, l'Eucharistie, Marie, de l'accueil. Donc voilà, il y a beaucoup de joie.
0: Et les sessions de famille, c'est une tradition à la Cotellerie, c'est pas la première fois que vous organisez ça?
1: Ah non, là justement, cette année, nous fêtons les 30 ans. Donc c'est une belle fête.
0: Oui.
1: Donc voilà, beaucoup de joie. Il y a une famille même qui vient, ça fait leur 29e année qu'ils viennent ici. Donc ils sont arrivés comme jeunes parents, avec après des bébés, des enfants. Les enfants sont devenus animateurs, maintenant ils sont mariés et maintenant ils viennent avec leurs enfants. Donc vous voyez, c'est une belle histoire.
0: Et sinon, les familles viennent d'où?
1: Alors on a des familles de Marseille, du Luxembourg, on a de Nantes, on a du sud de la France, on a un peu partout. Voilà.
0: D'accord. Alors, c'est des familles qui ont l'habitude de venir, mais aussi des nouvelles familles.
1: Oui, des nouvelles familles aussi. On a des familles qui viennent de Bretagne. Là, on a, sur les 21 familles, on doit avoir 4 nouvelles familles. Là. Donc, c'est beau.
0: C'est presque fini. Vous dites que ça se termine demain. Quel était pour vous le moment le plus intense, le plus beau moment?
1: Oh là, c'est une question qui est un peu difficile. ça va être un peu bizarre, mais je vais vous dire, les moments les plus intenses pour moi, c'était quand j'ai pu aller voir Jésus à l'Eucharistie, ça m'a fait du bien.
0: Un petit temps de respirer.
1: Voilà, exactement.
0: D'accord, alors par la suite, nous allons donc voir 2 animatrices et je vais voir qui veut bien parler un peu dans notre micro. Juste encore une question, frère Stéphane, les reliques de Carlo, est-ce qu'ils sont là? Ils sont là en ce moment et ils restent jusqu'à quand?
1: Les reliques restent tout le temps puisqu'elles nous ont été offertes par l'évêque d'Assise. Donc voilà, on a des reliques de Carlo, ce sont des cheveux qu'on a justement. Et donc c'est un beau cadeau du ciel. Donc voilà.
0: Et si un auditeur, une auditrice veut venir prier devant les reliques de Carlos, où est-ce qu'ils sont exposés ?
1: Actuellement, ils sont dans l'église. Alors pour la session, ils sont dans l'église. Après, moi, avec la communauté, on va voir, on va les disposer pour que les gens puissent venir les vénérer. Et voilà.
0: Très bien, que des bonnes nouvelles aujourd'hui. Merci beaucoup.

0: Alors, je n'enchaîne pas avec les animatrices parce qu'elles préfèrent faire passer d'abord la kermesse. Je suis avec une maman qui tient un tout petit dans ses bras. C'est une ou un ?
1: Une fille, s'appelle Rose.
0: Fille. Et elle a quel âge ?
1: Elle a un an.
0: Elle a un an, elle participe déjà à la session des familles. C'est la première fois que vous êtes là ?
1: La deuxième fois.
0: D'accord. Et vous venez d'où ? Vous êtes qui ?
1: Moi, je viens de Versailles et je m'appelle Hélène. Moi, je suis rennaise à la base, donc j'avais fait ma retraite de profession de foi à la côtellerie. Et j'ai un cousin qui est frère ici.
0: Voilà. Ah, d'accord. Vous êtes combien à être venu ?
1: Moi, je suis avec mes deux filles et mon mari est venu au début et revient pour la fin. Mais il travaillait cette semaine, malheureusement.
0: D'accord. Et qu'est-ce que vous avez vécu ici ?
1: Les enfants sont hyper heureux. Ils ont un parcours adapté pour eux. Ils ont fait un ostensoir sur dessiner un ostensoir sur un beau cadre. Ils ont fait des processions avec des lumignons qu'ils avaient fabriqués. Ils ont beaucoup parlé de Carlo Acutis. Mm-hmm. Voilà, ils ont eu des temps de prière à la chapelle. Mm-hmm. Et qu'est-ce qu'on vit d'autre ? Nous, en tant que parents, on a eu des topos, des temps de prière, chapelet, des temps en famille.
0: Est-ce qu'il y a quelque chose que vous a plu avant tout ?
1: Je dirais la fraternité. Les familles qui sont ici sont très soudées. Pour plusieurs, elles viennent. Quand elles viennent une fois, souvent elles reviennent. Et du coup, il y a une vraie fraternité avec une vraie communion de prière.
0: Voilà. Et c'est la première fois que vous participez à la session de famille ?
1: Non, la deuxième fois.
0: Deuxième fois. Est-ce que c'était difficile d'entrer en contact ? Est-ce qu'il y avait une ouverture ? C'était pas que tout le monde se connaît déjà, on arrive un peu, non ?
1: Non, effectivement, les familles sont assez ouvertes. Ouais.
0: D'accord, très bien, très bien. Donc, positif, conclusion.
1: Complètement.
0: Vous risquez de revenir ?
1: Ah oui, tout à fait, effectivement.
0: Merci alors et bonne continuation, bon dernier jour et bon retour demain.
1: Merci madame.
0: Merci beaucoup.
1: Je vous en prie.

0: Je suis avec un animateur. J'en ai trouvé un. Bonjour.
1: Bonjour. Je m'appelle Ange et je suis animateur à Cotellerie, du coup.
0: Et comment êtes-vous devenu animateur pour la session des familles?
1: Je suis là depuis toujours. J'étais là enfant. Ça fait ma 23e session que je fais cette année. Donc je suis là depuis toujours.
0: Donc vous êtes un pro. Vous savez ce que ça veut dire être animateur?
1: Oui, on peut dire ça. Ouais.
0: Et votre mission consiste en quoi exactement?
1: M'occuper des enfants, de l'organisation et que tout se passe bien pour les enfants et les parents.
0: Et qu'est-ce que vous avez préparé pour les enfants?
1: Les enfants, il y a une petite veillée, il y a des ateliers manuels pendant la semaine. À la fin, ils font une petite veillée où tout le monde, ils montrent ce qu'ils peuvent faire à leurs parents. Et aussi côté spirituel avec l'aide des frères. Voilà.
0: Et il y avait Carlo Acutis comme sujet principal cette année. Qu'est-ce que vous avez fait pour le montrer ou pour le faire découvrir aux enfants?
1: Pour le montrer, on l'a déjà présenté. On a présenté une petite vidéo au début de la session. Et tout au long, on a présenté un aspect de sa vie. Et notamment à la fin, chaque groupe d'enfants fera une partie de sa vie et un thème particulier, que ce soit la prière, l'eucharistie, etc. Même les miracles eucharistiques, notamment. Voilà.
0: En étant animateur, vous donnez beaucoup. Est-ce que vous avez aussi reçu quelque chose?
1: Oui, beaucoup. Ça donne beaucoup. Ça prend beaucoup, mais on se rend compte que ça donne beaucoup. On voit des enfants sourire, des parents contents. Donc ça donne beaucoup à la fin, mais on ne se rend pas compte dès le début.
0: Merci beaucoup pour votre témoignage. Alors là, j'ai un enfant face à moi. Tu es qui?
2: Antoine.
0: Antoine. Alors, tu es d'où, Antoine? Et tu es venu avec qui?
2: Je suis venu avec les deux ans, du coup, celui qui est derrière là.
0: D'accord, ton papa?
2: Oui, et je viens du Luxembourg.
0: Ah, tu as fait un long voyage alors?
2: Oui, 7 heures.
0: Et comment ça se fait que vous êtes ici à la Cotellerie?
2: Parce que c'est cool.
0: C'est cool. Et comment avez-vous entendu parler de la Cotellerie?
2: Je sais pas.
0: Je sais pas, il faut que je demande ton papa.
3: Par Internet.
2: Par Internet.
0: Et alors, dis-moi, comment t'as trouvé cette semaine?
2: Très bien.
0: Très bien?
2: Ouais.
0: Tu connaissais personne quand t'es arrivée?
2: Si. Je connaissais déjà des gens.
0: D'accord.
3: Ça fait combien de fois?
2: 7 fois au moins.
0: Ah, d'accord. Tu as déjà l'habitude de venir à la Cotellerie.
2: Ouais.
0: Et qu'est-ce que tu aimes ici?
2: Faire du vélo. Jouer au foot avec les animateurs. Les activités.
3: Est-ce que tu as bien aimé la messe?
2: Oui, j'ai aimé la messe.
3: Et les lodes avec les frères?
2: Oui,
3: oui. À quelle heure c'est les lodes?
2: C'est à 7 heures.
0: D'accord. Alors c'est le papa qui est à côté qui a posé les questions. Bonjour.
3: Ah oui, bonjour. Non, les lodes parce que Antoine se lève très tôt, plus tôt que tous les enfants pour aller aux lodes.
0: Ah,
3: et il aime aller aux lodes. Donc c'est un des fruits de la Cotellerie, c'est qu'on n'a pas besoin de réveil, il se réveille tout seul pour les lodes.
0: Et les parents restent au lit pendant ce temps-là?
3: Les parents sont confiés à la Sainte Vierge qui les aide à dormir, et les enfants sont confiés aux frères pour qu'ils aillent aux lodes.
0: Ah bah c'est chouette, une session de famille à la Cotellerie. Exactement. Vous êtes venu donc du Luxembourg?
3: Exactement.
0: Et qu'est-ce qui vous a fait venir la première fois?
3: Ce désir de vivre une session avec nos enfants, de vivre une retraite en famille. Et tout est organisé, tout est bien organisé par les frères pour qu'on puisse vivre en famille avec les enseignements qui sont propres à chaque niveau d'âge, même pour les adultes, et avec cette vie de prière aussi qui rythme la journée des frères et qui rythme aussi notre journée pendant la semaine, enfin notre semaine en famille.
0: Est-ce que vous avez appris, découvert, vécu quelque chose cette semaine qui vous a un peu marqué?
3: Le fait de parler de Carlo Acutis, qui soit encore un jeune, un enfant, je pense que ça a touché nos enfants et ça nous a permis à nous d'adultes aussi de se dire que nos enfants, par nos enfants, le Seigneur nous parlait aussi. Donc, ouais.
0: Mais ça, c'est...
3: Donc, quand on doit écouter, il n'y a pas que les enfants qui doivent écouter les adultes, mais nous, on doit aussi écouter un peu nos enfants.
0: Oui. Toi, tu fais partie de la famille, je suppose.
4: Oui.
0: Et tu t'appelles comment?
4: Colombe.
0: Colombe. Et alors Colombe, qu'est-ce que tu as aimé ici pendant cette semaine?
4: Qu'on allait tous les matins à la messe à 11h.
0: Tu as aimé ça d'aller avec la famille?
4: Oui, et aussi qu'on allait dans le magasin lire des livres et les groupes, j'ai bien aimé parce qu'on pouvait choisir ce qu'on voulait faire.
0: Et tu t'es fait des copains ou des copines?
4: Non, je m'occupais des bébés jusqu'à maintenant,
0: oui.
4: Mais sauf que ça m'a fait mal au dos,
0: ah bah
4: donc
0: oui.
4: J'ai arrêté.
0: Mais en gros, tu es contente de ta semaine?
4: Oui.
0: Bah, merci beaucoup, Colombe.
4: De rien.
0: Allez, alors je continue. Ici, j'ai atterri à un jeu où les parents et les enfants se mettent sur des planches comme des skis et essayent de marcher à travers la forêt. Oui. Vous êtes animateur ou participant ?
5: Participant.
0: Alors, vous êtes venu en famille ?
5: C'est ça, avec mes parents et mes frères et sœurs.
0: Et vous êtes combien ?
5: On est 6 au total, 4 enfants et 2 parents. Normal.
0: D'accord. Et vous avez quel âge ?
5: Moi, j'ai 16 ans.
0: Souvent, on pense qu'à 16 ans, on commence à réfléchir sur la foi autrement, on prend du recul, on voit les choses autrement, on prend ses distances. Ce n'est pas votre cas.
5: On s'approprie la foi et on la vit différemment que quand on était petit.
0: Vous avez eu du temps, avec toute cette agitation autour de vous, de vivre aussi un peu votre foi à vous ?
5: On a pas mal de temps libre. Oui, l'église est ouverte souvent, on peut y aller. Même pendant les temps en groupe, on a des temps seuls, des temps pour discuter autour d'un texte biblique et de vivre différemment à la fois.
0: Et vous avez eu d'autres jeunes de votre âge avec lesquels vous pouviez vous échanger ?
5: Ah oui, bien sûr, dans mon groupe, on est plusieurs du même âge.
0: Donc, session de famille ne veut pas dire enfant avec parents avec enfants petits ?
5: Alors, on n'est pas avec les parents, mais on est aussi avec les parents, ça qui est génial. C'est que les parents sont vraiment aussi entre eux avec des moments d'enseignement. Donc, elles n'ont pas du tout les enfants à gérer. Et on a aussi pas mal de temps en famille, parce que c'est quand même une session familiale où les enfants retrouvent les parents.
0: Et est-ce que vous avez d'autres types de conversations avec vos parents que dans la vie quotidienne ?
5: Eh bien, on est content de les retrouver, de leur dire ce qu'on a fait en groupe, ce qu'on a pu partager et la joie qu'on a d'être là.
0: Et vous pouvez aussi parler avec les frères si vous avez, par exemple, entendu, vu des choses qui vous posent question.
5: Alors, les frères sont là, en effet, on les voit souvent. Ils sont avec nous, assez génial. Ils sont très contents de nous voir aussi. Donc, on est très contents de discuter avec eux et d'en avoir la bonne humeur.
0: Donc, vous trouvez que c'est vraiment quelque chose qu'il faut faire une fois dans sa vie, une session de famille ?
5: Ah bah, pour retrouver le sourire, c'est sûr. Ah oui, oui. Ah, c'est génial. On espère qu'on va être là. En famille, dans la joie de la bonne humeur, encore une fois, c'est super.
0: Merci beaucoup pour votre témoignage. Alors là, j'ai encore un volontaire qui a envie de parler dans mon micro.
6: Maxime Barthélemy. Dans le Beaujolais.
0: Comment ça te plaît ici ?
6: Ça me plaît bien parce qu'on peut faire tout ce qu'on veut.
0: Tout ce qu'on veut, ça veut dire tu peux...
6: Les parents nous ont dit qu'on pouvait faire ce qu'on voulait, donc c'est bien.
0: Pour une fois, hein, c'est rare que les parents disent ça.
6: Oui.
0: Et alors, qu'est-ce que tu as fait ?
6: Eh bien, j'aime bien aller prier et manger.
0: Prier et manger, bah dis donc, c'est pas mal. C'est peut-être quelque chose que tu pourras faire plus tard et ton frère à la cotellerie.
6: Ouais.
0: Les frères, ils prient, ils mangent aussi, hein.
6: Oui, surtout ce que j'aime bien, c'est que bah, là, beaucoup d'ateliers, là, des groupes et tout. Donc, c'est des vacances. Donc, on peut, là, pas d'école et du coup, bah, c'est bien.
0: Et c'est bien qu'il y a beaucoup de nature ici. On peut jouer dehors aussi, hein.
6: Oui. Surtout, on peut jouer beaucoup au foot ici, parce qu'il a des grands terrains.
0: Et vous avez parlé d'un saint, tu te souviens qui c'est ?
6: Oui, Saint Carlo Acuti.
0: Et alors, c'est qui ? Qu'est-ce que tu as retenu sur lui ?
6: Eh bah, bien, en fait, on fait des travaux sur Saint Carlo Acuti, des petits livrets, et c'est bien, du coup, ici.
0: C'est bien ici. Bah, écoute, je te souhaite bonne continuation. Je crois que vous changez de jeu. Passe encore un bon moment et peut-être à l'année prochaine.
6: À l'année prochaine. Au revoir.
0: Alors, j'ai deux jeunes filles devant moi. Vous êtes là étant participante ou animatrice ?
7: Alors, moi, je participe.
0: D'accord.
8: Et moi, je suis animatrice.
0: Animatrice, des deux alors. Et vous vous connaissiez avant ?
8: Non, moi, je la connais de la session.
0: D'accord. Est-ce que vous avez appris à connaître des gens ici ?
8: Oui, alors moi c'est ma sœur qui m'a fait découvrir la cotellerie. Ma sœur vient ici depuis longtemps avec ses enfants et elle m'a dit qu'il y avait besoin d'animateurs. Au début je suis allée un peu en traînant des pieds parce que je m'étais fait une idée un petit peu des sessions famille. Et en fait ça fait 3 ans que je viens en tant qu'animatrice, j'aime beaucoup. Et on apprend vachement, on rencontre des personnes super. des familles incroyables. Et en fait, au final, chaque année, on est content de revenir parce qu'au final, la Côtellerie, c'est comme une deuxième grande famille.
0: Et c'est intéressant ce que vous dites. Vous avez dit, je me suis fait une idée sur les sessions. Quelle était l'idée que vous avez eue et comment est-ce que vous l'avez corrigée, cette idée?
8: En fait, j'avais l'impression que c'était plus on prie et on fait des ateliers avec des enfants. Je pensais pas qu'il y aurait autant de complicité, de joie ou des moments drôles. Et en fait, c'est incroyable. Et voilà, je suis très heureuse d'avoir de m'être engagée en tant qu'animatrice. À chaque fois, c'est une joie de revenir. Voilà.
0: Et vous dites, c'est des familles incroyables. En quoi est-ce qu'ils sont incroyables, les familles?
8: Je trouve qu'ils ont une joie permanente. Et comme ça, de prendre la décision de venir, de prendre une semaine de leurs vacances pour venir faire une session famille. Je trouve ça une super initiative. Ça fait grandir les familles. Et je trouve ça beau de vouloir transmettre à ses enfants la foi et la complicité, la rencontre vers l'autre, faire découvrir la vie des frères.
0: Merci beaucoup. Et vous alors, vous faites partie de ces familles incroyables. Comment est-ce que vous trouvez cette session? C'est la première fois?
7: C'est ma quatrième fois. On est venu du coup il y a 4 ans. Et on a vraiment adoré. Et je me suis fait des... Il y a des amis que je retrouve qu'une seule fois du coup dans l'année, une semaine. Et du coup, c'est un peu incontournable dans les vacances, quoi.
0: C'est incontournable déjà parce que vous avez envie de les retrouver. Est-ce qu'il y a autre chose que vous avez envie de retrouver?
7: C'est vraiment une semaine particulièrement consacrée à Jésus, à Dieu. Et on vit des temps de prière super. Là, cette année, on nous a même proposé de prendre une décision pour se rapprocher de Dieu pendant toute une année. Et donc, tout à l'heure, on a vécu un très beau moment où on s'est tous fait imposer les mains et pour nous faire aider par l'Esprit Saint pour tenir cet engagement.
0: Est-ce que vous pensez que dans la relation que vous avez avec vos frères et sœurs et vos parents, ça fait aussi quelque chose de vivre une session comme ça ensemble?
7: Je pense que ça ne se voit pas dans un premier moment, mais dans nos cœurs, oui. Voilà.
0: Et dans quel sens pensez-vous que dans vos cœurs, il se passe quelque chose?
7: On sent tous qu'on grandit dans la foi. Et c'est beau aussi de découvrir, je trouve ça très beau de découvrir la foi des autres. En fait, on voit tout le sérieux caché dans chacun de nous, même dans les plus petits.
0: Et est-ce que ça vous fait du bien aussi de voir des jeunes de votre âge qui sont croyants comme vous et de pouvoir vous échanger avec eux?
7: Bien sûr, ça fait. Enfin, on s'aide tous ensemble pour aller vers un meilleur. Et c'est toujours beau de voir toute la foi des autres. Ça nous aide, nous, à les imiter un petit peu.
0: Donc vous avez envie de revenir l'année prochaine?
7: Oui, bien sûr, c'est pas possible de ne pas revenir.
0: Merci beaucoup pour votre témoignage et bonne continuation. Grégoire, bonjour. Tu viens d'où, Grégoire?
9: Moi, je viens de Poitiers.
0: De Poitiers, c'est pas la porte à côté non plus?
9: Non, c'est pas la porte à côté.
0: Et tu as l'air content, là?
9: Oui, très content.
0: Tu descends de tes skis, tu as fait l'épreuve avec les skis?
9: Oui, c'est très, très marrant.
0: c'est les jeux qui proposent ici, c'est pas mal, non?
9: Oui, c'est souvent très, très cool.
0: Et j'ai l'impression que vous riez pas mal aussi ensemble.
9: Oui. Dans l'éveillé aussi, partout, oui. Dans nos groupes aussi. Oui.
0: Et vous êtes combien dans ta famille à être venu là?
9: 6.
0: 6, vous êtes venus à 6. C'est toute la famille?
9: Oui, c'est toute la famille.
0: Comment ça se fait que toute la famille est d'accord pour venir ici? Souvent, quand on discute des vacances, il y en a qui disent « je veux », l'autre « ah non, ça ne me dit rien ». Et vous voulez tous venir ici?
9: Oui, c'est tellement sympa. On a hâte de venir. C'est une fois par an. C'est super bien.
0: Et vous avez quel âge dans ta famille, les enfants?
9: Moi, j'ai bientôt 13 ans. Mon frère, il a bientôt 15 ans. Mon autre frère, il a bientôt 16 ans et ma sœur, elle a bientôt 17 ans.
0: D'accord, elle est à côté. C'est vous, la sœur?
10: Bonjour.
7: Bonjour.
0: Et vous suivez toujours le troupe parce qu'à partir d'un certain âge, peut-être qu'on a envie de passer des vacances avec des copines ailleurs. Non, ça vous parle toujours de venir à la Côtellerie, toute la famille?
7: Oui, moi j'aime trop venir à la Côtellerie parce que du coup je retrouve des amis et on s'éclate. Enfin, c'est vraiment génial.
0: Ça fait la quantième fois que vous êtes là?
7: Je pense un peu plus de 10 ans, je dirais.
10: Je ne sais pas exactement, mais on est venu quand on était tout petit.
0: Et ça ne vous a jamais dérangé? Parce que parfois, on passe par des étapes dans sa vie où on n'a plus envie de passer beaucoup de temps avec les parents, c'est un peu barbant et tout ça. Ça, vous ne l'avez pas eu, cette période-là?
10: Non.
5: Parce qu'on n'est pas avec les parents. Les parents, ils sont avec, ils ont des topos. Et nous, dans le groupe, on est peu de temps avec eux. Enfin, on les voit, bien sûr, au repas, par exemple, mais on mange pas avec eux. On est en groupe, on n'est pas avec eux. Au veillé, on est avec des amis. On ne dort même pas avec eux parce qu'il y a un dortoir pour encore plus profiter de nos amis, tout le monde. Et les parents, ils sont contents aussi qu'on ne soit plus là. Donc, ils en profitent aussi.
0: Donc, vous êtes en famille, en même temps, chacun vit un peu sa vie à soi.
5: Bah, la coterie, c'est une deuxième famille, donc on peut dire qu'on est en famille.
0: D'accord, c'est bien. Et en même temps, vous vivez quelque chose ensemble et vous pouvez après en parler. Vous l'avez partagé cette semaine.
5: Bah oui, parce qu'on a, en groupe, on a des topos, on nous explique plein de choses. On n'est pas là que pour profiter de ses amis, on découvre et redécouvre la foi aussi. On l'approfondit, c'est très important aussi ça.
0: Je suis pratiquement arrivée à la fin de mon émission. S'il y a des auditeurs et des auditrices qui vous entendent maintenant, qu'est-ce que vous leur dites sur la session? Conclusion.
5: Que c'est incroyable.
0: Il faut venir.
5: Bah, pas trop nombreux, parce qu'après, il n'y aura plus de place.
0: Donc, vous l'avez entendu, chers auditeurs, venez voir, venez vivre une session à la coterie, c'est incroyable. Merci beaucoup. Donc sur ça, mon émission se termine. Je vous souhaite à tous une bonne reprise parce que quand vous allez entendre cette émission, ça va être probablement la rentrée. Mais la coterie est ouverte tout au long de l'année, soit pour passer des événements, soit pour se reposer ou pour venir maintenant vénérer les reliques de San Carlo Acutis ou des martyrs de Laval. Je vous souhaite une belle reprise et je vous dis à bientôt.

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2: Mon Seigneur et mon Dieu, je crois de tout mon cœur que tu es ici, que tu me vois, que tu m'entends. Je t'adore à genoux devant toi, je te demande le pardon de mes péchés et ton aide pendant ce moment de prière pour que je puisse te parler, parler à mon Père du Ciel, parler à l'Esprit Saint, parler avec les saints, en particulier la Vierge Marie. Toi, Vierge Marie, ma mère, apprends-moi à parler avec Jésus, à parler la langue des enfants de Dieu, Saint Joseph. Aide-moi à accueillir Jésus qui vient à moi pendant ce moment de prière, mon ange gardien. Aide-moi à le voir présent à côté de moi, devant moi, en moi. Ça fait déjà plusieurs jours peut-être que la rentrée est passée. Pour certains, ça fait même depuis plusieurs semaines. Je pense à mes paroissiens, à mes paroissiennes, et puis aussi à toi qui prie, qui essaie de trouver ce moment de prière dans ta journée, trouver ce moment où tu seras seul à seul avec le Seigneur, qui t'aide de ces paroles que mes frères prêtres et moi, nous essayons de te donner au nom de Jésus, de te traduire les paroles de Jésus pour t'aider à prier. Et je pense à ceux qui, de la campagne d'où nous sommes, sont arrivés à Paris, qui doivent découvrir une nouvelle ville, une nouvelle université, de nouveaux amis, puis vivre loin de leur famille. C'est très dépaysant pour eux. Je pense à ces pères et ces mères de famille qui ont conduit peut-être un enfant pour la première fois à la maternelle, à la crèche peut-être, au primaire, au collège, même au lycée, ceux qui ont commencé l'internat. Je pense à tous ces couples qui se sont mariés, pourquoi pas, cet été, et qui commencent une nouvelle vie dans leur nouveau chez-eux, peut-être. Je pense à tous ces grands-parents aussi, qui ont vu leurs enfants passer, qui peut-être profitent un petit peu du mois de septembre pour qu'il y ait un peu de repos et de calme. Je pense à toutes ces personnes qui ont vécu des événements douloureux pendant l'été, peut-être des décès, en tout cas peut-être des cancers qui ont empiré et qui affrontent la rentrée avec ces nouvelles qui sont pesantes et avec lesquelles ils sont appelés à apprendre à cohabiter. Je pense aussi à ceux pour lesquels la rentrée sera la même que l'an dernier. Et qui se disent encore une année, rien de nouveau sous le soleil peut-être. Bref, j'essaie de penser à vous tous et à toi en particulier, et je te porte dans ma prière. Toutes les personnes dont je te parlais là sont des personnes que je pense qui vivent telle ou telle situation. Et je crois que c'est important de prendre ce temps avec toi, Jésus, pour te dire comment j'aborde cette rentrée. Tout à l'heure, dans le moment que j'ai tous les jours, j'ai

maison et le journaliste, passons pas notre temps à photographier nos enfants, nos machins, nos trucs. Mais par contre, racontons à toi, Jésus, je veux te raconter Jésus, ma rentrée, comment je la vis, ce qui s'est passé cet été, comment j'envisage cette nouvelle année, les choses qui me font peur, les choses rébarbatives, les choses tristes, les choses joyeuses, les choses qui m'enthousiasment, enfin un peu tout ça, pour ne pas vivre ce moment seul, pour me tourner vers toi. Tout à l'heure, j'ai discuté avec quelqu'un qui me disait, mais en fait, c'est quoi la conversion? Pourquoi vous parlez de conversion? Pourquoi vous me demandez de prier pour votre conversion? Et la personne avec laquelle je discutais a réalisé, mais au fait, non, c'est que, en fait, on se convertit à chaque instant et que c'est toujours se retourner vers Jésus. Et au fait, peut-être l'unique façon de dire que cette rentrée soit une vraie rentrée, c'est, on pourrait dire, si tu me permets l'expression, laisser Jésus complètement rentrer dans ton cœur, rentrer dans ta rentrée, rentrer dans ta famille, rentrer dans tes études, rentrer dans ta maladie, rentrer dans ta souffrance, rentrer dans tes joies, rentrer dans ton téléphone, rentrer partout. Laisse-le rentrer là, et toi, rentre dans sa vie. Demande à Jésus, tiens, je voudrais le soir, au moment de me coucher, rentrer dans ton cœur. Ça peut être pas mal, tiens, ça d'ailleurs. Tous les soirs, au moment de se coucher, je me dis, bien tiens, Jésus, ce soir, je veux rentrer dans ton cœur. Je veux que tu m'ouvres la porte de ton cœur et rentrer et voir ma journée depuis le point de vue de ton cœur. Un peu comme quelqu'un dont tu penses qu'il aurait été absent et en fait qui aurait été toujours à côté de toi mais que tu ne voyais pas. Non mais là en fait j'étais là à côté de toi et puis là j'étais là à côté de toi. Ah mais je t'avais pas vu. Ah mais si là j'étais là à côté de toi et là aussi j'étais là à côté de toi. C'est un peu ce que raconte Meunier, l'ami de Sylvain Tesson, qui est un explorateur, écrivain qui a beaucoup, beaucoup voyagé dans le monde. Et puis, il a écrit un bouquin qui s'appelle La Panthère des Neiges, où il accompagne un de ses copains, qui est un photographe alimanier, qui passe beaucoup de temps à photographier les animaux. Donc, il s'arrête. Et puis, il peut passer une, deux, trois heures en pause à attendre qu'un animal puisse apparaître, qu'il puisse le photographier. Et il disait, je réalise à quel point j'ai passé mon temps à essayer de regarder le monde, d'observer le monde, mais à le parcourir plus qu'à le regarder, l'observer, comme si j'étais passé très vite devant le monde. Et lui, bien, plutôt que de parcourir le monde, il laisse le monde le nourrir, et il se sert même d'un appareil qui augmente l'image pour que le monde puisse vraiment rentrer en lui et qu'il puisse voir le monde qui le regarde. Et il se rend compte que les animaux sont là à nous observer, que souvent on passe dans les forêts, ils s'échappent et puis ils nous observent de loin, un peu comme les vaches quand tu t'approches d'un troupeau, elles te regardent arriver, ou les moutons, ou le chien qui te voit arriver. Bien, de la même façon, Jésus, je voudrais le soir au moins de relire ma journée, comme la repasser, et me dire, tiens, t'as toujours été là. Un peu comme dans ce film It's About Time, Il était temps, où il y a un pouvoir qui se transmet chez les hommes dans une famille. Bon, c'est un peu folklore en Angleterre. Et ce pouvoir, c'est, tu peux t'enfermer dans une pièce noire, serrer les poings et revivre certaines scènes. Bon. Et donc lui, il est un peu incrédule, etc. Bon. Et je raconte pas le film. Et ce qui est beau, c'est qu'il dit à un moment, bien, à la fin, je repassais, au moment où j'allais me coucher, je me relevais et je revivais toute la journée en y mettant toujours un peu de joie. Bien, toi, tu peux faire la même chose. Tu ne t'enfermes pas dans un placard, tu ne fermes pas les poings, tu t'enfermes dans le cœur de Jésus et tu essaies de voir comment est-ce que Jésus a toujours été là dans ta journée, ce qu'il a voulu te dire, comment il t'a regardé, ce qu'il a fait pour toi, ce qu'il a fait en toi, ce qu'il a fait par toi aussi. Belle chose qu'il a faite par toi. Et comme le disait quelqu'un, on parlait un peu de ça, ah, mais alors on s'endort joyeux. Je dis oui, on s'endort joyeux quand c'est comme ça. Et ainsi, bien, cette rentrée sera pas une rentrée comme les autres. Ce sera une rentrée

0: toi, Jésus. J'entrerai dans le monde par toi, avec ton amour. Et donc, ça change tout. Quand il y a de l'amour, il n'y a pas deux minutes qui sont pareilles, deux heures qui sont pareilles, quand on aime. Ce serait une rentrée avec toi. Tu seras toujours avec moi, je ne serai jamais seul. C'est dingue, ça te dire, je ne serai jamais seul, mais pas comme je ne serai jamais seul, foutez-moi la paix, je voudrais avoir deux minutes tout seul. Non, je ne serai jamais seul parce que je serai toujours avec quelqu'un qui m'aime, me porte, m'accompagne, et me conduit, me console, et tout pour moi. Et puis, tu seras... enfin, je serai en toi, et tu seras en moi, enfin, en toi. C'est-à-dire que au lieu de vouloir attendre de la vie mille choses, qu'elle me nourrisse, etc., je serai implanté en toi comme un arbre est planté dans la terre, comme une prise électrique est branchée dans la prise secteur, et comme ça, bien, l'appareil peut fonctionner, comme des gens qui ont froid vont se réfugier dans une antre ou dans un manteau. Et voilà, je veux vivre en toi. Je veux tout vivre en toi, dans ton cœur. Et donc, je demande cette grâce par l'intercession de Marie, ma mère, et de mon ange gardien, Saint Joseph, de vivre vraiment cette rentrée avec toi, par toi et en toi. Je te remercie, mon Dieu, des bonnes résolutions, des beaux désirs et de tout ce que tu as pu semer dans mon cœur pendant ce moment de prière. Garde-le, protège-le avec le secours de Marie, ma mère immaculée, Saint Joseph et mon ange gardien.
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0: 20h.
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De la première lettre de saint Paul aux Thessaloniciens. Dieu nous a destinés à entrer en possession du salut par notre Seigneur Jésus-Christ, mort pour nous, afin de nous faire vivre avec lui, que nous soyons encore éveillés ou déjà endormis dans la mort.

Prions le Seigneur. Seigneur, tandis que nous dormirons en paix, fais germer et grandir jusqu'à la moisson la semence du royaume des cieux que nous avons jetée en terre par le travail de cette journée. Par Jésus le Christ, notre Seigneur. Amen.

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2: Pour commencer cette nouvelle rentrée radiophonique, je voulais partager avec vous une bonne nouvelle. En tout cas, à mes yeux, c'est une bonne nouvelle. Peut-être que certains l'apprécieront moins. Voilà la bonne nouvelle. La Bible est au top. Elle reste un best-seller. Depuis 2019, les ventes de Bibles sont en hausse continue en France. Elles ont même explosé il y a 3 ou 4 ans, selon les éditeurs spécialisés. Le directeur des éditions du Cerf explique que depuis ce regain, la maison réimprime sa grande édition appelée Cathédrale de papier chaque année, alors qu'elle ne tirait des exemplaires que tous les 3 ans auparavant. Les ventes de la Bible ont donc explosé. Et pas seulement pour les éditions du Cerf. Aux éditions Salvator, il est question d'une multiplication par 3 ces dernières années des ventes de la Bible. Enfin, la Bible de Jérusalem, déclinée en plusieurs formats, arrive en tête des 3 premières ventes de la librairie religieuse La Procure à Paris, où l'on n'hésite pas à qualifier la Bible de best-seller. Rappelons que la Bible est actuellement vendue à près de 300 000 exemplaires chaque année en France, ce qui fait le livre le plus acheté en France. Effectivement, si l'on compare, dans l'édition religieuse, un livre moyen, disons, qui va connaître un succès moyen, va atteindre aux alentours de 5000 exemplaires. Et ce sera déjà un livre à succès. La Bible de Jérusalem arrive en tête des 3 premières ventes du magasin La Procure. Et pourtant, la Bible de Jérusalem réclame un papier fin comme du papier de cigarette, en coton et en lin, exige que la reliure soit cousue et non collée. Un ouvrage, donc, qui se trouve accessible à un prix relativement élevé, puisque pouvant atteindre, selon la formule, en version zippée, en poche vinyle ou en poche classique, la somme d'environ 50 euros. Qu'à cela ne tienne, elle se vend de plus en plus depuis 2019. Date d'un renouveau très clair des ventes de la Bible, alors que depuis quelques années, ces ventes ne cessaient de baisser. Mais remarquons que nous ne sommes pas devant un phénomène franco-français. La hausse est encore plus marquée chez les anglo-saxons. Au Royaume-Uni, par exemple, les ventes de Bibles sont passées de 192 000 exemplaires en 2019 à 396 000 en 2025. Quant aux États-Unis, on relève 19 millions d'exemplaires vendus en 2025, soit le plus haut niveau depuis 21 ans. Quels sont les facteurs qui peuvent expliquer ce regain d'intérêt pour la Bible? Ne serions-nous pas là devant un signe de plus, j'allais dire, d'un certain renouveau d'intérêt pour la tradition chrétienne?
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1: Dieu se glorifie à travers des êtres fragiles, à travers parfois le handicap. Et c'est ce qui s'est passé dans la vie de Saint Léopold Mandic. Il était né en 1866 en Bosnie-Herzégovine aujourd'hui. Il était d'une famille profondément catholique dans une région marquée par les divisions, les guerres de religion entre orthodoxes, catholiques, protestants, musulmans. Et dès son enfance, il développa le désir profond de se consacrer à l'évangélisation et à l'œcuménisme, à l'unité. Rassembler les enfants de Dieu dans une même famille. Il était d'une santé extrêmement fragile, un peu contrefait et ne dépassa jamais 1m35. Sa santé était fragile et il souffrait en plus d'un défaut de prononciation, d'un bégaiement qui le rendait difficile à comprendre. Mais une volonté de faire animait ce corps fragile et il rentra tout jeune chez les Capucins. Il était désireux de devenir prêtre et missionnaire. Il fit ses études et revêtit l'habit, prit le nom de frère Léopold, alors que son nom de baptême était Bogdan, et il fut envoyé à Padoue pour étudier la philosophie. Il fut ordonné prêtre en 1890. Il étudia les langues orientales, le grec, le slovène, le serbe, avec toujours ce rêve d'une mission qui lui permettrait de rencontrer toutes les religions, toutes les personnes, tous les pays. Malheureusement, sa santé fragile fit peur à ses supérieurs et on l'envoya après la Première Guerre mondiale, où il avait été fait prisonnier, était resté en camp de prisonniers, on l'envoya à Padoue. C'est là que devait se vivre toute sa vocation, tout son apostolat, un apostolat extraordinaire. Au début, il croyait que ce n'était que provisoire. Mais un jour, l'un de ses pénitents, un prêtre, lui dit « Père, j'ai eu une lumière et je me permets de vous la partager. J'ai entendu une voix qui me disait pour vous, ton Orient, c'est ici, c'est le confessionnal. » Ce fut un grand sacrifice pour le père Léopold que de renoncer totalement à cette mission qu'il désirait de tout son cœur. Mais désormais, il se rendit prisonnier du confessionnal, à tel point que sa petite cellule où il confessait fut aussi celle où il dormait. Il confessait jusqu'à 15 heures par jour. Les gens, peu à peu, le surent et se pressèrent devant son confessionnal. Les histoires sont merveilleuses. Ainsi, ce voyageur de commerce qu'il avait rencontré et qui, grâce à lui, avait complètement changé de vie, s'était vraiment converti. Et le père Léopold lui avait dit, quand vous passez à Padoue pour votre travail, quelle que soit l'heure, le jour, frappez, je vous ouvrirai. Et le voyageur de commerce témoigna qu'une nuit, arrivant à minuit et devant repartir presque aussitôt 2 ou 3 heures plus tard, il osa frapper timidement à la porte du couvent. Le père Léopold lui ouvrit immédiatement, comme averti de sa présence. Un autre homme avait été envoyé par sa femme et il bouscula sans ménagement tous les gens qui faisaient la queue, criant presque « Ma femme m'a obligé à y aller, alors ne me faites pas perdre de temps, je vais me confesser et puis ça sera fini. » À ce moment-là, le père Léopold sortit de sa cellule, laissant partir un pénitent, vit cet homme et le fit entrer aimablement. Le temps dura, dura, dura jusqu'à ce que la porte s'ouvre et que l'homme, en larmes, sorte avec le père Léopold qui lui tapotait l'épaule en lui disant « Alors mon ami, nous nous reverrons bientôt, n'est-ce pas ?» Légion sont les personnes qui ont été converties par lui. Une très belle histoire est post-mortem. C'est une famille qui va à Padoue et qui visite le couvent des franciscains. Cela est quelques années après la mort du père Léopold, donc il n'est pas très connu. Et cette famille a un enfant malade et vient le confier à la prière des franciscains. Or, ils sont accueillis par un père franciscain de petite taille, un peu difforme, avec une grande barbe blanche, qui les accueille avec beaucoup de bonté. Prie avec eux, leur parle avec bonté, bénit l'enfant et ils repartent très heureux. La santé de l'enfant se rétablit d'une façon merveilleuse. Ils veulent revenir pour rendre grâce. Et arrivés dans le couvent des Capucins, ils demandent à revoir ce père qui les a accueillis avec tant de bonté. Mais personne ne le connaît et ils ont beau dire, mais si, ils l'ont décrit, il est de petite taille, avec un peu bossu, un peu... On leur montre une photo du père Léopold, mort depuis plusieurs années. Oui, c'est lui. Le père Léopold était mort depuis plus de 20 ans, mais il continuait à accueillir. Malgré le handicap, malgré son élocution difficile, malgré toutes ses pauvretés, il fit un bien extraordinaire. Aujourd'hui, sa statue est devant les confessionnaux de Medjugorje, qui est un lieu de confession et de conversion extraordinaire. Il continue du ciel son ministère.
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0: Au nom du Père,
1: au nom du Père,
2: et du Fils,
0: et du Saint-Esprit.
2: Amen.
0: Je crois en Dieu, le Père Tout-Puissant, Créateur du ciel et de la terre, et en Jésus-Christ, son Fils unique, notre Seigneur, qui a été conçu du Saint-Esprit, est né de la Vierge Marie, a souffert sous Ponce Pilate, a été crucifié, est mort et a été enseveli, est descendu aux enfers. Le troisième jour est ressuscité des morts, est monté aux cieux, est assis à la droite de Dieu, le Père Tout-Puissant, d'où il viendra juger les vivants et les morts.
2: Je crois au Saint-Esprit, à la Sainte Église catholique, à la communion des saints, à la rémission des péchés, à la résurrection de la chair, à la vie éternelle.
1: Amen.
2: Amen.
3: Notre Père, qui es aux cieux, que ton nom soit sanctifié, que ton règne vienne, que ta volonté soit faite sur la terre comme au ciel.
2: Donne-nous aujourd'hui notre pain de ce jour.
4: Pardonne-nous nos offenses, comme nous pardonnons aussi à ceux qui nous avons offensés. Et ne nous laisse pas entrer en tentation, mais délivre-nous du mal.
2: Amen.
3: Je vous salue, Marie, pleine de grâce. Le Seigneur est avec vous. Vous êtes bénie entre toutes les femmes. Et Jésus, le fruit de vos entrailles, béni.
2: Sainte Marie, Mère de Dieu,
4: priez pour nous pauvres pécheurs, maintenant et à l'heure de notre mort.
3: Amen.
2: Amen.
3: Je vous salue, Marie, pleine de grâce. Le Seigneur est avec vous. Vous êtes bénie entre toutes les femmes. Et Jésus, le fruit de vos entrailles, béni.
2: Sainte Marie, Mère de Dieu,
3: priez
2: pour nous pauvres pécheurs, maintenant et à l'heure de notre mort.
3: Amen. Je vous salue, Marie, pleine de grâce. Le Seigneur est avec vous. Vous êtes bénie entre toutes les femmes, et Jésus, le fruit de vos entrailles, béni.
2: Sainte Marie, Mère de Dieu, priez pour nous pauvres pécheurs, maintenant et à l'heure de notre mort.
3: Amen. Gloire au Père, au Fils et au Saint-Esprit,
2: comme il était au commencement, maintenant et toujours, et dans les siècles des siècles.
3: Amen.
5: Chers amis auditeurs, bonjour. Nous sommes des membres des communautés Foi et Lumière de la Mayenne, communauté Messager de la Joie et communauté Laetitia, qui regroupe des enfants et des adultes ayant une déficience intellectuelle, leur famille et des amis. Nous nous réunissons un dimanche par mois pour une rencontre d'amitié et de partage, de fêtes, de célébrations et de prières. Aujourd'hui, nous méditons ensemble les mystères joyeux.
6: Premier mystère joyeux, l'annonciation de l'ange à Marie. L'ange Gabriel annonce à la Vierge Marie que Dieu désire qu'elle devienne la mère de son fils. Marie accepte avec foi et humilité. Avec Marie, apprenons à nous laisser aimer de Dieu et prions pour les mamans qui attendent un enfant, qui soit bien entouré, particulièrement si l'enfant attendu a des difficultés.
7: Notre Père, qui es aux cieux, que ton nom soit sanctifié, que ton règne vienne, que ta volonté soit faite sur la terre comme au ciel.
4: Donne-nous aujourd'hui notre pain de ce jour. Pardonne-nous nos offenses, comme nous pardonnons aussi à ceux qui nous ont offensés. Et ne nous laisse pas entrer en tentation, mais délivre-nous du mal.
7: Amen. Je vous salue Marie, pleine de grâce. Le Seigneur est avec vous. Vous êtes bénie entre toutes les femmes, et Jésus, le fruit de vos entrailles, est béni.
2: Sainte Marie, Mère de Dieu, priez pour nous pauvres pécheurs, maintenant et à l'heure de notre mort. Amen.
7: Je vous salue, Marie, pleine de grâce. Le Seigneur est avec vous. Vous êtes bénie entre toutes les femmes, et Jésus, le fruit de vos entrailles, est béni.
2: Sainte Marie, Mère de Dieu, priez pour nous pauvres pécheurs, maintenant et à l'heure de notre mort.
7: Amen. Je vous salue, Marie, pleine de grâce. Le Seigneur est avec vous. Vous êtes bénie entre toutes les femmes, et Jésus, le fruit de vos entrailles, est béni.
2: Sainte Marie, Mère de Dieu, priez pour nous pauvres pécheurs, maintenant et à l'heure de notre mort. Amen.
7: Je vous salue Marie, pleine de grâce. Le Seigneur est avec vous. Vous êtes bénie entre toutes les femmes, et Jésus, le fruit de vos entrailles, est béni.
2: Sainte Marie, Mère de Dieu, priez pour nous pauvres pécheurs, maintenant et à l'heure de notre mort. Amen.
7: Je vous salue Marie, pleine de grâce. Le Seigneur est avec vous. Vous êtes bénie entre toutes les femmes, et Jésus, le fruit de vos entrailles, est béni.
2: Sainte Marie, Mère de Dieu, priez pour nous pauvres pécheurs, maintenant et à l'heure de notre mort. Amen.
7: Je vous salue Marie, pleine de grâce. Le Seigneur est avec vous. Vous êtes bénie entre toutes les femmes, et Jésus, le fruit de vos entrailles, est béni.
2: Sainte Marie, Mère de Dieu, priez pour nous pauvres pécheurs, maintenant et à l'heure de notre mort. Amen.
7: Je vous salue Marie, pleine de grâce. Le Seigneur est avec vous. Vous êtes bénie entre toutes les femmes, et Jésus, le fruit de vos entrailles, est béni.
2: Sainte Marie, Mère de Dieu, priez pour nous pauvres pécheurs, maintenant et à l'heure de notre mort. Amen.
7: Je vous salue Marie, pleine de grâce. Le Seigneur est avec vous. Vous êtes bénie entre toutes les femmes, et Jésus, le fruit de vos entrailles, est béni.
2: Sainte Marie, Mère de Dieu, priez pour nous pauvres pécheurs, maintenant et à l'heure de notre mort. Amen.
7: Je vous salue Marie, pleine de grâce. Le Seigneur est avec vous. Vous êtes bénie entre toutes les femmes, et Jésus, le fruit de vos entrailles, est béni.
2: Sainte Marie, Mère de Dieu, priez pour nous pauvres pécheurs, maintenant et à l'heure de notre mort. Amen.
7: Je vous salue Marie, pleine de grâce. Le Seigneur est avec vous. Vous êtes bénie entre toutes les femmes, et Jésus, le fruit de vos entrailles, est béni.
2: Sainte Marie, Mère de Dieu, priez pour nous pauvres pécheurs, maintenant et à l'heure de notre mort. Amen.
7: Gloire au Père, au Fils et au Saint-Esprit,
2: comme il était au commencement, maintenant et toujours, et dans les siècles des siècles. Amen.
1: Deuxième mystère joyeux, la visitation de Marie à sa cousine Élisabeth. Marie visite sa cousine Élisabeth, qui va devenir mère de Saint Jean-Baptiste. Elle rend service à Élisabeth pendant 3 mois. Demandons la charité de Marie, l'amour fraternel et familial, et prions pour que nous sachions être proches des parents et des enfants qui sont seuls et qui ont besoin de soutien.
8: Notre Père qui es aux cieux, que ton nom soit sanctifié, que ton règne vienne, que ta volonté soit faite sur la terre comme au ciel.
2: Donnez-nous aujourd'hui notre pain de ce jour, pardonne-nous nos offenses, comme nous pardonnons aussi à ceux qui nous ont offensés, et ne nous laisse pas entrer en tentation, mais délivre-nous du mal. Amen.
8: Je vous salue Marie, pleine de grâce, le Seigneur est avec vous. Vous êtes bénie entre toutes les femmes, et Jésus, le fruit de vos entrailles, est béni.
2: Sainte Marie, Mère de Dieu, priez pour nous pauvres pécheurs, maintenant et à l'heure de notre mort. Amen.
8: Je vous salue Marie, pleine de grâce, le Seigneur est avec vous. Vous êtes bénie entre toutes les femmes, et Jésus, le fruit de vos entrailles, est béni.
2: Sainte Marie, Mère de Dieu, priez pour nous pauvres pécheurs, maintenant et à l'heure de notre mort. Amen.
8: Je vous salue Marie, pleine de grâce, le Seigneur est avec vous. Vous êtes bénie entre toutes les femmes, et Jésus, le fruit de vos entrailles, est béni.
2: Sainte Marie, Mère de Dieu, priez pour nous pauvres pécheurs, maintenant et à l'heure de notre mort. Amen.
8: Je vous salue Marie, pleine de grâce, le Seigneur est avec vous. Vous êtes bénie entre toutes les femmes, et Jésus, le fruit de vos entrailles, est béni.
2: Sainte Marie, Mère de Dieu, priez pour nous pauvres pécheurs, maintenant et à l'heure de notre mort. Amen.
8: Je vous salue Marie, pleine de grâce, le Seigneur est avec vous. Vous êtes bénie entre toutes les femmes, et Jésus, le fruit de vos entrailles, est béni.
2: Sainte Marie, Mère de Dieu, priez pour nous pauvres pécheurs, maintenant et à l'heure de notre mort. Amen.
8: Je vous salue Marie, pleine de grâce, le Seigneur est avec vous. Vous êtes bénie entre toutes les femmes, et Jésus, le fruit de vos entrailles, est béni.
2: Sainte Marie, Mère de Dieu, priez pour nous pauvres pécheurs, maintenant et à l'heure de notre mort. Amen.
8: Je vous salue Marie, pleine de grâce, le Seigneur est avec vous. Vous êtes bénie entre toutes les femmes, et Jésus, le fruit de vos entrailles, est béni.
2: Sainte Marie, Mère de Dieu, priez pour nous pauvres pécheurs, maintenant et à l'heure de notre mort. Amen.
8: Je vous salue Marie, pleine de grâce, le Seigneur est avec vous. Vous êtes bénie entre toutes les femmes, et Jésus, le fruit de vos entrailles, est béni.
2: Sainte Marie, Mère de Dieu, priez pour nous pauvres pécheurs, maintenant et à l'heure de notre mort. Amen.
8: Je vous salue Marie, pleine de grâce, le Seigneur est avec vous. Vous êtes bénie entre toutes les femmes, et Jésus, le fruit de vos entrailles, est béni.
2: Sainte Marie, Mère de Dieu, priez pour nous pauvres pécheurs, maintenant et à l'heure de notre mort. Amen.
8: Je vous salue Marie, pleine de grâce, le Seigneur est avec vous. Vous êtes bénie entre toutes les femmes, et Jésus, le fruit de vos entrailles, est béni.
2: Sainte Marie, Mère de Dieu, priez pour nous pauvres pécheurs, maintenant et à l'heure de notre mort. Amen.
8: Gloire au Père, et au Fils, et au Saint-Esprit.
5: Comme il était au commencement, maintenant et toujours, et dans les siècles des siècles. Amen.
6: Troisième mystère joyeux, la nativité de Jésus à Bethléem. Jésus-Christ, Fils de Dieu, naît dans une étable. Sa mère le dépose dans la crèche. Les bergers et les mages le visitent. Demandons à Dieu l'humilité et prions pour que les pères soient bien présents auprès de leurs femmes et de leurs enfants. Et pour toutes les familles démunies ou en difficulté.
9: Notre Père, qui es aux cieux, que ton nom soit sanctifié, que ton règne vienne, que ta volonté soit faite sur la terre comme au ciel.
2: Donne-nous aujourd'hui notre pain de ce jour. Pardonne-nous nos offenses, comme nous pardonnons aussi à ceux qui nous ont offensés. Et ne nous laisse pas entrer en tentation, mais délivre-nous du mal.
9: Amen. Je vous salue Marie, pleine de grâce, le Seigneur est avec vous. Vous êtes bénie entre toutes les femmes, et Jésus, le fruit de vos entrailles, est béni.
2: Sainte Marie, Mère de Dieu, priez pour nous pauvres pécheurs, maintenant et à l'heure de notre mort. Amen.
9: Je vous salue Marie, pleine de grâce, le Seigneur est avec vous. Vous êtes bénie entre toutes les femmes, et Jésus, le fruit de vos entrailles, est béni.
2: Sainte Marie, Mère de Dieu, priez pour nous pauvres pécheurs, maintenant et à l'heure de notre mort. Amen.
9: Je vous salue Marie, pleine de grâce, le Seigneur est avec vous. Vous êtes bénie entre toutes les femmes, et Jésus, le fruit de vos entrailles, est béni.
2: Sainte Marie, Mère de Dieu, priez pour nous pauvres pécheurs, maintenant et à l'heure de notre mort. Amen.
9: Je vous salue Marie, pleine de grâce, le Seigneur est avec vous. Vous êtes bénie entre toutes les femmes, et Jésus, le fruit de vos entrailles, est béni.
2: Sainte Marie, Mère de Dieu, priez pour nous pauvres pécheurs, maintenant et à l'heure de notre mort. Amen.
9: Je vous salue, Marie, pleine de grâce. Le Seigneur est avec vous. Vous êtes bénie entre toutes les femmes, et Jésus, le fruit de vos entrailles, est béni.
2: Sainte Marie, Mère de Dieu, priez pour nous pauvres pécheurs, maintenant et à l'heure de notre mort. Amen.
9: Je vous salue Marie, pleine de grâce, le Seigneur est avec vous. Vous êtes bénie entre toutes les femmes, et Jésus, le fruit de vos entrailles, est béni.
2: Sainte Marie, Mère de Dieu, priez pour nous pauvres pécheurs, maintenant et à l'heure de notre mort. Amen.
9: Je vous salue Marie, pleine de grâce. Le Seigneur est avec vous. Vous êtes bénie entre toutes les femmes, et Jésus, le fruit de vos entrailles, est béni.
2: Sainte Marie, Mère de Dieu, priez pour nous pauvres pécheurs, maintenant et à l'heure de notre mort. Amen.
9: Je vous salue, Marie, pleine de grâce. Le Seigneur est avec vous. Vous êtes bénie entre toutes les femmes. Et Jésus, le fruit de vos entrailles, est béni.
2: Sainte Marie, Mère de Dieu, priez pour nous pauvres pécheurs, maintenant et à l'heure de notre mort. Amen.
9: Je vous salue, Marie, pleine de grâce. Le Seigneur est avec vous. Vous êtes bénie entre toutes les femmes, et Jésus, le fruit de vos entrailles, est béni.
2: Sainte Marie, Mère de Dieu, priez pour nous pauvres pécheurs, maintenant et à l'heure de notre mort. Amen.
9: Je vous salue, Marie, pleine de grâce. Le Seigneur est avec vous. Vous êtes bénie entre toutes les femmes, et Jésus, le fruit de vos entrailles, est béni.
2: Sainte Marie, Mère de Dieu, priez pour nous pauvres pécheurs, maintenant et à l'heure de notre mort. Amen.
9: Gloire au Père, au Fils et au Saint-Esprit.
2: Comme il était au commencement, maintenant et toujours, et dans les siècles des siècles. Amen.
10: Quatrième mystère joyeux, la présentation de Jésus au temple. Marie et Joseph vont au temple de Jérusalem présenter l'enfant Jésus à son Père du ciel. Laissons-nous conduire à Dieu par Marie et prions pour que nous découvrions que les personnes fragiles nous conduisent elles aussi à Dieu. Prions aussi pour les communautés foi et lumière dans le monde entier.
11: Notre Père, qui es aux cieux, que ton nom soit sanctifié, que ton règne vienne, que ta volonté soit faite sur la terre comme au ciel.
2: Donne-nous aujourd'hui notre pain de ce jour. Pardonne-nous nos offenses, comme nous pardonnons aussi à ceux qui nous ont offensés. Et ne nous laisse pas entrer en tentation, mais délivre-nous du mal. Amen.
11: Je vous salue, Marie, pleine de grâce. Le Seigneur est avec vous. Vous êtes bénie entre toutes les femmes, et Jésus, le fruit de vos entrailles, est béni.
2: Sainte Marie, Mère de Dieu, priez pour nous pauvres pécheurs, maintenant et à l'heure de notre mort. Amen.
11: Je vous salue, Marie, pleine de grâce. Le Seigneur est avec vous. Vous êtes bénie entre toutes les femmes, et Jésus, le fruit de vos entrailles, est béni.
2: Sainte Marie, Mère de Dieu, priez pour nous pauvres pécheurs, maintenant et à l'heure de notre mort. Amen.
11: Je vous salue, Marie, pleine de grâce. Le Seigneur est avec vous. Vous êtes bénie entre toutes les femmes, et Jésus, le fruit de vos entrailles, est béni.
2: Sainte Marie, Mère de Dieu, priez pour nous pauvres pécheurs, maintenant et à l'heure de notre mort. Amen.
11: Je vous salue, Marie, pleine de grâce. Le Seigneur est avec vous. Vous êtes bénie entre toutes les femmes, et Jésus, le fruit de vos entrailles, est béni.
2: Sainte Marie, Mère de Dieu, priez pour nous pauvres pécheurs, maintenant et à l'heure de notre mort. Amen.
11: Je vous salue, Marie, pleine de grâce. Le Seigneur est avec vous. Vous êtes bénie entre toutes les femmes, et Jésus, le fruit de vos entrailles, est béni.
2: Sainte Marie, Mère de Dieu, priez pour nous pauvres pécheurs, maintenant et à l'heure de notre mort. Amen.
11: Je vous salue, Marie, pleine de grâce. Le Seigneur est avec vous. Vous êtes bénie entre toutes les femmes, et Jésus, le fruit de vos entrailles, est béni.
2: Sainte Marie, Mère de Dieu, priez pour nous pauvres pécheurs, maintenant et à l'heure de notre mort. Amen.
11: Je vous salue, Marie, pleine de grâce. Le Seigneur est avec vous. Vous êtes bénie entre toutes les femmes, et Jésus, le fruit de vos entrailles, est béni.
2: Sainte Marie, Mère de Dieu, priez pour nous pauvres pécheurs, maintenant et à l'heure de notre mort. Amen.
11: Je vous salue, Marie, pleine de grâce. Le Seigneur est avec vous. Vous êtes bénie entre toutes les femmes, et Jésus, le fruit de vos entrailles, est béni.
2: Sainte Marie, Mère de Dieu, priez pour nous pauvres pécheurs, maintenant et à l'heure de notre mort. Amen.
11: Je vous salue, Marie, pleine de grâce. Le Seigneur est avec vous. Vous êtes bénie entre toutes les femmes, et Jésus, le fruit de vos entrailles, est béni.
2: Sainte Marie, Mère de Dieu, priez pour nous pauvres pécheurs, maintenant et à l'heure de notre mort. Amen.
11: Je vous salue, Marie, pleine de grâce. Le Seigneur est avec vous. Vous êtes bénie entre toutes les femmes, et Jésus, le fruit de vos entrailles, est béni.
12: Sainte Marie, Mère de Dieu, priez pour nous pauvres pécheurs, maintenant et à l'heure de notre mort. Amen.
11: Gloire au Père, au Fils et au Saint-Esprit.
12: Comme il était au commencement, maintenant et toujours, et dans les siècles des siècles. Amen.

0: de Dieu sur eux.
1: Notre Père, qui es aux cieux, que ton nom soit sanctifié, que ton règne vienne, que ta volonté soit faite sur la terre comme au ciel.
2: Donne-nous aujourd'hui notre pain de ce jour. Pardonne-nous nos offenses, comme nous pardonnons aussi à ceux qui nous ont offensés. Et ne nous laisse pas entrer en tentation, mais délivre-nous du mal. Amen.
1: Je vous salue Marie, pleine de grâce. Le Seigneur est avec vous. Vous êtes bénie entre toutes les femmes, et Jésus, le fruit de vos entrailles, est béni.
2: Sainte Marie, Mère de Dieu, priez pour nous pauvres pécheurs, maintenant et à l'heure de notre mort. Amen.
1: Je vous salue, Marie, pleine de grâce. Le Seigneur est avec vous. Vous êtes bénie entre toutes les femmes, et Jésus, le fruit de vos entrailles, est béni.
2: Sainte Marie, Mère de Dieu, priez pour nous pauvres pécheurs, maintenant et à l'heure de notre mort. Amen.
1: Je vous salue Marie, pleine de grâce. Le Seigneur est avec vous. Vous êtes bénie entre toutes les femmes, et Jésus, le fruit de vos entrailles, est béni.
2: Sainte Marie, Mère de Dieu, priez pour nous pauvres pécheurs, maintenant et à l'heure de notre mort. Amen.
1: Je vous salue Marie, pleine de grâce. Le Seigneur est avec vous. Vous êtes bénie entre toutes les femmes, et Jésus, le fruit de vos entrailles, est béni.
2: Sainte Marie, Mère de Dieu, priez pour nous pauvres pécheurs, maintenant et à l'heure de notre mort. Amen.
1: Je vous salue Marie, pleine de grâce. Le Seigneur est avec vous. Vous êtes bénie entre toutes les femmes, et Jésus, le fruit de vos entrailles, est béni.
2: Sainte Marie, Mère de Dieu, priez pour nous pauvres pécheurs, maintenant et à l'heure de notre mort. Amen.
1: Je vous salue Marie, pleine de grâce, le Seigneur est avec vous. Vous êtes bénie entre toutes les femmes, et Jésus, le fruit de vos entrailles, est béni.
2: Sainte Marie, Mère de Dieu, priez pour nous pauvres pécheurs, maintenant et à l'heure de notre mort. Amen.
1: Je vous salue, Marie, pleine de grâce. Le Seigneur est avec vous. Vous êtes bénie entre toutes les femmes, et Jésus, le fruit de vos entrailles, est béni.
2: Sainte Marie, Mère de Dieu, priez pour nous pauvres pécheurs, maintenant et à l'heure de notre mort. Amen.
1: Je vous salue, Marie, pleine de grâce. Le Seigneur est avec vous. Vous êtes bénie entre toutes les femmes, et Jésus, le fruit de vos entrailles, est béni.
2: Sainte Marie, Mère de Dieu, priez pour nous pauvres pécheurs, maintenant et à l'heure de notre mort. Amen.
1: Je vous salue, Marie, pleine de grâce. Le Seigneur est avec vous. Vous êtes bénie entre toutes les femmes, et Jésus, le fruit de vos entrailles, est béni.
2: Sainte Marie, Mère de Dieu, priez pour nous pauvres pécheurs, maintenant et à l'heure de notre mort. Amen.
1: Je vous salue Marie, pleine de grâce. Le Seigneur est avec vous. Vous êtes bénie entre toutes les femmes, et Jésus, le fruit de vos entrailles, est béni.
2: Sainte Marie, Mère de Dieu, priez pour nous pauvres pécheurs, maintenant et à l'heure de notre mort. Amen.
1: Gloire au Père, au Fils et au Saint-Esprit,
2: comme il était au commencement, maintenant et toujours, et dans les siècles des siècles. Amen. Amen.
0: Extrait de la prière de foi et lumière. Seigneur, apprends-nous à accueillir nos blessures, notre faiblesse, pour qu'en elles se déploie ta puissance. Apprends-nous à découvrir ton visage et ta présence en tous nos frères et sœurs, spécialement les plus faibles. Apprends-nous à te suivre sur les chemins de l'Évangile.
3: Ô Marie conçue sans péché,
4: priez pour nous qui avons recours à vous.
3: Cœur sacré de Jésus,
4: que votre règne arrive.
3: Cœur sacré de Jésus,
4: j'ai confiance en vous.
3: Notre-Dame de Pomain,
4: priez pour nous.
5: Au nom du Père et du Fils.

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3: Je suis Olivia Sarton, je suis directrice juridique de l'association Juristes pour l'enfance. Aujourd'hui, je vais essayer de vous présenter un autre regard sur la thématique de l'infertilité et de l'assistance médicale à la procréation. Mais je vais vous parler en tant que juriste, puisque moi je ne suis que juriste et donc je ne parle pas d'un point de vue médical, je ne parle pas non plus d'un point de vue sociologique ou philosophique, je vais vraiment vous parler du point de vue juridique. Donc je vais vous faire d'abord une petite introduction, comme tout bon juriste j'annonce mon plan, une petite introduction. Ensuite je vais vous parler de l'état du droit objectif aujourd'hui, tel qu'il résulte de la dernière loi de bioéthique de 2021. Je vais vous présenter un peu ce qui est attendu pour la prochaine loi de bioéthique, dont les travaux ont déjà démarré, et puis ensuite, ensemble, peut-être que je vous inviterai à questionner, à porter un autre regard sur, par rapport au discours qui est tenu aujourd'hui sur cette question délicate de l'infertilité. Parce que c'est une question qui est vraiment délicate, je commence par ça, parce que c'est vrai que la reproduction, c'est d'abord, ça touche à la pulsion fondamentale de l'humanité, hein, vraiment une pulsion élémentaire. Ça touche au désir d'enfant, ça touche à la sexualité. Et donc, c'est une question qui ne laisse personne indifférent. Or, les chiffres de l'infertilité sont très importants. Vous avez sûrement pu voir passer des extraits dans les médias. Et puis aussi, autour de vous, vous avez peut-être des proches qui sont touchés. Aujourd'hui, les chiffres officiels, c'est que l'infertilité affecterait un couple sur quatre en France. Donc, je reprécise, hein, on parle d'infertilité lorsqu'un couple ne parvient pas à concevoir un enfant après un an de rapport sexuel régulier sans contraception. Et on peut avoir soit une infertilité primaire, c'est-à-dire que le couple ne parvient pas du tout à avoir un enfant, soit une infertilité secondaire, c'est-à-dire qu'il ne parvient pas à avoir un nouvel enfant. Et donc, ça représenterait à peu près 3,3 millions d'hommes et de femmes en France. Ce chiffre de l'infertilité, aujourd'hui, il est quand même pris en compte par les pouvoirs publics parce qu'il aggrave la baisse de la natalité française. Donc là, c'est pareil, je donne quelques chiffres parce que je trouve que les chiffres sont toujours importants. En 1973, on comptait 888 000 naissances. Et aujourd'hui, en 2024, on en a 663 000. Donc vous voyez, en 50 ans, on a perdu, entre guillemets, enfin la France a perdu 220 000 naissances, qui est quand même un chiffre très important. Et alors que le nombre d'enfants par femme était en moyenne de 2 en 2014, en 2024, donc 10 ans plus tard, c'est maintenant 1,62 enfants par femme en France. Et en août, là, pour la première fois en 2025, première fois depuis la Seconde Guerre mondiale, vous savez que le solde naturel démographique de la France est négatif, c'est-à-dire qu'il y a plus de décès que de naissances sur le sol français. Donc ça n'affecte pas la courbe générale de la population à cause des migrations, mais si on enlève l'effet migratoire, on a un solde qui, pour la première fois depuis 1945, est négatif. Donc l'infertilité est expliquée par différents facteurs. Le recul de l'âge au moment des tentatives de conception, l'impact négatif de nos modes de vie avec les perturbateurs endocriniens, les consommations de tabac, de cannabis, les problématiques d'alimentation. Mais à côté de ça, il y a multiples causes d'infertilité. Bon, là, je ne vais pas rentrer dedans parce que c'est le domaine un peu médical. Mais dans 30% des cas, la cause de l'infertilité médicalement est inconnue. Et on voit qu'aujourd'hui, malgré quelques déclarations là, qui ont un peu repris ces derniers jours, des déclarations pour s'engager à lutter contre les facteurs d'infertilité et à sensibiliser notamment les plus jeunes sur l'âge idéal pour la conception qui se situe entre 20 et 25 ans. Ou 25-30, voilà, c'est vraiment les âges idéal. Moi, j'avais un médecin qui m'a dit l'âge idéal, c'est vraiment 20 ans. Bon, ok, mais ça fait une toute petite fenêtre quand même. Donc, en dehors de ce discours de sensibilisation que les pouvoirs publics expliquent qu'ils vont administrer un peu aux jeunes, sinon, la seule réponse mainstream aujourd'hui, c'est l'assistance médicale à la procréation. Et en réalité, c'est ce que les pouvoirs publics et les médecins offrent de manière générale. Donc aujourd'hui, on estime qu'environ 4% des enfants sont conçus par assistance médicale à la procréation. Voilà, donc on peut se dire, est-ce que ça vaut encore la peine de prendre la parole sur ce sujet, puisque de toutes les manières, le processus est déjà bien avancé, son accélération a l'air inéluctable, donc est-ce qu'on peut encore dire quelque chose sur l'infertilité aujourd'hui en France ? Alors, oui, nous, notre association, on pense qu'on peut dire encore quelque chose. Alors, vous venez de prier dans la chapelle, donc je vais citer Benoît XVI, qui écrivait dans son encyclique « Spes Salvi » « Aucun homme n'est une monade fermée sur elle-même. Nos existences sont en profonde communion entre elles. Elles sont reliées l'une l'autre au moyen de multiples interactions. Continuellement, la vie des autres entre dans ma vie. En ce que je pense, je dis, je fais, je réalise, et vice-versa. Ma vie entre dans celle des autres, dans le mal comme dans le bien. » Si j'ai pris cette citation, c'est parce que ça va à rebours de l'idée qui est promue par notre société que chacun fait bien ce qu'il veut et qu'on n'a pas à se mêler de ce qui touche les autres. Et non, cette idée n'est pas juste. En fait, le bien commun nous concerne tous. C'est la responsabilité de tous et chacun. Et on voit bien que parfois, on juge très sévèrement les époques antérieures, y compris ceux qui s'étaient tus ou qui n'avaient pas simplement agi. Et donc, voilà, le bien commun, c'est notre affaire à tous. Alors, on ne doit pas agir seulement parce qu'on aurait peur du jugement futur des générations à venir. Mais on doit vraiment se poser la question parce que ça nous concerne tous et que chacun doit prendre en compte ses enjeux, au moins se questionner dans sa vie professionnelle et se dire qu'est-ce que je compte faire vis-à-vis de cette question et également dans sa vie personnelle, puisque vous serez quand même tous plus ou moins concernés par la question, soit parce qu'il y a des amis qui viendront vous interroger, soit malheureusement parce que... vous pourrez aussi être concerné par cette problématique de l'infertilité. J'inscris quand même cette question dans un espèce de tableau plus global, parce que je trouve que c'est toujours intéressant de voir un tableau plus global de notre société qui est quand même marquée à la fois par un modèle de développement économique où tout est axé sur la consommation. Vous savez que si on s'arrête de consommer, notre modèle économique s'effondre. Donc on est vraiment dans une course en avant pour toujours consommer, pour alimenter notre système économique. Et par ailleurs, un système qui, au niveau du droit, est passé d'un droit qui se voulait objectif général à une revendication de droit subjectif qui est très axée sur un angle victimaire. C'est-à-dire la figure victimaire est très importante aujourd'hui dans l'élaboration du droit. Une figure victimaire, c'est une personne qui n'a pas ce qu'elle désire et à laquelle on doit donner ce qu'elle désire. C'est comme ça, aujourd'hui, que se construit beaucoup le droit en France. Alors, ce que ça donne dans le domaine de la bioéthique, quand on conjugue les deux, eh bien, c'est qu'on a des désirs individuels qui vont devenir des droits grâce au développement de la technoscience qui est alimentée par des intérêts économiques, par notre néolibéralisme, parce que vraiment, aujourd'hui, ce que j'appelle, moi, la technoscience est vue comme l'axe de développement futur de notre économie. C'est-à-dire que comme on a consommé quand même à peu près tout ce qu'on pouvait consommer sur la planète, qu'est-ce qu'il nous reste à consommer ? C'est de l'humain. En plus, c'est bien parce que l'humain, il se renouvelle quand même, contrairement à la planète où on finit par assécher. Enfin, jusqu'à maintenant, il se renouvelait, mais là, il a l'air de moins se renouveler. Et donc, il y a vraiment eu, en 2009, il y a eu un plan de l'OCDE, un plan d'action, qui disait que le vivant, c'était une ressource renouvelable, et donc ça pourrait être la source d'une nouvelle économie sans limite. C'était marqué noir sur blanc dans le plan de l'OCDE. Et donc, ça entraîne beaucoup de conséquences sur notre société, parce que ça entraîne, au niveau de la médecine, une rupture dans la manière d'envisager la relation au corps. On passe d'une relation médicale qui était une relation de soins à une relation de prestation de service. La médecine est vue maintenant comme une prestation de service, c'est-à-dire que les acteurs médicaux sont envisagés souvent comme des acteurs économiques de premier plan. Donc, il va y avoir beaucoup d'investissements faits, par exemple, dans des cliniques de PMA, dans des agences de vente de gamètes, parce que ce sont des acteurs économiques de premier plan. Et à l'inverse, du coup, les patients voient les médecins comme des prestataires de services et donc les réquisitionnent pour leur demander les services dont ils estiment, auxquels ils estiment avoir droit. Et donc, chacun est en droit de réclamer la prestation attendue. Et dans les domaines de la médecine en général, mais pas que dans le domaine de la procréation artificielle, par exemple, dans le domaine du questionnement de genre, ça pousse parfois, ça entraîne un désarroi chez un nombre important de médecins parce qu'ils sont vraiment vus que comme des prestataires de services, ce service est disponible, j'y ai droit, vous devez me le donner, vous devez me l'accorder, et vous n'avez plus la vocation du médecin de même poser un diagnostic et de poser un conseil, et de donner un conseil. Voilà, alors tout ça, c'est quand même à l'opposé de l'anthropologie chrétienne, qui, pour reprendre l'expression d'une philosophe qui s'appelle Bérénice Levé, c'est une anthropologie de la finitude. Là, on est vraiment à l'opposé, parce que justement, on veut mettre un terme à cette finitude de l'être humain. Voilà, c'était mon introduction un peu longue. Et maintenant, je vais vous passer à l'exposé du droit objectif en France au sujet de la procréation artificielle. Alors, la procréation artificielle, la première loi qui est venue encadrer les actes de procréation artificielle, c'est la loi de bioéthique de 1994, qui avait posé comme condition d'accès l'infertilité pathologique médicalement diagnostiquée d'un couple homme-femme, ou alors la nécessité d'éviter la transmission à l'enfant ou à un membre du couple d'une maladie d'une particulière gravité. Donc c'était assez circonscrit. Ensuite, les lois de bioéthique, elles sont révisées à échéance régulière, donc il y a eu des révisions, et donc la dernière, c'est la loi du 2 août 2021. Alors qu'est-ce qu'elle a changé ? Elle a introduit un changement majeur dans la procréation médicale, dans l'accès à la procréation médicalement assistée, puisqu'elle a d'une part supprimé le critère de l'indication médicale. Donc aujourd'hui, pour accéder à la procréation médicalement assistée, il ne faut plus de critères médicaux, on n'a plus besoin de constater une infertilité, ou alors on n'a plus besoin d'éviter la transmission d'une maladie grave. Un couple homme-femme peut se présenter en indiquant que, par exemple, il n'a pas de relation sexuelle, il n'a pas envie d'avoir de relation sexuelle, et donc il veut quand même un enfant, et donc il passe par l'accès à la procréation médicalement assistée. Ça ne peut pas être une cause de refus, par exemple. Et puis, on a ouvert aussi, en dehors des couples hommes-femmes, la procréation médicalement assistée aux femmes seules et aux couples de femmes. Donc, cette procréation médicalement assistée, elle peut être pratiquée soit en utilisant les gamètes des demandeurs, soit en utilisant des gamètes de donneurs. Jusqu'en 2021, c'était seulement les gamètes d'un donneur, et maintenant, ça peut être les gamètes de deux. Donc, on peut avoir un embryon qui est conçu pour même un couple avec des gamètes sans lien génétique avec ce couple. Alors, pour ceux qui n'ont pas médecin, hein, je précise que la procréation médicalement assistée, elle peut être réalisée soit par insémination artificielle, c'est-à-dire qu'on introduit directement dans le corps de la femme, dans l'utérus, le jour de l'ovulation, des spermatozoïdes qui ont été préalablement recueillis soit auprès du conjoint, soit auprès d'un donneur. Mais c'est la technique la moins utilisée. La technique la plus utilisée, c'est la fécondation in vitro, qui est donc réalisée en laboratoire. On recueille préalablement des ovocytes dans le corps de la femme. Ensuite, on les féconde dans une boîte de culture. Et puis, on fait se développer l'embryon. Et ensuite, on le réimplante dans le corps de la femme. Je précise un point qui est important, parce que ça avait donné lieu à des débats dans la loi de 2021, malheureusement, qui n'ont pas été écoutés, et j'espère que ça sera l'occasion, dans la prochaine loi de bioéthique, d'en rediscuter. Dans l'utilisation de cette technique de fécondation in vitro, les médecins recourent à la congélation des embryons. C'est-à-dire que le prélèvement des ovocytes dans le corps de la femme est une procédure lourde, invasive, qui nécessite une stimulation ovarienne, puisque normalement, la femme ne produit chaque mois qu'un seul ovocyte. Et là, pour le prélèvement, on va lui injecter des produits nécessaires pour lui faire produire plusieurs ovocytes en même temps, en général une dizaine, pour pouvoir les recueillir, parce que le prélèvement est là aussi une procédure assez lourde. Et donc, pour éviter ces contraintes à la femme, on fait un seul prélèvement et on féconde tous les embryons et ensuite on les congèle. Enfin, et ensuite on les congèle, parce que c'est toujours d'actualité. Et donc, en 1994, c'était la technique qui était disponible. Mais depuis, les techniques se sont améliorées et aujourd'hui, on sait ce qui s'appelle vitrifier les ovocytes, c'est-à-dire qu'on peut congeler directement les ovocytes en les conservant dans de l'azote à moins 196. Et ce sont des techniques qui sont très bonnes, qui permettent de ne pas léser les ovocytes. Et une fois qu'elles sont vitrifiées, elles gardent leur capacité fécondante pendant des années. Donc ensuite, on peut, quand on en aura besoin, les décongeler. Alors nous, pour la loi de bioéthique de 2021, on avait demandé à ce qu'il soit mis un terme à la possibilité de fabriquer des embryons surnuméraires pour privilégier la technique de vitrification des ovocytes, parce que cette congélation des embryons entraîne des questionnements éthiques majeurs. D'abord, elle place un grand nombre de personnes qui ont recours à la PMA devant un choix cornélien, c'est-à-dire qu'une fois que leur désir d'enfant est assouvi, qu'elles ont eu un, deux, trois enfants qu'elles souhaitaient, quatre peut-être, eh bien, il leur reste toujours un nombre d'embryons, enfin, il leur reste souvent des embryons au congélateur, entre guillemets. Et moi, j'ai rencontré plusieurs fois des femmes, dont je me souviens d'une qui m'avait marquée, parce qu'elle faisait une dépression nerveuse depuis plusieurs années, elle était traitée par un médecin, mais ça, voilà, parce qu'elle ne savait pas quoi faire des embryons. Et c'est-à-dire qu'elle se disait, bah, ce sont mes enfants, en fin de compte, puisqu'il y en avait 10, on en a pris, elle a eu 3 enfants vivants, on en a choisi, alors je ne sais pas, peut-être qu'on en avait implanté 5, ça a donné 3 enfants vivants, mais les 5 qui restent, potentiellement, c'est aussi mes enfants. Donc je ne peux pas les détruire. Et je ne veux pas les donner non plus à quelqu'un d'autre, ce sont mes enfants. Mais je ne peux pas non plus avoir d'autres enfants. Et donc, elle était vraiment en dépression, parce qu'elle ne savait pas comment sortir de cette issue. Et c'est vrai qu'il n'y a pas d'issue. Donc ça, c'est la première chose, c'est pour les gens qui sont concernés. Voilà, toutes ces options les laissent dans la détresse, puisque ce qu'il leur est proposé, c'est soit on les détruit, soit on les donne à la science. Mais ça veut dire qu'on les détruit. Soit on les donne à un autre couple, mais en réalité, c'est très rare que des couples acceptent d'avoir un embryon qui ne soit pas conçu avec leur propre gamète. Ou avec les gamètes d'un donneur, ils préfèrent refaire un embryon que recourir à un embryon qui est déjà là. Donc la fabrication d'embryons surnuméraires a été maintenue par la loi de bioéthique, alors sans doute pour deux raisons. La première raison, c'est qu'aujourd'hui en France, il est interdit de fabriquer des embryons pour la recherche. Or, les scientifiques veulent des embryons pour la recherche, donc le seul moyen d'en avoir, c'est d'utiliser ceux qui ont été conçus par procréation médicalement assistée et qui n'ont pas été implantés. Ça, c'est la première raison. Et puis la deuxième raison, c'est que la création d'embryons en surnombre permet aussi un tri des embryons, puisqu'aujourd'hui, les médecins sélectionnent ceux qui semblent... Enfin, on a le droit à un certain nombre de diagnostics qui vont sans doute être étendus dans le cadre de la prochaine loi de bioéthique, des diagnostics dits pré-implantatoires, et on sélectionne les embryons qui ne semblent pas porteurs de telle et telle maladie génétique ou chromosomique. Et maintenant, on peut même utiliser dans des laboratoires, maintenant on utilise même des outils d'intelligence artificielle pour sélectionner les embryons. Et cette sélection, en plus, sous la pression du marché, pourrait sans doute aller en s'aggravant. Parce que, par exemple, si aux États-Unis, les sélections qui sont proposées des embryons... Alors, je ne sais pas ce que ça vaut, mais en tout cas, les laboratoires prétendent aux futurs parents qu'on peut sélectionner selon le sexe, selon la taille future attendue à l'âge adulte, selon le QI, etc., etc. L'évaluation du risque de développer des maladies cardiaques... Vous voyez, c'est quand même une forme d'eugénisme libéral où on pousse les gens à attendre un enfant parfait. Alors, donc la loi de 2021, en dehors de ça, elle a aussi ouvert la possibilité de recourir à une autoconservation ovocytaire, c'est-à-dire la possibilité pour chaque femme, enfin, avec des conditions d'âge, sans indication médicale, de faire vitrifier ses ovocytes. C'est pour ça que je vous disais tout à l'heure qu'il n'y avait pas vraiment de plan pour lutter contre l'infertilité, puisqu'aujourd'hui, au lieu d'inciter les jeunes à avoir des enfants tôt quand c'est possible, on leur dit « c'est pas grave, faites congeler vos gamètes, et puis le jour venu, à 40 ans, quand vous voudrez avoir un enfant, on les décongélera et vous pourrez avoir un enfant ». Et depuis l'entrée en vigueur de la loi, eh bien, il y a environ 15 000 demandes qui sont formées par an. Donc le seuil d'âge minimal, c'est 29 ans, donc il y a 3% des demandes qui émanent de femmes âgées de 29 ans, 39% de femmes âgées de 30 à 34 et 59% de femmes âgées de 35 à 37, qui est le seuil d'âge maximal. Voilà, autre précision qui peut vous intéresser, c'est que les parcours de procréation médicalement assistée sont pris en charge à 100% par l'assurance maladie en France, à hauteur de 6 tentatives d'insémination artificielle et 4 cycles complets de fécondation in vitro. Alors c'est une précision qui est importante parce que d'abord cette prise en charge, elle constitue une exception au droit commun, puisque le droit commun, bah, vous le connaissez tous, hein, quand vous allez chez le médecin, vous avez un reste à charge qui peut être couvert par une mutuelle ou pas, et qui est une exception aussi par rapport aux critères d'efficience, c'est-à-dire que normalement l'assurance maladie, elle rembourse ce qui est efficient, c'est-à-dire quand le rapport entre le résultat attendu et les moyens mis est correct. Or là, c'est vrai que selon l'agence de la biomédecine, après une FIV, la médiane de réussite serait d'environ 19%. Donc, on ne peut pas dire que ça soit quand même un taux de réussite exceptionnel. Et l'autre défaut de cette prise en charge à 100% avec ce nombre de tentatives, c'est qu'en fait, ça pousse les couples, enfin, ou les demandeurs, à aller jusqu'au bout des tentatives. C'est-à-dire que comme ils veulent avoir un enfant, ils se disent, on veut avoir tout fait pour ne pas avoir de regrets. Donc, ils vont utiliser toutes les tentatives, parce que de toute manière, ça ne leur coûte rien. Donc, il n'y a pas de barrière liée à l'argent. Et alors qu'on sait que, pour beaucoup de couples, en général, ça épuise leur couple. Ça met à mal leur santé physique et psychologique. Et puis ça ne prédit pas du tout le succès. Il y a même le Comité national d'éthique qui l'a reconnu dans son rapport d'avril 2005. Les parcours d'AMP sont éprouvants pour les femmes et les couples. Les échecs fréquents peuvent être difficiles à vivre. Les médecins évoquent des conséquences sur la vie sexuelle et relationnelle des couples, des tensions, des blessures narcissiques. Donc voilà, donc on a une prise en charge à 100% qui, quand elle est présentée, est présentée comme étant égalitaire, permettant à des gens de réaliser leur désir d'enfant, et en réalité, c'est peut-être pas si bon que ça pour eux. Voilà. Alors, maintenant, que pourrait modifier la prochaine loi de bioéthique ? Là, je vous ai fait l'état du droit. Qu'est-ce que ça pourrait modifier ? Donc, la précédente, donc je vous dis 2 août 2021, le cycle de révision, c'est 5 à 7 ans. Donc là, la prochaine loi de bioéthique, les états généraux de la bioéthique qui sont une étape indispensable, obligatoire, avant les débats parlementaires ont été démarrés. Il y a les premières commissions parlementaires qui ont commencé leurs auditions. Donc là, ça y est, on est dans le cycle, on commence le cycle de révision. On aura des débats parlementaires peut-être fin 2026 ou en 2027. Bon, en tout cas, ça arrive. Et donc, en matière de bioéthique, la méthode qui est adoptée, c'est la méthode des petits pas et du cliquet. C'est-à-dire que lors des débats parlementaires, à chaque fois, on franchit une nouvelle étape et puis on demande quelque chose d'autre qui va être refusé, mais qui va donner lieu à beaucoup de débats. Pendant l'intervalle de la loi, il va y avoir beaucoup d'offensives médiatiques pour expliquer que cette mesure n'a pas été adoptée dans la précédente loi de bioéthique. Il y a beaucoup de victimes qui en souffrent. Et donc, comme ça, pour la prochaine loi de bioéthique, ça passe. Donc là, on sait déjà à peu près, hein, il n'y a pas trop de suspense, sur notamment ce qui va être débattu concernant l'assistance médicale à la procréation. On aura d'abord la PMA post-mortem. Alors, la PMA post-mortem, c'est quoi ? C'est lié à la conservation des embryons, à la congélation des embryons, mais aussi à la congélation des gamètes. C'est-à-dire qu'en France, quand un couple commence une procédure d'assistance médicale à la procréation, il faut que les deux soient d'accord. Donc voilà. Si un des deux retire son consentement en cours de route, ben, il peut plus, la procédure doit s'arrêter. Mais il arrive, et assez fréquemment, que la procédure soit avancée, c'est-à-dire que des gamètes aient été conservés et même des embryons aient été conçus et congelés, et qu'un des deux membres du couple meurt. Donc soit l'homme, soit la deuxième femme, quand c'est un couple de femmes. La femme survivante restante demande l'implantation des embryons déjà conçus. C'est interdit en France. Donc ça a été, alors que c'est autorisé dans plusieurs pays comme l'Espagne. Donc ça a fait l'objet de plusieurs recours en France. En 2024, le Conseil d'État a réaffirmé qu'en cas de décès d'un membre du couple, eh bien, ce qu'on appelle le projet parental disparaît, et qu'on ne peut pas procéder à l'insémination artificielle ou à une fécondation in vitro ou en transfert des embryons déjà conçus. Et donc, on arrive à une situation absurde. Vous avez, par exemple, une femme veuve qui a des embryons au congélateur, excusez-moi l'expression un peu triviale, mais c'est quand même ça, qui ont été conçus avec son mari, enfin, avec les gamètes de son mari qui est décédé entre-temps. Elle demande à ce que ces embryons soient implantés, on refuse. On lui dit qu'elle peut les donner pour qu'un autre couple ou une femme seule ou un couple de femmes puisse se voir implanter ses embryons et qu'elle, elle pourra recommencer une procédure de PMA si elle veut avec les gamètes d'un tiers donneur. Donc voilà, donc la France s'est prononcée plusieurs fois, la CEDH a été saisie également et elle a jugé en 2023 que les autorités françaises avaient ménagé un juste équilibre entre les intérêts en jeu. Mais en demandant à la France de peut-être se poser la question de revoir la cohérence de sa loi. Et là, il y a un nouveau litige qui est en cours devant la CEDH, donc vraiment avec la situation que je vous ai décrite, des embryons qui ont été conçus in vitro au profit d'un couple, l'homme décède, la femme demande à ce que ces embryons soient implantés, c'est refusé, elle demande à ce que les embryons soient transférés en Espagne pour qu'elle puisse bénéficier d'un transfert en Espagne, c'est refusé et on lui dit « Vous pouvez les donner à un autre couple et vous recommencez un parcours de PMA avec les gamètes d'un tiers donneur. » Vous les donnez à un autre couple ou vous les donnez à une femme seule, comme elle. Voilà. Donc, voilà, on ne sait pas quand la CEDH devrait se prononcer dans les mois qui arrivent. Et donc, c'est une question qui va revenir dans les débats de la prochaine loi de bioéthique. Alors, comme je vous l'ai exposé là avec les embryons conçus, on pourrait se dire, le mieux, ça serait quand même d'accéder à la demande de la femme, de la veuve. Ces embryons, ils ont été conçus avec ses gamètes, celles de son mari. C'est quand même logique d'accéder à sa demande. Mais en réalité, si on répond à cette demande, en fait, on ouvre la porte à d'autres demandes, notamment celle d'un veuf, par exemple. Parce que la situation pourrait être celle de la femme qui décède et l'homme qui se retrouve veuf. Et le cas s'est présenté au Royaume-Uni, où il y avait un homme qui avait donc des embryons qui avaient été conçus avec sa femme qui est décédée. Et il a demandé à pouvoir bénéficier, de recourir à une gestation pour autrui pour qu'une mère porteuse mette au monde les embryons qui avaient été conçus avec sa présente femme au nom du droit à l'égalité de traitement entre les femmes et les hommes. Et il se disait très croyant et il disait que donc il ne pouvait pas détruire les embryons, que c'était contraire à ses convictions religieuses. Et donc il a obtenu gain de cause. Et c'est vrai qu'en soi, dans le droit français, la gestation pour autrui est aujourd'hui interdite, mais j'en parlerai après. Mais en soi, on ne voit pas pourquoi, au nom de l'égalité, on accorderait à une veuve de pouvoir, entre guillemets, utiliser les embryons qu'elle a et pas un veuf. Donc en fait, je vous donne aussi ce petit exemple pour vous montrer que ce qui est compliqué dans les lois de bioéthique, c'est que dès qu'on ouvre un tiroir, en fait, il y a 150 000 tiroirs derrière et qu'on a toujours plus loin dans ce qui est demandé. Alors après, je ne vais pas vous détailler tout ce qu'il y a, parce que sinon ça sera trop long, je vais accentuer juste 2-3 points. La marchandisation des gamètes dans les banques de gamètes, parce qu'aujourd'hui en France, pour avoir des gamètes de donneurs, eh bien, il faut qu'il y ait des donneurs qui donnent leurs gamètes, il n'y en a pas assez, il n'y en a pas, peu, parce que les gens quand même réfléchissent et se disent que ça va quand même être un enfant issu d'eux. Et donc la solution qui est imaginée, c'est de rémunérer en fait, on dit indemniser, mais en réalité, ça correspond à une rémunération, les fournisseurs de gamètes, de manière à, notamment chez les étudiants, créer un peu plus de volontaires, parce que c'est ce qui se passe dans les pays à l'étranger, où les étudiants désargentés bouclent leur fin de mois en faisant des dons de gamètes. Et donc, on a une association militante qui vient de se créer, là, dans l'objectif d'obtenir cette modification législative. Après, l'autre point, peut-être un peu saillant, c'est l'utilisation des gamètes artificiels pour la procréation humaine. Donc ça, c'est assez peu connu, c'est pour ça que je vous le cite. Déjà, dans la précédente loi de bioéthique, il y avait une autorisation qui avait été donnée pour créer des gamètes artificiels, mais sans possibilité de créer des embryons humains. Vous voyez, c'est la technique du petit pas. Donc on dit, on crée des gamètes artificiels, mais vous inquiétez pas, on ne créera jamais d'embryons humains. Puis prochaine loi de bioéthique, on va dire, il faut créer des embryons humains parce qu'il y a une compétition qui est en cours au niveau international. La France, il faut quand même qu'elle tienne son rang au niveau de la science et de la médecine, et donc il faut bien qu'on rentre dans la compétition. Et puis sinon, ça veut dire que les gens vont devoir aller à l'étranger, donc il n'y aura que les gens riches qui vont pouvoir aller à l'étranger, donc c'est une inégalité de traitement, donc il faut bien qu'on puisse, nous aussi, utiliser les gamètes artificiels. Alors comment ça se passe, les gamètes artificiels? Aujourd'hui, ça a été testé que sur des modèles animaux, mais il y a vraiment, entre le Japon et les États-Unis, il y a des équipes là, qui sont en compétition pour avoir ce qu'ils appellent cette perspective d'auto-engendrement. Donc, en français, ça s'appelle la gamétogénèse in vitro. Donc ça consiste à prendre n'importe quelle cellule du corps humain, donc par exemple un de mes cheveux ou une de mes cellules de peau, et la reprogrammer. Donc ça, aujourd'hui, ils savent le faire. La reprogrammer dans ce qui s'appelle des cellules germinales primordiales. Ensuite, on fait maturer ces cellules, on les fait passer par diverses phases, je ne vous fais pas le détail, et on obtient un gamète mâle ou un gamète femelle. Donc ça, ils savent le faire aujourd'hui sur des modèles animaux. Donc ils ont déjà réussi à reproduire des souris comme ça, qui elles-mêmes se sont reproduites. Bon, apparemment, c'est quand même un peu plus compliqué. Ils n'ont jamais réussi aujourd'hui à passer les phases pour obtenir un gamète humain en maturité, mais les équipes de chercheurs disent que c'est imminent, enfin imminent à 10 ans, quoi. Et voilà, il y a eu tout un document qui vous pouvez trouver pour les médecins, si ça vous intéresse, sur l'agence de la biomédecine, qui s'appelle donc la gamétogénèse in vitro. Et l'agence de la biomédecine dit que les perspectives sont considérées comme fascinantes, d'abord parce que ça mettrait un terme à l'infertilité, si je peux produire des gamètes comme je veux, quel que soit l'âge même. C'est une victoire sur l'infertilité. Ça permettrait, dans le domaine du questionnement de genre, de parachever, on va dire, cette utopie du changement de sexe, puisque moi, femme, avec une de mes cellules de peau, on pourrait produire un gamète mâle. On pourrait concevoir des enfants à partir de gamètes de deux parents dans un couple d'hommes ou de femmes, puisqu'on pourrait utiliser les gamètes naturels d'un homme et une cellule de peau de l'autre homme pour le reprogrammer en gamètes féminins. On pourrait faire même de la reproduction en solo, c'est-à-dire qu'à partir d'un seul et même individu, on peut créer un gamète mâle et un gamète femelle, et dans un processus qui s'appelle la méiose, bon, je ne connais pas, je ne sais pas ce que c'est l'agence de la biomédecine, je vous redis ce qu'elle m'a dit, eh bien, on peut brasser le matériel génétique et faire en sorte qu'à partir des gamètes donc issus d'une seule personne, on n'a pas un clone, mais une combinaison génétique nouvelle, unique. Et voilà, et puis on pourrait aussi, donc on pourrait avoir un seul parent qui donne lui-même tout seul naissance à des enfants, et puis on pourrait avoir aussi une multiparenté, parce qu'ils arriveraient à recombiner les gamètes de plusieurs personnes pour en avoir au final plus que deux, et donc un enfant pourrait se retrouver avec plein de parents. Le fantasme de tout adolescent qui a toujours envie de virer ses parents quand il en aura 5 ou 6. Voilà, donc vous voyez, là on voit ce qui est en jeu, c'est vraiment... Un fantasme multiséculaire de l'humanité, quoi, d'arriver à créer lui-même des êtres humains. Ça permettrait aussi de s'affranchir de l'interdépendance des sexes, je reviendrai un peu là-dessus. Et puis surtout, selon le document de l'Agence de la biomédecine, ça serait un marché très prometteur. Donc vous voyez, on reboucle avec le fait qu'il y a toujours de l'économie derrière. Ça permettrait aussi quand même de généraliser l'eugénisme, puisque si ces gamètes qu'on a fabriqués, après, on peut trier comme on veut. On pourrait aussi, sans doute, donc dans la prochaine loi de bioéthique, on va sans doute aussi beaucoup discuter sur la modification du génome des embryons pour corriger des anomalies. Donc, intervenir sur le génome humain, corriger de ce qui ne va pas et que ça soit transmissible à la descendance. Bon, à l'heure actuelle, ça ne fonctionne pas. Mais dès que des scientifiques ont réussi, ça interviendra forcément dans la loi de bioéthique. Et puis la dernière question dont vous entendez forcément beaucoup parler, c'est la gestation pour autrui. Donc aujourd'hui, elle est interdite en théorie en France. En pratique, l'interdiction française, on voit qu'elle est quand même combattue de multiples manières. D'abord, les médias relaient abondamment des histoires bisounours de GPA réalisées à l'étranger. Quand on a des sociétés commerciales qui viennent démarcher des Français sur le sol français, il n'y a aucune poursuite qui sont engagées par les pouvoirs publics. Et la justice ne se refuse à protéger les droits de l'enfant. Bon, je ne rentre pas dans le détail d'histoires judiciaires qui ont cours actuellement devant les tribunaux, dans lesquelles on a des mères porteuses qui regrettent d'avoir convenu de conventions de gestation pour autrui avec des tiers qui se voient pourtant confisquer la garde de leur enfant au profit de ces tiers, ce qui normalement ne devrait pas être le cas, puisque la loi... prévoit la nullité des conventions de gestation pour autrui. Or, finalement, le juge les entérine en accordant la garde exclusive aux commanditaires de gestation pour autrui. Donc, la gestation pour autrui, c'est sans doute un sujet qui sera temporairement dans une prochaine loi de bioéthique. Je dis temporairement parce que comme il y a quand même beaucoup de voix qui s'élèvent pour protester contre l'atteinte faite aux droits des femmes, notamment l'exploitation des femmes, puisque c'est quand même en majorité des femmes qui sont soit fragiles financièrement, soit fragiles psychiquement, qui acceptent de porter un enfant pour le compte d'un autre. Il y a quand même beaucoup de dangers au niveau de leur santé. Il y a quand même des conséquences psychologiques, psychiques importantes. Donc la gestation pour autrui a été quand même condamnée par le Parlement européen quand on voit qu'il y a quand même un trafic d'êtres humains. Mais elle devrait être condamnée tout court. Et donc, les scientifiques cherchent des solutions alternatives. Donc, par exemple, il y a une chercheuse norvégienne qui a proposé qu'on utilise des femmes en état de mort cérébrale. Donc, on les garde. On garde le fonctionnement de leur corps pour avoir... Et puis sinon, on a aussi le développement de l'utérus artificiel qui est toujours recherché. Mais tout ça, ça fait fi de la relation primaire fondamentale qui se noue... in vivo pendant la grossesse entre la mère et l'enfant. Et qu'on voit bien toutes les difficultés quand des enfants sont abandonnés ou même dans les cas de gestation pour autrui où on a des enfants devenus adultes qui témoignent de, comme en France, il y a Olivia Morel qui témoignent des difficultés psychiques du fait d'avoir eu ce lien qui a été brutalement rompu à la naissance. Voilà, ça c'était un peu les projections. Alors face à ça, qu'est-ce qu'on peut dire ? D'abord, je voudrais souligner que ce qui est très difficile, et si vous êtes touché par l'infertilité ou si vous avez des proches touchés par l'infertilité, ce qui est très difficile, c'est que l'offre médicale, elle entraîne une intolérance radicale à l'infertilité. C'est-à-dire qu'avant, c'était vécu comme une épreuve, mais aujourd'hui, cette épreuve, elle est encore aggravée par le fait qu'on dise il y a une offre médicale qui pourrait répondre à la difficulté, enfin, à l'infertilité ou à la stérilité que vous rencontrez. Donc, ce qui fait que quand les gens rentrent dans des parcours de PMA qui n'aboutissent pas, leur souffrance est 100 fois pire que s'ils n'avaient pas commencé le parcours. Vous voyez ? Parce que ça rend vraiment intolérable le fait que la science n'ait pas réussi là où elle fait des fausses promesses, entre guillemets. Alors ça, c'est quand les gens ont voulu faire un parcours de procréation médicalement assistée, mais aussi pour ceux qui refusent, en se disant, par exemple, pour des raisons éthiques, non, je ne veux pas me lancer dans un parcours de procréation médicalement assistée, ou comme vous devez peut-être avoir entendu parler de Blanche Treib, qui avait refusé de ne... Enfin, qui avait dit au médecin qu'elle ne voulait pas, qu'il lui disait, mais vous avez les moyens, allez réaliser une gestation pour autrui aux États-Unis, puis vous reviendrez, vous aurez un enfant. Elle avait refusé, et du coup, quand les personnes refusent, toute compassion leur est refusée. Parce qu'on leur dit, bah, si tu ne veux pas avoir d'enfant, en fait, c'est ta faute. Puisqu'on te fait des offres, bon, soit la PMA en France, soit la gestation pour autrui dans un autre pays, et tu ne le prends pas. Donc finalement, ne viens pas te plaindre, puisque si tu n'as pas d'enfant, c'est toi qui le choisis. Donc ça, c'est très impactant pour les gens qui aujourd'hui ne peuvent pas avoir d'enfants, parce qu'ils ont vraiment très peu, voire pas du tout de compassion de la part du reste de la société. Et ça aussi, le fait qu'il y ait cette offre médicale aussi, ça fait, je le disais tout à l'heure, qu'il n'y a pas de recherche sur les causes de l'infertilité. En fait, depuis qu'on a eu la FIV, et notamment une FIV qui s'appelle la FIV-ICSI, qui consiste à injecter directement le spermatozoïde dans l'ovocyte de la femme, et qui, c'est vrai, a fait que les PMA ont quand même, enfin, les FIV ont quand même plus abouti, eh bien, on a arrêté toutes les recherches, notamment sur l'infertilité masculine. Et donc, tout est tourné vers la PMA. On ne cherche pas aussi les causes autres qui font que les gens ne pourraient pas avoir d'enfants. Il y a un médecin qui est endocrino et gynéco qui postule le fait, elle est un peu spécialisée dans les violences sexuelles et elle dit qu'il y a un lien entre les antécédents de violences sexuelles et l'endométriose. Alors, ce n'est pas parce qu'il y a de l'endométriose qu'il y a des violences sexuelles et inversement, mais elle dit qu'elle a souvent remarqué qu'elle avait des patientes qui souffraient d'endométriose et qui, en réalité, ou même des hommes qui étaient infertiles et en réalité qui avaient subi des violences sexuelles, et que quand on traitait d'abord ce sujet des violences sexuelles, eh bien, parfois, ces personnes arrivaient à concevoir un enfant ensuite naturellement. Et puis aussi, on ne fait pas de recherche sur toutes les propositions alternatives qui consistent d'abord, ou par exemple, aux États-Unis, on a des études qui montrent qu'un simple accompagnement des gens, donc un accompagnement proche, réduit l'anxiété, la dépression, le stress et permet à certaines personnes de concevoir. Pas à toutes, évidemment, mais ça dépend de la cause de l'infertilité. Vous avez des mouvements comme la naprotechnologie qui sont très ignorés en France et pas du tout soutenus, alors que la PMA, je vous dis, c'est 100%. La naprotechnologie, c'est rien du tout. Donc, c'est une abréviation de Naturel Procréative Technologie. Et donc, c'est une aide médicale pour favoriser une conception naturelle avec un accompagnement personnalisé. Et on a un taux de succès qui est bien supérieur à celui de la PMA, puisque c'est en moyenne 35%, alors que la PMA, c'est autour de 17%. Donc, voilà. Et ces moyens-là ne sont pas du tout soutenus en France. Et donc, l'intérêt des couples, c'est d'abord d'être orienté vers ce type d'aide et pas vers un parcours de PMA. Mais pour ceux qui ont une infertilité, inexpliqué ou alors expliqué mais qui ne peut pas être résolu. Avant, l'alternative, ça pouvait être l'adoption. Aujourd'hui, il n'y a plus d'adoption, quasiment plus d'adoption en France, possible, parce qu'en France, on a un peu moins de 3000 enfants adoptables en France par an, à côté de toutes les demandes de PMA qui sont plusieurs dizaines de milliers. Donc moins de 3000 enfants, et sur ces 3000 enfants, vous en avez deux tiers qui sont des enfants avec des maladies ou des handicaps lourds, ou alors des enfants, entre guillemets, âgés, ou qui sont en fratrie et qui sont devenus adoptables au fil du temps, mais qui ne sont pas des bébés. Et les gens veulent adopter des bébés. Mais voilà, il n'y a pas de bébé à adopter. Et à l'étranger, vous savez que l'adoption, c'est quasiment la même chose. Il n'y a quasiment plus de possibilité d'adopter d'enfants à l'étranger. Donc pour les gens qui sont touchés par cette infertilité, ils n'ont pas ce recours, entre guillemets, qui existait avant avec l'adoption. Et donc, voilà, on peut se poser la question, que faire ? Et moi, je postule qu'il faut arriver à changer de paradigme, mais je sais que c'est une option qui est étroite et difficile, pour envisager de revoir différemment nos relations les uns et les autres. D'abord, ce que je dénonce dans la procréation artificielle, et vous voyez dans ce que je vous ai décrit, par exemple, sur les gamètes artificielles, c'est qu'on nie ce qui constitue notre humanité. Ce qui constitue notre humanité, c'est qu'on est dépendants les uns des autres. C'est-à-dire que jusqu'à maintenant, pour avoir un enfant, il fallait avoir un homme et une femme qui, globalement, s'entendent. Enfin, je ne parle pas des cas pathologiques de violence, etc., mais qui s'entendent pour concevoir un enfant. Donc finalement, on est dépendants les uns des autres, et quand on est dépendant, on est fragile, et quand on est fragile, on se traite mieux les uns les autres. Si un homme est dépendant d'une femme pour avoir un enfant, normalement, il devrait mieux la traiter que s'il peut s'en passer. Désolée, je vous regarde, si vous êtes un homme, mais, ou inversement. Vous voyez, la dépendance nous rend vulnérables, et la vulnérabilité, c'est ce qui fait qu'on a des rapports plus apaisés les uns aux autres. Pour vous donner un exemple, c'est dans le désert, vous savez qu'il y a la tradition d'hospitalité des Bédouins, qui fait que quand vous rentrez dans le désert, dans les gens qui se cheminent nomades, se rend compte, il y a une tradition d'hospitalité, on n'agresse pas celui qui arrive. Pourquoi ? Parce qu'on ne sait pas s'il est plus fort que nous ou moins fort, et donc on a tout intérêt à avoir ce pacte. Voilà, on est dépendants l'un de l'autre, donc on doit être en paix les uns avec les autres. Ben, c'est la même chose dans nos rapports hommes-femmes. Et aujourd'hui, on est en train de perdre ça. Et si on n'est plus dépendants les uns des autres, on perd notre vulnérabilité et on risque de rentrer, je pense, à mon avis, dans un cycle de violence qu'on voit déjà dans l'affrontement des sexes aujourd'hui entre les hommes et les femmes, et je pense, et des femmes et des hommes, et je pense qu'il va aller en s'aggravant. Voilà. Donc aujourd'hui, si on prend la parole, c'est parce que, certes, il y a du droit objectif qui existe, et vous voyez qu'il est quand même assez conséquent, mais ce n'est pas parce qu'il existe qu'on n'a pas le droit de le dénoncer. Hein, on a quand même encore aujourd'hui une liberté de parole. On a le droit de le dénoncer et de proposer autre chose. On a le droit de proposer d'autres domaines. Et il faut parler, parce que c'est vrai que, comme le dit Burke, pour triompher, le mal n'a besoin que de l'inaction des gens de bien. Voilà, donc pour les médecins, c'est vrai que c'est difficile. Moi, je vois bien dans les échanges que j'ai avec les médecins, ce qui me frappe, c'est qu'à un moment, pour se réaliser, certains arrêtent de réfléchir. C'est-à-dire qu'ils s'interdisent de réfléchir aux enjeux, à ce qui est derrière ce qu'on leur demande. Ils sont choqués intérieurement. Moi, j'ai déjà eu des témoignages de médecins qui sont choqués intérieurement par les demandes qui leur sont faites, mais ils se bloquent. Ils se disent « Non, je ne peux pas y réfléchir parce que sinon on va me dire discrimination ou alors arrêt de ta carrière ou alors etc. » Donc ils se bloquent et ils font ce qu'on leur demande. Donc c'est vrai que c'est un défi pour vous qui êtes dans la médecine. C'est un vrai défi. Après, ça implique aussi de recevoir déjà, le pendant à cette question de la fertilité, c'est aussi de recevoir les enfants qui naissent comme un don et comme un cadeau. Et aujourd'hui, vous savez aussi qu'il y a une intolérance dans notre société à l'enfant non désiré. L'enfant, il doit être le fruit d'un projet parental. S'il n'y a pas de projet, voilà. Je vous rappelle que les chiffres de l'avortement sont ex-IVG sont très élevés en France. Chaque année, ils représentent quasiment, je crois, un quart ou un tiers des naissances. Mais recevoir un enfant comme un cadeau, ça veut dire aussi que la société doit se mobiliser pour entourer concrètement une maman qui attend un enfant qu'elle ne sent pas en capacité d'accueillir. C'est bien de dire que c'est mieux de garder l'enfant, mais si on dit à une femme, c'est bien, ça serait mieux que tu gardes l'enfant, mais qu'au final, on ne lui propose aucune aide, on ne remplit pas notre rôle et on ne remplit pas notre devoir. Et puis, je pense aussi qu'il faut revoir un peu nos rapports familiaux. Quand dans nos familles, on a des personnes autour de nous qui n'ont pas d'enfants, quelle place est-ce qu'on leur laisse auprès des enfants que nous, on a ? Si on regarde sur l'arbre des générations, dans toutes les familles, il y a des générations où il y avait des personnes qui n'avaient pas d'enfants. Mais c'est vrai qu'en général, elles avaient une place beaucoup plus importante qu'aujourd'hui auprès des enfants, de leurs frères et sœurs ou de leurs cousins, cousines. Et on leur accordait vraiment un vrai rôle co-éducatif et on prenait en compte. Et voilà, je pense que c'est quelque chose aussi à retravailler aujourd'hui, comme on est chacun en famille nucléaire, chacun avec ses enfants sous le même toit, et qu'on vit plus du tout en famille élargie, il y a plus cet espace pour que ceux qui n'ont pas d'enfants puissent quand même avoir un rôle. Je pense qu'il faut aussi réfléchir à ce que moi j'appelle un peu les parentalités alternatives, qui consistent par le parrainage d'enfants en France ou à l'étranger, ou le parrainage de mamans isolées. Il y a une association qui s'appelle Marrainez-vous, où on propose à des personnes de s'occuper d'une mère seule avec ses enfants qui a besoin d'être soutenue dans son rôle éducatif. Il y a des associations qui proposent des parrainages de proximité auprès d'enfants. J'ai regardé par exemple le site de l'association France Parrainage, qui disent que 92% des enfants et jeunes parrainés, donc parrainage, ça veut dire que les adultes s'engagent à prendre l'enfant un week-end sur deux pendant la moitié vacances scolaires, à l'accompagner dans ses devoirs régulièrement au cours de la semaine, etc. Donc c'est un vrai investissement. Eh bien, ils montrent que 92% des enfants et des jeunes se sentent heureux avec leurs parents, que leurs résultats scolaires s'améliorent dans 60% des cas, ils pratiquent de nouvelles activités dans 95% des cas, c'est-à-dire que leurs parents et marraines les emmènent au musée, au cinéma, pratiquer un sport, etc. Et qu'ils voient leur relation avec leurs parents s'améliorer dans 58% des cas. Et ça ne s'arrête pas à l'âge de l'enfance, que moi j'ai été témoin quand même d'une rencontre assez incroyable entre une femme de 25 ans qui avait des parents dysfonctionnels, donc elle avait été placée comme enfant, auprès d'une famille d'accueil. Donc ça s'était bien passé avec cette famille d'accueil, mais manifestement, ça l'a laissée quand même dans l'attente d'une relation vraiment avec quelqu'un qui serait son parent. Et moi, quand je l'ai rencontrée, je l'ai fréquentée pendant 2 ans avec une femme qui était en âge d'être sa mère. Je faisais partie d'un même groupe. Et à un moment, tout le monde a déménagé. Et au moment de ce déménagement, cette jeune femme de 25 ans a témoigné que depuis toujours, elle demandait à avoir une mère. Et que 2 ans avant, quand elle était arrivée, elle avait rencontré cette femme qui en avait 50 ou 60, et une relation s'était tissée, et elle a fini par lui dire « Est-ce que tu veux être ma mère ?» Elle a accepté. Et la fille a eu 25 ans. Donc, au sens, elle avait toujours besoin d'avoir une mère, quelqu'un que vous pouvez appeler en pleine nuit pour dire « J'ai mal au ventre, je suis en train de vomir, qu'est-ce que je dois faire ? J'ai raté mon train, comment je fais ?» voyez. Et cette femme de 60 ans, qui elle-même n'avait pas eu d'enfant, a accepté à 60 ans de rentrer dans cette relation maternelle avec cette jeune femme qui lui demandait. Voilà, je trouve que c'est des beaux exemples parce que finalement, on voit que c'est pas que le lien de la chair ou le lien juridique. On peut avoir un vrai lien avec des enfants, même si on n'a pas de lien juridique de filiation qui s'établit. Je fais aussi un petit coup de je sais pas si je peux dire publicité, mais en tout cas de sensibilisation, parce que la France va commencer à manquer cruellement de familles d'accueil, ce qu'on appelle les familles d'accueil. Donc aujourd'hui, ça s'appelle les assistants familiaux. C'est-à-dire, en France, il y a à peu près 200 000 enfants qui sont placés parce que leurs parents ne sont pas capables ou ont été déclarés défaillants, en tout cas par la justice. Et ils sont placés parfois en famille d'accueil, mais comme il y a de moins en moins de familles d'accueil, majoritairement dans des foyers ou même parfois des services hospitaliers et jusqu'à récemment dans des hôtels, mais là, ça commence à être interdit par la loi. Et il y a beaucoup des familles d'accueil qui aujourd'hui restent, qui ont 58 ans, qui vont arriver à l'âge de la retraite et qui vont arrêter d'accueillir des enfants. C'est un travail rémunéré, en fait, d'être famille d'accueil. Et donc, on se retrouve aujourd'hui, maintenant, faute de place en famille d'accueil, on retrouve la situation. On a des bébés, des petits-enfants, par exemple, qui sont placés en pouponnière surchargée. Et là, il y a des députés qui ont alerté parce qu'on retrouve des syndromes d'hospitalisme. L'hospitalisme, c'est-à-dire, c'est quand on a des enfants qui développent, des tout petits, hein, des bébés qui développent des troubles de dépression, parce qu'en fait, ils n'ont pas les soins maternels dont ils ont besoin, maternels et paternels. Et donc, c'est vrai que c'est un chemin qui est difficile, mais quand on ne peut pas avoir d'enfants, j'ai déjà lu des témoignages de couples qui disaient, bah, nous, voilà, on a accepté, on est famille d'accueil. Donc, on reçoit chez nous des enfants qui nous sont confiés pour une durée qu'on ne maîtrise pas. Ils vont peut-être rester 1 an, 3 ans, 18 ans, 21 ans, mais peut-être qu'ils vont partir beaucoup plus vite, avec lequel on va quand même créer des vrais liens, on va devoir s'investir. Mais tant qu'ils ne seront pas adoptables, on ne pourra pas les adopter. Il y en a certains qui deviennent adoptables, donc les familles d'accueil peuvent les adopter, mais ils ne sont pas tous adoptables, donc parfois on a juste ce lien qui continue, qui est vraiment au service de l'enfant. Voilà, moi, c'est un peu ce que je propose. Donc, j'ai bien conscience que c'est un chemin qui est quand même aride, parce que la souffrance de ne pas pouvoir avoir d'enfant biologique, elle est réelle, que ce soit pour un homme ou pour une femme. Elle est encore majorée par le rejet dont je vous ai parlé de la société. Mais voilà, je pense quand même que c'est un chemin d'avenir quand on voit le nombre de gens en France qui auraient besoin d'être épaulés par des adultes solides, que ce soit des enfants, mais aussi des plus âgés. Et donc vous, bah voilà, votre mission, hein, c'est un peu déjà de vous interroger sur ce que vous voulez faire dans votre vie personnelle, ce que vous voulez faire dans votre vie professionnelle. Et puis vous avez une mission aussi vis-à-vis des autres. C'est d'abord, moi je vous ai transmis ça. Si vous le recevez, c'est éventuellement de pouvoir le transmettre aux autres. Parce que on a besoin d'être éclairé. Vous voyez, on a eu le témoignage l'autre jour d'Olivia Morel. Donc cette personne, cette jeune femme qui est née de gestation pour autrui et qui témoigne de tous les troubles qu'elle a entraînés. Et il y a un couple qui lui a écrit en disant bah voilà, nous, on allait recourir à la gestation pour autrui. On a entendu votre témoignage, on a renoncé, on va se tourner vers autre chose. Donc, les gens, souvent, ne sont pas informés. Un couple qui rentre en parcours de PMA ou une personne qui rentre en parcours de PMA, on lui dit qu'on va congeler les embryons. Elle se dit OK, et elle ne se pose pas la question de se dire mais dans 5 ans, quel sera le devenir de ces embryons qui n'auraient pas été utilisés. Et puis, je pense que la mission que vous avez en tant que chrétien, c'est aussi la consolation. Parce qu'on voit qu'il y a beaucoup de gens qui souffrent énormément des situations qu'ils traversent, quels que soient les choix qu'ils aient faits. Et il faut pouvoir accueillir aussi ceux qui traversent ces situations sans les juger, elles, en posant un regard lucide sur les situations, mais en ayant soin de distinguer toujours les faits et les personnes, et en essayant de redonner l'espérance. Et je vais terminer pour boucler par un extrait à nouveau de Spes Salvi de Benoît XVI, qui dit « Notre espérance est toujours essentiellement aussi espérance pour les autres. En tant que chrétiens, nous ne devrions jamais nous demander seulement

0: les personnes qui ont l'intention d'être ses parents, donc à partir du moment où les parents qui ont ce projet parental ont le projet d'être ses parents, eh bien, c'est ses parents. Voilà, c'est pour ça que dans les cas de gestation pour autrui, quand les Français se rendent à l'étranger et rentrent avec l'enfant qui a été obtenu par gestation pour autrui, on reconnaît la filiation au nom de l'intérêt de l'enfant, en disant que l'intérêt de l'enfant, c'est de connaître et d'être élevé par ceux qui ont eu l'intention d'être ses parents.
1: Mais est-ce qu'on peut pousser plus sur les droits d'enfant? Parce que ça va être difficile de pousser contre la PMA, mais est-ce qu'on peut s'appuyer sur les droits des enfants pour essayer de...
0: Oui, alors c'est ce qu'on fait notamment dans la gestation pour autrui, en disant que les témoignages montrent que l'enfant qui est violemment comme ça arraché à sa mère, qui a une maternité qui est éclatée entre peut-être la donneuse de gamètes, la mère porteuse, sa mère légale, qui subit des troubles psychiques, c'est ce qu'on essaie de faire valoir notamment les droits de l'enfant. Pour la PMA, par exemple, on essaie de faire valoir le fait que si on se tourne vraiment vers l'enfant en disant que l'intérêt de l'enfant est le premier, eh bien, quand il est né d'une PMA avec tiers donneur, on devrait, comme c'est le cas par exemple en Allemagne, lui laisser la possibilité d'établir une filiation juridique avec la personne qui a donné les gamètes. Jusqu'à maintenant, ça n'a pas été accepté en France. C'est une proposition qu'on va refaire à l'occasion de la prochaine loi de bioéthique. Là, effectivement, ça serait dans l'intérêt de l'enfant. L'intérêt de l'enfant, ça serait aussi de ne pas rester en tant qu'embryon congelé, donc de mettre fin à la congélation des embryons, parce que même cette congélation, même si l'enfant, au final, est transféré et né, on ne sait pas quelles sont les conséquences pour lui d'être congelé pendant 5, 10, 15, 20 ans, parce qu'il n'y a pas de limite à la congélation tant que les parents disent qu'ils continuent leur projet parental.
2: Une fois que les parents seraient morts tous les deux, ils seront à qui ces embryons?
0: Et ben, ces embryons, soit s'il n'y a pas une volonté qui ont été exprimées, je pense qu'ils sont soit détruits, soit donnés à la science, mais à mon avis plutôt détruits, parce que normalement pour qu'ils soient entre guillemets donnés à la science, il faut qu'il y ait l'accord des parents.
2: Et quand on parle du droit de l'enfant, c'est d'un enfant une fois qu'il est né, pas dans l'enfant. À quel moment on considère que c'est un enfant?
0: On considère, alors en France, l'enfant n'a une personnalité juridique que au moment où il naît. Donc même si la Convention internationale des droits de l'enfant, elle accorde, elle dit que l'enfant doit avoir une protection juridique avant comme après sa naissance. Donc la Convention internationale des droits de l'enfant, qui a été ratifiée par la France, elle reconnaît un droit pour l'enfant, y compris pour l'enfant in utero.
2: Dès la conception?
0: Elle fixe pas de date, mais elle dit avant comme après la naissance. Mais on n'en tire pas les conséquences en France. Voilà. L'enfant en France, enfin l'embryon conçu, il a une valeur tant qu'il a un projet parental. Et donc, en fonction de ce projet parental, sa valeur ou ses droits varient. Donc, on a des procès, par exemple, parce que des embryons congelés ont été détruits par erreur. Et donc là, on va dire, c'était des enfants, donc les parents ont subi un préjudice, donc ils doivent être indemnisés de leur préjudice. Mais en revanche, ces mêmes embryons, s'ils ont été détruits parce que les parents ont dit « on n'en veut plus », là, il n'y a pas de problématique. Donc c'est toute l'incohérence du droit.
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1: Madame, Monsieur, bonjour et bienvenue dans Point d'Orgue, votre rendez-vous de musique sacrée. Je suis très heureux de vous retrouver pour un nouveau numéro consacré aux merveilles du répertoire. Et aujourd'hui, nous allons entamer un nouveau cycle autour de l'École française d'orgue. Le terrain est si vaste que je vais vous proposer ça sur 3 émissions. Et aujourd'hui, nous allons plonger dans l'âge classique, du règne de Louis XIV jusqu'au milieu du XVIIIe siècle, un moment où l'orgue devient un symbole de prestige, un instrument de liturgie et un terrain de virtuosité. Alors pour comprendre pleinement l'École française de l'orgue classique, il faut revenir à son contexte. Maintenant, vous le savez, la France et surtout Paris est une puissance artistique de premier plan. L'orgue n'est pas seulement un instrument liturgique, il est aussi un outil politique, un marqueur de prestige et un objet de fascination. Sous Louis XIV, la musique occupe une place centrale dans la mise en scène du pouvoir, tout comme toute la vie du monarque d'ailleurs. Si la cour encourage surtout la musique de Lully, elle n'oublie pas les organistes, loin s'en faut. Les grandes églises de Paris deviennent des lieux de visibilité pour les musiciens. Y obtenir un poste, c'est bénéficier d'une reconnaissance sociale importante. Et bien sûr, cela permet de lancer des carrières. Alors vous avez certains organistes comme Marchand, Balbastre, la famille Couperin, qui acquièrent une véritable renommée publique. Le roi, les princes et les institutions religieuses financent la construction ou même l'agrandissement d'orgues dans tout le royaume. Et la monarchie va imposer également un certain goût, c'est ça qui va nous intéresser aujourd'hui, la régularité, la clarté, l'équilibre qui contribue à homogénéiser ce qu'on va appeler le style français. Mais quand on parle de style français, de cette esthétique si particulière, il y a bien entendu un art de la couleur derrière. Et la spécificité de cette école repose en grande partie sur sa facture d'orgue. On a pour cela des grandes dynasties comme les Cliquot, les Thierry ou les Dallery, et la France va inventer une esthétique sonore unique, fondée sur la couleur et sur la rhétorique. Alors je vais vous en donner quelques traits caractéristiques, notamment des fonds. Alors les fonds, qu'est-ce que c'est? Ce sont ces jeux, la montre, le bourdon, la flûte, qui font presque comme s'il s'agissait du fond de l'orchestre, vous savez, les cordes de l'orchestre. Eh bien ces fonds ont un timbre majestueux, chantant, parfaitement équilibré, pendant que les anches, vous savez, les trompettes et les clairons, elles, sont pensées pour projeter, dialoguer entre les claviers et jouer avec l'espace. Il y a également un jeu qui est très spécifique de cette esthétique, c'est le cornet, véritable joyau du récit français, idéal pour les lignes expressives. Et il y a beaucoup de différences entre la sonorité des claviers, le grand orgue pour la masse, le positif pour la vivacité, le récit et l'écho pour les effets solistes et beaucoup plus lointains. Alors tout cela contribue à un jeu très théâtral, presque oratoire. Le musicien y exprime la parole liturgique autant qu'il la sonorise. Chaque registration devient un choix narratif. Et effectivement, on peut penser à une pièce de théâtre avec toutes ses esthétiques, avec ses protagonistes qui se répondent. Et alors, afin d'aller un petit peu plus loin dans cette thématique de l'esthétique, je voulais comparer. Alors, on reste dans la théorie, veuillez m'en excuser, mais je pense que c'est assez important parce que dans l'imaginaire collectif, quand on parle de musique baroque et d'orgue, on pense beaucoup à l'Allemagne, on pense beaucoup à Buxtehude et à Jean-Sébastien Bach. Donc, quand on parle d'orgue, il y a une sonorité, une esthétique sonore qui nous vient beaucoup à l'esprit avec cette façon allemande de faire, c'est-à-dire que les instruments sont beaucoup plus massifs et beaucoup plus polyphoniques, les mixtures sont beaucoup plus fournies, l'orgue est un lieu par excellence du contrepoint car la musique est structurée par la fugue, l'ornementation luthérienne autour des chorales et une harmonie rigoureuse. En France, les choses sont très différentes. On va privilégier l'articulation, l'élocution, le caractère, et les pièces sont souvent beaucoup plus descriptives. Plein jeu, grand jeu, récit, duo, etc. La registration, ça je vous l'ai dit, fait partie intégrante de l'écriture, et le discours est davantage rhétorique que strictement contrapuntique. Et c'est cette différence qui est essentielle pour comprendre les œuvres de Marchand, de Grigny ou de Daquin que nous allons écouter dans un instant. Leur musique n'a pas pour but d'impressionner par la densité, mais par la clarté, l'expressivité et la richesse des couleurs. Alors maintenant que le décor est planté, Pardonnez-moi pour cette introduction un peu longue, mais on va écouter certains des plus grands représentants de cette école française en musique. Et on va commencer par le grand seigneur, j'ai nommé Louis Marchand. Alors, Louis Marchand, il est né à Lyon en 1669 et il est mort à Paris en 1732. C'est un compositeur absolument exceptionnel, un improvisateur redouté et probablement l'un des tempéraments les plus explosifs de toute l'histoire de la tribune française. Je vais vous en donner quelques exemples. Marchand fait carrière très jeune, à seulement 20 ans. Alors il faut dire qu'il est également un peu intrigant. Il obtient le prestigieux poste d'organiste de la cathédrale de Nevers et quelques années plus tard, en 1707, il atteint le sommet, le Graal, organiste du roi à la chapelle royale, le rêve de tous les musiciens de l'époque. Il est tellement boulimique de renommée qu'il est également titulaire de certaines des grandes tribunes majeures à Paris, notamment Saint-Benoît-le-Bétourné, l'église des Cordeliers et surtout Saint-Honoré où sa réputation d'improvisateur attire des foules immenses. Côté œuvre, Marchand nous laisse des livres d'orgue d'une grande vitalité, portés par des contrastes spectaculaires, des dialogues, des offertoires, et bien sûr ce fameux grand jeu en ut majeur, l'une de ses pages les plus éclatantes que nous allons écouter. Mais Marchand, je vous le disais, avait aussi le caractère d'un dramaturge colérique, imprévisible, souvent en conflit avec ses employeurs. Alors j'ai quelques anecdotes là-dessus et ça va jusqu'à la cour du roi. Vraiment, c'était un personnage haut en couleur. Alors sa femme notamment, il avait beaucoup de disputes avec sa femme et elle lui prenait la moitié de son argent. Et alors un jour, lors de la messe à Versailles, eh bien au milieu de l'office, il est parti au milieu, décrétant que puisqu'il ne touchait que la moitié de ce qu'il gagnait, eh bien il arrêterait de jouer la messe en son milieu. Une autre fois, alors c'est dire ce à quel point il pouvait aller loin, le roi, le monarque, lui fait une remarque sur ses mains, une remarque anatomique, et la main du musicien a fini dans l'oreille du roi. Donc tout ça pour dire que c'était quelqu'un qui était extrêmement colérique. Suite à cet épisode, on lui a conseillé d'aller un petit peu à la campagne, mais le roi Louis XIV a toujours conservé pour lui une grande affection. Il y a une dernière anecdote qui est extrêmement célèbre. Elle n'est pas, on doute de sa véracité, mais quand même, elle donne à comprendre quel pouvait être ce personnage-là. Il aurait voulu affronter Bach lors d'une joute d'improvisation et ayant entendu le compositeur, il aurait pris la fuite. Alors ça peut être pris comme un petit peu de lâcheté ou au contraire le fait qu'on pouvait ne pas se mettre tout à fait d'accord sur ses esthétiques, bien que le maître de Leipzig, lui, était très admiratif du jeu français, on va y revenir. Alors on va maintenant écouter ce grand jeu, un pur concentré de théâtralité française, voici la musique de Louis Marchand.

L'explosion sonore que vous venez d'entendre résume à elle seule bien Marchand, brillant, impétueux, impossible à ignorer. Et maintenant que nous sommes bien installés dans ce siècle classique français, eh bien nous allons découvrir l'un des autres grands compositeurs de cette période, Nicolas de Grigny, qui est né en 1672 et mort en 1703. Il est mort à seulement 31 ans, une carrière foudroyée, mais un chef-d'œuvre qui a traversé les siècles. Il est issu d'une famille de musiciens formée probablement à Paris et il devient très jeune organiste titulaire de la cathédrale Notre-Dame de Reims où il officie jusqu'à sa mort. Sa vie, discrète et sans éclat, contraste totalement avec celle de Marchand. J'ai pas d'anecdote flamboyante, pas de scandale, mais un vrai travail d'orfèvre d'une qualité exceptionnelle à vous présenter. En 1699, il publie son livre d'orgue, une œuvre absolument unique dans l'école française. 5 grands hymnes liturgiques, dont le Veni Creator, que nous allons écouter, enfin seulement une petite partie, une messe solennelle, un langage harmonique riche et parfois audacieux, et également une écriture profondément liturgique. Ce livre passe presque inaperçu en France, mais en Allemagne, il provoque l'admiration Bach et Krebs en recopie chaque page à la main, un geste rarissime et révélateur de son influence. Alors le Veni Creator que nous allons entendre montre toute la noblesse de la ligne, la densité du plein jeu et un équilibre presque architectural. Grigny, vous allez le comprendre, c'est l'âme intérieure, la contemplation. Et nous allons découvrir le début de son Veni Creator. Vous allez entendre le thème grégorien joué à la pédale en taille avec les hanches. Là aussi, cela montre toute l'étendue du génie de ce compositeur.

Vous l'avez compris, avec Grigny, c'est un souffle noble et grave qui est le versant le plus spirituel de l'école française, qui encore aujourd'hui inspire les plus grands organistes du monde. Et pour terminer ce tour des grands compositeurs de la période classique, eh bien, il était difficile de ne pas parler de Louis-Claude d'Aquin, né en 1694 et mort en 1772. C'est un tout autre personnage, un prodige absolu. À 6 ans, il joue devant le roi. À 12 ans, il dirige son premier motet à la cour. Et à l'âge adulte, il tient deux des tribunes les plus prestigieuses de Paris, la Sainte-Chapelle et surtout Notre-Dame de Paris, où sa célébrité attire les foules. D'Aquin est d'une virtuosité absolument phénoménale. On le compare souvent à François Couperin pour son élégance. Mais lui a une énergie presque acrobatique. On le dit capable d'improviser pendant des heures sans se répéter. Ses œuvres les plus connues sont ses Noël pour orgue, publiées en 1757. C'est une série de variations brillantes fondées sur des mélodies populaires mêlant virtuosité française et inventivité rythmique très personnelle. Le Noël 6 que nous allons entendre en est un parfait exemple. Vous allez voir des ornements ciselés, des dialogues entre les claviers, des couleurs vives, un mélange de naïveté populaire et de sophistication musicale.

0: Et c'est donc avec d'Aquin que l'école française atteint son versant le plus lumineux, le plus public, presque jubilatoire. Vous l'avez compris, trois compositeurs, trois personnalités, trois mondes. Marchand, le flamboyant, Grenier, le spirituel, et d'Aquin, le virtuose éclatant. Chacun révèle une facette du génie français de cette époque. Élégance, rhétorique, dialogue et couleur. Écouter leurs œuvres, c'est comprendre pourquoi l'orgue français classique reste encore aujourd'hui une référence de style et de sonorité. Mesdames et messieurs, j'espère que ce voyage dans l'école française de l'orgue vous a plu. La semaine prochaine, nous allons poursuivre sur cette route avec le fameux 19e siècle français et la musique romantique. Je vous retrouve la semaine prochaine pour en parler. D'ici là, portez-vous bien. À bientôt sur Point d'Orgue.
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1: Le génie du christianisme vous propose aujourd'hui la tradition dogmatique dans l'Église catholique. Et pour évoquer ce sujet ô combien important, nous avons la chance de recevoir le père Hervé Godin. Bonjour père.
2: Bonjour Emeline.
1: Alors vous êtes professeur de théologie au séminaire Saint-Jean à Nantes, curé de la paroisse Saint-Vincent des Vignes, et vous avez une solide formation d'historien. Et il faut bien tout ça pour répondre à une question qui paraît très simple, mais pas si simple que ça. Qu'est-ce que c'est que la tradition ?
2: Effectivement, la tradition, ça se vit dans l'histoire. Et Newman avait cette phrase absolument extraordinaire. Il disait « Étudier l'histoire, c'est cesser d'être protestant ».
1: Alors, pourquoi Newman, pour commencer à parler de la tradition, peut-être rappeler qui est cette grande figure.
2: Oui, effectivement, Newman, en fait, c'est un des grands théologiens de la jonction du 19e et du 20e siècle, qui est né dans l'anglicanisme. Et qui était chercheur à Oxford, professeur à Oxford, spécialiste des pères de l'Église, et qui a vécu une première conversion à l'âge de 16 ans dans ce qu'on appelle le mouvement évangélique. Alors, pas ce qu'on connaît sous ce nom-là aujourd'hui, mais qui, on pourrait dire, était un peu un mouvement charismatique à l'intérieur de la tradition protestante anglaise. Et puis, il a découvert qu'en fait, les deux seules choses importantes, les deux êtres réels qu'on pouvait expérimenter, c'était, comme il le dit lui-même, « myself and my creator », moi-même et mon créateur. Et à partir de là, il va vivre la relation à Dieu comme étant fondamentale. Voilà. Et la tradition, d'ailleurs, s'inscrit là-dedans. La tradition n'est pas quelque chose de conceptuel, de figé, de... quelque chose qui serait de l'ordre d'une grande idée, mais c'est un principe qui se déploie et qui se nourrit à l'intérieur d'une tradition, d'une relation. Alors venons-en donc à la démonstration de Newman. Newman, en fait, comme tous les Anglais, déteste l'Église catholique, puisque le crime ultime, c'est d'être papiste en Grande-Bretagne. Et puis, il travaille les pères de l'Église, et donc il va essayer, et à un moment donné, il essaie de se poser une question à l'intérieur du mouvement des Tracts, qui est un mouvement qu'il avait fondé pour réfléchir sur les grandes questions de vie spirituelle et de théologie. Il essaie de réfléchir à la question de la tradition, et il dit, mais finalement, le dépôt de la foi, c'est-à-dire ce que le Seigneur nous a donné, ce que rappelle saint Paul, vous savez, dans sa lettre aux Corinthiens, quand il dit « Je vous ai transmis ce que j'ai moi-même reçu la nuit qu'il était livré, le Seigneur prit du pain, etc. » Ce récit très ancien de l'institution. Newman dit « Mais comment ça fonctionne, finalement ?» Et donc, il va se lancer dans une grande démonstration qu'il veut polémique pour essayer de montrer que l'Église catholique, malgré ses prétentions, a trahi le dépôt de la foi et a ajouté tellement d'éléments qu'elle a corrompu la pureté doctrinale, et que cette pureté doctrinale, l'Église des Pères, comme il le dit lui-même, subsiste seulement dans l'Église anglicane, qui s'est expurgée des ajouts romains. Et donc il lance une grande démonstration intellectuelle, qui donnera lieu en 1845 à la publication d'un livre qui s'appelle « L'essai sur le développement de la doctrine », dans lequel il essaye de montrer donc que l'Église catholique romaine a corrompu la tradition, et que par conséquent, pour le montrer, il essaye de montrer d'abord qu'est-ce que c'est que la tradition et comment une idée naît et se développe. Il va donner 7 critères de non-contradiction, de continuité, etc. Et en fait, il a surtout une image qui sera peut-être plus facile à retenir pour nos auditeurs, qui est l'image d'un arbre. Il dit, en fait, un arbre, c'est un processus vivant qui s'enracine, qui se déploie et qui porte du fruit. Et donc, il y a quelque chose qui est de l'ordre d'une continuité, mais d'une continuité dynamique. C'est pas un rameau figé, sinon ce serait un cep mort, mais c'est quelque chose qui se déploie. Et donc, Newman fait son travail d'analyse sur l'idée, comment se développe une idée, comment elle se déploie, quelle est la différence entre un développement et une corruption, etc. Puis ensuite, il va appliquer sa démonstration à l'Église catholique. Et en fait, il se rend compte à son grand âme que l'Église catholique est la seule à avoir garder intact le dépôt de la tradition. Et donc, Newman va être le grand théologien de la tradition en réalité. Ça va être un des inspirateurs, d'ailleurs, du Concile Vatican II. Et c'est aussi un des grands maîtres de Joseph Ratzinger, qui a été, comme on le sait, surtout pendant son pontificat comme pape Benoît XVI, un des grands défenseurs de la tradition.
1: Ce qui est intéressant dans cette histoire, qui est presque effectivement amusante, et qui montre d'ailleurs l'honnêteté extraordinaire de John Henry Newman, parce qu'il aurait pu, dans cette volonté de démontrer que l'Église anglicane avait raison, ne pas aller jusqu'au bout de sa démonstration, ouais, ne pas se convertir et finalement devenir un des grands cardinaux et un des grands docteurs de l'Église, me semble-t-il.
2: Il est docteur de l'Église, exactement.
1: Voilà, de notre, ouais, Église catholique. C'est que cette tradition, c'est finalement pas un texte auquel on pourrait se référer façon mode d'emploi ou, pardonnez-moi, recette de cuisine, qui suffirait d'appliquer génération après génération pour être dans le vrai. Ça suppose quand même aussi une forme de liberté et une forme aussi de réflexion personnelle à tous les niveaux pour s'approprier cette tradition dogmatique.
2: Mais il faut jamais oublier, et je pense que c'est important de le redire, que la foi chrétienne repose fondamentalement sur le dogme de l'incarnation. Dieu s'est fait homme pour que l'homme devienne Dieu, disent les pères. C'est-à-dire que la foi chrétienne n'est pas une idée, ce n'est pas un concept, ce n'est pas une loi, ce n'est pas un ensemble de préceptes, ce n'est pas un cadre doctrinal fixé. C'est la rencontre avec une personne, ce qu'avait dit magnifiquement Benoît XVI, d'ailleurs au début de Deus Caritas Est, sa première encyclique, quand il dit « à l'origine du fait d'être chrétien, il n'y a pas une grande idée, il y a une rencontre avec une personne, cette personne qui est le Christ ». Et donc, qui dit rencontre dit relation, dit évidemment qu'on va rentrer à l'intérieur de quelque chose, d'un processus qui se déploie, d'un processus vivant, et de quelque chose qui va épouser aussi, puisque c'est une relation et qu'il y a deux termes dans une relation, qui va épouser aussi le contexte à qui cette personne s'adresse. Jésus-Christ est le même hier, aujourd'hui et demain, mais les hommes qu'il vient sauver ne sont pas exactement les mêmes, puisqu'ils vivent dans des contextes culturels, dans des contextes géographiques et historiques différents. Et donc, la tradition, c'est précisément cette capacité à accueillir l'éternité de la foi dans l'aujourd'hui de notre temps. Si vous voulez, c'est une forme de... c'est la logique de l'incarnation, c'est-à-dire qu'en fait c'est Dieu qui rentre comme un kairos, quoi, qui rentre dans l'histoire. Eh bien, ce qui est vrai dans la personne du Christ est vrai aussi de la doctrine qu'il est venu révéler, à savoir cette irruption des moyens du salut dans l'aujourd'hui de l'histoire. Et donc finalement, réduire la tradition à quelque chose de figé, à un concept, une idée, etc., c'est une dérive gnostique, c'est-à-dire que c'est un refus de l'incarnation. Et j'ajouterais que il y a un autre grand théologien de la tradition, qui est un des pères de l'Église, qui est saint Irénée de Lyon, qui a été évêque de Lyon entre 177 et 200. Et saint Irénée est le premier grand théologien systématique de l'Église latine. Et c'est lui qui va mettre en place, on pourrait dire, le vocabulaire de la tradition, parce qu'il s'affronte justement à des gnostiques, c'est-à-dire des gens qui essayent de reconstituer une foi désincarnée, basée sur une philosophie néoplatonicienne et sur une philosophie qui finalement refuse la réalité de la chair, la réalité de l'histoire, la réalité du temps. Et la réponse de Saint-Irénée, ça va être entre autres de dire que la tradition se vit dans la fidélité à ceux qui ont reçu la charge de transmettre la foi, c'est-à-dire les apôtres. C'est à Saint-Irénée qu'on doit, dans le grand livre L'Adversus Hereses, là, le contre les hérésies, qu'on doit la liste des successeurs de Pierre. Vous savez, cette liste qu'on entend dans le canon romain à la messe, là, Pierre, Lin, Lai, Clément, etc. Eh bien, lui, il en dresse la liste jusqu'au pape Victor, qui est le pape de son époque, précisément parce qu'il entend montrer que ce qui avait été donné par le Christ à ceux qui l'avaient connu dans les jours de sa chair sur la terre, eh bien, a été transmis intact aux générations successives. Et que cette fidélité est comme une chaîne, en réalité. Et si on retire le maillon de la chaîne, eh bien, on brise l'unité. Tant qu'on reste attaché à cette chaîne, eh bien, on a la garantie de posséder intact ce dépôt de la foi qui nous sauve.
1: Donc, une forme de relation, alors verticale, j'allais dire, dans le présent, entre aujourd'hui et l'éternité de Dieu, mais aussi horizontale d'une certaine manière, historique. Il faut impérativement que cette tradition vivante s'articule avec tous ceux qui nous ont précédés. Petite question, là aussi, avec d'une béotienne. Quand on parle de relation, vous avez cité Saint-Irénée, Saint-John Newman, est-ce que cette relation ne peut être le fait que des grands saints, des grands théologiens, ou est-ce que chaque fidèle est finalement appelé à vivre dans l'aujourd'hui cette relation? Alors il ne s'agit pas de refaire soi-même tous les dogmes et de repenser peut-être ça à zéro, mais est-ce que dans le cadre de l'Église catholique, en tout cas, il y a cet appel à une forme d'intelligence de la foi et pas simplement suivre ce qui est dit?
2: Alors,
1: très exigeant en même temps, si c'est le cas.
2: Oui. En réalité, être chrétien, c'est d'abord être un héritier. C'est-à-dire, c'est recevoir cet héritage, ce que dit saint Paul, encore une fois, hein, « Je vous ai transmis ce que j'ai moi-même reçu ». Et donc, à l'origine d'être chrétien, il y a le fait d'avoir hérité. Nous sommes associés au même héritage, dira saint Paul aussi, par rapport au peuple juif, sur la question du salut. Et cet héritage, en fait, il vient rencontrer notre intelligence. Ce qui veut dire qu'il n'appartient pas à chaque fidèle de reconstruire à partir de rien l'ensemble du dépôt révélé. Il ne nous appartient pas, on n'est pas les maîtres de la tradition individuellement comme chrétiens, mais ce n'est pas pour autant que notre intelligence doit être morte. C'est-à-dire qu'il ne s'agit pas, encore une fois, d'appliquer un texte ou d'obéir à une loi. Il s'agit de recevoir pour grandir et recevoir ces ferments de vie. Il y a un théologien qui l'a magnifiquement illustré, c'est saint Vincent de Lérins. Saint Vincent de Lérins qui, au Moyen-Âge, va essayer de théoriser lui aussi cette question de la tradition dans un ouvrage qui s'appelle le Communitorium. Et en fait, il définit la tradition comme ce qui a été toujours cru partout, par tous et toujours. C'est-à-dire que, alors c'est sans doute pas une définition suffisante, mais en tout cas ça donne quelques critères pour pouvoir accueillir le fait, enfin comme le fera Newman quelques siècles plus tard, pour distinguer ce qui est de l'ordre d'une corruption parce que ça s'est ajouté, de ce qui est de l'ordre d'un développement parce qu'en fait c'est le débouché normal de la foi finalement.

0: Nous avons l'immense bonheur d'écouter le père Hervé Godin, qui nous éclaire, alors à la fois grâce à sa formation d'historien, de théologien, peut-être aussi à sa pratique en tant que curé, sur le concept de tradition dogmatique. Et on a bien compris que le dogme, contrairement à l'image que l'on peut s'en faire, n'est pas un texte qui suffit de suivre, d'appliquer, d'obéir aveuglément, mais ça requiert de notre part une forme d'intelligence et une forme finalement de compréhension. C'est vrai que c'est assez compliqué de saisir que le dogme peut se développer, et l'image de l'arbre que vous preniez est extrêmement parlante, mais comment fait-on pour finalement être dans l'orthodoxie? Parce que le développement et la liberté de penser, on peut aussi mal penser, ne pas très très bien comprendre ce qui est dit, et là, il y a peut-être une force qui explique l'histoire de l'Église et tous ces conciles et toutes ces hérésies qui apparaissent. Comment on peut essayer de démêler un tout petit peu le vrai du faux dans ces logiques?
1: Alors avant la pause, on parlait de Newman, oui, et de Saint-Irénée, et j'aurais les recroiser à nouveau, parce que paradoxalement, ce sont deux hommes qui ont beaucoup de points en commun en réalité. Saint-Irénée dit à un moment donné dans l'Adversus Hereses que dans le Verbe incarné, Dieu s'est proportionné à nous. Et je trouve cette idée magnifique, c'est-à-dire que Dieu qui est insaisissable, incirconscriptible, comme disent les Grecs, qui est infini, eh bien, serait resté éternellement étranger à notre capacité à l'accueillir, puisque nous n'avons pas les instruments suffisants au niveau intellectuel pour pouvoir dire quelque chose sur Dieu. Et donc, dans sa condescendance et dans son amour, Dieu s'est proportionné à nous dans le mystère de l'incarnation, c'est-à-dire qu'il s'est révélé dans un visage humain, qui est celui du Christ, tout en restant Dieu, bien sûr. Et on peut dire de la même manière que le Verbe éternel de Dieu, par qui toutes choses ont été faites, etc., s'est proportionné à nous dans un Verbe humain. C'est le mystère de la révélation avec, justement, à travers ce Verbe humain, quelque chose qui à la fois révèle, autant qu'il cache d'ailleurs, le mystère du Verbe éternel de Dieu. Et donc, ça c'est l'idée de Newman. Et puis l'idée c'est l'idée de Saint-Irénée. Et l'idée de Newman, c'est précisément de dire que à l'intérieur de l'histoire, Dieu se fait connaître dans une fidélité et dans une croissance. Et je crois que Newman dira, et c'est une phrase qui pour nous aujourd'hui paraît complètement aberrante, mais il dit à un moment donné, c'est dans l'Apologia Pro Vita Sua, son autobiographie spirituelle, il dit « ce sont les dogmes qui m'ont fait chrétien ». Aujourd'hui, on imagine mal nos contemporains dire ça, mais ce que veut dire Newman à travers cette idée, c'est que notre intelligence, puisqu'elle a été créée par Dieu, est faite pour la vérité. Or, qu'est-ce que c'est que le dogme? Eh bien, c'est la vérité éternelle formalisée à l'intérieur de la définition juste, qui bien sûr n'épuise pas cette vérité, puisqu'on ne la possède jamais, qui ne l'enferme pas, mais qui en même temps permet de la désigner. Et donc le moyen pour le fidèle, et le fidèle moyen que nous sommes, c'est-à-dire pas pour les théologiens, c'est précisément d'être dans cette fidélité qui permet de dire le vrai en utilisant les mots que la tradition précisément nous donne. Parce qu'on ne peut pas réinventer à partir de notre propre fond les moyens de saisir la révélation. C'est impossible, c'est illusoire et surtout c'est dangereux, parce qu'effectivement c'est le meilleur moyen de plonger dans l'hérésie, parce que si chacun se met à réinventer la définition des mots, eh bien dans ce cas-là, on ne peut plus parler. On voit bien d'ailleurs que c'est un des soucis de notre société, dans d'autres domaines. La perte du sens des mots rend le dialogue et la communication impossibles. Il faut connaître le sens des mots pour pouvoir dire le vrai. Eh bien, dans le domaine de la foi, en particulier, c'est nécessaire. Et voilà pourquoi l'Église, qui est notre mère, a reçu mission de nous donner ce vocabulaire. Pour prendre une analogie, de même que notre maman nous a appris à parler et nous a donné le vocabulaire qui permet à chacun d'entre nous de s'exprimer, de porter un raisonnement, des idées, etc. Et bien de la même manière, l'Église nous donne le vocabulaire qui va permettre de dire le vrai, de dire le bien et de rencontrer ainsi Dieu avec certitude.
0: Ah, est-ce qu'on peut prendre par exemple le credo et les formulations du credo au cours de l'histoire? Il me semble qu'il y a plusieurs formes de credo, oui. Qu'il y a des traductions qui sont sans cesse renouvelées pour justement essayer à chaque fois de trouver le mot juste dans une civilisation donnée qui permet effectivement de mieux formuler des choses relativement complexes, je pense. En particulier à la Trinité ou, oui. ou à la logique consubstantielle, si on se souvient de, oui. du changement en cours de route, voilà, qui est parfois un peu complexe.
1: Avec l'arrivée de la nouvelle traduction oui. du Missel, on a eu ce petit moment un peu étonnant où il a fallu qu'on s'adapte à cette nouvelle traduction du Credo, qui est finalement le fruit d'un travail considérable pour retrouver la pureté de sens de ce qui est dit. Donc on dit dans le credo désormais que le Père est consubstantiel, enfin le Fils est consubstantiel au Père. Voilà. Et cette consubstantialité, elle dit à travers le langage de la philosophie d'ailleurs, donc un langage hérité, puisque c'est pas un langage de révélation, ça va être l'œuvre des premiers conciles, et notamment le concile de Nicée, célébré en 325, de trouver la manière juste sous l'inspiration de l'Esprit Saint, pour dire la vérité. Et donc typiquement, la précision du vocabulaire permet de sortir de l'approximation et permet de garder la foi intacte et complète. On se souvient que l'hérésie, étymologiquement, l'hérésie, c'est le choix. C'est-à-dire qu'en fait, on durcit une proposition au détriment de toutes les autres. Et donc, on absolutise un élément de la définition, ce qui fait qu'on rend la définition fausse. Voilà. C'est ça, une hérésie. Et donc, en gardant le dépôt de la foi intact, complet et précis, eh bien, l'Église garantit que nous puissions véritablement rencontrer le Seigneur et pas une idole, c'est-à-dire une représentation qu'on se fait de Dieu.
0: Et finalement, à vous entendre, j'ai l'impression que chaque génération doit remettre sur l'ouvrage cette relation et ses définitions. Vous le disiez en première partie d'émission, Dieu reste le même, mais l'humanité change, le langage change. Est-ce que ça explique, j'allais dire, les conciles, alors pas réguliers, on n'est pas dans un mode démocratique avec un concile tous les 20 ans pour se mettre à jour, mais cette nécessité ressentie à un moment ou un autre par les fidèles ou par le pape lui-même, de dire, bon là c'est le moment de revoir, ou plus exactement, de bien vérifier qu'on reste fidèle au principe dans le monde dans lequel on vit maintenant.
1: Plus que revoir, c'est plutôt de bien vérifier. Je voudrais...

0: espèce de bilan, héritage du Concile. Et il avait mis... il avait posé la question de savoir pourquoi est-ce que le Concile Vatican II avait été si difficilement reçu à certains endroits et encore aujourd'hui, parfois. Et c'est là qu'il avait articulé deux manières de lire différentes, ce qu'on appelle les herméneutiques, deux façons d'interpréter différentes. Une première herméneutique qui est une herméneutique de la rupture, qui, au nom du progrès, au nom de l'adaptation au monde, au nom de l'ouverture au monde, prétend réinventer à partir de son propre fond eh bien, ce qui est vrai. Et donc, c'est l'herméneutique qui a prévalu, notamment dans les masses médias. Et on a parlé à propos d'elle de l'esprit du Concile. Et donc, c'est toute la ligne progressiste qui s'imagine que demain est forcément mieux qu'hier et que, par conséquent, il faut oublier hier pour s'ouvrir enfin à la modernité et accéder à la lumière. Enfin, c'est la transcription à l'intérieur de l'Église de l'idéologie des Lumières qui prétendent faire table rase du passé. Et puis, la deuxième herméneutique qu'évidemment l'Église défend, c'est l'herméneutique de la réforme. C'est-à-dire un principe de continuité qui ne cesse de se déployer, c'est-à-dire qui ne se fiche pas, qui ne s'arrête pas, mais qui continue dans la fidélité au principe de s'ouvrir et de se faire comprendre aux contemporains à qui elle parle. Et je pense que c'est ça qu'il nous faut absolument retrouver.
1: Merci infiniment, Père Hervé Godin, de cette belle définition de la tradition dogmatique comme un arbre vivant et pas comme un rameau mort. Merci à Nicolas, notre technicien, et à la semaine prochaine.

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3: Bonsoir, bonsoir à tous. Bonsoir Anne Bernet, Emmanuel de Varesquiel. Alors, Radio Fidélité est très heureuse de vous accueillir ce soir dans notre rencontre littéraire et nous allons parler donc ce soir d'histoire, bien sûr. Alors, je fais un bref rappel du parcours de chacun. Vous êtes tous les deux historiens, bien qu'à mon avis, tout le monde vous connaisse, mais bon. Alors, Anne Bernet, vous êtes mégnotte, en tout cas du Maine, vous vous revendiquez comme telle. Vous êtes historienne et juriste de formation et aussi critique littéraire. Alors, vous êtes très bonne critique littéraire. Alors, vous vous êtes fait votre livre qui suit sur l'histoire générale de la chouannerie a fait autorité. Vous vous êtes spécialisée dans les premiers temps des chrétiens, les premiers temps chrétiens. Et vous nous avez offert d'ailleurs avec Pygmalion dans sa collection Les Reines de France, des très belles biographies de Sainte Clotilde, Sainte Frédégonde, Sainte Cunégonde, non, Frédégonde, Radegonde, et j'en passe. Alors, juste Frédégonde. Et sinon, vous écrivez aussi beaucoup d'autres biographies religieuses, Saint Martin, Saint Grégoire, Catherine Labouré, la petite Bernadette Soubirous, et aussi de nombreuses autres biographies comme Charette et plus près de nous, la biographie risquée du professeur Jérôme Lejeune. Et puis, je rappelle que vous avez été nommée en 2013 postulatrice de la cause en béatification de notre cher abbé Guérin, curé de Pontmain, au moment des apparitions en 1871. Emmanuel de Varesquiel, vous avez aussi de fortes attaches en Mayenne. Vous y avez d'ailleurs fait votre collège à l'institution de l'Immaculée Conception. Vous êtes normalien, docteur en histoire, auteur, éditeur. Vous êtes aussi ingénieur de recherche à l'École pratique des hautes études. C'est pas grave. Non. Et vous êtes un peu aussi un scientifique de l'histoire, je trouve, un peu un scientifique de l'histoire des idées, de la mémoire humaine par rapport aux faits historiques. Et vous vous êtes spécialisé surtout dans la période révolutionnaire et le 19e siècle. Alors, le grand public vous connaît surtout grâce à vos biographies. Bien sûr, le duc de Richelieu, Talleyrand, Fouché, et le dernier dont vous allez nous parler, Juger la reine, donc trois jours et deux nuits du procès de Marie-Antoinette. Alors j'espère que j'ai tout dit, je ne peux pas faire la liste de toutes vos publications et de toutes vos décorations, parce que je n'avais pas le courage d'apprendre par cœur. On l'a échappé belle, et je pense que le public préfère vous entendre parler d'histoire. Alors ma première question, j'en poserai quelques-unes, il y aura un temps pour le public si le public en a également. Ma première question, ce sera: qu'est-ce que pour vous l'histoire? Et vous pouvez prolonger avec ma deuxième question. Pourquoi l'écrivez-vous? Alors, honneur aux dames.
4: Vous me piégez, Emmanuel. L'histoire, pour moi, c'est avant tout la mémoire. Au sens étymologique du terme, l'histoire, c'est le récit. Et avant toute chose, l'histoire consiste à rappeler le passé. Non pas pour le vénérer, mais parce que si vous perdez vos racines, vous ne savez plus où vous allez. L'histoire est donc fondamentale pour vous permettre d'affronter le présent et de vous diriger vers l'avenir. L'histoire, c'est la source à laquelle nous devrions puiser sans arrêt. Il y a une citation que je garde souvent en mémoire, quoique je ne sache plus à qui il faut l'attribuer, qui dit: les peuples qui oublient leur histoire sont condamnés à la revivre. Je crois que c'est très vrai. Il faut conserver la mémoire de son passé et il faut la transmettre. L'un des, j'allais dire, des grands torts ou des grands malheurs de notre époque, c'est que nous avons cessé de transmettre ce passé, soit qu'on nous en ait donné le mépris ou la honte, cela s'est produit malheureusement, soit aussi que l'on ait voulu opter beaucoup trop jeune pour un enseignement de l'histoire qui devrait s'adresser davantage à un public adulte et universitaire. Lorsque l'on voit enseigner au collège ou au lycée des thèmes du genre des échanges commerciaux de la Méditerranée du XIVe siècle, c'est un sujet passionnant, soit dit en passant, mais c'est un sujet pour historiens, c'est un sujet pour adultes. Si vous donnez cela à des enfants de 12 ou 13 ans, vous obtiendrez un seul résultat, vous les dégoûterez définitivement de l'étude de l'histoire, car ils en garderont un souvenir à mourir d'ennui. Je suis très souvent surprise, lorsque je discute avec mes lecteurs dans des salons ou des dédicaces, de les entendre me dire « Pour moi, l'histoire, c'était ennuyeux. » Je pense à une de mes voisines, une dame très bien, me disant un soir, après m'avoir invité à prendre le thé chez elle, « Mais au fait, que faites-vous ?» Je dis « J'écris des livres d'histoire. »« Oh, surtout ne m'en parlez pas, c'est tellement rasoir. » Bon, je lui ai épargné de lui offrir un de mes livres, histoire de voir si c'était tout aussi rasoir qu'elle le pensait. Mais je tiens personnellement, lorsqu'un de mes lecteurs prend un de mes livres, à ce qu'il ne le repose pas en disant « Je me suis mortellement ennuyé. » Bon, si l'argent de la vente allait dans ma poche, je dirais volontiers, avec moi, c'est satisfait ou remboursé. Mais c'est un peu vrai. Quand je vois un de mes lecteurs sortir 20, 22, 28, 30 euros pour acheter un de mes livres, je serais profondément navrée qu'il n'en ait pas pour son argent. L'histoire, c'est un récit. L'histoire, c'est une mémoire. Et je tiens à ce que mon lecteur ait une histoire et un récit entre les mains, et qu'il soit capable par lui-même, parce que je pense que mes lecteurs sont des gens intelligents, d'en tirer les bénéfices et conséquences. On me dit quelquefois, on vous lit comme des romans. Alors je prends ça comme un compliment, non pas que j'écrive des romans, quand j'écris des romans, ça m'arrive de temps à autre, j'écris romans sur la couverture. Je n'écris pas de romans, j'écris des livres d'histoire. Mais ils sont parfaitement fondés historiquement. J'ai eu une documentation, un jour quelqu'un m'a dit « Mais c'est un travail universitaire. » J'ai dit « Comment voulez-vous que je travaille ?» Évidemment, je travaille comme un universitaire. Mais je fais en sorte que ça ne se voit pas.
0: C'est toute la question du récit historique. En effet, on va pouvoir peut-être en parler. Comment conduire un récit ? Donc la première question, Christelle, qui est une question complexe, l'est d'autant plus pour Anne et pour moi qui avons plongé dans cette nappe de l'histoire, dans cette eau de l'histoire depuis 30 ans ou plus. Pour moi, ça ressemble un peu à des poupées russes. L'histoire, c'est plein de choses, quelquefois d'ailleurs différentes et contradictoires. C'est comme si on avait une poupée, une grande poupée, et puis qu'on on ouvrait la première et qu'on en découvrait une autre, et puis une autre, et puis une autre, plus petite. Si j'avais à faire un... Il n'y a pas de hiérarchie dans ce que je vais dire, mais si j'avais à commencer par quelque chose, je dirais que l'histoire, c'est l'apprentissage de l'intelligence. L'histoire, c'est de la complexité, c'est de l'esprit critique, c'est de la mise à distance par rapport à un objet ou un sujet, qui est le sujet de l'historien, dans des rapports de temps... qui ne sont pas évidents et que l'historien doit apprendre. Le discours qui dit le vrai de l'histoire n'est pas la vérité historique. L'historien court derrière cette vérité, essaye de s'en approcher au plus près, essaye de l'approcher dans un rapport à ses sources, à ses fameuses traces, qui doit être un rapport aussi, je dirais, honnête et humble que possible, mais avec sa sensibilité, avec sa personnalité et avec une lecture des sources qui, évidemment, sera probablement différente de celle de son voisin, également historien, ou de celle de son prédécesseur. on ne pose pas, on vit dans, l'historien vit dans un temps qui est le temps présent, il n'habite pas dans une tour d'ivoire, il est sensible à l'air du temps, il y a un côté climatologue chez l'historien, on essaye de toucher l'air du temps, on est à la fois géographe, climatologue et historien, et donc on est influencé par cette air du temps, et on ne posera pas les mêmes questions à son sujet, à ses personnages, que je pense par exemple pour... prendre l'exemple de Talleyrand, dont j'ai été le biographe, je n'ai pas posé les mêmes questions à Talleyrand au début du 21e siècle que la Courgayer entre les deux guerres ou que Louis Madelin après la Seconde Guerre mondiale. Et donc, il y a ces rapports de temps qui sont en évolution constante. Et l'historien a affaire, on l'aura compris, on a déjà là affaire à une sensibilité, à une subjectivité qui est celle de l'historien, mais l'historien lui-même a affaire à des sensibilités et des subjectivités qui sont celles des auteurs, des sources qu'il va utiliser et sur lesquelles il va travailler. Si nous avions à écrire le récit d'un événement qui se passerait là, place du Gard, aujourd'hui, 3 mars 2017 à 6h du soir, nous sommes une cinquantaine dans cette salle, nous écririons 50 récits différents. Allez y retrouver vos petits, je sais bien que toutes les routes mènent à Rome, mais voilà le paradoxe, la complexité auquel des sources auxquelles a affaire l'historien. Cette complexité des sources, elle est double. Elle tient à la nature des sources, qui peuvent être très différentes. On peut avoir à faire un journal de bord, on peut avoir affaire à des mémoires, on peut avoir affaire à des lettres ou à des sources sérielles, des sources administratives qui sont de nature très très différente. Elle tient deuxièmement au rapport de temps qu'entretient cette source avec l'événement qui y est rapporté. L'historien ne travaillera pas et ne lira pas de la même façon une lettre qui est contemporaine de l'événement dont il est question dans cette lettre, qu'un journal ou que des mémoires qui parfois sont écrits 15 ou 20 ou 30 ans après l'événement et qui évidemment impliquent une recomposition, des distorsions, des diffractions dans la distance du temps qui sépare l'événement dont il est question dans les mémoires et le moment de la rédaction de ces mémoires. Lorsqu'on écrit des mémoires, je ne sais pas si ça vous est arrivé, si vous êtes en train de le faire, les uns et les autres, mais on écrit toujours des mémoires pour essayer de se rassembler, de se redonner une cohérence dans une perspective qui est celle de la postérité et de la façon dont on sera lu dans l'avenir et pour la postérité. Et donc, inconsciemment, on triche avec les événements auxquels on a eu affaire et que l'on rapporte. Et ce sont ces distorsions, ces recompositions-là que l'historien doit prendre en compte. Et ceci nécessite, comme je l'ai dit tout à l'heure, un véritable esprit critique. Donc ça c'est le premier élément de l'histoire. C'est vraiment cet élément de la complexité des sources, de cette espèce d'imbroglio, de labyrinthe des sources. J'aime beaucoup cette phrase d'André Breton, dans Clair de Terre, elle gise encore là les traces de l'étincelante armure. Nous sommes à la recherche de ces traces, mais ces traces représentent autant de pièges et de miroirs. D'autant plus que l'histoire est enfermée dans, comme si on avait affaire à des couches géologiques, dans une gangue qui est par définition opaque et qui est celle de la mémoire. L'histoire, c'est de l'esprit critique, c'est de la complexité. La mémoire, c'est de l'immédiateté. Le rapport que nous entretenons à la mémoire historique est un rapport d'identification, d'assimilation et un rapport d'amour ou de haine. C'est un rapport qui introduit un jugement de la morale, alors que l'historien ne doit pas faire de la morale. J'aime beaucoup cette phrase de François Furet, l'un de mes maîtres. Après tout, l'historien n'est pas là pour faire de la morale. Et donc, tout le travail de l'historien, c'est de dégager l'histoire, ces discours qui disent le vrai de l'histoire, de cette gangue de la mémoire. Si j'avais à prendre une comparaison ou une image, je dirais que l'historien est un peu comme le garçon qui serait au bord d'une rivière et qui jetterait une pierre dans la rivière. Vous avez un impact au moment, au moment où la pierre rencontre l'eau, qui est très précis. Et puis, les secondes passent et vous avez des ondes concentriques qui se forment autour de cet impact. Et plus ces ondes concentriques s'éloignent, plus elles sont floues et plus elles sont indistinctes. Et bien voilà le rapport de l'histoire à la mémoire. L'histoire, c'est cet impact qui est au centre d'un événement et dans le présent du temps dans lequel s'inscrit l'événement sur lequel l'historien travaille. Et ces ondes concentriques, c'est la formation, la déformation des mémoires de cet événement qui évidemment évolue dans le temps en fonction de l'évolution des contextes historiques et en fonction aussi de l'évolution de civilisation, de l'évolution des mentalités. Et donc tout ceci doit être pris en compte par l'historien. L'historien, au fond, est un mécanicien. Il démonte les mémoires d'un événement et il les remonte en essayant de toucher du doigt ce qui se cache derrière ces mémoires et qui est le présent de l'événement. Voilà, ça c'est le premier élément. Alors je peux, parce qu'il y a d'autres choses encore, l'histoire pour moi c'est plein de choses. Ça c'est la première chose. La deuxième chose, l'histoire a quelque chose à voir avec le connais-toi toi-même. Au fond, y a une dimension platonicienne dans l'histoire. En apprenant à connaître les autres, en étant le biographe de tel ou tel personnage, qu'il vous ressemble ou qu'il vous soit absolument et profondément étranger, par addition ou par soustraction, on apprend à se connaître soi-même. C'est une forme de connaissance de soi, l'histoire. Et puis, il y a un troisième élément qui est contradictoire absolument avec tout ce que je viens de dire, qui me paraît très important. Et je reviens et je rejoins un peu ce que disait Anne au début. L'histoire, c'est du rêve. L'histoire, c'est, on découvre des territoires qui sont des territoires du temps, qui sont des territoires inconnus, on rentre dans des mondes qui n'ont rien à voir avec les mondes dans lesquels nous vivons aujourd'hui. Et c'est cette distance-là, cette part de rêve-là qui est importante, qui doit être, je dirais, transmise par la conduite d'un récit historique, comme le disait Anne très justement. Et ce rêve-là, ce côté pour l'historien, retour à l'enfance au fond, quand on démarre une recherche, quand on a la certitude que le sujet que l'on a choisi est le bon, qu'il est la bonne clé, qui ouvrira la bonne serrure, qui vous permettra d'ouvrir la bonne porte sur le temps dans lequel s'inscrit ce personnage ou ce sujet. Quand on a cette conviction-là et qu'on part en quête de ses sources, il y a toujours un côté Nestor Burma qui sommeille dans l'historien. Quand on part en quête de ses sources, on part à la chasse au trésor. Il y a un côté roman de piraterie, il y a un côté roman de flibusterie dans le travail de l'historien. Et ça, c'est une part, pour moi, je le vis comme une sorte de retour à l'enfance à chaque fois que j'engage une recherche dans la griserie de ce contact direct qu'on peut avoir avec les sources, hein. Le plaisir du manuscrit, le plaisir de la source, qu'elle soit inédite ou pas d'ailleurs, est quelque chose qui est très important dans le rapport qu'entretient l'historien avec le temps. Parce que pour finir, et je m'en arrête là, à ta première question, une question Christelle, l'élément central qui fait que l'historien le devient, et que j'aime personnellement l'histoire, c'est le temps. Il n'y a pas évidemment d'histoire sans temps et il n'y a pas d'historien sans ce questionnement que l'historien sur le temps, les rapports de temps, les rapports qui peuvent exister, le concernant ou concernant les personnages sur lesquels il travaille, entre le passé, le présent et le futur. Et si on n'a pas cette sensibilité-là au temps, on n'est pas historien et on n'aime pas l'histoire. Je pense que ça suppose une sensibilité très particulière qui fait qu'on est inscrit dans une continuité, dans des rapports de temps qui supposent un passé, un présent et un futur.
3: Alors on peut aborder la question suivante, mais enfin vous l'avez tous les deux un peu abordée. Du coup, comment l'écrivez-vous? Comment avez-vous choisi de l'écrire, l'histoire? Parce que vous avez deux manières bien différentes de l'écrire.
4: Je me permets d'abord de revenir un instant sur ce que disait Emmanuel à propos de la critique des sources. Ce qui est tout à fait exact, c'est la base même du métier, la critique des sources. Mais je vais vous dire une chose abominable que je n'aurais pas dite il y a quelques années. L'histoire n'est pas une science exacte. Nous ne pouvons pas prétendre à la recherche de la vérité. Je vais vous dire, pendant très longtemps, je me disais tel ou tel document me paraît sûr, son auteur me semble raisonnable, etc. Bon, par conséquent, je peux m'y fier. Jusqu'au jour où, il y a quelques années, maintenant une quinzaine d'années, je suis passée de mes terrains de recherche habituels, qui étaient la période révolutionnaire d'une part, et son répondant en histoire antique, qui était la Rome du 1er et du 2e siècle. Et je suis passée brusquement, en écrivant la biographie du professeur Lejeune, à laquelle vous faisiez allusion tout à l'heure, Christelle, Je suis passée à de l'histoire tout à fait contemporaine dans un travail qui était presque davantage un travail de journaliste que d'historien. En fait, c'était les deux à la fois. Et je me suis aperçue, et cela s'est renouvelé avec d'autres ouvrages concernant des personnes décédées il y a très peu de temps, comme le père Jérôme de Seffon, par exemple, je me suis rendu compte qu'il n'y avait rien de plus dangereux que la mémoire et le témoignage humain. Vous le disiez tout à l'heure, Emmanuel, si nous assistions dans quelques minutes tous à la même scène, nous en donnerions autant de récits que nous sommes dans cette pièce. Et nous serions tous de bonne foi, selon toute vraisemblance. Bien, moi, j'ai vu cela avec des sources très récentes. Je me souviens m'être demandé, en essayant de reconstituer le cursus scolaire du professeur Lejeune, qui dans les versions accréditées était manifestement erroné, j'ai demandé à son frère aîné, est-ce que votre frère a bien passé le baccalauréat la même année que vous, c'est-à-dire en juin 1944 ? Il m'a dit, moi, je m'étais planté l'année précédente, donc je l'ai repassé, oui. Je lui ai dit, mais vous souvenez-vous, si vous avez passé l'oral ? Il se trouve que mon père avait passé le bac en juin 1944. Et je me souvenais très bien de ce détail, il m'avait raconté 20 fois, à cause du débarquement, les oraux du bac cette année-là ont été annulés. Je dis à Philippe Lejeune, je lui dis, êtes-vous sûr que vous avez passé les oraux ? Il me dit, moi non, je me suis planté une deuxième fois à l'écrit, je ne suis pas bachelier. Mais mon frère, je dis votre frère, est-ce qu'il a passé les oraux ? À mon avis, non. Mais si, mon frère a passé les oraux. Ça me semblait curieux, je dis. Il me dit, appelez donc mon ami homonyme, l'amiral Lejeune, qui a fait ses études et passé le bac en même temps que nous. J'appelle l'amiral Lejeune, je lui dis, vous souvenez-vous ? Ah, pourquoi est-ce qu'on a réannulé les oraux en juin 1944 ? C'était très calme. C'était très calme. Il me dit, oui, par contre, je me souviens que le 25 août à Paris, c'était très agité. La libération de Paris, je veux bien. Il avait complètement oublié ce qui se passait en juin 1944. J'appelle un autre ami historien du même âge. Je lui dis, Jean, par hasard, est-ce que vous n'auriez pas passé le bac en juin 1944 ? Il me dit, si. Je lui dis, les oraux. Annulé. Bon. Témoignage, comme vous le voyez, fragile. Je peux vous donner un autre exemple. Mon cher père Jérôme de Seffon, mort le 29 janvier 1985. Le père abbé, qui le tenait pour un saint, à peine a-t-il rendu le dernier soupir, demande aux témoins de sa mort d'en tirer le récit. Ils étaient trois dans la pièce. J'ai trois récits entre les mains. Je peux vous assurer qu'on pourrait croire qu'ils n'ont pas assisté à la même mort. L'un, le père abbé, qui donnait les derniers sacrements, s'est comporté en prêtre, mais en même temps en prêtre bouleversé, parce que c'était son père spirituel qui s'en allait. Il ne voit donc rien d'autre que les aspects spirituels de la question. Le deuxième moine est médecin. Il a un point de vue de médecin. Et le troisième est un novice, un tout jeune homme, absolument bouleversé, il n'a jamais vu mourir personne. Il a complètement perdu ses moyens, et il ne voit pas du tout la même scène. J'ai trois récits absolument différents. Et ils sont tous les trois parfaitement de bonne foi. Bon, à partir de ce moment-là, j'ai compris à quel point l'histoire n'était pas une science exacte. Tout ce que nous pouvons faire, très humblement, Emmanuel le disait tout à l'heure, c'est essayer de reconstituer une sorte de puzzle, de remonter une horloge. Mais, en notre âme et conscience, je pense que nous ne pouvons pas jurer qu'en remontant l'horloge, ou en refaisant le puzzle ou la mosaïque, nous avons bien remis chaque pièce à la bonne place.
0: Oui, Anne, je comparais l'historien à un climatologue ou un géographe, mais on pourrait le comparer aussi à un archéologue. On se promène dans des champs de ruines, on essaye de reconstruire, mais on sait qu'on ne reconstruira jamais à l'identique. Les distorsions, elles sont là aussi. Et elles tiennent, vous l'avez dit très justement, et on l'a dit l'un et l'autre, elles tiennent au fait que nous avons affaire à des sources dont les auteurs ont des sensibilités, des cultures, des origines, des histoires sociales différentes, et donc sur un même événement ne relateront pas les mêmes choses et ne diront pas les mêmes choses. Mais on a affaire aussi, je reviens là-dessus parce que c'est important, à nos sensibilités d'historiens, et mettez deux historiens en face d'une même lettre de Talleyrand ou de qui vous voudrez, vous en aurez deux lectures différentes. Et donc, bien entendu, que si nous relevons d'une science quelconque, elle est plutôt à mettre du côté de l'artisanat que du côté des sciences exactes. À cette nuance près que, quelle que soit la sensibilité avec laquelle nous interprétons les sources auxquelles nous avons affaire, nous devons le faire avec honnêteté et avec le plus d'humilité possible. Et rester humble vis-à-vis de nos sources, en essayant de trouver la bonne distance de lecture critique de la source à laquelle nous avons affaire. Ça, c'est un point vraiment essentiel. Christelle, tu nous poses la question de l'écriture. Alors ça, c'est encore un autre. Parce que l'histoire, c'est... Un livre d'histoire, au fond, c'est une sorte de quadrature du cercle. On a affaire à deux personnages. Il y a quelque chose qui relève de l'ubiquité dans un livre d'histoire. On doit être double, on doit avoir deux casquettes. On a cette casquette d'historien, dont on a parlé un peu avec Anne tout à l'heure, aussi, entre guillemets, scientifique que possible, qui consiste à rassembler, à poser une question, à trouver la distance que l'on optera par rapport à la question, à trouver le bon angle, la bonne position, le bon angle de tir, si j'ose dire, puisque nous sommes en Mayenne. Ça, c'est important. À définir ce qu'on appelle dans notre jargon d'historien un champ chronologique et un champ de course, un champ de source, et à les mettre en rapport l'un avec l'autre. Le champ de course, c'est pour la Mayenne aussi. Et tout ça, ça relève de ce travail scientifique. Ce sont, au fond, les fondations de l'écriture et du récit historique. Et puis, si vous mettez ça de côté, vous avez, à l'autre bout du spectre du livre d'histoire, vous avez une part qui est parfaitement littéraire, qui consiste à dire que le récit, par exemple, le récit biographique, qui vous mènerait de la naissance à la mort d'un personnage, n'est pas forcément le plus intéressant et le plus grisant, qui consiste à penser que, à l'instar du romancier et du littéraire, l'historien doit organiser des rythmes, faire des choix, mettre l'éclairage et la lumière sur tel ou tel moment de la vie de son personnage, en l'entrecroisant avec tel ou tel questionnement qui est le sien sur son personnage. Et construire, c'est une construction. L'histoire est une construction. Le récit historique est une construction. Ce n'est pas quelque chose de donné. Et une bonne biographie ou un bon livre d'histoire est la résultante de ce paradoxe-là. D'un côté, une enquête, un travail aussi scientifique que possible, et de l'autre, une mise en scène et la conduite d'un récit historique qui, dans un certain sens, entre en contradiction et en conflit avec le travail à proprement parler de l'historien. Comment faire pour accorder tout ça? Comme le disait très justement Anne tout à l'heure, faire en sorte que l'historien ne se cache pas derrière ses citations, ne se cache pas derrière ses sources, que ses sources soient présentes, mais qu'on ne les voit pas. Pour moi, un livre d'histoire, c'est comme une maison. On pose les fondations, et ça, c'est le travail de recherche, c'est le travail d'enquête de l'historien. Et sur ces fondations, à condition et pour peu qu'elles soient solides, on construit la maison, et la maison, c'est le récit historique. Et ce récit historique, il peut être construit du point de vue des dispositifs littéraires que choisit l'historien de mille manières différentes. Dans le dernier livre que j'ai publié sur le procès de Marie-Antoinette, ce dispositif, au fond, que j'ai fini par choisir, relève de celui de la tragédie grecque. C'est-à-dire que je considère que j'avais affaire à une unité de lieu, de temps, d'action, que j'avais un huis clos dramatique, et que je laissais s'exprimer mes protagonistes, c'est-à-dire les personnages de ce drame qui était le procès de Marie-Antoinette, librement. Je laissais entendre leur voix librement sur la scène, mais qu'en même temps, je prenais la place de ce que les Grecs appellent le cœur antique de la tragédie, c'est-à-dire qu'à des moments qui étaient ceux que j'avais choisis, j'intervenais, comme intervenait le cœur antique dans une tragédie de Sophocle, pour commenter l'action de ces personnages auxquels je donnais une certaine liberté et qui se meuvent sur cette scène de de la salle de la liberté du tribunal révolutionnaire dans laquelle s'est déroulé le procès de Marie-Antoinette. Voilà, ça c'est un dispositif, mais il peut y en avoir beaucoup d'autres. Et là, on est dans un certain sens dans l'arbitraire, dans la subjectivité, dans les choix. Et cet arbitraire, cette subjectivité et ces choix ne doivent pas entrer en contradiction avec l'honnêteté de l'historien, du regard de l'historien par rapport à ses sources. C'est cette alchimie-là, c'est cette quadrature du cercle-là, un livre d'histoire et un récit historique. Tout le monde pense, et les lecteurs pensent, qu'un récit biographique, et d'ailleurs souvent on commence par... On vient à l'histoire par la biographie et par le récit biographique, parce qu'il y a aussi, je dirais, des phénomènes d'identification dans la lecture d'une biographie qui sont évidents et qui relèvent peut-être d'une forme de narcissique, de narcissisme ou d'individualisation de la société telle que nous la vivons et la connaissons aujourd'hui. Pour un lecteur qui entre dans l'histoire par le récit biographique, ce récit biographique lui paraît évident et simple. Mais du point de vue de l'historien, la conduite d'un récit biographique est probablement la conduite la plus difficile qui existe de quelque récit que ce soit en matière d'histoire et de récit historique. Et donc, voilà, le récit, c'est une illusion. C'est une forme d'illusion. Et on donne à lire une illusion. Mais c'est une illusion en trompe-l'œil, car derrière cette illusion de la construction du récit, vous avez ces fondations, la solidité de ces fondations qui s'expliquent par le fait que l'historien travaille avec des sources et qu'il, évidemment, qu'il n'invente pas.
3: Et cette histoire de tragédie grecque, elle était inconsciente de votre part quand vous avez construit ce livre, ça s'est fait d'une manière naturelle, c'est-à-dire vous aviez vos fondements, vos fondations, vos archives. Et ensuite, vous dites, j'écris d'un seul jet, une fois que j'ai tout mon paquet.
0: Je suis un lecteur de tragédies, des Grecs à Racine, et jusqu'à Anouilh, puisque Anouilh a consacré, a réinventé une Antigone dont je me suis un peu inspiré dans le récit du procès de Marie-Antoinette. Donc, prenant connaissance des sources du procès de Marie-Antoinette, je me suis tout de suite aperçu que j'avais affaire là à une tragédie. Et donc, au fur et à mesure de ces recherches, on invente petit à petit les procédés et les dispositifs que l'on va adopter. On en a la conviction. L'écriture et la façon d'écrire un récit historique vient en même temps que la connaissance des sources. Et donc, à un moment donné, on a cette certitude-là. Mais c'est pas une évidence au départ. Ça vient au fur et à mesure de l'enquête, de la recherche, de la prise de connaissance des sources. Et à un moment donné, on sait qu'on va construire comme ça, qu'on va écrire comme ça. Mais la construction d'un récit, Anne en parlera mieux que moi, le passage de la construction, parce que les temps de fabrication d'une recherche, il y a d'abord le temps de la recherche, et puis il y a un espèce de nœud gordien qui est pour moi le plus compliqué, le plus incertain, et c'est le temps du doute pour l'historien, c'est celui de la construction. Comment, à partir de ces masses d'archives, qu'il faut sélectionner, qu'il faut interpréter, qu'il faut analyser. Comment arriver à construire quelque chose de cohérent et surtout quelque chose avec lequel le lecteur entre en résonance ? Parce qu'on pense à ses lecteurs, bien entendu. Le vecteur de l'histoire, de l'historien, c'est le récit. Et ce moment de la construction est dans le processus, dans la genèse d'un livre, est le moment le plus délicat, pour moi en tout cas, le plus important. Une fois qu'on a sa construction, qui matériellement est représentée en ce qui me concerne par des carnets sur lesquels j'inscris chapitre par chapitre, paragraphe par paragraphe, les passages auxquels je vais me consacrer, les idées que je vais évoquer, les moments de l'événement que je vais évoquer, entrecroisé avec les idées que je vais essayer de tirer de cet événement. Une fois que ça c'est fait, on passe à la phase ultime, qui est la phase de l'écriture, qui est pour moi, personnellement, la plus simple. Ce qui est difficile, c'est la construction. Et quand vous ratez une construction, vous ratez votre bouquin.
4: Ça, on le sait bien. Quelquefois, d'ailleurs, on part avec une idée préconçue en se disant « je vais commencer comme ça, je vais construire comme ça ». Puis, quand on commence à travailler à la partie purement rédactionnelle, en se relisant, on s'aperçoit que ça ne fonctionne pas. Ça arrive, on envoie tout à la corbeille, on dit « ce n'est pas ça, c'est pas ce qu'il fallait faire ». Et moi, pour ma part, j'ai une méthode que je tiens d'un de mes professeurs de lycée. J'avais 13 ans, c'était un professeur de lettres. Et elle nous avait donné un conseil que j'ai toujours jugé très intelligent, même avec le recul. Elle nous avait dit, vous appartenez à une génération qui est une génération de l'image, génération du cinéma et de la télévision. Vous appartenez à une génération qui est très visuelle. Si vous voulez accrocher l'attention d'un lecteur, vous ne pouvez plus le faire autrement qu'en lui imposant des images. Alors quand je dis imposer des images, faites attention. Je me souviens, il y a quelques années, j'avais été approchée par un producteur de télévision qui voulait adapter ma biographie de Charette. Ça ne s'est pas fait, j'allais dire grâce à Dieu. Ça ne s'est pas fait parce qu'au bout de quelques minutes, il me dit, on était à la closerie des Lilas, il commence à me faire part de ses objectifs, il me dit, vous voyez là, cette jeune femme, Madame Dufief, qui rentre chez elle, elle s'approche, elle entre dans la chambre de son bébé. Elle sait que les Républicains sont passés. Elle s'approche du berceau. Elle pousse un soupir de soulagement. Le bébé n'a rien. Elle s'approche du berceau. Et là, vous entendez. Floc. Floc. Floc. Elle s'aperçoit qu'on a découpé le bébé en morceaux et qu'on a remis des morceaux dans le berceau. Je regrette de dire, l'histoire est authentique. Simplement, si je vous dis, Madame Dufief rentra chez elle et trouva son enfant découpé en morceaux dans son berceau, j'espère que vous aurez tous le bon sens de ne pas mettre des images là-dessus. Lui, il en mettait. Et je me suis dit, je ne veux pas travailler dans ces conditions-là, je ne veux pas imposer ce genre d'image à mes lecteurs. Mais il n'empêche que le récit historique, à l'heure actuelle, et le récit littéraire d'ailleurs, demande des images. Et ce professeur nous disait, oui, il faut que d'emblée, dès les premières lignes, vous ayez montré quelque chose à vos lecteurs, qu'ils soient entrés dans le livre, dans le sujet, qu'ils voient les personnages. Alors ça me fait beaucoup rire d'une certaine manière, parce que je pense à ma biographie de Madame Elisabeth, qui commence par un récit tout à fait historiquement fondé, puisque je parle de ce triste mois de mai 1764, qui est un printemps pourri, il fait très mauvais, et de la tristesse de la dauphine Marie-Joseph de Saxe, qui attend son dernier enfant dans des conditions particulièrement tristes. Je me borne à dire cela. C'est historiquement fondé, j'ai les archives, j'ai les documents, je les cite d'ailleurs dans les sources, et mon éditeur auquel je remets le manuscrit, c'est ce cher Xavier, me dit « Anne, vous y êtes allée un peu fort tout de même. Cette scène où l'on voit la dauphine regarder par la fenêtre, est-ce bien historique ?» Je lui dis « Mais Xavier, où avez-vous pris ? Je montrais la dauphine regardant par la fenêtre. » J'ai jamais écrit ça. Mais si vous l'avez écrit, je dis, reprenez le manuscrit. Lisez-moi les premières lignes. Non, vous n'avez pas écrit ça. Il s'était fait son cinéma tout seul. Il avait collé des images sur ce que je racontais. Je me dis, par conséquent, ça fonctionne. Ce n'est pas un récit romanesque. Il avait fait son cinéma tout seul, à partir de quelques descriptions très simples. En effet, le but, c'est que les gens puissent entrer dans le récit. Qu'ils puissent d'une certaine manière, entrer en communion avec des gens qui ne sont pas leurs contemporains. C'est particulièrement vrai quand je fais de l'histoire antique, je sais très bien qu'il est très difficile, voire impossible, de penser, de raisonner, d'entrer dans la logique d'un Romain du 1er siècle avant notre ère. Quand j'écris la biographie de Brutus, je sais très bien que jusqu'à un certain point, malgré les 35 années que j'ai passées à préparer ce livre, je sais très bien que je passe peut-être à côté de la vérité de Brutus. Mais je fais en sorte, à partir des sources que je possède, des documents que j'utilise, de donner une histoire la plus proche possible de ce qui peut être la réalité. Et je vous le disais tout à l'heure, on n'a jamais de certitude d'avoir retrouvé la vérité en histoire. Mais en même temps, il y a cette nécessité que le lecteur ait le sentiment d'y être, qu'il soit projeté soit dans la chambre de la Dauphine à Versailles, soit dans les rues de Rome au 1er siècle.
0: Oui, Anne, c'est très important et intéressant cette évocation de vos travaux d'ancienniste, enfin d'historienne qui travaille sur ce qu'on appelle l'histoire ancienne, puisque l'université découpe l'histoire en quatre grandes périodes, l'histoire ancienne, l'histoire médiévale, l'histoire moderne et l'histoire contemporaine. On parlait des sources, de l'encombrement des sources, du risque que représentent les sources dans leur surabondance pour l'historien, mais ça vaut pour le contemporainiste, pour l'historien qui travaille sur la Révolution, le 19e ou le 20e siècle, où les sources sont abondantes. Mais plus vous remontez dans le temps, et plus vous avez affaire à un phénomène de raréfaction des sources, au point que, pour moi, j'aurais adoré être médiéviste, la part de l'interprétation qui est offerte au médiéviste par le simple fait que les sources lui manquent, qu'il a quelquefois de grands écarts à faire entre un bloc de sources sur telle année et un bloc de sources sur telle autre, implique un mode de raisonnement, un mode de comportement, un rapport de distance avec ses sources très différent que qu'adopte le contemporainiste, l'historien du 19e ou du 20e siècle. Et donc, là aussi, on est dans les rapports de temps. On n'écrit pas l'histoire de la même façon quand on travaille sur les premiers siècles de la chrétienté, quand on travaille sur le 13e siècle, quand on travaille sur le 18e ou sur le 20e. C'est un élément absolument capital et qui dépend essentiellement de cette abondance ou de cette rareté des sources auxquelles on a affaire. S'agit-il encore, pour peu qu'on les ait trouvées, qui est encore l'enquête, les chances qu'on peut avoir de trouver des sources. On pense qu'on mène l'enquête de la façon la plus rationnelle possible, qu'on définit un champ de sources. On a cette intuition, parce que l'intuition, qui n'est pas seulement la danseuse de l'historien, est quelque chose de fondamental, de mon point de vue. Avoir de l'intuition, c'est important pour un historien. L'intuition de la bonne question qui est posée, au fond, toute proportion gardée, on a un rapport avec notre personnage ou notre sujet, qui est celui d'Oedipe avec le sphinx, quoi. On lui pose des questions dans ces rapports de temps-là dont on parlait tout à l'heure. Donc cette intuition est importante. Et on mène l'enquête, on a l'intuition qu'il faut aller aux archives nationales dans telle série de sources, ou aller à la bibliothèque historique de la ville de Paris, ou que sais-je. Mais quelquefois, on a des sortilèges qui vous tombent sur la tête. Hein. Quelquefois, moi, ça a pris pour Fouché la forme d'un coup de téléphone le soir, et la forme et la voix d'une dame que je ne connaissais pas et qui m'a dit de but en blanc, sans préambule, mon père est mort, et avant de mourir, il m'a dit « Appelle Emmanuel de Varesquiel, car nous avons des archives ». Et ces archives, c'était 8 cartons de lettres inédites, de Fouché, de lettres familiales que je cherchais désespérément. Et ça m'est arrivé tant de fois, au milieu d'une recherche, d'une enquête rationnelle, de tomber en pleine irrationnelle et d'avoir affaire à de véritables sortilèges. Ça aussi, c'est la part de l'historien et du travail de l'historien. On est sans cesse comme ça, en équilibre entre les deux. Et pour moi, c'est ça qui fait la griserie du métier, de la passion de l'histoire. C'est vraiment au cœur de cette passion. C'est ce rapport de la raison, du rationnel et de l'irrationnel.
3: Vous avez un joli sortilège avec Ponce Pilate, Anne Bernet.
4: Oui, alors je précise que mes mémoires de Ponce Pilate sont un roman. C'est un roman parce qu'il est matériellement impossible d'écrire une biographie de Ponce Pilate. C'est un roman qui colle d'aussi près que possible aux sources dont nous disposons. Et je n'ai fait que remplir les blancs. Mais une des lacunes chez Ponce Pilate, en tout cas ces dernières années, c'est qu'on ignorait son prénom. Et quand j'ai commencé à écrire ce roman, je me disais, oui, bon, il faut lui trouver un prénom quand même. Et je cherchais un prénom latin usuel, je me disais, un prénom que j'aimais tant qu'à faire. Je me dis Lucius, Marcus. Puis j'entends une petite voix, c'est Gaius. Non, j'aime pas Gaius. C'est Gaius. Ça a duré plusieurs jours, ça revenait sans arrêt. C'est Gaius. Puis un jour, exaspéré, je dis, bon, ça suffit, c'est Gaius. Après tout, c'est le prénom romain le plus répandu, c'est Gaius, puis tant pis. Ponce Pilate reste Gaius. Il y a 5 ans, j'ouvre une revue d'archéologie italienne. Je tombe sur un article des fouilles dans le Samnium région natale, comme on le sait, de la gens Pontia, dont le plus célèbre représentant était le procurateur de Judée, Ponce Pilate, ont permis de découvrir ce qui semble être les sépultures de la famille. Elles n'apportent pas grand-chose, sinon une précision que nous ne possédions pas. Le prénom le plus usuellement donné aux hommes de la famille, c'était Caius. Je me suis pincée. Mais c'est le genre de choses qui arrivent beaucoup plus fréquemment qu'il ne le semble. Quelquefois, je n'ose pas le dire, mais quand on me dit « Comment le savez-vous » dans une biographie, je pourrais vous dire, parce que j'ai passé 35 ans avec lui, et que quand même, au bout de 35 ans, on finit par connaître les gens.
0: Pas toujours.
4: Mais enfin, en principe. Mais comment le savez-vous ? Souvent, je pourrais répondre « Parce qu'il me l'a dit ».
3: Moi, j'aurai encore beaucoup de questions, mais je pense que le public en a aussi. Hélas, l'heure passe.
0: Un tout petit rebond sur ce que vient de dire Anne, qui donc a écrit ce roman sur Ponce Pilate. Ponce Pilate, sur lequel, en effet, l'historien ne possède quasiment aucune source, a inspiré des écrits qui sont... qui ne sont pas des écrits historiques, mais qui tournent autour de l'histoire. Je pense à l'essai que consacre Roger Caillois à Ponce Pilate. Je pense aussi à l'essai de François Sureau qui s'intitule « Nous avons, j'ai des soldats sous mes ordres », qui est un essai de reconstruction de la psychologie et de la vie de Ponce Pilate. Comment écrire sur des personnages sur lesquels on ne possède rien ? Alain Corbin a tenté, en écrivant la vie de Pinago, qui était un laboureur de la Beauce et dont on a simplement un acte d'état civil et un acte mortuaire et puis rien d'autre. Et la démonstration de Corbin et la démonstration qui devrait être celle de tout historien, c'est que quand on a affaire à des événements, à des objets ou à des personnages pour lesquels on n'a pas d'archives, on a affaire pour autant à des contextes qui, eux, sont riches de reflets, d'éclats, de climats, d'air du temps, comme on le disait tout à l'heure. Et le travail du biographe, c'est aussi un travail de mise en rapport d'un contexte et d'un personnage, d'une singularité et de quelque chose qui relève de l'universel ou du général, et qui est le contexte. Et C'est cette bonne conjonction de coordination qui fait la réussite d'une biographie. C'est remettre, justement, pour moi, le mot le plus important que devrait conserver en mémoire l'historien, c'est pas le mot vérité, c'est le mot justesse. Trouver cette bonne justesse entre la singularité d'une vie et un contexte général dans lequel cette vie s'inscrit. Trouver la bonne et juste conjonction de coordination entre cette singularité qui, dans un certain sens, donne à comprendre l'événement, les périodes, la génération dans laquelle s'inscrit le personnage sur lequel on travaille. La justesse, beaucoup plus important pour moi que la vérité.
3: Bon, ça n'est pas encore une conclusion, mais c'est une belle phrase déjà. Y a-t-il des questions dans le public ?
5: Est-ce que ça vous est arrivé de subir un échec parce qu'en fait, votre travail ou la construction ou pour d'autres raisons, parce que ça vampirisait votre vie et vous n'avez pas pu finalement écrire le livre ?
0: C'est pas pour nous que c'est terrible, c'est pour nos femmes. Parce que le travail de l'historien est un travail quasi obsessionnel. Il a un rapport, je dirais, un rapport passionnel avec son sujet, dont il doit constamment se méfier pour ne pas entrer sinon en empathie ou tout du moins trop en sympathie avec son personnage. Mais cette obsession le conduit à se lever la nuit, à reprendre des notes, à lire, à écrire quelquefois la nuit. Et quand on est deux, c'est quelquefois compliqué.
4: Et grâce à Dieu, je suis célibataire. Ça a donc évité à un mari quelconque de supporter ce qui tournait à la polygamie. mais des échecs, non, mais quelquefois des surprises. Je vais vous dire, quand on est historien, qu'on vit de ces livres et de ces biographies, on ne peut pas se permettre d'avoir des échecs. Il faut concilier. Je peux vous dire, j'ai travaillé il y a 6 ans sur une biographie qui n'est pas encore parue. Je ne vous dirai pas de qui il s'agit, parce que c'est une cause de béatification. Et par conséquent, je suis tenue au secret parce que les choses ne sont pas ce qu'elles auraient dû être. Je peux vous dire, j'étais partie très enthousiaste sur un personnage absolument extraordinaire, bien connu, bienfaiteur de l'humanité. Et puis confrontée aux archives, eh bien vous tombez de très haut. Vous tombez de très haut et vous faites le travail parce que vous êtes là pour le faire. Par contre, vos commanditaires, il faut une drôle de tête. Mais l'ennui, c'est que malgré tout, un historien, il est là pour dire la vérité, qu'elle plaise ou non. Et bon, ça n'est pas toujours facile. J'ai travaillé il n'y a pas tellement longtemps sur la biographie d'un jeune moine. Et c'était peut-être trop personnel dans la mesure où ce garçon qui est mort en odeur de sainteté en 1988 aurait mon âge. Donc, il est mort le soir de ses 28 ans. Et donc, je me sentais probablement extrêmement proche de lui parce qu'il était de ma génération, c'était mon contemporain. Je me disais, à l'heure où il est entré à la trappe, moi j'avais 21 ans, il ne me serait jamais venu à l'idée d'en faire autant. Qu'est-ce qui l'a poussé à aller frapper à la porte d'une trappe pour y mourir dans des conditions atroces 5 ans après? Et pendant que je travaillais sur les documents, l'épouvantable agonie de ce garçon qui a agonisé pendant 5 ans d'une tumeur cérébrale, dans des conditions absolument épouvantables, c'était quasiment insupportable. Je me disais, mais pourquoi ai-je voulu écrire ce livre? Je n'y arrive pas, Théophane, c'est trop dur pour moi. Mais on n'a pas le choix, il faut en voir le bout. Et surtout quand on se dit que ça va servir à quelque chose. Mais oui, quelquefois, l'histoire et la biographie en particulier, c'est surprenant et ça peut être en effet phagocytant, ravageant et même vampirisant, oui.
0: Ouais, je voudrais rebondir sur ce que dit Anne et puis apporter une deuxième réponse à votre question qui est essentielle. Et plus sérieusement, oui, on a des moments de découragement et de doute. J'ai vécu ça à plusieurs reprises, notamment au début de la recherche que je menais sur le personnage de Fouché, de Joseph Fouché, le ministre de Napoléon, le régicide conventionnel, mitrailleur de Lyon et tout ce que vous voudrez. On a des doutes, non pas parce qu'on n'aime pas son personnage ou parce que le personnage sur lequel on travaille vous est très différent, mais parce qu'on n'a pas des éléments suffisants du point de vue des sources et peut-être aussi du point de vue de son intelligence et de son questionnement pour lui donner et lui trouver une cohérence, surtout quand on a affaire à des personnages extrêmement complexes. La découverte qui a été la mienne de ces cartons dont je vous ai parlé tout à l'heure a été comme le déblocage d'une situation bloquée pour moi. J'étais sur le point d'abandonner cette biographie parce que je n'en saisissais pas, je dirais, la cohérence. Je ne saisissais pas la cohérence psychologique de mon personnage. Je n'arrivais pas à le construire psychologiquement.

0: sont méfiés est, de mon point de vue, une nécessité absolue. L'historien fait un peu, il est quelquefois comme M. Jourdain, il fait de la prose sans savoir. Il fait de la psychologie, sinon de la psychanalyse, sans le savoir. Et on peut avoir des blocages. On peut, après 2 ou 3 ans de recherche, de travail, de prise de connaissance des sources, ne pas arriver à comprendre son personnage. Et ça, ça peut conduire à un abandon d'une recherche. Ça peut arriver.
1: Ça vient compléter ce que vous disiez tout à l'heure. Dans votre livre Fouché, vous citez quelque part un de vos amis historiens qui vous conseille d'écrire sur un personnage que vous appréciez. Or, Fouché, vous l'avez décrit tout à l'heure, il est difficile d'apprécier un individu de ce type.
0: C'était pas mon ami, c'était mon professeur de thèse, Jean Tullard. Et ça, c'est un souvenir d'enfance, enfin d'adolescence. La première fois je me suis rendu à un prix littéraire, c'était le prix de la Vallée aux Louanes, le prix Chateaubriand. J'ai été conduit par Jean Tullard, donc le maître des études napoléoniennes. J'étais dans sa voiture et je me souviens très très bien de ça en allant vers la Vallée aux Loups, vers Châtenay-Malabry. J'avais pas encore, j'étais je crois en train de commencer à préparer ma première biographie sur le duc de Richelieu. Et il m'avait dit, mon petit ami, n'écris jamais la biographie d'un personnage que tu n'aimes pas. Pendant très longtemps, j'ai suivi son conseil. Et puis à un moment donné, je suis passé de l'autre côté du miroir parce que je pense que travailler sur des personnages qui vous sont étranges, sinon étrangers, est quelque chose d'absolument nécessaire à la connaissance de soi et en même temps à la connaissance des autres. Je veux dire, votre monde ne peut pas être limité à celui de votre milieu, de vos amis, de vos connaissances. Connaître le monde, c'est aller, si j'ose dire, pour prendre une métaphore, traverser les lignes ennemies et comprendre celui qui vous est, qui vous semble parfaitement opposé et parfaitement étranger. Ça a un côté, d'ailleurs, c'est très stimulant, ça. Il y a un côté pari intellectuel dans la prise de décision de travailler sur quelqu'un comme Fouché. Et c'est vrai qu'il contrevenait, en ce qui me concerne, à la mémoire familiale. Les premiers souvenirs que j'ai pu avoir de la Révolution m'ont été transmis par ma mère. Et j'ai un arrière-grand-oncle qui est mort à Anceny, là, fusillé par les Bleus en 1795. Donc, Fouché, dans ma mémoire personnelle et familiale, appartenait plutôt au monde des bourreaux plutôt qu'à celui des victimes, auxquels j'appartenais moins, par filiation, si j'ose dire. Mais il faut traverser ce miroir-là. Il faut passer de l'autre côté. Ça, je crois que c'est une nécessité. Alors, on ne le fait pas forcément dans ses premières années de recherche parce que c'est plus difficile à faire. Mais je crois que c'est nécessaire. Et au bout du compte, c'est absolument grisant.
2: Je voulais revenir sur le problème de l'idéologie. À partir de 2 exemples... il y a une trentaine d'années, on nous a présenté le Moyen-Âge comme une période très prospère, alors qu'on avait passé des années depuis Michelet à nous la présenter comme une période plutôt sombre. Et puis l'autre exemple de l'idéologie, j'ai lu l'histoire de France par Jacques Bainville, et puis j'ai aussi lu l'histoire de France par celle de Michelet, qui a été le modèle de l'histoire, notamment dans l'éducation nationale, pendant des années. Alors, comment est-ce que vous vous situez, vous, comme historien, pour lutter contre l'idéologie, justement ?
3: Emmanuel le disait tout à l'heure, nous sommes toujours les produits de notre époque. Il est très difficile de ne pas être imprégné des idées qui nous entourent et de ne pas donner une histoire plus ou moins idéologique. Cela ne signifie pas qu'il faille tomber dans une histoire purement idéologique, comme celle de Michelet. Je riais il y a quelques semaines, j'ai reçu une lettre d'un lecteur qui me disait... Vous ne citez pas des auteurs d'une grande honnêteté intellectuelle comme Michelet dans votre livre sur la chouannerie. Je me suis retenue de lui dire, oui, bon, la grande honnêteté intellectuelle de Michelet, on repassera. Mais il est bien certain qu'on ne peut pas se débarrasser de l'air du temps et qu'on est toujours impressionné par un certain nombre de questions qui nous parlent davantage. Alors comment ne pas sombrer dans l'idéologie ? Eh bien, en restant extrêmement honnête. Emmanuel a raison, passer de l'autre côté du miroir, c'est une bonne démarche. Alors, je reconnais que je n'aurais pas passé combien d'années avec Fouché ? 6 ans. Mais moi, je n'aurais pas pu. Vous connaissez la citation de Plutarque à propos de l'historien et du biographe qui consiste

0: à ramener son personnage chez lui pour le regarder vivre. J'admets que je n'aurais pas pu passer 6 ans en compagnie de Fouché nuit et jour, parce que le biographe, c'est nuit et jour, Emmanuel a raison. Moi, je n'aurais pas pu. Mais de temps en temps, il faut passer de l'autre côté du miroir et chercher quelqu'un qui ne vous ressemble pas. Il y a quelques années, j'ai écrit une biographie qui ne m'inspirait pas de prime abord, mais qui s'est révélée extrêmement stimulante, qui est finalement un des livres dont je suis le plus contente. C'est la biographie de Frédégonde, à laquelle il n'est absolument pas question de mettre une auréole, parce que c'est une diablesse, dans tous les sens du terme. C'est la sorcière des contes de fées, c'est la méchante à l'état pur. On ne peut pas faire plus méchant que Frédégonde. Mais au bout d'un moment, quand vous commencez à scruter les sources et que vous la regardez, je vous dirai une chose, messieurs, n'écoutez pas. Je vous dirai une chose épouvantable. N'importe quelle femme normale trouvera que Frédégonde, quand elle empoisonne ou qu'elle assassine tout ce qui bouge autour d'elle pour protéger ce qu'elle aime, eh bien, elle a raison. Mais de temps en temps, il faut en effet passer de l'autre côté du miroir, parce que les gens qui ne vous sont pas sympathiques peuvent vous apprendre beaucoup sur vous-même. Et entre nous, soit dit, ma sympathie pour Frédégonde m'inquiète profondément.
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2: Voici l'homélie d'aujourd'hui, enregistrée ce matin à la grotte de Lourdes.
3: Il Signore sia con voi. Dal Vangelo secondo Luca.
4: L'évangile de Jésus-Christ selon saint Luc.
3: Un sabato Gesù entrò nella sinagoga.
4: Un autre jour de sabbat, Jésus était entré dans la synagogue et enseignait. Il y avait là un homme dont la main droite était desséchée. Les scribes et les pharisiens observaient Jésus pour voir s'il ferait une guérison le jour du sabbat. Ils auraient ainsi un motif pour l'accuser. Mais lui connaissait leur raisonnement. Il dit à l'homme qui avait la main desséchée,
3: «
4: Lève-toi et tiens-toi debout, là, au milieu. » L'homme se dressa et se tint debout. Jésus leur dit,
3: Domando a voi.
4: Je vous le demande. Est-il permis le jour du sabbat de faire le bien ou de faire le mal? De sauver une vie ou de la perdre? Alors, promenant son regard sur eux tous, il dit à l'homme, étends la main. Il le fit et sa main redevint normale. Quant à eux, ils furent remplis de fureur et ils discutaient entre eux sur ce qu'ils feraient à Jésus.
3: Parola del Signore.
5: Nous sommes aussi en union de prière avec tous ceux que par KTO et par vidéo Lourdes, ils sont en prière avec nous à la grotte de Massabielle. San Paolo, nella prima lettura.
4: Dans la première lecture, saint Paul se trouve confronté à un péché qui, comme nous avons entendu, qui selon la loi juive est condamné de mort par les deux coupables. Mais dans le contexte grec où se trouve Paul, à savoir à Corinthe, les coupables
5: in quel loro atto,
4: ne considèrent probablement pas leur acte comme un péché décisif contre la foi.
5: Nella cultura greca,
4: ce n'est pas dans la culture grecque.
5: Così proibito,
4: ce n'est pas un fait interdit
5: judaico.
4: Comme dans la pensée judaïque.
5: Non è una colpa decisiva,
4: ce n'est pas une faute décisive contre le cheminement de la foi chrétienne. L'apôtre ne tolère pas une telle faute.
5: Costui va escluso.
4: Une telle chose est excluse.
5: Per questo peccato comminavano la pena di morte.
4: Les anciens Israéliens, ils avaient la peine de mort.
5: Pour agir in questa antica maniera.
4: Bien sûr, Paul ne peut pas agir dans cette façon ancienne.
5: Questo fatto nuovo della Chiesa.
4: Parce que l'Église n'est pas.
5: Ha caratteristiche diverse. La Chiesa.
4: L'Église.
5: Non è un.
4: N'est pas une réalité définitive et accomplie.
5: Essa è sol.
4: Elle est simplement sur le chemin vers le jugement de Dieu.
5: Per cui il compito della Chiesa.
4: Par conséquent,
5: è relativo.
4: Elle n'a pas le droit de vie et de mort. Sa mission est relative et provisoire.
5: Appartiene a Dio.
4: Parce que le jugement appartient à Dieu.
5: Tant'è che Paolo, mettendo fuori di comunità questi due colpevoli,
4: donc Paul, en les mettant en dehors de la,
5: di Dio,
4: les confie au jugement de Dieu.
5: Niente di ciò che abbiamo ascoltato,
4: et rien de ce que nous avons entendu,
5: che il giudizio di Dio,
4: che il jugement de Dieu,
5: un giudizio di condanna,
4: puisse être un jugement de condamnation.
5: Anzi, nel giorno del Signore,
4: le jour du Seigneur, comme dit Paul, l'Esprit.
5: Lo spirito sarà
4: l'esprit, salvato. L'esprit sarà sauvé.
5: C'è questa affermazione.
4: Il y a cette affirmation.
5: Nato a Satana.
4: Et il sera abbandonné à Satan.
5: Il maligno. Ma è il
4: Mais il est aussi
5: queste persone
4: qui soutient cette personne.
5: Quali sono le prove?
4: Quelles sont les preuves matérielles? Surtout, il sera privé de l'aide de ses frères.
5: La mancanza d'aiuto,
4: le manque, l'absence de l'aide peut provoquer
5: un cammino,
4: un cheminement
5: salvezza,
4: vers le salut.
5: Perché se è vero,
4: parce qu'il est vrai que ceux qui sont exclus sont incapables d'être le signe de sauver et ils restent toute leur vie sur le chemin vers le salut.
5: Perché il giudizio appartiene a Dio.
4: Parce que le jugement appartient à Dieu.
5: Il dovere di carità,
4: le devoir chrétien de charité envers cet homme
5: complète.
4: Reste entier.
5: La carità rimane.
4: La charité reste.
5: Nelle ultime battute, Paolo
4: et Paul
5: paragona
4: compare le rejet par la communauté d'un coupable
5: al lievito vecchio,
4: au vieux levain
5: à Pasqua,
4: qu'il faut éliminer à Pâques, comme le faisaient
5: oggi,
4: et comme font aujourd'hui les Hébreux, les Juifs.
5: L'agnello pasquale,
4: l'agneau pascal hébreu doit être entouré
5: da pane azimo,
4: de pain sans levain,
5: nuovo.
4: C'est-à-dire du pain nouveau.
5: Chi è per noi il nuovo agnello?
4: Qui est pour nous le nouvel agneau? C'est Christ. Et
5: qui è il pane azimo?
4: Et qu'est-ce que c'est le pain sans levain sans nouveau?
5: Azimi.
4: C'est vous.
5: Pane azimo.
4: Et le pain sans levain nouveau?
5: Cristo Signore, sono i cristiani.
4: Ce sont des chrétiens. C'est nous.
5: Invitati dall'apôtre.
4: Nous sommes invités par l'apôtre à se conformer davantage
5: spirituali
4: au Christ et au pain levain spirituel.
5: Maria qui a Massabielle.
4: Qu'est-ce qu'elle a fait Marie ici à Massabielle?
5: Cosa farà di Bernadette?
4: Qu'est-ce qu'elle fera de Bernadette?
5: Un pain.
4: Elle fera d'elle un pain sans levain de charité. Parce que Bernadette prendra sa décision de laisser cet endroit et de partir à 800 km d'ici, à Nevers, où elle deviendra une bonne sœur de charité.
5: Era già diventata spazio.
4: Elle était déjà
5: Dio.
4: Devenue un espace pour Dieu. Elle n'avait plus rien, Bernadette, ni elle ni sa famille.
5: Quel 24
4: et le 24 juin 1854, les amis du Turin connaissent la date. C'est aussi la fête de Saint Jean Baptiste. Saint Jean,
5: quando vede Gesù,
4: dice, quand il a vu Jésus, il a dit,
5: menti, e io diminuisco,
4: il faut qu'il augmente et moi il faut que je devienne tout petit.
5: Diventa,
4: mais Jean-Baptiste deviendra l'espace vide pour Dieu. Et la famille Subiru, pendant le jour du 24 juin, jetée dans la rue. Ils n'ont plus rien.
5: Mais
4: Bernadette et sa famille,
5: Bernadette,
4: ils n'ont plus rien. Bernadette est devenue cet espace vide pour Dieu. Et
5: un 54
4: à 58,
5: un'altra peggiore, sicché In quel 1858,
4: et en 1858, ils n'ont plus rien. Ils habitent dans un cachot, dans une vieille prison abandonnée, un lieu malsain. Et par la fenêtre, on voyait, on ne pouvait plus respirer. Elle était malade. Mais elle était déjà cet espace vide pour Dieu. Et cet espace vide pour Dieu, il est renforcé ici, ce jour-là, merveilleux, qui continue, comme nous continuons.
5: Fino alla fine dei tempi.
4: Jusqu'à la fin des temps. Et ce jour qui était, il y avait un souffle d'Esprit Saint. Et ce jour, elle a enlevé ses chaussures, elle a regardé vers le ciel, elle a vu, un buisson se
5: vuoto per Dio.
4: Elle est devenue cet espace vide pour Dieu.
5: Di carità.
4: Elle est devenue le pain
5: en
4: simple pour la charité.
5: Del corpo,
4: et les soins du corps. Or, le jour du sabbat sont réduits au minimum. Et donc, est-ce que c'était mieux de faire souffrir le malade plutôt que de honorer Dieu?
5: Et ici, solita, usuale anche oggi,
4: est née
5: in Israele,
4: une question. Est-ce qu'en Israël,
5: della legge, nasce quel...
4: parmi les maîtres de loi, parmi les rabbins,
5: quel giorno nella sinagoga,
4: ce jour à la synagogue,
5: sempre,
4: le maître était là.
5: Diatribe,
4: et il y a toujours ce dialogue
5: scrittura,
4: pour accomplir les Écritures.
5: Synthesi.
4: Et après, il fallait faire une synthèse.
5: Jésus
4: honore le sabbat
5: la bontà
4: par sa bonté, par sa bienveillance envers les plus démunis. Vers les malheureux.
5: L'amore di Dio,
4: l'amour de Dieu,
5: l'amore verso il fratello,
4: devient l'amour pour notre prochain.
5: Maestro,
4: ce jeune maître esiste, affirme qu'il existe une obéissance plus radicale que la soumission à la loi.
5: La sottomissione al bene,
4: la soumission à la bonté,
5: lo specchio vero di Dio,
4: qui est le véritable reflet de Dieu.
5: Immagine di Dio diventiamo,
4: nous
5: immagine
4: devenons di bene, à l'image de Dieu, devenons l'image de bien.
5: Questa bella immagine, i maestri,
4: cette belle image
5: sul nostro volto,
4: Jésus nous en parle.
5: Là,
4: et au-dessus de notre visage brille la lumière de Menorah,
5: candelabro,
4: du candélabre de sept bras,
5: brilla,
4: où brille
5: luce di Dio,
4: cette lumière de Dieu.
5: Le sette luci,
4: les sept lumières,
5: nei nostri due occhi,
4: dans nos yeux,
5: le due narici,
4: dans nos narines, dans la bouche,
5: orecchie,
4: dans les oreilles.
5: Siamo,
4: nous sommes
5: della luce di Dio,
4: le reflet de la lumière de Dieu. Reflet de la bonté.
5: À Lourdes,
4: ici à Lourdes,
5: luogo,
4: ici dans cet endroit,
5: il primo dono che Maria,
4: le premier don que Marie
5: di Bernadette,
4: donne à Bernadette,
5: il dono del
4: et le don du respect,
5: restituisce a Bernadette la dignità.
4: Elle lui donne sa dignité de personne et fait d'elle, de la pauvre Bernadette, sa fille
5: et qui,
4: préférée. No? Et à partir de ce jour-là, les malades et ceux qui souffrent ont le premier, ont l'ordre, un droit à leur poste ici. C'est un geste que nous accomplissons, chers amis. Quand on arrive à Lourdes,
5: et qui, la grotte.
4: Le premier endroit où on accourt tous, c'est ici, c'est la grotte. C'est un lieu de grâce choisi par Dieu.
5: Non lo sappiamo.
4: Pourquoi? Nous ne savons pas. Mais il fait du bien à tout le monde. Et même ceux qui y réfléchissent, ils sont surpris. Ils pensent que c'est une superstition. Parce que quand on arrive ici, on passe autour de la grotte et on voit les gens qui touchent la roche et ils mettent les morceaux des vêtements des malades et ensuite ils sortent de la grotte. Et il y en a qui disent, mais quel geste! Mais ce sont des gestes qui servent à rien. Mais non, c'est un geste de foi énorme, d'une foi énorme. Moi, je peux être le plus grand pécheur de ce monde, mais en passant ici par cette grotte et en touchant la roche, je dis,
5: Vergine Santa,
4: Sainte Vierge,
5: parte di me,
4: il y a une part en moi,
5: di me peccatore,
4: de moi, pécheur, pécheresse,
5: di me peggior prostituta, c'è una parte di
4: une
5: me,
4: part qui s'est prostituée,
5: permetto soltanto,
4: que je permets seulement à toi, Sainte Vierge, et à ton Fils,
5: entrare,
4: de pouvoir entrer dans cette part, part de moi. Et avec ce geste, je confie en toi,
5: Vergine Santa,
4: à toi, Sainte Vierge,
5: non di nessuno,
4: qui n'exclut toi, qui n'exclut personne, ici dans cet endroit, et on peut y être, il y a peut-être beaucoup de personnes qui ne croient pas, comme à l'époque de Bernadette, ils étaient nombreux qui ne croyaient pas, à partir de sa tante Bernarde, comme Bernadette elle a dit, comme son amie Eleonore, qui était un peu, qui regardait surprise quand elle avait les chaussures, et elle a vu une fille qui était une fille folle qui s'est barbouillée le visage, mais elle a été touchée par un fait, par le fait que quand Bernadette marche en genoux, elle ne touche pas la terre. Et le chemin reste propre. Quand tout le monde sera parti, Éléonore prend un bâton. Il va vers là où la source, où la source jaillissait. Elle met le bâton là où Bernadette a fait un petit trou. Et l'eau commence à jaillir abondamment. Et à partir de ce moment, elle n'a pas arrêté de sortir, de jaillir. Et on ne va pas ici seul, on va tous ensemble. Ceux qui ont la foi, qui ont peu de foi, et ceux qui n'ont pas de foi.

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3: Chers auditeurs, bonjour. En préparant cette émission, je suis tombé sur un texte qui décrit parfaitement ce que j'ai pu mûrir moi aussi ici à Lourdes. Je vous le cite. Pour qu'un sermon sur la Sainte Vierge me plaise et me fasse du bien, il faut que je voie sa vie réelle, non sa vie supposée. Je suis sûr que sa vie réelle devait être tout simple. On la montre inaccessible, il faudrait la montrer imitable. Faire ressortir ses vertus, dire qu'elle vivait de foi comme nous. Il est bien de parler de ses privilèges, mais il ne faut pas dire que cela seulement. On est obligé de dire « Oh, oh, on en a assez » et on arriverait presque à sentir de l'éloignement. Ces mots sont de Sainte Thérèse de l'Enfant Jésus. Il ne s'agit pas d'éloigner Marie de notre vie réelle, ni de la rendre inaccessible, mais au contraire, de la montrer proche et présente au cœur de notre condition humaine. Voici quelques réflexions que je souhaite vous proposer. Je voudrais méditer sur le sens d'un chemin de foi qui n'a pas épargné Marie elle-même en rien, tout au long de son existence terrestre. En effet, lorsque l'archange Gabriel, entrant chez elle, dit « Réjouis-toi, comblée de grâce, le Seigneur est avec toi », des horizons inattendus s'ouvrirent pour elle. Quel chemin de foi s'est alors ouvert? Les évangiles nous décrivent le parcours humain de Marie comme un pèlerinage dans la foi, qui met parfois à rude épreuve, rêve et certitude. Le pèlerinage dans la foi indique l'histoire intérieure, le labeur, le doute, mais aussi la présence de la consolation de Dieu, c'est-à-dire l'histoire des âmes. Tout cela s'accomplit dans un grand processus historique et pour ainsi dire en chemin. C'est pourquoi, tout au long de cette semaine, je vous propose de méditer sur cinq visages de cette foi pèlerine de Marie, cinq étapes qui rejoignent notre propre histoire. Aujourd'hui, nous nous arrêtons sur la première de ces étapes. L'aventure de l'Annonciation, la foi méfiante. Tout d'abord, il y a la splendide affirmation de l'archange Gabriel, comblé de grâce, que l'on pourrait traduire par « immensément aimé depuis toujours ». C'est une parole littéralement inouïe, capable de troubler la Vierge Marie. Tu es comblé, rempli de Dieu, qui s'est penché sur toi, qui s'est pris d'amour pour toi, qui s'est donné à toi, et tu en débordes. Aimé avec tendresse, librement, sans regret, Marie, par pur don, se trouve dans un contexte absolument inattendu. Elle est choisie, aimée, pour un projet infiniment supérieur à ses attentes. Marie est la fille de son peuple qui se sait choisi et fait l'expérience du soutien de Dieu. À première vue, l'acte de foi de Marie fut facile, voire évident. Devenir la mère du Messie, celui qui rétablirait la souveraineté de Dieu et régnerait éternellement, n'était-ce pas le rêve de toute jeune fille juive? En réalité, il n'en est rien. Comment cela va-t-il se faire, puisque je ne connais pas d'homme? la question est cruciale et incontournable. Marie se retrouve dans une solitude totale. À qui peut-elle expliquer ce qui s'est passé en elle? Qui la croira quand elle dira que l'enfant qu'elle porte en son sein est l'œuvre de l'Esprit Saint? Marie connaissait ce qui est écrit dans le livre de la loi. Si une jeune fille, au moment des noces, n'était pas trouvée vierge, on devait la faire sortir à l'entrée de la maison de son père et la lapider. Nous parlons volontiers aujourd'hui du risque de la foi, en entendant par là, généralement, un risque intellectuel. Cependant, pour Marie, il s'est agi du risque réel. C'est le premier pas du pèlerinage de la foi. On pourrait dire que le chemin de la foi part d'une figure négative que j'appellerais la foi méfiante, incapable de s'abandonner, soupçonneuse, qui avance de nombreuses réserves et reste sur le seuil. L'annonce qu'elle deviendrait mère a certainement traversé le cœur de Marie, remué son intelligence, suscité de nombreuses questions, provoqué sa prière. Cela appartient aussi à notre histoire de croyants, à nous qui passons de la confiance à la méfiance, de l'ouverture à la fermeture, qui s'ouvre et se ferme tour à tour.

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1: Lourdes, je te confie mon petit-fils Sacha, ado perdu concernant son orientation. Que Marie l'aide à sortir de cette situation. Merci, Notre-Dame de Lourdes.
2: Bonjour, Maman Marie. Je vous confie notre neveu Frédéric, qui est en désespérance totale. Prenez-le dans vos bras, Marie. Il vous aime et attend de vous un réconfort, en union de prière avec tous les pèlerins. Merci.
3: Merci de prier la Sainte Vierge Marie pour la guérison de Maude, qui souffre de schizophrénie, et de mon ami Muriel, qui souffre de multiples maladies. Merci beaucoup.
4: Nous sommes rassemblés au nom du Père et du Fils et du Saint-Esprit. Amen. Chers frères et sœurs, soyez les bienvenus à Lourdes dans cette grotte de Massabielle, où la Vierge Marie, l'Immaculée Conception, est apparue à Bernadette. Avec elle, nous méditerons les mystères joyeux du rosaire. Nous prions avec tous les pèlerins présents à Lourdes. Nous prions aussi avec tous ceux et celles qui, de par le monde, nous sont unis. Par l'écoute de la radio chrétienne francophone, par l'écoute de la chaîne de télévision catholique KTO, par leur connexion au site internet du sanctuaire de Lourdes. Je crois en Dieu, le Père Tout-Puissant, Créateur du ciel et de la terre.
5: Fils unique, notre Seigneur, qui a été conçu du Saint-Esprit, né de la Vierge Marie, a souffert sous nos yeux, a été crucifié, mort et a été ressuscité. Le troisième jour, ressuscité, est monté au ciel, est assis à la droite de Dieu, le Père Tout-Puissant, je crois en l'Esprit Saint, à la Sainte Église catholique, à la communion des saints, à la rémission des péchés, à la résurrection des justes, à la vie éternelle. Amen.
4: Notre Père qui es aux cieux, que ton nom soit sanctifié, que ton règne vienne, que ta volonté soit faite sur la terre comme au ciel. Je vous salue Marie, pleine de grâce, le Seigneur est avec vous. Vous êtes bénie entre toutes les femmes, et Jésus, le fruit de vos entrailles, est béni.
6: Sainte Marie, Mère de Dieu, priez pour nous, pauvres pécheurs, maintenant et à l'heure de notre mort. Amen.
4: Je vous salue Marie, pleine de grâce, le Seigneur est avec vous. Vous êtes bénie entre toutes les femmes, et Jésus, le fruit de vos entrailles, est béni.
6: Sainte
4: Je vous salue Marie, pleine de grâce, le Seigneur est avec vous. Vous êtes bénie entre toutes les femmes, et Jésus, le fruit de vos entrailles, est béni.
6: Sainte

0: Marie conçue sans péché.
1: Priez pour nous, qui avons
0: recours. Premier mystère joyeux, l'Annonciation. De l'Évangile selon saint Luc. L'ange du Seigneur dit à Marie : Sois sans crainte, car tu as trouvé grâce auprès de Dieu. Présentons au Seigneur avec confiance toutes les intentions que nous venons d'entendre, les intentions qui nous sont confiées et celles que nous portons en notre cœur. Notre Père qui es aux cieux, que ton nom soit sanctifié, que ton règne vienne, que ta volonté soit faite sur la terre comme au ciel. Je vous salue Marie, pleine de grâce, le Seigneur est avec vous. Vous êtes bénie entre toutes les femmes, et Jésus, le fruit de vos entrailles, est béni.
2: Sainte Marie, Mère de Dieu, priez pour nous, pauvres pécheurs, maintenant et à l'heure de notre mort.
0: Je vous salue Marie, pleine de grâce, le Seigneur est avec vous. Vous êtes bénie entre toutes les femmes, et Jésus, le fruit de vos entrailles, est béni.
2: Sainte Marie,
0: Je vous salue Marie, pleine de grâce, le Seigneur est avec vous. Vous êtes bénie entre toutes les femmes, et Jésus, le fruit de vos entrailles, est béni.
2: Sainte Marie, Mère de Dieu, priez pour nous pauvres pécheurs, maintenant et à l'heure de notre mort. Amen.
0: Je vous salue Marie, pleine de grâce, le Seigneur est avec vous. Vous êtes bénie entre toutes les femmes, et Jésus, le fruit de vos entrailles, est béni. Je vous salue Marie, pleine de grâce, le Seigneur est avec vous. Vous êtes bénie entre toutes les femmes, et Jésus, le fruit de vos entrailles, est béni. Je vous salue Marie, pleine de grâce, le Seigneur est avec vous. Vous êtes bénie entre toutes les femmes, et Jésus, le fruit de vos entrailles, est béni.
2: Sainte Marie, Mère de Dieu, priez pour nous pauvres pécheurs, maintenant et à l'heure de notre mort. Amen.
0: Je vous salue Marie, pleine de grâce, le Seigneur est avec vous. Vous êtes bénie entre toutes les femmes, et Jésus, le fruit de vos entrailles, est béni. Je vous salue Marie, pleine de grâce, le Seigneur est avec vous. Vous êtes bénie entre toutes les femmes, et Jésus, le fruit de vos entrailles, est béni.
2: Sainte Marie, Mère de Dieu, priez pour nous pauvres pécheurs, maintenant et à l'heure de notre mort.
0: Je vous salue Marie, pleine de grâce, le Seigneur est avec vous. Vous êtes bénie entre toutes les femmes, et Jésus, le fruit de vos entrailles, est béni. Je vous salue Marie, pleine de grâce, le Seigneur est avec vous. Vous êtes bénie entre toutes les femmes, et Jésus, le fruit de vos entrailles, est béni.
2: Sainte Marie, Mère de Dieu, priez pour nous pauvres pécheurs,

0: Ô Marie conçue sans péché. Deuxième mystère joyeux, la visitation. De l'Évangile selon saint Luc. Élisabeth dit à Marie : Comment ai-je ce bonheur que la mère de mon Seigneur vienne jusqu'à moi ? Prions pour les malades, en demandant au Seigneur qu'il les aide à vivre la paix du cœur. Notre Père, qui es aux cieux, que ton nom soit sanctifié, que ton règne vienne, que ta volonté soit faite sur la terre comme au ciel.
1: Je vous salue Marie, pleine de grâce. Le Seigneur est avec vous. Vous êtes bénie entre toutes les femmes, et Jésus, le fruit de vos entrailles, est béni.
2: Sainte Marie, Mère de Dieu, priez pour nous pauvres pécheurs, maintenant et à l'heure de notre mort. Amen.
1: Je vous salue Marie, pleine de grâce. Le Seigneur est avec vous. Vous êtes bénie entre toutes les femmes, et Jésus, le fruit de vos entrailles, est béni.
2: Sainte Marie, Mère de Dieu,
1: je vous salue Marie, pleine de grâce. Le Seigneur est avec vous. Vous êtes bénie entre toutes les femmes, et Jésus, le fruit de vos entrailles, est béni.
2: Sainte Marie, Mère de Dieu, priez pour nous pauvres pécheurs, maintenant et à l'heure de notre mort. Amen.
1: Je vous salue Marie, pleine de grâce. Le Seigneur est avec vous. Vous êtes bénie entre toutes les femmes, et Jésus, le fruit de vos entrailles, est béni.
2: Sainte Marie, Mère de Dieu, priez pour nous pauvres pécheurs, maintenant et à l'heure de notre mort. Amen.
1: Je vous salue, Marie, pleine de grâce. Le Seigneur est avec vous. Vous êtes bénie entre toutes les femmes, et Jésus, le fruit de vos entrailles, est béni.
2: Sainte Marie, Mère de Dieu,
1: je vous salue Marie, pleine de grâce. Le Seigneur est avec vous. Vous êtes bénie entre toutes les femmes, et Jésus, le fruit de vos entrailles, est béni.
2: Sainte Marie, Mère de Dieu,
1: je vous salue Marie, pleine de grâce. Le Seigneur est avec vous. Vous êtes bénie entre toutes les femmes, et Jésus, le fruit de vos entrailles, est béni.
2: Sainte Marie, Mère de Dieu, priez pour nous pauvres pécheurs, maintenant et à l'heure de notre mort.
1: Je vous salue Marie, pleine de grâce. Le Seigneur est avec vous. Vous êtes bénie entre toutes les femmes, et Jésus, le fruit de vos entrailles, est béni.
2: Sainte Marie, Mère de Dieu,
1: je vous salue Marie, pleine de grâce. Le Seigneur est avec vous. Vous êtes bénie entre toutes les femmes, et Jésus, le fruit de vos entrailles, est béni.
2: Sainte Marie, Mère de Dieu, priez pour nous pécheurs, maintenant et à l'heure de notre mort.
1: Je vous salue Marie, pleine de grâce. Le Seigneur est avec vous. Vous êtes bénie entre toutes les femmes, et Jésus, le fruit de vos entrailles, est béni.
2: Sainte Marie, Mère de Dieu, priez pour nous pauvres pécheurs, maintenant et à l'heure de notre mort. Amen.

0: Marie conçue sans péché.
1: Priez pour
0: Troisième mystère joyeux, la nativité de l'Évangile selon saint Luc. Les anges dirent aux bergers, « Voici que je vous annonce une grande joie qui sera celle de tout le peuple. » Prions pour toutes les personnes qui se vouent au service de la vie humaine, pour qu'elles soient davantage aimées et protégées. Notre Père qui es aux cieux, que ton nom soit sanctifié, que ton règne vienne, que ta volonté soit faite sur la terre comme au ciel.
2: Pardonne-nous nos offenses, comme nous pardonnons aussi à ceux qui nous ont offensés. Et ne nous laisse pas entrer en tentation, mais délivre-nous du mal. Je vous salue, Marie, pleine de grâce. Le Seigneur est avec vous. Vous êtes bénie entre toutes les femmes, et Jésus, le fruit de vos entrailles, est béni. Je vous salue, Marie, pleine de grâce. Le Seigneur est avec vous. Vous êtes bénie entre toutes les femmes, et Jésus, le fruit de vos entrailles, est béni. Je vous salue, Marie, pleine de grâce. Le Seigneur est avec vous. Vous êtes bénie entre toutes les femmes, et Jésus, le fruit de vos entrailles, est béni.
3: Sainte Marie, Mère de Dieu, priez pour nous pauvres pécheurs, maintenant et à l'heure de notre mort. Amen.
2: Je vous salue, Marie, pleine de grâce. Le Seigneur est avec vous. Vous êtes bénie entre toutes les femmes, et Jésus, le fruit de vos entrailles, est béni.
3: Sainte Marie, Mère de Dieu, priez pour nous pauvres pécheurs, maintenant et à l'heure de notre mort. Amen.
2: Je vous salue, Marie, pleine de grâce. Le Seigneur est avec vous. Vous êtes bénie entre toutes les femmes, et Jésus, le fruit de vos entrailles, est béni. Je vous salue, Marie, pleine de grâce. Le Seigneur est avec vous. Vous êtes bénie entre toutes les femmes, et Jésus, le fruit de vos entrailles, est béni.
3: Sainte Marie, Mère de Dieu, priez pour nous pauvres pécheurs, maintenant et à l'heure de notre mort.
2: Je vous salue, Marie, pleine de grâce. Le Seigneur est avec vous. Vous êtes bénie entre toutes les femmes, et Jésus, le fruit de vos entrailles, est béni.
3: Sainte Marie, Mère de Dieu, priez pour nous pauvres pécheurs, maintenant et à l'heure de notre mort.
2: Amen. Je vous salue, Marie, pleine de grâce. Le Seigneur est avec vous. Vous êtes bénie entre toutes les femmes, et Jésus, le fruit de vos entrailles, est béni.
3: Sainte Marie, Mère de Dieu, priez pour nous pauvres pécheurs, maintenant et à l'heure de notre mort. Amen.
2: Je vous salue, Marie, pleine de grâce, le Seigneur est avec vous. Vous êtes bénie entre toutes les femmes, et Jésus, le fruit de vos entrailles, est béni.
3: Sainte Marie, Mère de Dieu, priez pour nous pauvres pécheurs, maintenant et à l'heure de notre mort.
2: Je vous salue, Marie, pleine de grâce. Le Seigneur est avec vous. Vous êtes bénie entre toutes les femmes, et Jésus, le fruit de vos entrailles, est béni.
3: Sainte

0: Quatrième mystère joyeux, la présentation de Jésus au temple. De l'évangile selon saint Luc. Marie et Joseph amenèrent Jésus à Jérusalem pour le présenter au Seigneur. Prions pour les parents. Notre Père, qui es aux cieux, que ton nom soit sanctifié, que ton règne vienne, que ta volonté soit faite sur la terre comme au ciel.
1: Donne-nous aujourd'hui notre pain de ce jour. Pardonne-nous nos offenses, comme nous pardonnons aussi à ceux qui nous ont offensés. Ne nous laisse pas entrer en tentation, mais délivre-nous du mal.
2: Je vous salue, Marie, pleine de grâce. Le Seigneur est avec vous. Vous êtes bénie entre toutes les femmes, et Jésus, le fruit de vos entrailles, est béni.
3: Sainte Marie, Mère de Dieu, priez pour nous pauvres pécheurs, maintenant et à l'heure de notre
2: mort. Je vous salue, Marie, pleine de grâce. Le Seigneur est avec vous. Vous êtes bénie entre toutes les femmes, et Jésus, le fruit de vos entrailles, est béni.
3: Sainte Marie, Mère de Dieu,
2: je vous salue, Marie, pleine de grâce. Le Seigneur est avec vous. Vous êtes bénie entre toutes les femmes, et Jésus, le fruit béni de vos entrailles, est béni.
3: Sainte Marie, Mère de Dieu, priez pour nous pauvres pécheurs.
2: Je vous salue, Marie, pleine de grâce. Le Seigneur est avec vous. Vous êtes bénie entre toutes les femmes, et Jésus, le fruit de vos entrailles, est béni.
3: Sainte Marie, Mère de Dieu, priez pour nous pauvres pécheurs, maintenant et à l'heure de notre mort.
2: Je vous salue, Marie, pleine de grâce. Le Seigneur est avec vous. Vous êtes bénie entre toutes les femmes, et Jésus, le fruit de vos entrailles, est béni.
3: Sainte Marie, Mère de Dieu, priez pour nous pauvres pécheurs, maintenant et à l'heure de notre mort.
2: Je vous salue, Marie, pleine de grâce. Le Seigneur est avec vous. Vous êtes bénie entre toutes les femmes, et Jésus, le fruit de vos entrailles, est béni.
3: Sainte Marie, Mère de Dieu, priez pour nous pauvres pécheurs,
2: je vous salue, Marie, pleine de grâce. Le Seigneur est avec vous. Vous êtes bénie entre toutes les femmes, et Jésus, le fruit de vos entrailles, est béni.
3: Sainte Marie, Mère de Dieu, priez pour nous pauvres pécheurs, maintenant et à l'heure de notre mort.
2: Je vous salue, Marie, pleine de grâce. Le Seigneur est avec vous. Vous êtes bénie entre toutes les femmes, et Jésus, le fruit de vos entrailles, est béni.
3: Sainte Marie, Mère de Dieu, priez pour nous pauvres pécheurs, maintenant et à l'heure de notre mort.
2: Je vous salue, Marie, pleine de grâce. Le Seigneur est avec vous. Vous êtes bénie entre toutes les femmes, et Jésus, le fruit de vos entrailles, est béni.
3: Sainte Marie, Mère de Dieu, priez pour nous pauvres pécheurs, maintenant et à l'heure de notre mort.
2: Je vous salue, Marie, pleine de grâce. Le Seigneur est avec vous. Vous êtes bénie entre toutes les femmes, et Jésus, le fruit de vos entrailles, est béni.
3: Sainte Marie, Mère de Dieu, priez pour nous pauvres pécheurs, maintenant et à l'heure de notre mort.

Ô Marie conçue sans péché, priez pour nous pécheurs, maintenant. Cinquième mystère joyeux, le recouvrement de Jésus au temple. De l'Évangile selon saint Luc, Marie et Joseph trouvèrent Jésus dans le temple, assis au milieu des

0: Mère comme au ciel.
1: Pardonne-nous aujourd'hui notre pain de ce jour. Pardonne-nous nos offenses, comme nous pardonnons aussi à ceux qui nous ont offensés. Et ne nous laisse pas tomber dans la tentation, mais délivre-nous du mal.
0: Je vous salue, Marie, pleine de grâce. Le Seigneur est avec vous. Vous êtes bénie entre toutes les femmes. Et Jésus, le fruit de vos entrailles, est béni.
2: Sainte Marie, Mère de Dieu, priez pour nous pauvres pécheurs, maintenant et à l'heure de notre mort.
0: Je vous salue, Marie, pleine de grâce. Le Seigneur est avec vous. Vous êtes bénie entre toutes les femmes. Et Jésus, le fruit de vos entrailles, est béni.
2: Sainte Marie, Mère de Dieu, priez pour nous pauvres pécheurs.
0: Je vous salue, Marie, pleine de grâce. Le Seigneur est avec vous. Vous êtes bénie entre toutes les femmes. Et Jésus, le fruit de vos entrailles, est béni.
2: Sainte Marie, Mère de Dieu, priez pour nous pauvres pécheurs, maintenant et à l'heure de notre mort. Amen.
0: Je vous salue, Marie, pleine de grâce. Le Seigneur est avec vous. Vous êtes bénie entre toutes les femmes. Et Jésus, le fruit de vos entrailles, est béni.
2: Sainte Marie, Mère de Dieu, priez pour nous pauvres pécheurs, maintenant et à l'heure de notre mort. Amen.
0: Je vous salue, Marie, pleine de grâce. Le Seigneur est avec vous. Vous êtes bénie entre toutes les femmes. Et Jésus, le fruit de vos entrailles, est béni. Je vous salue, Marie, pleine de grâce. Le Seigneur est avec vous. Vous êtes bénie entre toutes les femmes. Et Jésus, le fruit de vos entrailles, est béni.
2: Sainte Marie, Mère de Dieu, priez pour nous pauvres pécheurs, maintenant et à l'heure de notre mort. Amen.
0: Je vous salue, Marie, pleine de grâce. Le Seigneur est avec vous. Vous êtes bénie entre toutes les femmes. Et Jésus, le fruit de vos entrailles, est béni.
2: Sainte Marie, Mère de Dieu, priez pour nous pauvres pécheurs, maintenant et à l'heure de notre mort. Amen.
0: Je vous salue, Marie, pleine de grâce. Le Seigneur est avec vous. Vous êtes bénie entre toutes les femmes. Et Jésus, le fruit de vos entrailles, est béni.
2: Sainte Marie, Mère de Dieu, priez pour nous pauvres pécheurs, maintenant et à l'heure de
0: Je vous salue, Marie, pleine de grâce. Le Seigneur est avec vous. Vous êtes bénie entre toutes les femmes. Et Jésus, le fruit de vos entrailles, est béni.
2: Sainte Marie, Mère de Dieu, priez pour nous pauvres pécheurs, maintenant et à l'heure de notre mort. Amen.
0: Je vous salue, Marie, pleine de grâce. Le Seigneur est avec vous. Vous êtes bénie entre toutes les femmes. Et Jésus, le fruit de vos entrailles, est béni.
2: Sainte Marie, Mère de Dieu, priez pour nous pauvres pécheurs, maintenant et à l'heure de notre mort. Amen.
0: Gloria.

0: Marie conçue sans péché.
1: Priez pour nous, pécheurs.
0: Prions. Tu as voulu, Seigneur, qu'à l'annonce de l'ange, ton Verbe prit chair dans le sein de la Vierge Marie. Réponds à nos supplications. Puisque nous la croyons vraiment Mère de Dieu, fais que nous trouvions secours dans sa prière auprès de toi. Par Jésus-Christ, ton Fils, notre Seigneur, qui vit et règne avec toi dans l'unité du Saint-Esprit, Dieu pour les siècles des siècles.
1: Amen.
0: Le Seigneur soit avec vous.
1: Et
0: que Dieu Tout-Puissant vous bénisse, le Père, le Fils et le Saint-Esprit.
1: Amen.
0: Notre-Dame de Lourdes. Notre-Dame de Lourdes. Notre-Dame de Lourdes. Sainte Bernadette.
1: Priez.

0: Il est 1h.
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2: Psaume 3. De David, quand il fuyait devant son fils Absalom. Seigneur, qu'ils sont nombreux mes adversaires, nombreux à se lever contre moi, nombreux à déclarer à mon sujet, pour lui pas de salut auprès de Dieu. Mais toi, Seigneur, mon bouclier, ma gloire, tu tiens haute ma tête. À pleine voix, je crie vers le Seigneur, il me répond de sa montagne sainte. Et moi, je me couche et je dors. Je m'éveille, le Seigneur est mon soutien. Je ne crains pas ce peuple nombreux qui me cerne et s'avance contre moi. Lève-toi, Seigneur, sauve-moi, mon Dieu. Tous mes ennemis, tu les frappes à la mâchoire, les méchants, tu leur brises les dents. Du Seigneur vient le salut, vienne ta bénédiction sur ton peuple.

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1: Vous êtes à l'écoute de Radio Vatican, amis auditeurs. Bienvenue à l'écoute de ce programme. Léon XIV a célébré la vigile de la Nativité de la Vierge Marie ce lundi au sanctuaire Notre-Dame du Bon Conseil à Zinazatno. Dans son homélie, le Saint-Père a présenté Marie comme l'aube d'un jour nouveau et un signe de la fidélité de Dieu. Plus de détails juste après les titres. Les premières journées ouest-africaines de la jeunesse qui se déroulent du 7 au 12 septembre à Accra au Ghana seront au centre de l'actualité de l'Église africaine aujourd'hui. Aujourd'hui, les jeunes catholiques de 16 pays sont invités à se retrouver autour du thème « Prenez courage, les jeunes catholiques, acteurs et agents de paix et d'espérance en Afrique de l'Ouest ». Le 22e congrès de l'Association panafricaine des exégètes catholiques qui portait sur la dignité humaine, notamment la violence, l'esclavage et la traite des êtres humains, s'est achevé dimanche en Côte d'Ivoire. Après l'actualité sociale et politique sur le continent africain, Mgr Jacques Aïwa Sanvo, archevêque de Boaké et président de l'APK, nous parlera des enjeux de cette rencontre et ses conséquences sur la conception de l'humanité à la lumière de l'étude de la Bible.
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1: Comme annoncé dans les titres, Léon XIV a célébré la vigile de la Nativité de la Vierge Marie ce lundi soir au sanctuaire Notre-Dame du Bon Conseil à Zinazatno, un lieu qui lui est particulièrement cher en tant qu'Augustin. Dans son homélie, le Saint-Père a présenté Marie comme l'aube d'un nouveau jour et un signe de la fidélité de Dieu. Méditant sur la naissance de la Vierge Marie et sa place dans l'histoire du salut, il a souligné que Dieu choisit les chemins de l'humilité, du service et du soin de la vie pour se manifester à l'humanité. Dans un monde marqué par les destructions et l'incertitude, Léon XIV a enfin appelé à imaginer la paix, à l'accueillir et à la faire grandir en chacun afin qu'elle puisse germer dans le monde. Au terme de l'Angelus de ce dimanche 6 septembre, le pape Léon XIV a lancé un nouvel appel pour que cessent les violences en Ukraine. Et il a plaidé pour une solution diplomatique au conflit qui continue de faire des victimes. La paix dans le monde reste au cœur de la prière du Saint-Père.
2: Con animo addolorato.
3: C'est le cœur lourd que j'ai suivi les informations concernant les violentes attaques qui ont récemment frappé plusieurs villes et infrastructures civiles en Ukraine, causant la mort de personnes innocentes. Mon cœur s'unit à la souffrance de la population qui vit depuis des années dans l'angoisse et la peur. Je lance un nouvel appel pour que cesse la violence, que s'arrête la destruction, que les cœurs s'ouvrent au dialogue et à la paix. J'espère que les efforts entrepris ces derniers jours pour reprendre les négociations porteront des fruits concrets et ouvriront la voie à la diplomatie.
2: E aprono lo spazio alla diplomazia.
1: Place à présent aux nouvelles de l'Église qui nous parviennent du continent. Les premières journées ouest-africaines de la jeunesse s'ouvrent ce lundi 7 septembre à Accra au Ghana. Pendant 6 jours jusqu'au 12 septembre, des jeunes catholiques des 16 pays d'Afrique de l'Ouest sont invités à se retrouver autour du thème « Prenez courage, les jeunes catholiques, acteurs et agents de paix et d'espérance en Afrique de l'Ouest ». Les précisions de Cécile Mérieux.
4: Pendant ces journées placées sous le signe de la foi, de la fraternité et de l'engagement, les jeunes catholiques venus de 16 pays de la sous-région alterneront célébrations eucharistiques, catéchèses, ateliers et moments culturels. Une place particulière est accordée à l'évangélisation numérique et à l'utilisation des réseaux sociaux au service de la mission. Le programme aborde également les défis auxquels la jeunesse ouest-africaine est confrontée. Changement social, justice climatique, construction de la paix, terrorisme, extrémisme violent et conflit. Les jeunes sont ainsi invités à devenir de véritables acteurs de transformation dans leur société. Une journée de pèlerinage et de solidarité sera consacrée aux vocations missionnaires et à Marie, présentée comme reine de la paix et modèle de disciple pour les jeunes. Enfin, la rencontre s'achèvera avec une messe solennelle d'envoi qui sera dite par Mgr Julien Caboret, nonce apostolique au Ghana, avec le thème « Allez et faites grandir l'espérance ». Les jeunes repartiront dans leurs pays respectifs avec une mission de paix, d'espérance et de réconciliation.
1: Cécile Mérieux et pour le nonce apostolique au Ghana, Monseigneur Julien Caboret. Ce rassemblement est une réponse à l'appel du Christ lui-même.
5: Ce rassemblement me fait spontanément penser à l'appel que le Christ a lancé dans l'Évangile. Lorsque Jésus dit « Venez à moi, vous tous qui peinez sous le poids du fardeau, et moi je vous procurerai le repos. » Donc ce rassemblement me fait penser à cela. Pourquoi ? Parce que lorsque nous pensons à ces jeunes, ce n'est certainement pas des foules anonymes de jeunes qui portent des rêves, des aspirations, des inquiétudes, des blessures, et aussi, sans doute, c'est des fardeaux qui portent des fardeaux. Et donc, je crois que cet appel, c'est une parole qui leur est lancée. Et d'ailleurs, le Saint-Père le rappelait, et il disait que le Seigneur nous appelle à porter avec lui. Ce n'est pas un joug qui écrase, c'est plutôt une présence qui soutient. Et la croix devient légère quand le Christ la porte avec nous. Donc, ces jeunes qui vont venir à Accra, je pense que c'est le Christ qui les appelle. Ce n'est pas un rassemblement simplement social. En tout cas, c'est mon souhait que ce soit une véritable rencontre, non seulement entre eux jeunes, mais aussi avec le Christ. Et de sorte qu'en retournant chez eux, qu'ils puissent chanter aussi « Jésus-Christ, tu es ma vie ».
1: À la veille de leur départ pour ces premières journées ouest-africaines de la jeunesse, les jeunes pèlerins ivoiriens, libériens, guinéens, sénégalais, burkinabés et maliens ont été envoyés en mission ce week-end au cours d'une messe célébrée à la cathédrale Saint-Paul d'Abidjan Plateau. Président l'Eucharistie, Monseigneur Gaspard Nieba, évêque auxiliaire d'Abidjan, les a exhortés à devenir au cœur de leur société des signes tangibles de l'amour de Dieu et des artisans de la fraternité universelle. Marcel Ariston Blé.
6: En raison de sa proximité géographique avec le Ghana, la Côte d'Ivoire a constitué un important point de ralliement pour plusieurs délégations. Des jeunes venus notamment du Sénégal, du Libéria, de la Guinée, du Burkina Faso, du Mali ont ainsi fait escale à Abidjan avant de poursuivre ensemble leur route vers Accra. Dans une atmosphère empreinte de ferveur, de joie et de fraternité, des centaines de jeunes ont pris part à la messe d'envoi en mission célébrée à la cathédrale Saint-Paul d'Abidjan Plateau. Dans son homilie, Monseigneur Gaspard Bébé Nieba, évêque auxiliaire d'Abidjan, a rappelé aux jeunes de la responsabilité qui leur incombe dans la construction d'une Afrique de l'Ouest plus fraternelle et plus pacifique. Pour Fabrice Colias-Yamagnon, président de la coordination régionale des jeunes catholiques de l'Afrique de l'Ouest, cette escale ivoirienne constitue une première étape vers l'expérience communautaire qui sera vécue à Accra.
7: Nous avons voulu faire escale en Côte d'Ivoire, partager ensemble ce moment et prendre la route ensemble jusqu'à Accra. Donc c'est un moment de joie véritable.
6: Même enthousiasme chez Laurent-François Loi, jeune participant guinéen. Pour lui, ces journées constituent une véritable célébration de la diversité et de l'unité de l'Afrique de l'Ouest.
8: Ces journées s'annoncent très belles avec une belle coloration. C'est toute l'Afrique de l'Ouest qui sort avec les cultures, avec sa culture, avec sa tradition, ses manières de faire. Nous allons vivre des expériences partagées.
6: Au-delà de la dimension festive et culturelle des JOAJ, la dimension spirituelle occupe une place centrale. Pour Pierre Sagala, participant malien, ces journées seront notamment l'occasion de porter les pays de la sous-région dans la prière.
9: Surtout qu'on est en difficulté, c'est un moment très difficile. C'est ce que notre pays a besoin de nous. Voilà, on va beaucoup prier pour que la situation se calme.
6: La Côte d'Ivoire, quant à elle, prend part à ses premières journées ouest-africaines de la jeunesse avec une délégation de plus de 300 participants composés de jeunes, de prêtres et de religieuses. Marcel Ariston Blé, Abidjan, Côte d'Ivoire, pour Radio Vatican.
1: Et au Cameroun, l'abbé Armand Abeme est désormais le quatrième recteur de la cathédrale Saint-Joseph de Saint-Méliman dans le sud du pays. Il a été installé dimanche 6 septembre 2026 par Monseigneur Christophe Njoa. Après 15 années d'études en Belgique, le nouveau recteur s'est dit heureux de retrouver son pays et son diocèse, prêt à relever avec les fidèles le défi de la redynamisation de cette cathédrale restée toute une année sans recteur. Paul Valéry Mondogo depuis Saint-Méliman.
10: Conférence à nouvelle mission à l'abbé Armand Abeme, l'évêque du diocèse de Saint-Méliman, Monseigneur Christophe Zoa, lui a indiqué l'une de ses priorités, accorder une place importante à la jeunesse. Monseigneur Zoa a également insisté sur la participation effective à l'Eucharistie et à la vie de la paroisse. Dépassant les considérations liées aux origines des uns et des autres, l'évêque a rappelé qu'au sein de l'Église, personne n'est étranger Alger. L'abbé Armand Abemeux a accueilli sa nouvelle mission avec humilité et joie.
11: Sentiment de joie, de gratitude et de bonheur. Je suis reconnaissant envers Dieu pour ce jour et pour cette mission qu'il me confie. Et aussi la joie de retrouver toute cette communauté dynamique, toutes les familles, des confrères. Et voilà, je me sens porté par cette grâce de Dieu pour répondre à son appel.
10: Il a par ailleurs confié à la presse que cette nouvelle étape devra commencer avant tout par l'écoute. La pastorale commence par des rencontres dynamiques et non par des projets ou des slogans spectaculaires, a-t-il expliqué. Les fidèles de la cathédrale ont accueilli avec soulagement cette nomination et cette installation après avoir passé toute une année pastorale avec un recteur absent pour cause de maladie. Paul Valéry Mondogo depuis San Mélima au Cameroun pour Radio Vatican.
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1: En Éthiopie, les autorités du Tigré mettent en doute l'impartialité du médiateur de l'Union africaine, Olusegun Obasanjo. Elle l'accuse implicitement de favoriser le gouvernement fédéral d'Addis Abeba, alors que les tensions avec le Front de libération du peuple du Tigré restent vives. L'ancien président nigérien qui avait participé à l'accord de Pretoria ayant mis fin à la guerre en 2022 est chargé de contribuer à relancer cet accord. Les autorités du TPLF affirment toutefois ne pas voir en lui le médiateur impartial que nécessite la gravité de la crise. En Côte d'Ivoire, la lutte contre l'orpaillage illégal s'accélère. Depuis l'annonce fin juillet d'un durcissement de la répression, les autorités multiplient les actions de terrain. Ce week-end s'est tenu à Yamoussoukro un atelier national pour harmoniser la riposte en présence des responsables sécuritaires. Une série d'actions prioritaires y ont été annoncées.
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1: Réuni en Côte d'Ivoire, le 22e congrès de l'Association panafricaine des exégètes catholiques a réfléchi aux atteintes à la dignité humaine, notamment la violence, l'esclavage et la traite des êtres humains. Dans cette interview avec Mgr Jacques Aïwa Asanvo, archevêque de Boaké et président de l'APK, nous aborderons les enjeux d'une réflexion publique qui doit permettre de mieux comprendre les souffrances vécues aujourd'hui par de nombreux Africains et de nourrir un engagement concret pour leur dignité et leur libération. Monseigneur, pourquoi la question de la dignité humaine au cœur de ce congrès en faisant le lien avec la violence, l'esclavage et la traite des êtres humains comme le souligne le thème?
13: Les questions que l'APK essaie d'analyser au fil des congrès qui se tiennent chaque deux ans ont un fort ancrage dans les défis qui attendent l'Afrique. Toutes les situations de conflit, toutes les situations qui dérangent la stabilité et la vie même des Africains. Il était apparu à l'ensemble, à la majorité, de se pencher sur la question de la dignité humaine. Mais sous le regard de la Bible, c'était démembré dans les questions de la violence, de l'esclavage, de la traite des humains.
1: Pourquoi ce choix, Monseigneur?
13: Parce que c'est aussi d'actualité. Aujourd'hui, beaucoup de jeunes Africains quittent l'Afrique, essaient de passer l'épreuve de la mer pour aller en Europe pour chercher un soi-disant bonheur. Beaucoup meurent dans les eaux, n'arrivent pas à leur but. Ceux qui arrivent vraiment pratiquement en lambeaux, avec la perte totale de leur humanité et de leur dignité. Et donc, il est apparu à la conscience des biblistes de regarder dans la Bible, qui regorge aussi de situations de ce genre, de violence, d'esclavage. Comment est-ce que le peuple d'Israël a vécu cela? Comment ce peuple a traversé ces situations? Et surtout, saisi le message biblique, la parole de Dieu sur ces situations-là. Comment Dieu a réagi face à ces situations pour en tirer des leçons pour nous. Et donc, c'est ce qui a motivé le choix de ce congrès, la dignité humaine en lien avec la violence, la traite et puis l'esclavage, parce que tout ce qui va contre et contraire est une violence contre l'humain, est un déni, en quelque sorte, de sa dignité. Tout ce qui blesse l'homme blesse aussi sa dignité Et l'esclavage et les traites, c'est vraiment des situations dramatiques qui sont une plaie et qui ont profondément blessé l'Africain dans sa conscience et dans son humanité.
1: Quelles sont les expressions les plus visibles aujourd'hui de la traite sur le continent africain?
13: Il y a l'esclavage déguisé, qui est que des réseaux organisent le déplacement des populations jeunes en leur faisant miroiter un certain bonheur, en leur soutirant plein d'argent, leur promettant de les placer en Europe, les faisant passer par des canaux qui ne sont pas fiables. Et en cours de route, ces jeunes sont exploités, sont humiliés, sont avilis. Dans certains pays, encore en Afrique, il y a des jeunes filles, des jeunes enfants qu'on envoie dans d'autres pays pour les obliger à faire un travail qui n'est pas de leur âge. Alors, tout ça, je pense que c'est très grave. Et la société voit, la société n'a pas encore trouvé les solutions pour faire barrage à cela, parce que c'est des puissants moyens qui sont déployés pour ça.
1: Que peuvent nous apprendre aujourd'hui les textes bibliques sur les différentes formes d'atteinte à la dignité humaine, Monseigneur?
13: La Bible a beaucoup de choses à nous apprendre, étant donné que dans la Bible de l'Ancien Testament jusqu'au Nouveau Testament, de la Genèse jusqu'à l'Apocalypse, nous retrouvons des situations similaires sous d'autres formes. Il y a eu l'esclavage des Israélites en Égypte. Il y a eu la déportation des mêmes Israélites à Babylone. Dans les livres historiques de la Bible, il y a les guerres d'installation vers la conquête de la terre promise. Il y a eu beaucoup de violence. Et donc, dans l'Ancien comme dans le Nouveau, il y a des éléments qui parlent à l'Afrique. Et c'est sur ces textes-là que les différents exégètes qui participent à ce congrès ont porté leur analyse, non seulement pour étudier le texte, pour voir sa situation historique d'origine, et puis chercher à comprendre ce que le texte dit, la parole de Dieu, dit à la conscience de l'Africain dans cette situation-là. Et nous nous rendons compte, en écoutant ces textes, que la parole de Dieu, elle a été toujours une. C'est que Dieu a créé l'homme pour le bonheur et lui veut le bonheur. Nous avons surtout appris à écouter la parole de Dieu dans ces situations de violence qui nous invitent à l'espérance. Dieu veut le bonheur de l'homme et non pas la souffrance. Alors Dieu est contre toutes les formes de souffrance qui blessent la dignité humaine. Et c'est cela aussi que nous avons voulu faire ressortir pour nous engager dans cette lutte.
1: Lors de l'ouverture de ce congrès, Monseigneur, le lundi dernier, vous avez souligné que l'Afrique continue de souffrir du déni de la dignité de ses enfants. Quelles sont, selon vous, les principales formes de déni aujourd'hui?
13: Le processus du déni est beaucoup plus subtil. Nous vivons des situations un peu partout dans le monde qui portent à croire que jusqu'aujourd'hui, l'Africain ne représente pas grand-chose. Quel que soit son niveau d'étude, quand il arrive dans certaines populations, du simple fait qu'il est de peau noire, on le regarde autrement, on le traite autrement. Dans la conscience, ça blesse des situations beaucoup plus concrètes où des gens sont tenus en esclavage, où des gens sont soumis à des pratiques qui sont un déni de leur dignité, qui blessent leur dignité. Nous devons lutter pour qu'on regarde l'Africain pas comme un sous-homme, mais comme un homme égal en dignité avec tous les autres hommes.
1: Monseigneur Jacques Aïwa Assambo, je rappelle que vous êtes archevêque de Boaké et président de l'Association panafricaine des exégètes catholiques, en sigle APK.
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1: C'est donc par ici que nous mettons un point final à notre programme aujourd'hui. Merci de l'avoir suivi et à la prochaine.

Psaume 4. Du maître de chœur, avec instrument à cordes, psaume de David. Quand je crie, réponds-moi, Dieu, ma justice. Toi qui me libères dans la détresse, pitié pour moi, écoute ma prière. Fils des hommes, jusqu'où irez-vous dans l'insulte à ma gloire? L'amour du néant et la course au mensonge. Sachez que le Seigneur a mis à part son fidèle. Le Seigneur entend quand je crie vers lui. Mais vous, tremblez, ne péchez pas. Réfléchissez dans le secret, faites silence. Offrez les offrandes justes et faites confiance au Seigneur. Beaucoup demandent, qui nous fera voir le bonheur? Sur nous, Seigneur, que s'illumine ton visage. Tu mets dans mon cœur plus de joie que toutes leurs vendanges et leurs moissons. Dans la paix, moi aussi, je me couche et je dors. Car tu me donnes d'habiter, Seigneur, seul, dans la confiance.

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1: 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Anne Dallaire.
2: Bonjour à tous. La Conférence des évêques de France a dévoilé le logo qui accompagnera le voyage apostolique du pape Léon XIV en France du 25 au 28 septembre. Une identité visuelle art déco qui condense en une seule image toute la force spirituelle et l'espérance de cette visite historique. Coloré, rafraîchissant et spirituel, voici les trois mots qui peuvent décrire le logo qui accompagnera donc le voyage apostolique du pape Léon XIV en France. Dévoilé par la Conférence des évêques de France, cet univers graphique est conçu autour de la devise de ce voyage historique « Pour que le monde ait la vie ». Une belle identité visuelle, tel un vitrail, qui incarne l'esprit du rassemblement et d'unité. Très joyeux et vivant, ce logo réalisé par l'atelier Argo dans le style Art déco s'articule autour de plusieurs symboles forts. La colombe, signe de paix et d'esprit saint, le rameau d'olivier, symbole du jaillissement de la vie et de la réconciliation, la croix, l'arbre de vie par excellence, ou encore l'arche gothique qui incarne la dimension liturgique de ce voyage. Chaque détail est réfléchi, le nom du pape y est inscrit tel un logotype. Les couleurs bleu, blanc et rouge font référence au drapeau français, tandis que le orange représente la lumière qui renaît et le vert du rameau d'olivier rappelle l'espérance. Un logo qui condense en une seule image toute la force spirituelle en l'espérance de cette visite historique. Deux mots vont changer dans la prière du Magnificat prononcée par Marie lors de sa visite à sa cousine Élisabeth et rapportée par l'évangile de Luc. Le mot « amour » sera remplacé par « miséricorde » et « race » par celui de « descendance ». Lors de sa rencontre avec Élisabeth, la Vierge enceinte de Jésus laisse monter vers Dieu un chant de louange qui commence ainsi « Mon âme exalte le Seigneur ». Dans la tradition de l'Église, la prière du Magnificat est récitée le soir lors de l'office des Vêpres. Conformément à la demande de la Commission épiscopale francophone pour les traductions liturgiques, les évêques de France, réunis en assemblée plénière, ont adopté deux modifications de la prière du Magnificat. À partir donc du premier dimanche de l'Avent, soit le 29 novembre, le mot « miséricorde » remplacera le mot « amour ». Sa miséricorde s'étend d'âge en âge sur ceux qui le craignent, et le mot « descendance » remplacera le mot « race » en faveur d'Abraham et de sa descendance à jamais. Deux mots qui avait déjà été changé il y a une dizaine d'années à l'occasion de la révision complète de la traduction liturgique de la Bible, rapporte le journal La Croix. Le terme « miséricorde » a retrouvé ses lettres de noblesse grâce à la volonté du Saint-Pape Jean-Paul II d'instaurer un dimanche de la miséricorde. Parler de miséricorde, c'est évoquer un amour qui pardonne, ce qui le qualifie plus précisément. Quant au remplacement de race par descendance, la notion de race est aujourd'hui très liée à celle de racisme. Employée dans la classification des espèces animales, cette notion a de fait servi à opposer les différents groupes humains avec la prétention de supériorité de certaines races sur d'autres, ce qui entraînait des conséquences dramatiques. Pour éviter cette ambiguïté, c'est le terme de descendance qui est ici utilisé. Mieux adapté. Nous nous retrouverons demain. À bientôt.

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1: Au nom du Père, et du Fils, et du Saint-Esprit. Amen. Mon Seigneur et mon Dieu, je crois de tout mon cœur que tu es ici, que tu me vois, que tu m'entends. Je t'aime, je t'adore, je te demande pardon, je vais prier. Mais surtout te laisser prier en moi. Glisse dans mon cœur tes paroles et tes silences. Marie, ma mère immaculée, Saint Joseph et mon ange gardien, accompagne-moi toujours en chemin. De la fête de la Transfiguration du Seigneur le 6 août au 14 septembre, fête de la Croix glorieuse, nous avons trois fêtes en l'honneur de la bienheureuse Vierge Marie. Le 15 août, l'Assomption. Le 22 août, la bienheureuse Vierge Marie Reine, et le 8 septembre, la fête de la nativité de la bienheureuse Vierge Marie. En moins d'un mois, nous célébrons la naissance au ciel de la Vierge Marie et sa naissance sur terre. Et on célèbre d'abord la naissance au ciel, je veux dire l'Assomption de la Vierge Marie, avant de célébrer sa naissance sur terre. Cette disposition des fêtes, c'est-à-dire le fait de célébrer l'Assomption avant la Nativité, je trouve en cela quelque chose d'assez édifiant pour notre vie humaine. Et l'Église nous enseigne d'une certaine manière à travers cela que notre vie sur la terre, en naissant sur la terre, a une finalité, c'est le ciel. Quelle que soit la beauté et la grandeur de notre vie, elle poursuit, elle vise un objectif qui est bien précis, celui d'être avec Dieu et dans la vie éternelle. Et Marie nous montre cela dans son Assomption. Le regard porté vers le ciel, nous agissons sur la terre avec la grâce de Dieu. Cela me fait penser à deux portes, un peu comme entrer et sortir du supermarché. Quand on entre par une porte, on ne ressort plus par la même. Il faut forcément sortir par celle qui est destinée à la sortie. Et c'est le même coup. Avant d'entrer dans la vie sur la terre, nous savons déjà qu'il y a un chemin par lequel nous sortirons, celui d'être avec Dieu dans la vie éternelle au ciel. Seigneur, merci de toujours me rappeler cela. Me rappeler que je suis fait pour le ciel, la vie que j'ai reçue doit s'achever au ciel. Et tu me donnes Marie pour me l'enseigner, pour me faire remarquer cela, que je suis fait pour toi et je suis fait pour demeurer avec toi et que la vie avec toi doit être la priorité de mon existence. Merci Seigneur de me communiquer cela, surtout chaque fois que je célèbre et une naissance. Aujourd'hui, 8 septembre, en célébrant la naissance de la Vierge Marie sur terre, je pense à toi qui célèbres aujourd'hui ton anniversaire de naissance en même temps que Marie. Joyeux anniversaire à toi, heureux élu du 8 septembre. Je pense à toi aussi qui tiens chaque année à célébrer ton anniversaire de naissance. Dans mon pays, parfois, on fait une grande fête. Les parents organisent aussi les anniversaires de leurs enfants. Et celui qui est célébré ce jour-là, lorsque les moyens financiers le permettent, il s'est fait beaucoup de vêtements et il peut se changer une fois, deux fois, trois fois, quatre fois, même cinq fois. Plus on se change, plus on montre sa beauté et sa prestance. Sans oublier que ce jour-là, on prévoit le gâteau et qu'on partage avec ses amis et ses connaissances. Et il est vrai que chacun organise son anniversaire toujours en fonction de ses moyens. Et le but, c'est de rassembler les autres autour de soi pour être heureux, pour célébrer cela. Et j'aimerais aujourd'hui qu'on pense aussi qu'on pourrait célébrer aussi de cette manière l'anniversaire de naissance de la Vierge Marie, en rassemblant des amis, en partageant un repas. Et ce serait donner de l'altitude, de la valeur, de la prestance à la célébration de la nativité de la Vierge Marie. Alors, mais ce que je voulais qu'on se demande, c'est quand on célèbre notre anniversaire de naissance, que célébrons-nous vraiment? Pourquoi organisons-nous la fête de l'anniversaire? C'est vrai, c'est curieux. parce que on célèbre l'anniversaire, parce que c'est l'anniversaire, on a la vie. On a réussi à être en bonne santé, on a réussi une année de plus, on n'est pas mort, on rend grâce à Dieu pour certains. Mais bon, pour d'autres, c'est l'occasion de rassembler des personnes, comme on l'a dit tout à l'heure. Et c'est bien de faire la fête, de célébrer cela avec les autres, de célébrer la vie, pour dire tout court. Et je voudrais dire encore merci à Dieu qui nous donne ces moments de joie avec des amis, notre famille, nos proches, hein, pour célébrer notre anniversaire de naissance et pour ne pas être dans le deuil. Seigneur, je te dis merci. Merci, toi, qui nous rassemble, non pas dans les larmes ou comme au jour de deuil, mais dans la joie de la vie qui continue d'exister. Tu favorises des rencontres, des amitiés. Tu libères durant un moment du stress, de la vie et des soucis du monde. Oui, tu nous permets, Seigneur, de nous arrêter et de sentir le goût de la vie en nous réjouissant avec nos frères. Merci, Seigneur, pour cela. Mais je reviens là-dessus. Je me demande si toutes les vies méritent d'être célébrées. Autrement dit, est-ce que vraiment tous les anniversaires doivent être célébrés dans le monde? En réalité, il y a une sélection naturelle qui se fait. Je me demande si une personne qui, dans son entourage, fait beaucoup de mal, vol, tuerie, violence, tout ce qu'on peut imaginer, ces choses qui dérangent beaucoup les gens dans l'environnement, qui brisent les relations entre les uns et les autres. Quand cette personne voudrait célébrer sa vie, son anniversaire de naissance, est-ce que les gens viendraient effectivement célébrer cela avec elle? À moins de les y contraindre, elles ne viendront pas, toutes ces personnes. Tout simplement parce que cette vie n'est pas utile. Elle, de façon naturelle, sélectionne les personnes. Elle fait du mal aux autres. Elle est une vie stérile. Je voudrais, en ce moment, qu'on se rende compte que l'anniversaire de naissance est surtout une célébration de la vie en reconnaissance des bienfaits que cette vie apporte autour de nous. Ainsi, en célébrant un anniversaire, en célébrant la vie, nous nous demandons toujours et nous devons toujours nous demander si cette vie est utile. Et c'est le moment de faire son intériorité quand on célèbre son anniversaire, de prendre du retrait pour voir notre marche. Est-ce que notre vie porte du fruit, est une vie généreuse? Et celle de la Vierge Marie que nous célébrons aujourd'hui l'est à plus d'un titre. La vie de Marie a été une vie utile, une vie toute donnée à Dieu. Sa vie a montré le ciel. Sa vie a été toute offerte pour le bien de l'humanité. Et Dieu a comblé Marie de grâce, comme le souligne la salutation de l'ange dans l'évangile de Saint-Luc. Ce qui est très attrayant encore, c'est que Marie est humaine comme nous. L'évangile d'aujourd'hui montre bien comment elle s'insère dans la généalogie de Jésus. Jacob engendra Joseph, époux de Marie, de laquelle fut engendré Jésus, que l'on appelle Christ. Nous devons vraiment rendre grâce à Dieu pour la vie de Marie. Une vie qui s'inscrit dans l'histoire, la plus grande histoire de l'humanité, c'est-à-dire l'histoire de Jésus-Christ. En même temps, nous approprier ces propos de Saint José Maria par rapport à la qualité de vie quand on regarde celle de la Vierge Marie. Oui, Saint José Maria dit ceci dans son livre « Chemin » au numéro 1. « Que ta vie ne soit pas une vie stérile. » C'est beau quand même de commencer un livre avec une telle phrase aussi solennelle. « Sois utile, pousse-t-il. Laisse ton empreinte. » Quelle insistance! Que rayonne la lumière de la foi et de ton amour! Efface par ta vie d'apôtre la trace visqueuse et sale qu'ont laissé les impies semeurs de haine et embrase tous les chemins de la terre au feu du Christ que tu portes dans ton cœur. De la sorte, je poursuis moi-même, ton anniversaire sera digne d'être célébré par toutes les générations, comme on célèbre de génération en génération l'anniversaire de la bienheureuse Vierge Marie. Seigneur, tu as permis à Marie de naître pure de tout péché et de concevoir ton divin Fils. La vie que tu lui as donnée n'a pas été stérile. Fais que chaque jour, moi aussi, j'ai cette préoccupation de rendre ma vie utile à travers les actes de charité autour de moi, à travers la vie fraternelle que je rends dynamique et joyeuse chaque jour, à travers le bien que je accomplis pour aider mes frères et sœurs à trouver de la joie de vivre. Oui, que ma vie ne soit pas stérile, qu'elle soit au service des autres, que je sois disponible à faire la volonté, surtout ta volonté, Seigneur, et avoir la haine du péché, à m'éloigner de ce qui t'offense. Marie, toi dont nous célébrons l'anniversaire, intercède toujours pour nous, et que la joie de la vie soit toujours communiquée dans nos cœurs. Amen. Je te remercie, mon Dieu, de tout ce que tu as semé dans mon cœur pendant ce moment de prière. Fais-le pousser et porter du fruit. Marie, ma mère immaculée, et Saint Joseph, mon ange gardien, accompagne-moi toujours en chemin. Au nom du Père, et du Fils, et du Saint-Esprit. Amen.
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3: Précédemment, nous avons vu qu'au sein du couple et de la famille, il se noue en réalité toute une psychologie. Le couple et la famille au sens large est un être vivant, appelé à vivre des crises et aussi à grandir en humanité. Prendre en compte qu'il est animé d'une psychologie particulière va nous permettre de décrypter le sens de ce que nous vivons et de ce que nous ressentons afin de ne pas se laisser balloter et de prendre soin du couple. Nous en étions restés à la création du couple sur la base d'une parole d'amour. Dans « Je t'aime », il y a une demande de réponse, de réciprocité à ma demande d'amour, car elle est vraie. C'est une parole qui, de ce fait, assujettit à l'autre, qui exerce alors une emprise sur moi. Je m'assujettis au pouvoir de l'amour, à ce type de relation que je veux avoir. Quand je pose l'acte de dire « je t'aime », cet assujettissement est devenu réel, ineffaçable, si on essayait. On passe alors soi-même dans cette réalité. Cette réalité nouvelle existe sans ma permission, malgré moi. Je l'ai dit, la relation se crée, s'impose et modifie malgré moi l'existence que je menais. Pour m'assujettir à mon désir d'amour, j'ai besoin de l'autre. Je ne peux pas aller seule à la mairie inscrire nos noms sur un registre. C'est risqué, c'est nouveau. Je dois prendre l'initiative de quelque chose de nouveau. À l'amour se superpose le désir. Arrêtons-nous un instant sur cette notion. Qu'est-ce que le désir ? Le désir doit être défini, il a une signature. Il y a plusieurs possibilités. Soit nous définissons ce désir, nous lui donnons sa forme en fonction de la finalité que nous choisissons de viser, soit ce désir s'impose à nous, influencé par exemple souvent par la pression extérieure. Il en va ainsi aussi du couple et du désir que nous en avons. Est-ce un simple conformisme à des normes extérieures, qu'elles soient majoritaires ou exotiques, ou l'expression d'une réelle liberté individuelle, d'un désir qui exprime une finalité librement choisie ? C'est souvent la question qui se pose quand la relation de couple se crée. Cherche-t-on à vivre comme ou à vivre pour ? Nous entendons souvent que le mariage, le couple, vise à faire une seule chair de deux individus humains distincts. Qu'est-ce que cela veut dire, faire une seule chair ? De quel désir parlons-nous ? Devenir un, ce n'est pas sur le plan du corps, bien sûr, physiquement comme une bactérie, même pendant l'acte sexuel. C'est rechercher une unité sur le plan de l'imaginaire, dans la relation, dans l'agir commun. L'être humain cherche à retrouver l'unité qu'il n'a pas. Cela va plus loin que de rechercher aide et interaction au quotidien, car cela ne supprime pas à elle seule la solitude, y compris dans le sexe. Ça ne suffit pas de collaborer, de se partager les tâches ménagères, de cohabiter. Ça ne vient pas répondre au désir profond de partager sa vie, au sens plaigné du terme. Que savons-nous alors de ce désir si particulier ? D'une façon générale, la personne qui ressent un désir ne peut pas le satisfaire en complète autonomie, sans avoir besoin de l'extérieur. C'est cela qu'on nomme désir. La personne n'est pas autosuffisante sur la satisfaction de son désir. Le désir ne peut être satisfait que de l'extérieur et partiellement, grâce à un événement qui se passe. Autre caractéristique, le désir n'est jamais annulé. Il faut le différencier en cela du besoin. Le besoin, lui, peut être complètement satisfait, réduit à zéro. La soif, par exemple. Le désir est vivant et fluctuant. Le besoin produit le malaise et un remède concret est possible. Prenons un moment. Dans nos relations avec les autres, sommes-nous au clair avec nos désirs, ce que nous attendons consciemment ou non de ces relations, du manque qui est la force qui nous anime et qui nous pousse vers les autres ?

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1: Méditons ensemble la parabole des talents, au chapitre 25 de l'Évangile selon saint Matthieu, versets 14 à 30. Si je résume, le maître part en voyage et confie ses talents à ses serviteurs, à chacun selon ses capacités. L'un reçoit 5, l'autre 2 et le dernier 1. Le maître est craint. Les serviteurs ayant le plus de talent les mettent à profit et en ramènent autant, chacun selon ses capacités. Seul celui qui n'en avait reçu qu'un prend peur, masque son talent pendant l'absence de son maître et n'est capable que de lui restituer à son retour, ce qui provoque la colère de ce dernier. Pourquoi ? Au final, n'a-t-il pas récupéré son bien ? L'erreur du serviteur mauvais et paresseux, tel que le nomme le maître, a été de se tromper sur le désir de ce dernier. Il ne désirait pas récupérer son dû. Il n'attendait pas qu'il soit conservé peureusement. Il désirait le fruit de cette marque de confiance qu'il avait permis. Le désir du maître n'est pas satisfait. Il ne désirait pas être quitte avec son serviteur. Il voulait le fruit de sa confiance, du don qui avait été fait. Ceci exprime la différence entre le besoin, qui peut être satisfait, et le désir qui ne peut pas être annulé par de la satisfaction simple. La parabole explique le désir sans partir de la sensation pour mieux faire la distinction avec le besoin. Et fondamentalement, la parabole souligne que la source du désir humain est d'abord le désir du Seigneur, du tout autre, avant de le rencontrer. Le désir est un moteur d'émotion et le désir est un moteur d'action. Le désir appelle à récolter le fruit du don,

façon, on entend l'expression de son désir à elle. Son désir que l'enfant soit bien, rassasié, au sec, bien portant. C'est dans l'autre qui prend soin de toi que se formule le désir. Ton désir est intimement lié à l'interprétation de tes besoins par l'autre. Et dans son action, ton désir prend une nouvelle réalité. Le désir est générateur de besoins ou de son absence de besoins. Autre exemple, l'anorexie. La personne n'a plus le désir de manger et de fait, elle n'a pas faim. La satisfaction du besoin est suspendue car elle est dégoûtante. La dernière difficulté se trouve dans le moyen de communication qui nous permet de définir le désir de l'autre et le sien. En effet, il ne faut pas croire qu'il est possible de partager une vérité identique entre deux individus. La structure même du langage humain rend cela impossible. La vérité est toujours dite à demi. Il y a une partie de la vérité qui se vit. Une partie est toujours impossible à dire, elle est exprimée par l'action. De ce fait, à chaque début de relation amoureuse, il y a un crédit qui est fait. On prend un risque sur ce que l'on peut croire. C'est inévitable, y compris dans la vocation sacerdotale. Tout simplement car on engage une partie de soi sur laquelle on n'a pas d'emprise, celle de notre désir. Dans l'amour, on est le sujet du désir de l'autre, dans lequel on a une participation. Mais cela ne fait pas tout notre désir. Si on reste focalisé sur notre désir exprimé à travers la relation à un autre particulier, on risque de n'être que le bouchon qui flotte sur le désir de l'autre. Mais fondamentalement, in fine, notre désir, nous ne le maîtrisons pas. Il s'impose à nous comme une nouvelle réalité. Maintenant que nous avons un peu mieux identifié ce qui se joue dans la relation d'amour à sa naissance, je vous propose de travailler sur ce qui se passe dans les grands changements de nos vies. Dans la suite.

Psaume 6. Du maître de chœur, avec instrument à cordes, à l'octave, psaume de David. Seigneur, corrige-moi sans colère et reprends-moi sans fureur. Pitié, Seigneur, je dépéris. Seigneur, guéris-moi. Car je tremble de tous mes os, de toute mon âme je tremble. Et toi, Seigneur, que fais-tu? Reviens, Seigneur, délivre-moi, sauve-moi en raison de ton amour. Personne dans la mort n'invoque ton nom. Au séjour des morts, qui te rend grâce? Je m'épuise à force de gémir. Chaque nuit, je pleure sur mon lit. Ma couche est trempée de mes larmes. Mes yeux sont rongés de chagrin. J'ai vieilli parmi tant d'adversaires. Loin de moi, vous tous, malfaisants, car le Seigneur entend mes sanglots. Le Seigneur accueille ma demande. Le Seigneur entend ma prière. Qu'ils aient honte et qu'ils tremblent tous mes ennemis, qu'ils reculent soudain, couverts de honte.

0: Il est 2h.
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0: Bonjour et merci de nous retrouver pour La Foi prise au mot, votre rendez-vous de formation et de réflexion. Cette semaine, dans la série des 20 ans de votre émission, nous avons choisi de nous attaquer à la question la plus universelle, celle du bonheur. Nous allons la prendre à rebours. Nous allons partir d'aujourd'hui, où nous vivons sous une injonction permanente au bonheur. Le développement personnel est partout, les neurosciences nous disent que le bien-être est une compétence qui s'entraîne, l'économie même prétend mesurer, au-delà du PIB, le bonheur. Le résultat, une tyrannie de l'optimisme où l'échec, le burn-out ou la dépression deviennent des fautes personnelles, un manque de pensée positive. Ce bonheur moderne est-il un progrès ou une illusion? Quel discours peut tenir le christianisme, épaulé par la sagesse de près de 2500 ans de philosophie, avec laquelle il a toujours été en dialogue? Pour en débattre, j'ai le plaisir d'accueillir Laurence de Villers. Bonjour.
1: Bonjour.
0: Vous êtes philosophe et voilà, c'est la série des 20 ans et vous nous avez accompagnés assez souvent au cours de cette série. Bienvenue de nouveau. Et puis le père Gonzague de Loncamp.
2: Bonjour.
0: Vous êtes un peu nouveau, mais peut-être que vous allez nous accompagner pour les 20 prochaines années.
2: Et pourquoi pas?
0: Et pourquoi pas? Vous êtes enseignant à l'Université catholique de Lyon. Alors peut-être pour commencer, l'un et l'autre, est-ce que vous êtes d'accord avec mon diagnostic? Est-ce que vous êtes d'accord avec l'idée qu'on est arrivé à une sorte de, peut-être de saturation de l'injonction à être heureux? Laurence.
1: Ah oui, absolument. Et non seulement je suis d'accord, mais je pense que le diagnostic à poser, c'est que le bonheur s'est retourné contre lui-même. C'est-à-dire qu'il est devenu une injonction si forte, une discipline, vous disiez même tyrannie, qu'en fait ça nous rend malheureux. C'est-à-dire qu'il y a une forme de culpabilisation à ne pas être aussi heureux qu'on devrait l'être, parce qu'il faudrait qu'on le soit absolument. Donc je pense que ce qu'on a perdu dans cette quête effrénée du bonheur, en réalité c'est le bonheur lui-même.
0: Et vous en pensez, moi, Pierre Gonzague de Loncamp.
2: Je pense au monde du travail. On veut que les équipes soient épanouies, mais en fait, on est quand même là pour travailler. La source du bonheur au travail, c'est quand même de bien faire son travail. C'est pas d'abord d'être heureux, d'abord d'avoir fait du team building. Et certaines personnes me disaient, mais finalement, on a tellement insisté sur les processus, sur les manières de faire, qu'on est entré dans un espèce de contrôle, et du coup de contrôle du bien-être, avec la question de savoir si bonheur et bien-être sont équivalents, parce qu'on a rendu ça équivalent et synonyme. Mais est-ce que c'est vrai? C'est très étonnant. Et la théologie a parlé de et parle encore de la question de la béatitude. Et la béatitude, on nous la vend comme un espèce d'état statique, comme une promesse de demain, de plus tard. Mais la béatitude, c'est d'abord un acte. Et donc, il y a une forme d'action, et le bonheur, il est dans l'action. Mais qu'est-ce qu'il est? Et si on parcourt toute la Bible, on se rend compte quand même que le bonheur, il est essentiellement dans la relation. Même si les relations bibliques, à commencer par les relations familiales, sont quand même émaillées de meurtres, d'incompréhension, de violence. Et au fond, peut-être que le vrai message biblique, le vrai message théologique du bonheur, c'est celui d'une forme de conquête, d'une forme de travail intérieur de nos violences et de ce qui s'oppose finalement au bonheur.
1: Oui, et je pense que là, on touche à peut-être deux points à souligner par rapport à cette injonction au bonheur. Le premier, c'est que l'injonction au bonheur n'est pas réaliste. Non seulement parce que le bonheur ne serait pas possible, enfin ce bonheur de bulle, lisse, beau comme une image, beau comme une publicité en réalité. Non seulement parce que peut-être ce n'est pas humainement réalisable, mais surtout c'est parce que ça correspond.